0: Sainte Mère. Deuxième mystère, les larmes versées par la Vierge Marie pendant l'exil de la Sainte Famille en Égypte. Ô Jésus, regarde les larmes de celle qui t'a le plus aimé sur la terre et qui t'aime au ciel le plus intensément. Ô Jésus, écoute nos prières à cause des larmes de sang de ta très Sainte Mère. Ô Jésus, écoute nos prières à cause des larmes de sang de ta très Sainte Mère. Ô Jésus, écoute nos prières à cause des larmes de sang de ta très Sainte Mère. Ô Jésus, écoute nos prières à cause des larmes de sang de ta très Sainte Mère. Ô Jésus, écoute nos prières à cause des larmes de sang de ta très Sainte Mère. Ô Jésus, écoute nos prières à cause des larmes de sang de ta très Sainte Mère. Ô Jésus, écoute nos prières à cause des larmes de sang de ta très Sainte Mère. Troisième mystère, les larmes versées par la Vierge Marie lors de sa quête de Jésus à 12 ans dans le temple de Jérusalem. Ô Jésus, regarde les larmes de celle qui t'a le plus aimé sur la terre et qui t'aime au ciel le plus intensément. Ô Jésus, écoute nos prières à cause des larmes de sang de ta très Sainte Mère. Ô Jésus, écoute nos prières à cause des larmes de sang de ta très Sainte Mère. Ô Jésus, écoute nos prières à cause des larmes de sang de ta très Sainte Mère. Ô Jésus, écoute nos prières à cause des larmes de sang de ta très Sainte Mère. Ô Jésus, écoute nos prières à cause des larmes de sang de ta très Sainte Mère. Ô Jésus, écoute nos prières à cause des larmes de sang de ta très Sainte Mère. Ô Jésus, écoute nos prières à cause des larmes de sang de ta très Sainte Mère. Quatrième mystère, et les larmes versées par la Vierge Marie pendant la Passion et le douloureux chemin de croix de Jésus. Ô Jésus, regarde les larmes de celle qui t'a le plus aimé sur la terre et qui t'aime au ciel le plus intensément. Ô Jésus, écoute nos prières à cause des larmes de sang de ta très Sainte Mère. Ô Jésus, écoute nos prières à cause des larmes de sang de ta très Sainte Mère. Ô Jésus, écoute nos prières à cause des larmes de sang de ta très Sainte Mère. Ô Jésus, écoute nos prières à cause des larmes de sang de ta très Sainte Mère. Ô Jésus, écoute nos prières à cause des larmes de sang de ta très Sainte Mère. Ô Jésus, écoute nos prières à cause des larmes de sang de ta très Sainte Mère. Ô Jésus, écoute nos prières à cause des larmes de sang de ta très Sainte Mère. Cinquième mystère, les larmes versées par la Vierge Marie pendant la crucifixion, l'agonie et la mort de Jésus sur la croix. Ô Jésus, regarde les larmes de celle qui t'a le plus aimé sur la terre et qui t'aime au ciel le plus intensément. Ô Jésus, écoute nos prières à cause des larmes de sang de ta très Sainte Mère. Ô Jésus, écoute nos prières à cause des larmes de sang de ta très Sainte Mère. Ô Jésus, écoute nos prières à cause des larmes de sang de ta très Sainte Mère. Ô Jésus, écoute nos prières à cause des larmes de sang de ta très Sainte Mère. Ô Jésus, écoute nos prières à cause des larmes de sang de ta très Sainte Mère. Ô Jésus, écoute nos prières à cause des larmes de sang de ta très Sainte Mère. Ô Jésus, écoute nos prières à cause des larmes de sang de ta très Sainte Mère. Sixième mystère, les larmes versées par la Vierge Marie quand le corps de Jésus est descendu de la croix et qu'elle l'a pris dans ses bras. Ô Jésus, regarde les larmes de celle qui t'a le plus aimé sur la terre et qui t'aime au ciel le plus intensément. Ô Jésus, écoute nos prières à cause des larmes de sang de ta très sainte mère. Ô Jésus, écoute nos prières à cause des larmes de sang de ta très sainte mère. Ô Jésus, écoute nos prières à cause des larmes de sang de ta très sainte mère. Ô Jésus, écoute nos prières à cause des larmes de sang de ta très sainte mère. Ô Jésus, écoute nos prières à cause des larmes de sang de ta très sainte mère. Ô Jésus, écoute nos prières à cause des larmes de sang de ta très sainte mère. Ô Jésus, écoute nos prières à cause des larmes de sang de ta très sainte mère. Septième mystère, les larmes versées par la Vierge Marie quand Jésus a été déposé dans le tombeau. Ô Jésus, regarde les larmes de celle qui t'a le plus aimé sur la terre et qui t'aime au ciel le plus intensément. Ô Jésus, écoute nos prières à cause des larmes de sang de ta très sainte mère. Ô Jésus, écoute nos prières à cause des larmes de sang de ta très sainte mère. Ô Jésus, écoute nos prières à cause des larmes de sang de ta très sainte mère. Ô Jésus, écoute nos prières à cause des larmes de sang de ta très sainte mère. Ô Jésus, écoute nos prières à cause des larmes de sang de ta très sainte mère. Ô Jésus, écoute nos prières à cause des larmes de sang de ta très sainte mère. Ô Jésus, écoute nos prières à cause des larmes de sang de ta très sainte mère. Amen. Ô Jésus, regarde les larmes de celle qui t'a le plus aimé sur la terre et qui t'aime au ciel le plus intensément. Ô Jésus, regarde les larmes de celle qui t'a le plus aimé sur la terre et qui t'aime au ciel le plus intensément. Ô Jésus, regarde les larmes de celle qui t'a le plus aimé sur la terre et qui t'aime au ciel le plus intensément. Ô Marie, Mère du bel amour, Mère de douleur et Mère de miséricorde, nous te demandons d'unir tes prières aux nôtres pour que Jésus, ton divin Fils, que nous invoquons au nom de tes larmes de sang maternel, exauce nos supplications, et qu'il nous accorde avec les grâces que nous demandons aujourd'hui la couronne de la vie éternelle. Amen. Tes larmes de sang, ô Mère douloureuse, anéantissent le pouvoir de l'enfer. Ô Jésus, enchaîné, que ta divine douceur préserve le monde de la confusion qui le menace. Amen. Au nom du Père, du Fils et du Saint-Esprit. Amen.
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3: Comment Dieu voit Marie? Qui est Marie pour Dieu? Avant de la voir, qui elle est pour nous?
4: Le Seigneur veut nous conduire au travers de la Sainte Vierge à entrer dans l'allégresse et dans la joie. Marie, très sage.

Là où il nous tient, c'est dans l'orgueil, c'est dans le paraître, me faire voir, c'est moi qui ai fait, c'est moi qui ai dit, c'est moi le fondateur, c'est moi le modérateur, c'est moi le charismatique, c'est moi le prédicateur, c'est moi, moi, moi et moi. Alors, quand tu es dans cette dynamique-là, le démon se joue de toi. Tu ne lui fais même pas peur, parce que ton orgueil est bien présent. Chez Marie, ce n'est pas le cas. Marie n'a pas un brin d'orgueil. Elle est toute humble. Or, cette humilité est tout le contraire du démon qui est l'orgueil même. Quand Marie vient, ça lui rappelle qu'il est trop orgueilleux. Or, il n'a aucune prise sur l'humilité. Le démon n'a aucune prise sur l'humilité. Si tu veux passer entre les mailles du filet, fais preuve d'humilité. Là où c'est conflictuel, prends la dernière place, demande pardon. Si tu as péché, avoue ton péché à qui il faut, ou à ton confesseur ou à ton accompagnateur spirituel, et là, ça lui échappe complètement. Le père Bernard Moulinier. Ouais, je pense que c'est ça. Ouais, c'est ça, Bernard Moulinier. Ouais, je crois. Bon, le père Moulinier, voilà. Il est dominicain lorsqu'il enseigne sur la vie d'oraison, ce qu'est une vie d'oraison. Il l'explique en disant que faire oraison n'est pas réservé aux personnes héroïques. Ce sont des pauvres qui sont censés passer du temps dans la présence de Jésus afin d'être transfigurés. Et comme ce sont des pauvres qui se lancent dans cette aventure-là, il arrive qu'en chemin, on soit découragé par notre péché, notre infidélité. Le père Molinier dit que quand on pêche, le péché a ses conséquences et le démon a une prise sur nous. C'est pourquoi l'Église invite à la transparence, à l'accompagnateur spirituel ou à la confession. Dès que tu te confesses, tu mets ton péché dans la lumière. Quand ça va dans la lumière, toute ténèbre est chassée, le démon n'a plus de prise dessus. Or, avouer ton péché fait que tu es en état d'humiliation, donc d'humilité. Chaque fois, c'est peut-être une nouveauté pour toi, mais je te l'annonce, chaque fois que tu es humilié, le démon s'écarte un peu de toi. Le problème avec nous, c'est que quand nous sommes humiliés, on se défend et on veut se venger. Ne savons-nous pas que quand tout est paisible et que rien ne nous fait mal et ne nous contrarie, alors quelque chose ne va pas. Vous ne savez pas ça? Chaque fois que notre orgueil est piqué, que notre amour propre est blessé, le démon s'écarte de nous. Parce que là où il a prise, c'est dans l'orgueil. Là où il n'a plus prise, c'est dans l'humilité. Dire à ton accompagnateur spirituel, au prêtre qui te confesse, « Mon père, j'ai volé hier soir, mon ami. » C'est humiliant. Le fait de dire simplement fait que le démon n'a plus de prise. Parce que c'est un acte profond d'humilité qui te met en état fébrile d'humiliation. Et là, le démon n'a plus de prise. Dit le père Molinier. C'est pourquoi l'Église incite à la confession, entre autres, et à la transparence. Le démon ne peut pas s'approcher de Marie parce qu'en elle, il n'y a pas d'orgueil. Elle est toute pure. Aussi, tu peux avoir les plus grandes attaques possibles et inimaginables. Si tu as appelé Marie et qu'elle est là, le démon ne peut pas rester. Non, mais parce que, non, en fait, son orgueil prend trop un coup. Il voit une belle femme. Non, mais parce que la Sainte Vierge est canon. Vous ne savez pas ça? Non, mais attendez, les top modèles ne font pas le poids. Ma mère du ciel, c'est une canon de chez canon, tu vois. Qu'elle vient dans sa beauté. Pourquoi le cantique des cantiques nous offre ce paragraphe que nous chantons toujours et qu'on appelle la catena? Qui est celle-ci qui s'avance comme l'aurore? Elle est belle comme la lune, éclatante comme le soleil, et elle est terrible comme une armée rangée en bataille. Mais c'est sa splendeur qui chasse les ténèbres, parce que la ténèbre n'a aucune place en elle. Et pour terminer dans ce que nous disions, frères et sœurs, quelle est cette faiblesse qui plaît tant à Dieu au point que sa puissance se déploie? J'ai commencé par dire que l'Église reconnaît qu'il y a un mystère, mais la faiblesse, ce n'est pas le péché. L'état de faiblesse est un état à désirer. C'est une grâce à demander à Dieu.
Dieu n'a pas dit « Ma puissance déploie toute sa mesure dans le péché ». Non, il n'a pas dit ça. Donc, va pas commencer à dire « Ah ouais, donc ce soir, je vais faire le show. Comme ça, je serai faible. » Non. Dieu dit « Ma puissance déploie sa mesure dans la faiblesse ». Et c'est quoi la définition de la faiblesse? Une faiblesse peut être un péché. Mais la faiblesse, ce n'est pas le péché. Je sais, je vous embrouille, mais je vais expliquer. Est appelée faiblesse. Vous pouvez voir deux personnes qui vont voler la même chose au même moment, ils ont le même péché. Chez l'un, c'est une faiblesse, chez l'autre, c'est un péché. Comment on le sait? La faiblesse, ce n'est rien d'autre que le péché avoué. Point. Quand tu avoues ton péché, que tu le reconnais, que tu avoues, tu es en état de faiblesse. C'est ça qui attire Dieu. C'est magnifique. En fait, ne va pas dire « Je ne connaîtrai jamais la puissance de Dieu parce que je suis trop pécheur. » Et l'Église te dit « C'est pas compliqué. Tu es pécheur, avoue-le, c'est tout. » Et quand tu l'avoues, la puissance de Dieu aime ça, tu vois. C'est bien. Vous, je ne sais pas, hein, vous êtes de super gars. En tout cas, pour moi, c'est une super bonne nouvelle. Ça fait que je respire à plein poumon, vous voyez, parce que je suis cool. Tout est dans le dépassement. Je vous assure que quand je vais voir mon accompagnateur spirituel, dans la voiture, je prie la Vierge Marie. J'ai dit, viens travailler mon orgueil parce que c'est trop chaud, quoi. C'est trop difficile à dire. Ce n'est pas le fait de dire seulement, mais quand il y a 6 mois, tu lui as dit, j'ai volé. 5 mois plus tôt, tu lui as dit, j'ai volé. 4 mois plus tôt, tu lui as dit, j'ai volé. 3 mois plus tôt, tu lui as dit, j'ai volé. Et 2 mois plus tôt, j'ai volé. Et quand tu dois aller dire, j'ai volé, tu dis, non, mais ça va, quoi. Comment je vais dire ça à nouveau? Finalement, le gars, il va dire, mais tu te fous de moi ou quoi? Tu perds mon temps ou quoi? Je te donne des conseils, ça ne change pas. Au point que je lui ai dit, Padre, il faut qu'on parle cash, d'accord? Moi, je ne vais être bloqué par rien. C'est vrai que je suis très tenté de ne pas venir parfois, tellement je suis humilié par ce que j'ai encore fait. Je lui ai dit, Padre, il va falloir qu'on y aille cash. Je veux un contrat entre toi et moi. Vraiment, je lui ai dit ça. Il dit, oui, qu'est-ce qu'il y a? Je lui ai dit, Padre, en fait, je veux que tu sois une machine à confession.

Et moi, je suis un tombeau. Je suis prêtre pour ça. Il me dit, mais tu m'édifies parce qu'il y a très peu de chrétiens qui font ce que tu fais là. Ce que tu fais, c'est humiliant pour toi et tu penses que je te juge au contraire. Quand je rentre chez moi, je dis à Jésus, Seigneur, j'ai encore reçu aujourd'hui Amos et voici ce qu'il m'a dit. Merci de le conduire toujours au sacrement de réconciliation. Donc lui et moi, on sait. Quand c'est un peu difficile, je me rappelle qu'on s'est dit ça. Je débarque, je dis voilà. Et hier encore, je l'ai volé. Et on s'est dit, c'est fini, terminé. Il me donne l'absolution, on avance. Et du coup, même si je suis voleur, bon, c'est des exemples que je donne, hein, ça va. N'allez pas dire à moi, c'est voleur, pardon. Même si c'est vrai, je suis très tenté de voler parfois, mais je ne me l'attribue pas. Je ne suis pas mieux que les voleurs, mais je ne me qualifierai pas de voleur. Alors, donc c'est un exemple. On peut continuer alors? Très bien. Le fait d'avoir avoué mon péché, même si je suis voleur, Dieu ne me voit pas comme le pécheur à rejeter. Il me voit comme quelqu'un qui a une faiblesse. Et Paul dit aussi, c'est de grand cœur que je mettrai surtout mon orgueil dans ma faiblesse. Parce que lorsque je suis faible, c'est alors que je suis fort. Et si nous comprenons ça, nous comprendrons que si Marie, et je le redis, si Marie est comblée de grâce et est ce qu'elle est, c'est justement parce qu'elle n'a rien et qu'elle est pauvre. Je nous dis ceci pour aller vers la fin de mes propos. C'est une gratuité. N'avons-nous pas compris qu'il s'agit d'une gratuité, qu'il s'agit de la manifestation de la capacité divine? Elle est le modèle suprême de cette foi dont parle l'Église. Elle, que rien n'est impossible à Dieu. Rien ne lui est impossible. Ok, vous allez voir à quoi ça ressemble. J'imagine une petite scène. La Sainte Vierge, dans son Assomption, arrive au paradis, couronnée. Cinquième mystère glorieux, le couronnement de Marie au ciel. Marie arrive au ciel et puis elle voit les saints, elle fait connaissance avec les gens. Et puis elle tombe sur un gars qui la voit, elle parle avec lui au ciel. Et puis elle dit, ah tiens, c'est toi? Il dit, oui, c'est moi. Je suis très contente, dit-elle, que tu sois ici. Et celui à qui elle parle baisse la tête. Même s'il est au paradis, j'imagine la scène. Il baisse la tête. Tu sais, de tous ceux qui sont ici, moi, je n'ai pas vraiment ma place parce que moi, Dieu a eu pitié de moi. Et je suis rentré ici alors que je n'ai rien fait. Et Marie va lui répondre, ben, bienvenue au club. Parce qu'on est une bande de personnes qui n'ont rien fait. Celui à qui elle va parler, ainsi, disons-nous que c'est le bon larron, le mec qui n'a rien fait. Ok, je prends deux personnes qui visiblement n'ont rien à voir l'une avec l'autre. Prenons le cas de Marie, d'une part, et le bon larron, d'autre part. Mais c'est opposé au possible. Marie, l'Immaculée Conception, et le bon larron, ce brigand, qui n'a rien fait pour se convertir jusqu'à ce qu'il soit en croix avec Jésus. En fait, il n'y a rien. Même si on dit, on va voir si on peut fouiller pour trouver un truc, ce n'est pas sûr qu'on trouve quoi que ce soit. Ce gars-là, il est en croix à côté de Jésus et il dit, souviens-toi de moi quand tu reviendras dans ta gloire. Je me pose la question, comment se fait-il que lui, Jésus, le prend direct au ciel? Et puis, à côté de ça, on entend dire qu'on a des frères et sœurs chrétiens, voire même des personnes qu'on a connues, qui ont vécu la messe, qui ont fait chemin de croix, qui ont vécu le carême et tout. Ces personnes-là sont au purgatoire. Pour moi, ça me paraît injuste. Ça, c'est trop compliqué pour moi. C'était compliqué pour moi. Mais en fait, j'ai fini par comprendre le truc. Des chrétiens comme vous et moi, qui ont pris de leur sommeil dimanche matin pour venir aux messes, ils ont fait chemin de croix sous le soleil pendant la semaine sainte. Ils ont jeûné vendredi saint et mercredi décembre. Ils ont fait tout ça. Et puis ils sont au purgatoire. Le bon larron, il n'a rien fait de tout ça. Il a fait pire même. Il était brigand toute sa vie. Il dit, Jésus,
souviens-toi de moi.

Et lui, il est au paradis. Vous, attendez. Vous savez m'expliquer ce truc? Vous comprenez quelque chose là-dedans? Ben voilà, j'espère qu'on va comprendre ce soir. Je ne serai pas long là-dessus pour que ça nous nourrisse et ainsi nous comprendrons en quoi Marie est prophétique pour nous. C'est que, frères et sœurs, n'avons-nous pas compris que la toute-puissance de Dieu, à quoi rien n'est impossible, a besoin justement de rien? Le bon larron n'a rien fait justement. Pourquoi nous autres, nous risquons de passer au purgatoire? Parce que nous faisons appel à nos mérites, nous faisons appel à nos vertus, nous faisons appel à nos actions. Mais j'ai quand même été à la messe, j'ai quand même fait truc, j'ai quand même fait ci, ça, ça. Peut-être que j'irai au paradis avec ça. Mais le truc, c'est que toutes tes pratiques là, telles que tu te les énumères dans ta tête, ne sont pas suffisantes pour entrer au paradis. Au paradis, tu ne peux pas y entrer, même si tu es le plus saint sur cette terre. Ça ne fonctionne pas comme ça. Personne ne peut avoir accès au paradis. Je le redis, personne ne peut avoir accès au paradis si Dieu ne l'y met pas. Or, le problème des âmes du purgatoire, c'est qu'elles n'acceptent pas d'y aller. C'est l'orgueil qui fait le purgatoire. Le bon larron, finalement, il n'avait pas d'orgueil parce qu'il n'avait rien à présenter de toute façon. Chez nous, on dit qu'il était cabri mort. Donc finalement, il était dans un état où il dit « Seigneur, souviens-toi de moi. En gros, si tu ne fais pas, je suis foutu. Je ne compte sur rien du tout, tu vois. Donc prends-moi. » Et c'est l'état, le seul que Dieu attend. En quoi son destin pour nous est prophétique? En quoi Marie pour nous est prophétique? C'est que les deux ont une similitude, c'est le rien. Marie n'a rien à présenter à Dieu pour mériter d'être Immaculée Conception. C'est la puissance de Dieu qui prend l'initiative de l'immaculiser. Elle n'a rien fait. Elle est juste spectatrice. Le bon larron n'a rien à présenter. Il invoque Dieu et il est sauvé. Nous, on veut présenter des choses. Et ça coince. Révélation. Quand on dit que quelqu'un est au purgatoire, bannissez ça de vos têtes. Ce n'est pas Dieu qui lui dit, toi, attends un peu. Non, ce n'est pas comme ça que ça fonctionne. Je nous en supplie, frères et sœurs. La vie est courte, retenons-le. Si nous voulons aller directement au ciel, ne croyons pas que nous avons des choses à présenter à Jésus pour le convaincre. C'est comme ça que les âmes meurent en se disant, j'ai quand même ça, ça, ça à lui présenter. Et quand ils arrivent, la puissance et la sainteté de Dieu est telle qu'ils se rendent compte qu'ils n'ont rien. Jésus dit, viens quand même. Mais l'orgueil fait qu'ils disent, non, je ne mérite pas de venir. Je préfère purger parce que c'est trop facile. Tant que tu ne comprends pas que le salut de Dieu pour toi est cadeau, tu n'entreras pas au paradis. Or, c'est ce que Marie a compris. C'est en ça qu'elle est prophétique pour nous. Quand tu vois Marie, ne va pas penser, elle a de la chance, elle. Cette chance que tu crois qu'elle a, tu as la même chose. D'ailleurs, en Dieu, on ne parle pas de chance, on parle de grâce. La grâce qui repose sur Marie est la même pour tous les baptisés. Laisse-toi sanctifier par Dieu. Laisse-toi immaculiser par Dieu. Laisse-toi sauver par Dieu. Le bon larron a quelque chose à nous dire. Je demande à Dieu la grâce à la fin de ma vie de lui dire, Seigneur, souviens-toi de moi parce que j'ai rien. Et Seigneur, fais que je n'ose même pas te dire, tu vois, j'ai même prêché à la cathédrale de Boisquet. Dieu va dire ça. Ça ne peut pas te sauver en soi. Le salut est gratuit. Le salut est gratuit. En cela, Marie est prophétique pour nous. Et je finis sur ceci. Écoutons mieux. Écoutons bien. Avec tout ce que nous venons d'entendre, entendons ce Magnificat de Marie. Nous allons comprendre que c'est une personne pauvre qui ne fait que rendre gloire à Dieu pour ses bontés. Pour ses bontés gratuites. Il est dit ceci dans l'évangile de Luc que nous venons d'entendre. Marie dit alors, mon âme exalte le Seigneur et mon esprit tressaille de joie en Dieu mon Sauveur parce qu'il a jeté les yeux sur quoi? L'abaissement de sa servante. Oui, parce qu'il a jeté les yeux sur l'abaissement
la petitesse, le rien de sa servante. Désormais donc, toutes les générations me diront bienheureuse. C'est dingue ça. Parce que, non pas parce que la servante est super clean ou qu'elle fait des choses, non. Parce que Dieu a voulu, dans son bon plaisir, jeter les yeux sur mon rien. Toutes les générations désormais me diront bienheureuse, et tel est le bon plaisir de Dieu. Elle continue. Car El Shaddai, le Tout-Puissant, a déployé en moi sa toute-puissance. C'est ce que ça veut dire. Car le Tout-Puissant a fait pour moi de grandes choses. Il est saint, son nom. Elle continue. Et sa miséricorde, c'est ce que nous venons de voir, s'étend d'âge en âge sur ceux qui ont une crainte de Dieu. Ceux qui ont une crainte, qui reconnaissent la sainteté de Dieu, qui surpasse toute chose. C'est sa miséricorde qui nous fait entrer au ciel. Et sa miséricorde s'étend d'âge en âge sur ceux qui le craignent. Il a déployé, dit-elle, la force de son bras, et il a dispersé les hommes au cœur superbe. Mais c'est quoi ce truc, Seigneur? En fait, moi, mon cœur a des vertus. Je me sens quand même un peu méritant. J'ai des trucs, je sais faire. Mais ceux-là, Marie dit, les hommes au cœur superbe, il les a renversés. Il a élevé les humbles. Nous avons cela à comprendre, frères et sœurs, dans notre vie chrétienne, avec l'intercession et le secours de la Vierge Marie. Devenons des chrétiens selon le cœur de Dieu, non pas des personnes qui se glorifient de leur pratique ou de leur vertu. Ces personnes qui se mettent très vite à juger les autres parce que eux ne sont pas comme eux. N'est-ce pas ce que Jésus reproche aux pharisiens dans le temple? Regarde Seigneur, je jeûne, je ne suis pas comme ceci. Jésus dit, pendant qu'il disait ça, un autre n'osait même pas lever les yeux. Tellement il disait, Seigneur, je suis rien. Dieu dit, en vérité, l'autre s'est justifié lui-même et il ne bénéficie pas de la justice divine. Celui donc les deux qui est justifié par Dieu, c'est le rien. Il nous faut devenir des chrétiens selon le cœur de Dieu. Ne sommes-nous pas trop rapides à indexer les prostituées, à indexer les drogués? Pourquoi on les indexe? Pourquoi on se croit supérieur à eux? Parce qu'on a l'illusion de se dire, moi je ne suis pas prostituée, je ne suis pas comme elle, je ne suis pas comme lui. Et c'est cela qui va te faire durer au purgatoire. Le bon larron, s'il voit une prostituée ou un drogué, il ne peut pas dire ça. Il va juste dire, coucou copain. Parce que lui-même sait qu'il n'est rien. Voici l'état qui nous fait entrer en Dieu. C'est pourquoi Marie ne nous juge pas. Qu'est-ce que vous croyez? Elle est l'Immaculée Conception, elle aurait pu dire, mais vous exagérez, arrêtez de pécher. Marie nous aime. Elle nous aime parce qu'elle sait que nous sommes ses frères en humanité. Et qu'elle et nous sommes bénéficiaires de la pure miséricorde de Dieu, sans aucun mérite. Voilà pourquoi elle nous invite, comme elle, à entrer dans cette action de grâce. C'est pourquoi l'Église, dans la liturgie, nous invite à célébrer le Magnificat avec Marie, pour qu'avec elle, nous confessions de nos lèvres que Dieu seul est capable de nous sanctifier par sa toute-puissance et nous donner d'entrer dans l'éternité bienheureuse où nous célébrerons avec les anges et les saints, ayant été sauvés gratuitement et par l'intercession de notre Mère du Ciel. Amen.

0: Alléluia. Ceux qui se confient en l'Éternel sont comme la montagne de Sion, jamais ils ne chancelleront.
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1: Pour votre salut, il est 1h.

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Le thème proposé est le suivant, la prière et son rôle dans la vie du chrétien. Oui, la prière a une place de choix dans la vie du chrétien, car sans la prière, nous ne sommes que de la paille, absolument rien. Que peut offrir une personne qui ne prie pas, qui n'a aucune relation avec le Seigneur? On ne donne que ce que l'on a, dit un adage. Sans la prière, nous ne sommes rien. C'est ce que le Seigneur nous rappelle dans l'évangile de Saint Jean, lorsqu'il dit « En dehors de moi, vous ne pouvez rien faire. » Jean, chapitre 15, verset 5. Le plan de cette thématique est le suivant. Je suivrai quatre petits points. Premier point, quelques notions sur la prière. Deuxième petit point, la prière brièvement dans l'Ancien et le Nouveau Testament. Troisième petit point, quelques catégories de la prière chrétienne. Et puis quatrième et dernier point, la prière, un exercice de vie. Quelques notions sur la prière. Avoir une petite idée de ce que c'est que la prière n'est pas une mauvaise chose en soi. Cela nous aidera à mieux apprécier le thème en lui-même. Certains maîtres spirituels nous diraient, s'agissant de la prière, quelle est l'élévation de l'âme vers Dieu. L'un de nos professeurs au grand séminaire disait que la prière, c'est comme si une personne, comme si un être humain faisait bloc pour se présenter devant le Seigneur. La prière, c'est aussi un abandon entre les mains de Dieu. C'est une confiance totale en Dieu qui sait tout et qui voit tout. La prière, c'est également ce dialogue permanent et constant entre l'homme et Dieu, les deux protagonistes de l'histoire du salut. La prière, c'est aussi chanter. On dit chanter, c'est prier deux fois. Donc le chant, la louange participe aussi à l'esprit de la prière. La prière, c'est aussi oser déranger Dieu sans se décourager. Et là, je vous ramène à la parabole de l'ami importun, Luc, chapitre 11, versets 5 à 8, et celle de la veuve et du juge inique, Luc 18, 1 à 8. Donc la prière, c'est aussi oser déranger Dieu sans se décourager, parler à Dieu sans se décourager, quand bien même on n'a pas obtenu une réponse. Oui, il faut insister auprès de Dieu sans pour autant le considérer comme une idole qui devrait nous obéir et se soumettre à notre volonté. Rappelons-nous également la prière des 450 prophètes Baal qui criaient du matin jusqu'au soir pensant que leur prière, leur parole pouvait faire fléchir le Seigneur. Je vous renvoie au premier livre des Rois à partir du chapitre 18. La prière, c'est faire silence en soi-même et autour de soi pour écouter la voix du Seigneur nous parler. Dieu est l'éternel silence et pour le rencontrer, il est bon de faire silence. Sinon, nous risquons de tomber dans un bavardage inutile. C'est la raison pour laquelle le Christ nous dit ceci, « Quand vous priez, ne rabâchez pas comme les païens. » Matthieu, chapitre 6, verset 7 et suivant. La prière, ce n'est pas s'imposer à Dieu, mais plutôt faire en sorte que nos nombreuses demandes correspondent à sa volonté. Faire en sorte que nos nombreuses demandes correspondent à sa volonté. Oui, demander, chercher et frapper suppose de faire coïncider notre volonté à celle du Seigneur, car ses chemins ne sont pas nos chemins et ses pensées ne sont pas nos pensées. Isaïe 55, versets 8 à 9. La prière est aussi un moment de communion entre un fils et son père, comme nous le montre la prière de notre père. Quand nous disons notre père, c'est une relation qui s'établit entre un père et ses enfants.
un Père qu'on nomme, un Père qu'on glorifie. On donne quelques qualités de ce Père-là, il est saint, et puis par la suite, on lui fait des demandes. La prière, c'est également demander au nom de Jésus. Demander au nom de Jésus. Le nom de Jésus est un nom puissant qui réjouit le cœur du Père de sorte qu'il accueille favorablement la prière de celui ou celle qui invoque son Fils avec foi. Le Père n'abandonne jamais celui qui prie au nom de Jésus, son Fils bien-aimé, en qui il trouve toute sa joie. C'est pourquoi il nous demande d'écouter son Fils. Je vous renvoie à l'épisode de la Transfiguration, Matthieu chapitre 17, 1 à 9, où le Seigneur dit, voici mon Fils bien-aimé, écoutez-le. La prière, c'est aussi se disposer à recevoir ce que Dieu lui-même veut nous accorder selon son dessein éternel, ce qu'il a prévu pour nous de toute éternité. Cela signifie qu'il nous faut respecter Dieu. Il n'est ni un magicien, ni un portefeuille rempli de billets de banque. S'il veut lui-même nous accorder des biens matériels, il le fera. Mais n'essayons pas de l'y contraindre, cela ne portera aucun fruit. La prière est aussi une ouverture au Père et à nos frères dans un esprit d'humilité et de simplicité. N'oublions pas que Dieu s'oppose aux orgueilleux, mais qu'il accorde sa grâce aux hommes. Première lettre de Saint-Pierre, chapitre 5, verset 5, la lettre de Jacques, au chapitre 4, verset 6. Prier, c'est reconnaître que nous ne sommes absolument rien et que nous avons besoin de lui, lui qui nous a créés pour vivre et réaliser de grandes choses pour l'humanité et pour notre propre salut. Cela suppose un abandon total entre les mains de Dieu et une confiance pleine et entière en lui. C'est ce que nous révèle la doctrine de la petite voix de Sainte Thérèse de l'Enfant Jésus et de la Sainte Face. Prier, c'est choisir Dieu ou rien, car en dehors de lui, tout est vanité. La prière est aussi l'œuvre de l'Esprit Saint qui prie en nous. Romains, chapitre 8, verset 15, Galates, chapitre 4, verset 6. Nous allons nous arrêter ici pour ces quelques notions sur la prière. Autrement, nous ne nous en sortirons pas. Telles elles sont nombreuses, ces quelques notions-là. Alors, deux, la prière dans la Bible. La Bible renferme un nombre incalculable de prières. Nous allons nous contenter d'en citer brièvement quelques-unes, tant dans l'Ancien Testament que dans le Nouveau Testament. Dans l'Ancien Testament, on peut citer par exemple la prière d'Abraham pour tenter de sauver Sodome et Gomorre de la menace de Dieu. Genèse chapitre 18, versets 16 à 32. Vous savez que à Sodome et Gomorre, les gens faisaient n'importe quoi. N'importe quoi. Et le thème de Sodome et Gomorre nous rappelle que ces villes étaient devenues des villes d'abomination. Et Dieu a décidé de détruire. Alors Abraham entre dans une supplication avec Dieu. Il négocie même avec Dieu. Il dit, mais tu vas détruire cette ville-là, s'il y a 40 justes. Dieu dit, s'il y a 40, je ne vais pas détruire. Abraham descend à 35. S'il y a 35, tu vas tuer. Dieu dit non. Jusqu'à... Voilà cette négociation qu'Abraham va tenter d'établir entre Dieu dans le but seulement de sauver les êtres humains. Malheureusement, on ne trouvera pas de juste et puis le feu tombera sur Sodome et Gomorre. Ensuite, la prière de Moïse sur la montagne pendant le combat contre les Amalécites. Ses bras soutenus par Aaron et Hur qui permit aux Hébreux de vaincre leurs adversaires. Exode chapitre 17, versets 11 à 13. La prière d'intercession de Moïse pour le peuple, afin que la colère de Dieu ne s'enflamme pas contre les Hébreux. Exode 32, 11 à 14. Dieu qui décide d'anéantir son peuple, et puis Moïse qui dit, mais attends, si tu les tues là, les gens vont dire, ah, c'est parce que tu voulais les tuer, que tu les as fait sortir de l'Égypte pour les tuer. Donc, à chaque fois que Moïse intercédait,
Dieu, la colère du Seigneur se calmait et puis il décidait de ne plus faire ce qu'il avait prévu faire concernant leur infidélité et autres. La prière d'Anne, mère du prophète Samuel, 1 Samuel 1 à 2, où Anne, qui n'enfantait pas, va se mettre des heures à prier, et à la suite, elle aura la grâce de l'enfantement. La prière de David, 2 Samuel 7 à 25, premier livre des rois 8 à 26. La prière de Salomon lors de l'inauguration du temple, premier livre des rois 8, 10 à 61. La prière de nombreux prophètes, premier livre des rois, chapitre 18, verset 1 et suivant. Pour dire que dans l'Ancien Testament, il y a tellement de prières. Si je veux m'amuser, on ne va pas quitter ici aujourd'hui. Donc, après quelques exemples de l'Ancien Testament, passons à présent à la prière dans le Nouveau Testament. Ici, nous voulons insister sur le fait que le point focal de la prière est essentiellement la prière de Jésus. Pour comprendre l'importance de la prière dans la vie du chrétien, il faut fixer notre regard sur Jésus. Faire abstraction de cela revient à nager en eau trouble et à ne pas saisir pleinement la valeur intrinsèque de la prière chrétienne. La prière du chrétien suppose avant tout la prière du Christ. Rien dans l'Évangile ne révèle mieux la nécessité absolue de la prière que la place qu'elle occupe dans la vie de Jésus. Donc, dans le Nouveau Testament, l'Évangile nous montre un Jésus qui prie. Un Jésus qui prie. Sur la montagne, Matthieu 14 à 23. À l'écart qui se retire de ses disciples, Luc 9, verset 18. Tôt le matin, Marc chapitre 1, verset 35, je reprends. Sur la montagne, Matthieu 14, 23. À l'écart, Luc 9, verset 18. Tôt le matin, Marc chapitre 1, verset 35. Avant de choisir ses apôtres, Luc chapitre 6, verset 12. Luc chapitre 6, verset 12, le choix des apôtres. À Gethsémani, au jardin de Gethsémani, Luc 22, verset 42. Sur la croix, Luc 23, 46. Sur la croix, Luc 23, 46. La prière même de Jésus, je vous renvoie à l'évangéliste Saint Jean, tout le chapitre 17 de Saint Jean, Jésus qui prie avant d'entrer dans sa passion. Et le Seigneur priait tellement, il était tout le temps prié, de façon à ce qu'un jour ses disciples lui posent la question, lui disent, Seigneur, apprends-nous à prier comme Jean-Baptiste l'a appris à ses disciples. Luc chapitre 11, verset 1. Seigneur, apprends-nous à prier comme Jean-Baptiste l'a appris à ses disciples. Luc chapitre 11, verset 1. Et à partir de là, c'est là que le Seigneur va donner la prière du Notre Père. Parce qu'il était tout le temps prié. Et c'est devenu contagieux. De telle sorte que ses disciples du Seigneur, apprends-nous à prier comme Jean-Baptiste. Alors le Seigneur nous apprend la prière de notre Père. Jésus vivait dans une communion constante avec son Père. Lui, le Fils unique, priait. Lui, le Fils unique, c'est lui qui est sorti du sein du Père, était tout le temps en contact, une relation permanente et constante avec son Père. Ça veut dire beaucoup de choses. À combien plus forte raison devons-nous prier, nous? La prière du chrétien est participation à la prière du Christ. Donc notre prière participe à la prière du Christ. On crée un lien entre le Seigneur et nous, et les deux voies se mélangeant en arrivant vers le Père céleste. Qu'est-ce que Dieu peut refuser à ses enfants? On posera des questions, on reviendra là-dessus pour ceux qui voudraient qu'on aille un peu plus en profondeur. Troisième point, quelques catégories de prières. Alors, dans les catégories de prière, vous savez beaucoup de choses. Je ne vais pas tellement m'étendre là-dessus, mais si vous voulez qu'on revienne dans les questions, je reviendrai. Les prières chrétiennes sont tellement nombreuses, et ce n'est pas à moi de vous le dire. Vous savez que les prières chrétiennes sont tellement nombreuses
elle démontre la richesse spirituelle de l'Église catholique. Nous allons nous contenter d'en citer quelques-unes que nous connaissons mieux afin de continuer à rester connectés. Oui, à rester connectés au Seigneur. La richesse spirituelle de l'Église catholique nous offre plusieurs formes de prière. La première que je voudrais noter, c'est la messe, la célébration eucharistique. Nous disons que la messe, c'est la source et le sommet de notre vie spirituelle. Mais celui qui ne va pas à la messe, qu'est-ce qu'il peut recevoir? Elle nourrit la foi par la parole de Dieu et l'Eucharistie. Sans elle, le chrétien s'appauvrit spirituellement. Sans la messe, le chrétien s'appauvrit spirituellement. Et je voudrais féliciter les fidèles qui font l'effort de participer aux messes en semaine. Ce n'est pas donné à tout le monde, hein. Mais ils sont nombreux aujourd'hui, on constate, ils sont nombreux, les fidèles catholiques qui font la messe en semaine. Vraiment, s'il y en a ici, je vous encourage, il ne faut pas baisser les bras, il faut continuer. Parce que vous ne pouvez pas savoir les grâces et les bénédictions que nous recevons quand nous participons à la célébration eucharistique. Le dimanche est central. C'est le jour de la résurrection. C'est un devoir et un engagement d'y participer pour rendre grâce, recevoir les forces nouvelles et vivre la communion fraternelle. Donc le dimanche, chaque fidèle catholique devrait faire l'effort de participer à l'une des messes. Parce que dans plusieurs paroisses, il y a au moins trois messes, au plus quatre, cinq messes. Si vous ne venez pas à la messe le dimanche, c'est un péché. Et vous devez venir vous confesser. La messe transforme la vie. Elle doit impacter le comportement du chrétien, le rendre meilleur, cohérent et plus engagé dans la société. On ne peut pas venir à la messe et puis avoir un autre comportement. Prêtre comme fidèle, laïque et religieux, on ne peut pas venir à la messe et puis continuer à faire les mêmes choses. C'est qu'il y a un problème, il y a quelque chose qui ne va pas. Il y a un discernement qui n'a pas été fait comme il se doit. Par exemple, quelqu'un qui s'en va à la messe qui dit, qui a fait parler avec sa servante, je m'en vais à la messe, au retour tu vas voir. Et puis quand elle revient de la messe, elle gifle sa servante. Et ce jour-là, on parle de l'évangile du pardon. Il y a quelque chose qui ne va pas. Je ne sais pas si vous me suivez. Donc la messe doit impacter notre vie de chrétien. La disposition intérieure est essentielle. On vient à la messe avec un cœur ouvert, sans colère ni esprit de vengeance, pour rencontrer le Seigneur et recevoir sa paix. Il y en a qui viennent à la messe, vous regardez leur visage est serré. Et tu vois la colère même sur leur visage. Tu vois des rides même sur leur visage. Rien n'est beau. Alors qu'on vient rencontrer le Seigneur des Seigneurs, on devait être heureux. Non seulement on vient le visage serré, on repart le visage serré. C'est qu'on n'a rien compris. Ça veut dire qu'on n'a pas prié. On est venu chauffer les mains. Le respect du lieu aussi est important. La messe là, c'est pas le lieu de défilé de mode. Pas le lieu de défilé de mode. Une tenue correcte. C'est pas le lieu où on doit voir chéri, regarde mon dos. Donc, il y a aussi le silence qu'on doit, observer au cours de la messe. La ponctualité et une participation complète sont des exigences de dignité et de cohérence de la foi. Il y en a, ici, je ne sais pas comment ça se passe, je ne sais pas si les paniers passent dans les bancs ou bien les gens se lèvent, mais il y a certaines paroisses, là, quand la quête passe, les gens font le signe de croix, ils ne savent pas ce que ça veut dire, ils n'avaient rien dit. Levez-vous, puis donnez votre offrande. Je passe au deuxième point, qui est, après la messe, l'adoration eucharistique. C'est un temps de cœur à cœur avec Jésus qui est réellement présent. L'adoration trouve sa source dans l'Eucharistie. L'adoration du Saint-Sacrement découle directement de l'institution de l'Eucharistie. Par la consécration, Jésus est réellement présent. Il se donne la nourriture et se rend présent pour être adoré. L'adoration eucharistique n'est pas une chose facultative. On doit l'inscrire dans notre programme de vie chrétienne. Ce n'est pas facultatif. Elle doit faire partie intégrante de la vie spirituelle du chrétien catholique. Avoir un cœur à cœur régulier avec Jésus, exposé dans l'ostensoir, est une nécessité pour grandir dans la foi.
Voilà, vraiment, je voudrais vous exhorter. Moi, ce point-là me tient vraiment à cœur. L'adoration eucharistique. Et mes chers amis, c'est là où vous allez aller tirer toutes vos forces. Si vous n'êtes pas connecté à lui, comment pouvez-vous avoir la force nécessaire avec toutes les tentations qui se présentent à nous tous les jours? Donc, l'Église encourage cette dévotion. La fête du Très-Saint-Sacrement, en fait, Dieu manifeste l'importance de cette adoration. Et c'est à juste titre que le cardinal Robert Sarah disait, une paroisse qui n'adore pas Jésus eucharistique manque à son identité. Une paroisse où on n'adore pas Jésus eucharistique, c'est qu'il y a un souci. Parce que c'est ça qui fait la différence fondamentale entre nous et les autres. Une paroisse où on n'adore pas Jésus eucharistique, c'est qu'il y a un problème. Donc l'adoration prolonge la messe et renvoie toujours à elle. L'adoration eucharistique nous unit au Christ et à toute l'humanité. Adorer Jésus eucharistique, c'est se tourner vers le ressuscité glorieux. C'est s'unir au mystère de la Sainte Trinité. C'est porter toute l'humanité pour laquelle le Christ s'est offert. Même vécu seul en adorant le Christ, l'adoration a une dimension universelle. Donc, nous là, nous sommes créés pour adorer Dieu. L'adoration fortifie, elle libère et donne la vraie dignité de fils de Dieu. Un chrétien à genoux devant Dieu, peut se tenir debout devant n'importe qui. Un chrétien à genoux devant Dieu peut se tenir debout devant n'importe qui. Alors dans ce dynamisme de la prière, nous allons maintenant aborder la récitation du chapelet. Le chapelet qui est une prière assez importante pour nous. Être dévot de la Vierge Marie conduit à son fils le chapelet et la visite à Marie comme l'enseignait Saint Alphonse Marie de Ligori accompagne harmonieusement notre marche spirituelle vers le Seigneur. Marie est médiatrice auprès de son fils. Elle occupe une place privilégiée dans la vie spirituelle du chrétien catholique. C'est la raison pour laquelle nous avons une forte adoration pour la Vierge Marie. Et méditer les mystères du Christ avec la Vierge Marie nous amène à comprendre l'importance de la Vierge Marie dans notre vie. Le chapelet, comme moyen de se rapprocher de Jésus dans la prière, prier avec Marie et réciter le chapelet permet de rester connecté à son fils et de suivre ses enseignements. Marie, médiatrice et guide, la Vierge Marie intercède pour les fidèles et nous conduit à Jésus. Sa place dans la vie chrétienne est essentielle et la dévotion envers elle n'est pas décorative, mais spirituellement vivante. Et Saint Bernard de Clairvaux, un des grands saints, un moine, disait « Un seul Ave Maria récité avec foi » Un seul Ave Maria récité avec foi chasse le diable loin de nous. Un seul Ave Maria. À plus forte raison, une dizaine. À plus forte raison, le rosaire. À plus forte raison, les 1000 Ave Maria. C'est-à-dire, le Seigneur nous donne toutes les âmes qu'il faut pour être en communion avec lui, pour combattre l'esprit malin, pour combattre le diable. Donc, ne laissons pas passer l'occasion. Quand nous avons l'occasion de nous mettre à genoux avec notre chapelet, n'hésitons pas parce que la Vierge, elle est avec nous. Elle marche avec nous. Elle nous soutient dans cette marche difficile. Alors, union avec Jésus et l'Église. Toute forme de prière, incluant le chapelet, doit nous conduire à Jésus et nous aider à devenir de véritables chrétiens catholiques en cohérence avec la messe et l'adoration eucharistique. Donc, le chapelet aussi, qui est une prière, nous aide à nous convertir chaque jour. Un autre point des prières, et je vais terminer par là pour le troisième point, les différentes catégories de prières chrétiennes. Nous avons par exemple la parole de Dieu, la lecture divine par exemple. Il nous faut une lecture priante de la

dans toutes les actions du Seigneur. Elle empêche les erreurs, les égarements spirituels. Et Saint Jean de la Croix, un grand saint carme, disait, avant tout discours spirituel, avant tout discours théologique, il allait d'abord s'inspirer de la parole de Dieu pour ne pas se tromper. Voilà. La parole de Dieu doit être au cœur de notre vie spirituelle. Elle aide à suivre le chemin parfois difficile de la vie chrétienne. Mais la vie chrétienne, elle est difficile. Hein? Quand on dit, par exemple, nous croyons en Dieu. Quand on dit nous croyons en Dieu, nous sommes très nombreux. Hein? Mais quand nous disons nous obéissons à Dieu, ça se rétrécit. Parce que croire en Dieu, nous sommes très nombreux. Mais obéir à Dieu, on voit automatiquement la différence. Le chrétien catholique doit lire constamment la Bible. Et je voudrais vous exhorter vraiment à mettre la parole de Dieu au cœur de votre vie. Et elle vous permettra de voir les zones sombres de votre vie et d'apporter une lumière. Elle permet de discerner la volonté de Dieu. Romains chapitre 12, verset 2. Romains chapitre 12, verset 2. Elle permet de discerner la volonté de Dieu. Elle doit impacter la vie quotidienne du chrétien. Et il est nécessaire de proclamer cette parole à temps et à contre-temps. Encore faut-il que nous la vivions, cette parole. Et je vous renvoie à 2 Timothée. 2 Timothée, chapitre 4, verset 2. Et cette parole-là doit être annoncée. L'apôtre Paul nous dit, malheur à moi si je n'annonçais pas l'évangile. 1 Corinthiens, chapitre 9, verset 16. Malheur à moi si je n'annonce pas l'évangile. 1 Corinthiens, chapitre 9, verset 16. La proclamation de la parole exige conviction profonde dans notre cœur. Et elle nous prépare, elle prépare le chrétien à vivre sa foi en relation avec les sacrements de l'Église. Et je termine par ce dernier point. La prière est un exercice de vie. La prière est essentielle. Sans elle, nous ne pouvons rien faire. Elle doit devenir un exercice quotidien, vital pour la vie spirituelle. Quand on dit que la prière est un exercice de vie, c'est différent de la prière est un exercice de la vie. Il y a une différence, il y a une nuance. Un exercice de vie, c'est ce qui nous manquerait. C'est comme le souffle de vie. Mais celui qui ne respire plus, il est mort. Donc celui qui ne prie pas aussi, il est mort. Voilà. C'est pour cela que nous vous exhortons à être des hommes et des femmes de prière de façon constante et permanente. La messe est la prière par excellence, mais toute autre prière quotidienne complète cette relation avec Dieu. Sans prière, le chrétien devient moralement et spirituellement fragile. Colère, jalousie, haine, préjugés, diffamation, pot de vin, mensonges organisés et planifiés quand on ne prie pas. La prière, quand on prie, elle transforme le cœur, nous fortifie face aux épreuves et guide notre vie chrétienne. Elle établit une communion intime avec Dieu et éclaire nos choix et actions. Elle protège contre les tentations et les influences négatives. La prière développe en nous la charité, la patience, l'humilité et la fidélité aux valeurs chrétiennes. Elle permet de donner un témoignage chrétien cohérent dans la vie quotidienne. Au travail, au marché, à l'usine, on doit pouvoir reconnaître un chrétien par son agir, par sa façon de faire. Donc la vraie prière conduit à la conversion du cœur et à la sainteté. Elle fortifie la foi, l'espérance et la charité. Elle nous donne la paix intérieure, elle éclaire nos décisions, donne la force dans l'épreuve, elle purifie nos cœurs et nous ouvre à la charité. Un chrétien qui ne prie pas s'expose à l'affaiblissement spirituel. La prière est la respiration de l'âme. Sans respiration, on meurt, et sans prière, la foi s'éteint. En conclusion, ou pour suspendre momentanément notre brève réflexion, je voudrais dire la prière n'est pas un luxe réservé à quelques privilégiés. Elle est une nécessité vitale. Elle est relation, confiance, abandon, combat.

0: persévérance et amour. Demandons au Seigneur la grâce d'aimer la prière. Demandons-lui de nous donner un cœur fidèle. Demandons à l'Esprit Saint de prier en nous lorsque nous ne savons plus quoi dire. Que la Vierge Marie, femme priante, nous accompagne et que Saint Joseph, époux de la Vierge Marie, patron de notre paroisse, nous apprenne le silence fécond et l'écoute attentive de Dieu aujourd'hui, demain et pour les siècles des siècles.
1: Amen.
2: Merci au Père pour votre ovationnée. Alors nous avons écouté ce bel enseignement. Nous avons maintenant la possibilité de poser des questions.
3: Merci pour l'enseignement. Je suis Elodie. J'ai une question pour les prières. Vous avez cité la messe, le chapelet et l'adoration eucharistique. J'aimerais savoir la place des prières du cœur dans le quotidien du chrétien.
0: Je n'ai pas bien compris, honnêtement.
3: Je disais tout à l'heure que vous avez cité les différentes prières. J'ai pu me noter trois prières, la messe, l'adoration eucharistique et puis le chapelet. Maintenant, j'ai vu qu'on n'avait pas parlé des prières du cœur, les petites invocations qu'on fait au cours de la journée. Donc, j'aimerais savoir la place aussi dans la prière du chrétien au quotidien.
0: Justement, c'est ce que je disais tout à l'heure, qu'on ne peut pas tout citer. On ne peut pas tout citer, que j'allais prendre seulement quatre qui me semblent assez importantes, quoi. Parce que si on veut citer toutes les prières, là, on ne pas quitter ici, hein. Voilà, donc j'ai donné ce qui pourrait nous aider, d'abord dans notre vie de tous les jours, et puis à vivre ce carême-là comme il se doit. Parce que si les prières, je dois citer, là, on ne va pas quitter ici. Voilà. Donc j'ai donné ce qui pourrait nous aider dans notre marche. Donc tu m'excuses si je n'ai pas tout cité, parce que je ne pouvais pas tout citer. On n'allait pas quitter ici. Voilà.
4: Bonsoir mon père, j'ai deux questions. La première, c'est comme on appelle, trouver le juste milieu. Comment trouver le juste milieu? Parce que vous avez dit, on prie, mais il ne faut pas exagérer dans les prières. Puisque souvent on voit nos frères catholiques qui prient, ils s'élèvent matin du premier du lundi au dimanche, ils sont soit à la grotte, ou même à l'église, ils prient. En s'oubliant.
0: En quoi?
4: En s'oubliant, ça veut dire qu'il reste à l'église en permanence. Voilà, donc comment trouver un juste milieu? Parce que vous avez dit, il faut prier, il faut déranger Dieu, mais sans le prendre comme une idole. Donc comment trouver le juste milieu pour un frère chrétien catholique? Maintenant, la seconde question, ça concerne, annoncer la parole de Dieu, l'évangile. Comme vous avez dit, Saint Paul, il a dit, il faut annoncer. Parce que celui qui n'annonce pas, c'est comme si il ne fait pas le Christ demande. Donc, nous, les chrétiens catholiques, qui avons peur souvent de faire les évangélisations dans les rues, est-ce que c'est normal? Parce qu'on voit nos frères d'à côté sortir, prendre le micro et puis annoncer, conquérir d'autres personnes, parler de la parole de Dieu. Mais pour nous, chrétiens catholiques, qui avons peur de sortir, est-ce que on fait mal? Donc, voici un peu les deux questions. Merci beaucoup.
0: Alors, le juste milieu. La prière suppose la contemplation et l'action. Contemplation et l'action. Tu vois, tout à l'heure, tu disais que quelquefois les gens sont à la grotte tout le temps. Bon, si ces personnes-là, en le faisant, communiquent avec le Seigneur, il faut les laisser faire. Maintenant, je prends l'exemple, ça c'est quelquefois dans les couples, hein, monsieur qui dit, ah mais madame passe tout son temps à l'église, elle est tout le temps à la grotte, et puis au niveau de la maison, les choses ne sont pas faites comme il se doit. Mais c'est une discussion avec madame pour lui faire comprendre que c'est bien qu'elle prie, mais en même temps aussi, elle a des responsabilités au niveau du foyer, au niveau de la maison. Donc il faut faire comprendre à cette personne. Mais il faut déjà être heureux de savoir que la personne prie. Voilà, déjà il faut être heureux de savoir que la personne prie. Maintenant, il faut amener la personne il faut savoir l'encadrer. Voilà, il ne faut pas lui jeter l'opprobre automatiquement comme ça. Il faut savoir l'encadrer, il faut savoir l'encourager, mais en même temps, lui rappeler ses devoirs et ses responsabilités. En ce moment, on trouve le juste milieu. Parce que la contemplation appelle l'action et l'action appelle la contemplation. Voilà, donc voilà un peu ce que je pourrais dire concernant ce premier point. Alors, ceux qui sont dans les rues, qui évangélisent, bon, si tu estimes que tu sens ce besoin-là de le faire, tu le fais. Mais nous, dans l'église, là, on est envoyé toujours. Dans l'église, c'est toujours quelqu'un qui envoie. On ne se lève pas comme ça pour partir. Notre église est organisée. Alors maintenant, si le père Akafou t'envoie dans la rue pour... Donc, il faut être prêt déjà, comme je sens en toi ce désir de prophète, là. Donc, on va demander au père. Le père est là. Tu vas le voir. Il va te former d'abord. Parce qu'on ne se lève pas comme ça pour aller annoncer la parole de Dieu. Nous tous, là, on a étudié. On s'est laissé former. C'est le peu de connaissances là que j'ai eu là, que je viens partager avec vous. Parce que si je n'avais pas été formé là, comment je pourrais venir devant vous? Vous allez vous moquer de moi. Donc si tu veux aller faire ça, c'est pas une mauvaise chose. Mais il faut te laisser former, avoir les attitudes requises. Et puis bon, tu pourras aller annoncer la parole de Dieu. Maintenant, si tu veux prendre le micro à tous les carrefours pour faire aussi, c'est pas mauvais. Voilà, mais c'est à toi de voir. Voilà.
1: Merci mon père pour votre enseignement. Ce que je voudrais savoir, c'est... La prière, elle consiste en quoi? En des demandes ou bien en oraison? Ça, c'est ma première question. Et puis, j'ai vu aussi que dans tous les exemples que vous avez cités de prière, aussi bien dans l'Ancien Testament que dans le Nouveau, toutes les prières sont adressées à Dieu. Alors, on n'a pas vu, bon, c'est pas un peu pour suivre un peu ce que nos frères évangéliques disent, c'est-à-dire qu'on prie Marie. Parce que effectivement, dans le chapelet, quand on fait les « Je vous salue Marie », est-ce qu'on s'adresse à Dieu?
0: Est-ce qu'on s'adresse à Dieu quand on fait le « Je vous salue Marie » ?
1: Non, voilà.
0: C'est ça?
1: Est-ce que c'est une prière ou bien c'est un autre genre de prière?
0: Quoi, le chapelet?
1: Oui. Et puis, excusez, il y a une autre question encore. La différence entre la prière et l'oraison.
0: J'allais vous poser la question, je vais revenir à vous. Vous avez posé la question, vous m'avez demandé. Il y a des prières de demande et prières d'oraison. Qu'est-ce que vous entendez par oraison? Parce que c'est vous qui avez posé la question d'abord.
1: Bon, en fait, les demandes, c'est quand on demande au Seigneur, par exemple, telle chose, c'est des demandes bien-être. Maintenant, l'oraison, c'est pour l'adoration ou bien c'est quand on... Voilà, en fait, c'est ce que je vais demander.
0: Alors, donc, déjà, on a répondu à la première question. Hein. Il y a des prières de demande. Le Seigneur lui-même demande, il dit « demander, chercher, frapper ». Voilà, ça existe dans l'Église. On est appelé à demander parce que on n'a pas tout. Et c'est lui-même qui nous demande, c'est lui-même qui nous invite à demander. Donc, quand on a des demandes, tout à l'heure je disais, nous avons des demandes légitimes. Mais il faudrait que ces demandes-là coïncident avec la volonté de Dieu. Voilà, les demandes, ces demandes en coïncidant avec la volonté de Dieu, Dieu ne peut pas nous refuser cela. Et il est là pour ça, il veut. C'est pour ça qu'il nous demande de prier pour que, en étant en communion avec lui, lui, il sait, Dieu se sait ce qui est bon pour nous. Même quand nous faisons des demandes à Dieu, il sait ce qui est bon pour nous. Et donc, s'il sent que, et si ces demandes-là entrent dans le projet que lui a sur nous, c'est tout à fait normal que Dieu nous accorde ces choses-là. Voilà. Et quand on parle de raison, c'est une forme de contemplation, c'est une forme d'adoration, on peut rester dans le silence et puis dans son cœur parler avec le Seigneur. Voilà. On pourrait mettre le raison dans ce cas d'espèce. C'est un moment où on est vraiment en communion avec le Seigneur. Peut-être on ne formule aucune demande, mais dans le silence, on se présente devant le Seigneur, on s'abandonne à lui, on se remet dans ses mains. On dit que c'est lui qui nous a créés, et puis voilà, on lui fait confiance pour qu'il continue toujours de nous conduire. Voilà, de nous conduire surtout sur le bon chemin. Et le Seigneur étant avec nous, il ne peut que nous conduire sur le chemin. Et le chemin qui mène vers le Père, mais le chemin qui mène au ciel, vous savez que ce chemin-là, il y a tellement de choses, il y a tellement de difficultés. Donc en étant en communion avec lui, on a suffisamment les forces, la force nécessaire pour surmonter les épreuves qui se présenteraient éventuellement à nous. C'est pour cela que. Vous voyez que j'ai insisté pour vous dire que vous devez être des hommes et des femmes de prière. Mais parce que celui qui ne prie pas quand il traverse des moments difficiles, il ne sait même pas à quel saint se vouer. Mais quand on sait que le Dieu à qui j'adresse ma prière, peut-être que sur le champ, il ne donnera pas de réponse, mais le Seigneur répond toujours d'une manière où on ne s'attend même pas. Mais il répond toujours. Il répond toujours. Alors le chapelet, en tout cas dans l'Église catholique, c'est une prière importante. Elle fait partie de nos prières. Parce que Marie... est la mère de Dieu. C'est elle qui nous a donné son fils. Et rappelez-vous, au mariage de Cana, il a dit aux gens, faites. Marie qui dit aux gens, faites tout ce qu'il va vous dire. Mais celui qui prie Marie, il contemple déjà les mystères du Christ.
5: Prier le chapelet, c'est contempler tout le mystère du Christ qui prie Marie, mais automatiquement, il est en contact avec le Fils de Dieu. Et Marie, moi je dirais peut-être à cause de ma dévotion à la Vierge Marie, moi c'est la personne par qui je passe pour avoir tout ce que je veux de la part du Seigneur. J'attrape sa robe là. Il dit ce que je faut demander à ton fils n'est qu'à me donner. Toi tu n'es pas Dieu, mais ton fils il est Dieu, il peut m'accorder cela. Je lui fais confiance. Et je, si je veux donner mon témoignage ici, je ne répondrai pas à d'autres questions. Je sais ce qu'elle a fait pour moi. Priez la Vierge Marie et vous verrez et tout ce qu'elle va vous apporter dans votre vie. Voilà. Laissez ceux qui disent des choses sur Marie. Ils ne connaissent pas. Ils ne la connaissent pas. Ils ne savent pas ce qu'elle est capable de faire pour nous dans notre vie spirituelle. Donc Marie fait tellement. Alors attrapez la robe de Marie. Voilà, attrapez la robe de Marie. Si vous voulez même abaisser, vous attrapez son pied. Mais vous verrez les merveilles qu'elle va accomplir dans votre... Moi, si je vais vous donner mon témoignage, j'en ai tellement. Parce qu'avec Marie, il sait que je suis avec son fils. Celui qui marche avec Marie est toujours avec Jésus. Il ne fait que... Marie va demander quelque chose à son fils. Madame, vous êtes ministre, vous êtes un moment des ministres. Non. Je sais, ça peut arriver. Hein. Vous êtes un moment des ministres. Mais je passe par vous, par voir ce que je veux du ministre, et puis c'est tout. Je ne dirai pas le nom, mais on avait un chrétien très engagé en Côte d'Ivoire ici, qui avait une certaine renommée. Mais pour avoir des choses, tout le monde passait par sa maman. Elle était dans la commune de Makori. Tout le monde passait par sa maman. Et quand vous passez par sa maman, vous avez ce que vous voulez. C'est un exemple qui ne veut rien dire, mais qui signifie déjà l'importance du lien entre Marie et son fils Jésus. Donc je vous invite à prier Marie et puis demander à la Vierge Marie en toute humilité, en toute simplicité, « Ah, voilà ce que je veux. Est-ce que tu pourrais demander à ton fils de me l'accorder ?» Elle le fera. Je ne vais pas donner de témoignages, parce que si je donne des témoignages, les autres ne pourront pas poser leurs questions. Si je donne des témoignages, on s'en sort. Moi, elle a beaucoup fait pour moi. Et c'est pour cela que, pour moi, c'est une personne importante. Si vous arrivez chez moi, au salon, à la cuisine, je ne sais pas, quel que soit l'endroit où je pose mes pieds, il y a la statue de la Vierge Marie. Parce que pour moi, elle est incontournable dans cette démarche. À la suite de Dieu, Marie a sa place dans ma vie. Voilà. Les saints aussi sont des personnes que l'Église met à notre disposition. On peut passer par les saints pour demander des choses au Seigneur. Et il va nous le donner. Mais Marie, elle a un niveau plus élevé que ces saints-là. Parce qu'elle est la mère de Jésus. Comme Saint Joseph. Demandez des choses à Saint Joseph, vous allez recevoir. On ne la prie pas. C'est pratiquement ces 10 ou 20 dernières années que les gens se sont rendus compte de l'intercession puissante de Saint-Joseph. Aujourd'hui, tout le monde fait des demandes à Saint-Joseph et ils ont ce qu'ils demandent quand ils s'adressent à Saint-Joseph. Donc, vous avez la chance d'avoir, j'allais dire, le père adoptif du Seigneur. Demandez-lui. Vous allez voir, demandez-lui. J'ai vu à l'entrée là, le nombre de millions qu'il faut pour les bancs de l'Église. Parlez à Saint-Joseph. Il va remplir ses blancs très rapidement.
6: Merci mon père. Je voulais juste prendre une minute. Il y a une attitude du Christ qui nous marque dans la prière. Il aimait beaucoup se retirer pour prier. Comme si le Christ recherchait le silence. Mon père, aujourd'hui, là, dans notre quotidien, là, le silence, là, vous savez que c'est devenu une denrée très, très, très, très rare. Il n'y a qu'à voir les conditions dans lesquelles on se lève pour venir au travail, dans les conditions dans lesquelles on rentre, les conditions même dans lesquelles on trouve le temps de venir même participer en semaine à la messe. Ce retirement-là, ce n'est pas donné. Mais qu'on arrive à trouver un peu de silence, on vit la prière d'une façon où, à un moment donné, vous sentez même que le Christ, il est là. Comme Sainte Thérèse le disait, Seigneur, je sais que tu es là. Mais dans notre société, trouver le silence du retirement pour prier, ce n'est pas donné. Mais quand on le trouve, vraiment, on vit Christ dans la prière. Je voulais revenir sur cette réalité que nous vivons tous.
5: Oui, c'est... Merci. J'ai parlé de ça tout à l'heure. Le silence est important dans notre vie spirituelle. On ne peut pas passer tout son temps à parler. Et puis quand on veut rencontrer le Seigneur, tout à l'heure je vous ai dit, Dieu, le Père, est l'éternel silence. Saint Augustin dit, je le cherchais en dehors de moi, alors qu'il était au-dedans de moi. À chaque fin de messe, je dis souvent comme ça aux paroissiens, faisons silence pour entrer en nous-mêmes, pour retrouver le Seigneur, pour qu'il nous accorde les grâces et les bénédictions dont nous avons besoin. C'est tout. Ce silence, ça, c'est nous qui devons provoquer ce silence, parce que ce monde-là, c'est un monde où on parle, on ne sait même pas s'arrêter. Alors que le silence est un élément important dans la vie spirituelle de tout chrétien. Comme vous venez de le dire, le Seigneur aime à se retirer. Nous aussi, de temps en temps, prenons le temps de nous retirer pour faire ce cœur à cœur avec le Seigneur, pour lui parler avec notre cœur et puis l'écouter. Mes chers amis, Dieu nous parle. Je vous donne un exemple banal, ça va vous faire rire. Quand la Côte d'Ivoire jouait contre le Nigeria en 2023, le premier match, je venais d'une course, puis on m'a dit, le Nigeria gagne 1-0. J'avais mon t-shirt orange. Je suis rentré dans ma salle d'adoration qui n'est pas trop loin de ma chambre. Je suis rentré. Il dit, mais Seigneur, tu ne vas pas nous faire ça? Tu ne vas pas nous gagner comme ça? Et j'ai fait silence. J'ai fait un silence pas possible. Et puis j'entends une voix qui me dit, la Côte d'Ivoire va gagner 2-1. Mais dans ma petitesse, j'ai pensé que c'était ce match-là. Quand le match est venu de la Côte d'Ivoire, il va gagner 1-0. Je suis retourné à la salle d'adoration et dit, mais Seigneur, tu n'es pas sérieux? Mais ce n'était pas ce match-là. À la finale, la Côte d'Ivoire va gagner 2-1. C'est là que je me suis rappelé que le Seigneur m'avait parlé. C'est moi qui étais trop pressé. Mais il m'avait parlé et la Côte d'Ivoire va gagner 2-1. C'est pas si vous me suivez. Parce que moi, c'est ça, ce match-là que je voyais. Mais lui voyait déjà ce qui allait se passer. Voilà. Voilà. Si je vous donnais mon expérience, on ne va pas quitter ici, donc je m'arrête là, voilà, pour vous laisser poser des questions.
7: Bonsoir, mon père.
8: Bonsoir, madame.
7: Merci pour ce bel enseignement. Je constate qu'à l'Église catholique, les prières, ce sont des prières déjà préconçues que nous faisons. Quel conseil pouvez-vous donner?
5: Oui, il y a des prières usuelles qui sont déjà là, comme le Notre Père, comme Je vous salue Marie, comme le Credo. Mais nous-mêmes, dans ce silence dont parlait le frère tout à l'heure, on peut parler au Seigneur avec ce qu'on ressent, avec ce qu'on vit, avec nos propres paroles, avec nos propres mots. Ça aussi, c'est possible. Mais déjà, vous savez que dans toute organisation, il y a des choses qui sont déjà établies. N'empêche que moi, Alphonse, Marie, je me mets devant le Saint-Sacrement et puis je ne vais pas réciter la prière du Saint-Sacrement. Non, je me mets devant lui, du Seigneur, tu sais pourquoi je suis devant toi? Voilà ce que je rencontre comme difficulté. Je suis venu te les présenter. Je sais que toi, tu peux apporter une solution à ma demande. Donc, je suis venu abandonner tout cela dans tes mains. Ça, c'est une prière. Elle n'est pas dans le cadre normal, mais j'ai prié. Je lui ai parlé avec mon cœur. Je lui ai fait une demande. Et ce qui est plus fort, c'est que je me suis abandonné dans ses bras et je ne l'ai pas obligé à faire quoi que ce soit parce que ce n'est pas une idole. Il est Dieu.
7: Je comprends bien ce que vous voulez dire.
5: Oui.
7: Peut-être que vous ne m'avez pas bien comprise.
5: D'accord, reprenez.
7: Je dis, on constate, il y a beaucoup de livres de prières. Le Credo, le Notre Père, c'est des prières usuelles qu'on a à faire. Mais certains chrétiens ne peuvent pas se séparer de certains livres de prières, par exemple des prières de saints. Je pense qu'ils vivaient, c'est ce qu'ils ont vécu, qu'ils ont présenté à Dieu.
5: Les saints, là, oui.
7: Oui, mais les chrétiens utilisent plus ces prières-là. Vous verrez beaucoup de chrétiens qui ont des livres de prières et qui ne font que répéter ces prières-là.
5: D'accord.
7: Donc, vous, en tant que clergé, comment vous pouvez enseigner le peuple de Dieu à aller au-delà? Parce que je pense que la prière vient du plus profond de ce qu'on vit et de ce qu'on ressent.
5: C'est ce que Merci. Je disais tout à l'heure, là, madame. C'est ce que je disais tout à l'heure. La prière des saints dont vous parlez, qui ont vécu à un moment donné, et qu'en fonction de ce qu'ils ont vécu, ils ont fait ces prières, n'est-ce pas? Mais si vous, par exemple, vous tombez sur un saint qui a établi une certaine catégorie de prières, et puis vous vous rendez compte que ce que vous vivez est pratiquement la même chose que ce saint-là, vous prenez le livre et puis vous faites votre prière. N'empêche que, en dehors de ça, vous-même, vous pouvez faire une prière, comme je l'ai dit tout à l'heure, qui vient du fond de votre cœur. Je ne sais pas si vous me suivez.
0: Je prends par exemple un saint, je prends par exemple Saint-Jean de la Croix, qui a vécu des moments difficiles. Et puis, moi aussi, j'ai vécu des moments difficiles. Et puis, je me rends compte qu'il y a tellement de similitudes dans sa prière. Mais je rentre dedans. Mais n'empêche qu'en dehors de ça, moi-même, je peux m'adresser à Dieu pour ce que je vis et puis faire une prière au Seigneur. Je ne sais pas si vous me suivez. Il y a des prières qui sont là. Effectivement, il y a des chrétiens qui sont attachés à cela. Bon, s'ils estiment qu'en le faisant, ils sont en paix avec eux-mêmes et qu'ils s'abandonnent le Seigneur, tant mieux. Mais ce n'est pas parce qu'il y a ce genre de prières-là que nous-mêmes, on ne peut pas nous adresser au Seigneur avec nos propres mots et selon ce qu'on vit. C'est ce que je vous disais tout à l'heure. Donc, moi, je peux. Il y a ces prières-là qui sont là et l'Église a bien fait de les mettre dans des livrets pour nous permettre. Parce que quelquefois, on vit les mêmes situations que certains saints. Et c'est les situations qu'ils vivent qui leur permettent d'adresser une prière au Seigneur. Alors si je me rends compte que j'ai c'est les mêmes difficultés que ce saint-là a vécu qui a fait ses prières, mais moi je prends le livret, puis bon, je fais la même prière parce que pratiquement c'est la même chose. Les saints-là ne sont pas des extraterrestres. Hein. C'est des hommes comme nous qui ont vivé à un moment donné de l'histoire de l'Église, et qui ont traversé des moments et qui ont fait des prières, et ces prières-là peuvent nous aider. N'empêche que nous-mêmes, on peut formuler des prières à l'endroit de notre Père du Ciel. Je ne sais pas si j'ai répondu à votre question. Ok.
8: Bonsoir mon Père. Mon Père, 1 Thessaloniciens verset 5-17 nous dit que prier sans cesse. C'est vrai que prier sans cesse, même dans le quotidien, on prie sans cesse. C'est-à-dire qu'en faisant votre travail, vous le faites bien. Vous n'attendez pas les dessous de table, etc., etc., pour pouvoir bien faire le travail. C'est dire que si vous voyez quelqu'un que vous avez envie de l'aider, moi je considère que c'est une prière. Mais il arrive que par moment, dans des assemblées de prière, je vais parler un peu des communautés nouvelles, on nous dit, par exemple, il faut prier à telle heure, par exemple de minuit à 3h du matin, c'est là que Dieu est assez réceptif pour que votre prière soit exaucée. Est-ce que, en faisant de la journée, toute la journée, tout à l'heure vous avez dit que nous sommes effectivement dans un monde assez bruyant, est-ce que en faisant le bien toute la journée et le soir avant par exemple de m'endormir, je dis par exemple Seigneur, la journée s'est terminée, je t'offre ma nuit, etc. et que je m'endors, mais je ne fais pas de longues prières, par exemple de minuit jusqu'à 3h du matin, est-ce à dire que ma prière n'est pas exaucée? Deuxième volet aussi, deuxième question. En assemblée de prière, il peut arriver par exemple que celui qui conduit la prière nous dise « Élevez la voix, parlez à Dieu, parlez à Dieu. » Et vous ressentez le besoin de prier dans votre cœur intérieurement. Est-ce à dire que parce que vous ne levez pas la voix pour prier, Dieu ne vous exauce pas? Et il peut aussi arriver qu'il oriente la prière en disant « On prie l'Esprit Saint ». Et subitement, vous pouvez avoir ce qu'on appelle une prière jaculatoire. Le Saint-Esprit vous inspire une prière que vous devez lui adresser. Est-ce qu'en faisant ça, la prière n'est pas exaucée? Merci, mon Père.
0: Yeah, vous avez dit beaucoup de choses. Hein? Vous avez dit beaucoup de choses. Si j'ai bien saisi... Comment? Oui, reprenez. Parce que là, il y a beaucoup de choses.
8: D'accord. Je disais, la première question, c'était... Prier sans cesse. C'est vrai que quand je me réfère à la Bible, on me dit de prier sans cesse. Donc en priant, je me dis que dans la journée, quand je fais le bien, c'est aussi une prière. Est-ce que dans certaines communautés ou bergers et autres, on peut dire non, pour que ta prière soit exaucée, il faut prier par exemple à partir de 23h jusqu'à minuit ou bien 1h du matin. C'est vrai qu'il y a le poids de la journée, on est fatigué. Est-ce qu'on peut tenir dans ce sens, sachant que demain, il y a le travail, il faut qu'on se lève pour aller au travail. Est-ce que si je ne fais pas ce temps de prière à ces heures précises de la nuit, la prière n'est pas exaucée?
0: Voilà, on va s'arrêter là d'abord. Non, la prière est exaucée parce que la journée t'a prié. Si la journée t'a prié, tu n'es pas obligé de prier à partir de 1h, de minuit à 1h du matin ou à 3h du matin. Si toi tu ressens que dans la journée, tu t'es adressé à ton Père, ça suffit. Bon, des personnes vont vous dire, si vous voulez que votre prière soit exaucée, commencez à prier de minuit à 1h du matin. Si ça vous plaît, vous le faites. Mais si dans la journée vous avez prié,
5: et que vous avez reçu répondre de la part du Seigneur, donc vous n'avez pas besoin d'attendre à minuit, à 3h du matin pour prier, parce que les gens vous diront par exemple que à partir de minuit jusqu'à 3h, 4h du matin, Dieu est disposé à céder à toutes nos demandes. Ça, c'est une façon de le dire, c'est une façon de faire. Mais moi qui ai prié de 8h jusqu'à à minuit, là, ma prière ne sera pas exaucée. Non, il ne faut pas aller dans ce sens-là. Quand vous priez, quelle que soit l'heure, Dieu est là, il écoute. C'est une façon peut-être de dire aux gens, parce qu'il y a des groupes de prière, par exemple, où ils se disent, écoutez, à partir de telle heure, tout le monde se met en prière. Je ne sais pas si vous me suivez. À partir de telle heure, de minuit à 3h du matin, nous allons prier parce que nous voulons demander quelque chose au Seigneur. Mais ça, là, on peut le faire aussi à une autre heure. On n'est pas obligé forcément de commencer à minuit et à 3h du matin. Mais les autres moments-là, Dieu n'est pas là. Il est là. Maintenant, deuxième.
8: La deuxième question, c'est par rapport à un berger qui conduit une assemblée de prière. Et il vous dit, par exemple, levez la voix, il faut parler à Dieu.
5: Et vous voulez garder le silence.
8: Et vous, voilà, vous gardez le silence. Vous avez le désir, vous priez intérieurement. Est-ce à dire que parce que vous ne levez pas la voix, votre prière n'est pas exaucée?
5: Si tu n'as pas élevé la voix, que tu as prié en silence, ta prière est valide. On passe au troisième.
8: Maintenant, la dernière question, c'est toujours dans ce même sens. C'est dire qu'il peut donner une orientation pour dire, par exemple, on peut prier, il donne un sujet de prière. Et vous, comme la sœur le disait tout à l'heure, il y a une prière jaculatoire, une prière qui vient dans votre cœur, qui n'a rien à voir avec le sujet.
5: Une prière spontanée.
8: Voilà. Est-ce que si je prie pour ce sujet, tout en sachant que le sujet qui a été donné n'est pas le même, est-ce que ça ne sera pas exaucé?
5: Non, ça peut être exaucé. C'est ce que tu ressens. Il faut noter, hein, c'est ce que nous ressentons, ce que nous vivons, que nous présentons au Seigneur. Tu peux ne pas ressentir ce que le berger, bien celui qui dirige la prière a dit, mais c'est ce que tu ressens en ce moment précis, là, que tu présentes au Seigneur. Je ne sais pas comment dire ça, mais toute ton attention est portée là-dessus. Mais cette attention, mais tu déposes ça au pied du Seigneur, et puis c'est tout. Et puis lui se charge du reste. Ça va?
9: Bonsoir, mon père.
10: Bonsoir.
9: Je suis resté un peu sur ma faim quant à la définition de l'oraison, par rapport à la dame qui a posé la question, la prière, l'oraison. Je pense, à mon humble avis, que le chrétien a l'habitude de prier en demandant. Et l'oraison est une prière qui est offerte aux chrétiens pour écouter aussi Dieu nous parler. Ça, je ne l'ai pas entendu.
5: Ah si, hein? Dieu nous parlait, j'en ai parlé beaucoup dans l'enseignement que je viens de faire. Hein? Se mettre à l'écoute. Quand je dis, par exemple, où le Seigneur dit, voici mon fils bien-aimé, écoutez-le. Écoutez-le. Et tout à l'heure, je vous disais que quand le Nigeria, la Côte d'Ivoire, je suis parti à l'adoration, j'ai exposé les choses au Seigneur. Et puis j'ai fait silence parce que Dieu nous parle. Je vous ai dit tout à l'heure qu'il nous parle. C'est nous qui ne sommes pas attentifs. Sinon, il nous parle à chaque instant et à chaque moment dans notre vie. Donc, quand je lui ai présenté ce sujet-là, vous voyez, là, le Nigeria gagné, il dit, mais Seigneur, c'est pas possible, on est dans notre pays, c'est quoi? Et puis j'ai fait silence. C'est là que j'ai entendu 2-1. Le match fini, le Nigeria gagne 1-0. Et là, c'est quoi ça, Seigneur? Donc, je repars à l'adoration. Là, je n'entends plus rien. Mais parce qu'il a vu ce qui allait arriver à la finale. Moi, j'étais pressé déjà pour ce deuxième match de la Côte d'Ivoire. Je ne sais pas si vous est-ce que c'est mon expérience que je partage avec vous. Voilà, c'est ce que moi j'ai ressenti. Et je pense que c'est le Seigneur qui m'a parlé parce que j'ai gardé le silence pour l'écouter. Et donc, quand on a remporté le match à la finale, j'ai dit, mais attends, c'est moi qui étais pressé de voir la Côte d'Ivoire gagner. Alors que Dieu avait son plan. À la finale, on a gagné 2-1. J'ai compris que ce que moi j'ai demandé au Seigneur là, c'était pas ce match là, c'était l'autre match.
9: Ok, autant pour moi.
5: Voilà.
9: Ma question, ma deuxième question, c'est que généralement dans la Bible, quand Jésus prie, il se retire, mais très souvent il monte, il va sur une colline, une montagne. Mm-hmm. Est-ce qu'il y a un sens à cette symbolique de hauteur là?
5: Non, assez ok, j'ai compris. La hauteur peut signifier un peu ce qu'on a dit tout à l'heure, se retirer. Parce qu'il y a la montagne, et puis après, il faut redescendre. C'est un peu, on pourrait comparer cela à la contemplation. On contemple Dieu sur la montagne, on prend les instructions de la part du Seigneur sur la montagne, on est plein de Dieu sur la montagne,
0: et on descend dans la vallée pour mettre en pratique ce qu'on a reçu de la part du Seigneur. Donc c'est un lieu où, je n'oserais pas parler de théophanie, je n'oserais pas parler de lieu de la rencontre avec le Seigneur, mais c'est tout comme un lieu où on va recevoir des instructions de Dieu, où on va se remplir de Dieu, où on va recevoir des instructions de Dieu, et puis maintenant on descend dans la plaine pour mettre en pratique ce qu'on a reçu de la part du Seigneur. Donc c'est un lieu, je ne sais pas comment le dire, mais c'est un lieu vraiment, c'est pour ça que je n'oserais pas parler de théophanie, c'est-à-dire lieu de la présence par excellence de Dieu, où on va s'imbiber, elle a dit, des vertus de Dieu, du message qu'il nous donne pour descendre dans la montagne, pour les mettre en application. Voilà. Donc c'était un moment de... je n'oserais pas parler de la mystique, mais c'est tout comme un lieu de rencontre par excellence avec Dieu et qui nous permet par la suite d'entrer dans la vie quotidienne et puis de réaliser ce qu'il nous demande de faire. Voilà, voilà ce que je peux dire concernant ce point.
10: Tu es ma foi, Dieu mon appui, entends la voix de ma prière.
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14: Pour votre salut, il est 2h.
16: Michel Assielou nous propose un enseignement sur l'effusion de l'Esprit-Saint.

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1: Alors, je voudrais vous féliciter d'avoir accepté, en ce temps très important, d'assister à cette rencontre. Je le dis sincèrement parce que beaucoup ne savent pas pourquoi ils sont là. Il y a deux choses très importantes que Dieu a données aux hommes. Et si vous ne l'avez pas, vous pouvez être homme, mais vous ne serez jamais enfant de Dieu et vous ne pourrez jamais rien faire pour Dieu dans ce monde. La première chose que Dieu a donnée, c'est que de créatures que nous sommes, nous devenons enfants de Dieu. Et cela, c'est par le baptême au nom de Jésus-Christ. Et la deuxième chose très importante que beaucoup de chrétiens ignorent ou confondent, c'est ce que nous appelons communément l'effusion du Saint-Esprit, mais qui en réalité dans la parole, dans l'Écriture, est dite baptême dans le Saint-Esprit. Lorsque vous n'avez pas été baptisé dans le Saint-Esprit, vous pouvez être né de nouveau, c'est-à-dire changer de filiation. Vous pouvez devenir enfant de Dieu. Mais si vous n'avez pas été baptisé dans le Saint-Esprit, vous ne pourrez rien faire dans l'Église. Votre vie même va être une vie en dents de scie. Parce que la chose la plus importante et la promesse que Dieu nous a faite à travers le prophète Joël, c'est que à un moment donné, nous soyons baptisés dans le Saint-Esprit. Nous recevions l'effusion du Saint-Esprit. Et il n'y a pas d'exception. Tous, qui que nous sommes, vieillards, vieux, enfants, bébés, nous avons tous besoin d'être baptisés dans le Saint-Esprit. Malheureusement, les chrétiens n'ont pas compris. L'Église même, à un moment donné, est passée là-dessus. Mais je le dis avec vraiment beaucoup d'amertume. Si moi, je suis là avec vous, en train de vous parler aujourd'hui, je cours partout, c'est parce qu'un jour, Dieu, dans sa grande bonté, a voulu que je sois baptisé dans le Saint-Esprit. J'ai été baptisé, confirmé, comme vous. Mais il a fallu qu'un jour, Dieu, dans sa grande bonté, parce que j'étais pécheur repenti, parce que j'étais pécheur et que Dieu m'a tiré de la boue, il a voulu que je sois en même temps baptisé dans le Saint-Esprit pour ne plus jamais quitter son Église. Si je n'avais pas été baptisé dans le Saint-Esprit, si je n'avais pas vécu l'effusion du Saint-Esprit, peut-être que depuis j'aurais quitté l'Église avec beaucoup de frustration, des injures parfois qu'on m'adresse, sans cause. Parce que je trouve que c'est sans cause. Quand quelqu'un croit qu'il ne comprend pas quelque chose, il aborde la personne et vous discutez pour comprendre. Mais tu ne peux pas rester là et puis insulter des gens. Parce que tout simplement, tu ne comprends pas. Et moi, j'aurais pu quitter. Mais je ne peux pas quitter. Parce que le Seigneur a les paroles de la vie éternelle. Et lorsque on sait que c'est lui seul qui a les paroles de la vie éternelle, ni la mort, ni les persécutions, ni les insultes, ne peut vous faire quitter cette église. Alléluia. Amen. Alors, il m'a été demandé de vous parler de l'effusion du Saint-Esprit ou baptême dans le Saint-Esprit. C'est la même chose. C'est la même chose, mais nous, les anciens du renouveau, puisque c'est à travers le renouveau que nous avons redécouvert l'effusion du Saint-Esprit, lorsqu'au départ, nous parlions de baptiser dans le Saint-Esprit, le clergé, les prêtres nous demandaient, mais qu'est-ce que c'est que cette chose-là? Vous avez été déjà baptisé et vous parlez d'un autre baptême du Saint-Esprit? Alors, pour ne pas effaroucher, nous avons dit effusion du Saint-Esprit. Mais dans la parole de Dieu, lorsque vous prenez, c'est baptisé dans le Saint-Esprit. Vous serez baptisé dans le Saint-Esprit. Alors, le pape Jean-Paul II disait aux évêques des États-Unis d'Amérique, le 10 juin 1989, ceci. L'effusion de l'Esprit Saint peut renouveler complètement l'Église d'aujourd'hui. Nous devons demander cette effusion pour l'Église et la considérer comme le critère caractéristique du millénaire. C'est le contexte vital dans lequel nous devons, nous pasteurs, inviter l'Église à prier. Ça, c'est le pape Jean-Paul II qui le dit. Et dit bien, que l'effusion du Saint-Esprit peut renouveler complètement l'Église aujourd'hui. Mais l'Église a toujours existé. Mais pourquoi il dit que l'effusion du Saint-Esprit peut renouveler complètement l'Église aujourd'hui? C'est qu'il sait qu'aujourd'hui encore, ça peut faire quelque chose. Ok? Il dit, nous devons demander cette effusion pour l'Église. Donc aujourd'hui encore, nous devons demander cette effusion pour l'Église. Elle est considérée comme le critère caractéristique du millénaire. C'est-à-dire, c'est le critère de ce millénaire dans lequel nous sommes, c'est le critère qui doit être enseigné. Et il dit, eux, en tant que pasteurs, ils ont cette responsabilité d'enseigner. Pourtant, j'ai entendu beaucoup de personnes qui disent, « Oh, l'effusion du Saint-Esprit n'entre pas dans notre liturgie. » Et à partir de cet instant, l'effusion du Saint-Esprit ne va pas être enseignée et va être laissée à des jeunes gens parce qu'on pensera que c'est un problème de renouveau charismatique. Or, l'effusion du Saint-Esprit n'est pas un problème de renouveau charismatique. Tout chrétien, quand tu dis tu es chrétien, tu es légionnaire, tu es couriste, tu es Jacques, tu es Jacques, tu es AEC, tout. D'abord, la première des choses, être baptisé dans le Saint-Esprit. C'est après ça que tu vois clair, c'est après ça que tu peux faire toutes choses. L'exemple, c'est les apôtres. Ils ont marché, non pas avec n'importe qui, ils ont marché avec Jésus-Christ pendant 3 ans. Ils ont été formés, ils ont été à l'école de Jésus-Christ. Ils ont été amenés à faire des missions par Christ lui-même. Allez, faites ceci, allez chasser. Mais tout cela n'a pas empêché Christ de leur dire, ne quittez pas Jérusalem. Parce que pour compléter cela, il fallait que vous viviez cela. Ok? L'expérience de l'effusion de l'esprit revêt une double dimension. Quand on parle d'effusion de l'esprit, ça revêt une double dimension. Alors, bien souvent, j'entends avec amertume beaucoup de personnes parler. Celui-là est charismatique. C'est un frère charismatique. Le frère Asielou est charismatique. Tel père est un prêtre charismatique. Tel autre n'est pas charismatique. Mais qu'est-ce que c'est que être charismatique? Ce n'est pas quand tu guéris quelqu'un ou bien tu pries pour la guérison que tu es charismatique. En ce moment, tous les médecins seraient charismatiques. Ce n'est pas quand tu chasses les démons. Les féticheurs, d'autres féticheurs disent qu'ils chassent les démons. C'est pas ça, être charismatique. Être charismatique, c'est avoir vécu l'effusion du Saint-Esprit. C'est tout. Quand on dit que quelqu'un est charismatique, c'est qu'il a fait l'expérience de l'effusion du Saint-Esprit. La première dimension, il y a une dimension intimité avec Dieu. La première dimension, lorsqu'on reçoit le baptême dans le Saint-Esprit, il y a une intimité avec Dieu. C'est-à-dire, Dieu devient ton ami personnel. Quand il y a une intimité, il n'y a pas de secret entre vous. Vous voyez, c'est la première grâce que l'effusion du Saint-Esprit donne. Une intimité avec Dieu. Tu l'entends. Lui, il t'entend tous les jours, mais toi aussi tu l'entends. Tu sais ce qu'il veut. Tu sais ce qu'il fait. Une intimité. Une amitié sincère. Et la deuxième dimension, c'est la dimension charismatique. Donc, il y a deux dimensions dans l'effusion du Saint-Esprit. Une dimension, intimité avec Dieu. Et une deuxième dimension, une dimension charismatique. Alors, comment se présente la dimension intimité avec Dieu? La dimension intimité avec Dieu se présente comme une rencontre avec Dieu par l'Esprit. Une rencontre, ça dit tu as rencontré quelqu'un, mais par l'Esprit. Et cela va provoquer une régénération en toi. Tu as rencontré quelqu'un. C'est comme toute personne, hein, votre premier amour. La première fois que vous rencontrez une fille, quand on était jeune, qui t'aime, mais tu ne dors pas. Bon, maintenant les jeunes gens, ils ne savent pas ça parce que... Mais nous, quand c'est comme ça, bon, tu vas à la maison, tu écris lettre. Tu écris lettre. Parfois, si tu as un petit frère, tu mets dans... un journal là, Tintin, dans un roman là. Bon, ton petit frère n'a qu'à aller donner. Et puis il s'en va. Toi tu es là, ton cœur brûle. Tu attends la réponse. Quand ça vient, tu réponds encore. Parce que tu as rencontré le cœur. Tu as rencontré celui-là qui est pour toi l'âme de ton âme. Voyez, c'est ça le Saint-Esprit, hein, la première dimension que l'effusion du Saint-Esprit doit faire dans le cœur de quelqu'un. Donc tu ne peux pas dormir. Si tu ne vois pas, tu ne peux pas dormir. Qui a déjà fait cette expérience dans sa jeunesse d'amour, hein? Nous tous on a eu, hein? Parfois, ce n'est pas la personne même qui est devenue ta femme ou bien ton mari. Mais tu crois que vraiment, tu vois, même les parents parlent, ce n'est pas ton affaire. Parce que vraiment, ce n'est pas possible. Tu ne manges pas. Et nous, en notre temps, comme nous on était poètes, parce que les enfants de maintenant, quand je vous regarde, hein, je me demande même si votre vie là c'est doux. Parce que dans ce haut, vous vous roulez par terre, tout ça. Oh, nous, pendant ce temps, tu vas faire des poèmes. Son nom là, tu vas prendre pour faire des poèmes, pour lui envoyer. Et puis bon, vraiment, même on te donne à manger, quand tu entends son nom, tu t'élèves. Et quelqu'un passe derrière, tu crois que c'est elle. Elle aussi, c'est pareil. Vous voyez, c'est ça. C'est ça. L'Esprit provoque cela dans ton cœur et tu ne peux pas rester tranquille. C'est ça. Alors Dieu devient comme ça. Tu es tout en train de le chercher. Un peu seulement, tu vas à l'église, tu viens. Tu veux qu'on parle de Dieu. Tu prends la Bible, tu lis. Parce que c'est lui. Voilà la première dimension. Et puis cette régénération va provoquer alors une conversion dynamique. Parce que tu aimes la personne, parce que tu aimes Dieu maintenant, tu ne veux plus rien faire de mal. Donc tes anciennes habitudes, là, tu commences à les changer. Vous voyez ? Parce que si la personne t'aime, hein, et puis tu sais qu'il va te faire, si je fais ça, il va se fâcher. Donc tu essaies de faire ce qu'il te dit. Hein. Même parfois, moi je me souviens, j'ai fait toute mon enfance à Port-Boué, mais quand c'est arrivé, elle dit que tel ami là, ton ami là même, oh là, j'ai dit bon, mais si tu veux, je ne me promène plus avec lui. Il est tout le temps couché au bord de la, mais là, il ne fait rien. Ah, moi-même, je ne me promène plus avec lui. Vous voyez ? Pour quelqu'un que tu aimes, tu es prêt à abandonner certaines choses. Et c'est ça, cette régénération que l'effusion du Saint-Esprit va faire en toi. À telle enseigne que tout ce que tu vois que c'est mauvais, qui peut blesser Dieu, toi tu commences à abandonner. La conversion. Tu commences à te convertir, à revenir à Dieu. Ok? Alors, cela va impliquer un changement radical dans ta manière de vivre. Et tu vas commencer à vivre la sainteté. La sainteté, ça commence sur cette terre. Par exemple, tu arrêtes même de sortir avec des femmes. Et c'est pour ça que les premiers qui ont vécu l'effusion du Saint-Esprit, certaines filles disent, je fais la chasteté. Avant, quand on parle de chasteté, c'était les prêtres, les religieuses. Mais à partir de l'effusion du Saint-Esprit qu'on a vécu, certaines filles ont fait 20, 15 ans. Vivre une certaine droiture, la chasteté. Essayer de vivre la sainteté. Ne pas faire quelque chose qui va blesser le Dieu que tu aimes. Ensuite, tu vas commencer à aimer. À aimer les hommes. Une charité fraternelle. À telle enseigne que, voyez, Zéphirin, avant, il est à l'aéroport. Mais s'il ne me voit pas, il ne peut pas dormir. Mais c'est comme ça. Quand on a un ami, bon, on ne peut pas. Et Dieu, tout le temps, ça va t'amener à aller à la paroisse, prier, à faire ton adoration, à faire le chapelet. Tu ne vas pas parce que, bon, on m'a dit que je cherche un travail, il faut prier. Non. Ou bien, mon enfant est malade, il faut que j'aille prier. Non. Tu vas parce que tout simplement, tu veux voir ton bien-aimé. Donc, tu vas en adoration, tu es là. Ensuite, tu vas saluer sa mère, tu as ton chapelet, tout heureux. Il n'y a pas de contrainte. Ça, c'est la première dimension. Et la deuxième dimension, qu'on va en parler tout à l'heure, ce sera l'aspect charismatique qui va t'amener à faire les œuvres de Dieu. Ce que Jésus a fait là, ça va t'amener à faire cela. Donc tu vas commencer à prêcher, à prier pour la guérison des malades, à écouter des frères, à être compatissant. Et Dieu, voyant que tu fais tout cela, va te donner des dons pour que tu puisses exercer. Alors, beaucoup de personnes, quand on parle de fusion du Saint-Esprit, ils parlent déjà comment je vais parler en langue, comment je vais guérir telle maladie, ou bien comment je vais faire telle chose. C'est pas ça la première des choses. C'est une grâce très, très, très importante que le Seigneur te donne pour savoir que lui, il existe réellement. Sans l'effusion du Saint-Esprit, nous tous, moi j'ai été baptisé, confirmé. depuis 1955. Mais pff, ça ne me disait rien. Mais le jour que j'ai reçu cette grâce de l'effusion du Saint-Esprit, ça faisait 23 ans, je n'avais jamais mis pied à l'église. Mais je suis retourné. Et le prêtre qui m'a vu, il dit, ah, puisque chaque fois que les prêtres venaient chez moi, je les chassais. Mais quand je suis retourné, il dit, vous êtes venu pour vos enfants? J'ai dit, non, je suis venu pour moi-même. Il dit, toi-même? J'ai dit, oui, oui. Vous voyez ce que le Saint-Esprit fait, l'effusion du Saint-Esprit fait. C'est la première des choses. OK? Alors, à son audience du 29 novembre 1972, le pape Paul VI a dit ceci. L'Église a besoin d'une perpétuelle Pentecôte. C'est-à-dire la Pentecôte qui s'est passée il y a 2000 et quelques années. Le pape Paul VI nous dit que l'Église a besoin d'une perpétuelle Pentecôte. C'est-à-dire chaque jour doit être l'expérimentation de cette Pentecôte qui s'est faite il y a de cela des siècles, des millénaires. Alors, grand 1, qu'est-ce que l'effusion du Saint-Esprit ou baptême dans l'Esprit Saint? L'effusion du Saint-Esprit ou baptême du Saint-Esprit est l'actualisation de la promesse de Dieu aux hommes annoncée par le prophète Joël. Ce n'est pas un truc par hasard. C'est Dieu qui, par le prophète Joël, a promis l'effusion du Saint-Esprit au peuple de Dieu. Et en Joël 3, le verset 1 à 5, il est dit ceci. Après cela, je répandrai mon esprit sur toute chair. Vos fils et vos filles prophétiseront. Vos vieillards auront des songes et vos jeunes gens des visions. Même sur les serviteurs et les servantes dans ces jours-là, je répandrai mon esprit. Il n'y a personne qui soit privé de cette grâce. Les jeunes, les vieillards, les jeunes filles, même les servantes bénéficieront de cette grâce. Il n'y a pas d'exception. Il n'y a pas de catégorie. Non, toi, ce n'est pas pour toi. Non, tous. Ça, c'était la promesse que Dieu a faite aux hommes. Cette promesse sera confirmée par notre Seigneur Jésus-Christ dans le chapitre 24 de l'évangile de Luc. Et voici ce que Luc 24, le verset 49 dit. Et voici, j'enverrai sur vous ce que mon Père a promis. Mais vous, restez dans la ville jusqu'à ce que vous soyez revêtus de la puissance d'en haut. Vous voyez? Joël a promis. Et plusieurs siècles, plusieurs millénaires après, Christ va confirmer cela. Il dit, voici, j'enverrai sur vous ce que mon Père a promis. Ce que mon Père a promis, là, je vais vous envoyer ça. Mais pour cela, restez dans la ville jusqu'à ce que la puissance d'en haut tombe sur vous. Et dans les Actes des Apôtres, au chapitre 1, verset 5, Jésus-Christ va dire ceci. Car Jean a baptisé d'eau, mais vous, dans peu de jours, vous serez baptisés dans le Saint-Esprit. Vous voyez, baptisés dans le Saint-Esprit. Ces promesses de Jésus trouveront leur réalisation le jour de la Pentecôte. Toutes ces promesses qui ont été faites par Joël, Jésus lui-même en Luc, et puis le jour de son ascension, ça va se confirmer le jour de la Pentecôte. Alors, il est dit dans Acte 2, chapitre 2, verset 4 et le verset 38, ceci. Et ils furent tous remplis du Saint-Esprit et se mirent à parler en d'autres langues, selon que l'Esprit leur donnait de s'exprimer. Pierre leur dit, « Repentez-vous et que chacun de vous soit baptisé au nom de Jésus-Christ pour le pardon de vos péchés et vous recevrez le don du Saint-Esprit. » Donc la confirmation de ce que Joël et Jésus ont dit va se confirmer ce jour-là. Alors, dans le Nouveau Testament, il y a plusieurs mots qui veulent dire effusion du Saint-Esprit. On a par exemple baptisé dans le Saint-Esprit, rempli du Saint-Esprit, le Saint-Esprit descendit sur eux, le don du Saint-Esprit fut répandu sur eux, ensuite recevez le Saint-Esprit. Ensuite, le Saint-Esprit vint sur eux. les dons du Saint-Esprit, ce que mon Père a promis, revêtu de la puissance d'en haut et effusion du Saint-Esprit. Voilà, ce sont ces mots-là. C'est la même chose. Si vous entendez, recevez le Saint-Esprit, ou bien baptisé dans le Saint-Esprit, revêtu de la puissance d'en haut, tous ces mots-là, c'est la même chose. Ça veut dire effusion du Saint-Esprit. Ou bien baptisé dans le Saint-Esprit. C'est la même chose. Le baptême du Saint-Esprit ou effusion est une expérience définie. On peut et on doit savoir si on l'a faite ou non. Alors aujourd'hui, il y a tellement de mélanges. Il y a des gens, ils font un cheminement de 7 semaines. Après, quelqu'un vient prier, on dit il a reçu l'effusion du Saint-Esprit. Mais qu'est-ce qui te dit que tu as reçu l'effusion du Saint-Esprit? Ta vie n'a pas changé. C'est comme avant. Ça dit, tu es allé faire des coups, dans le soleil, tu es parti, tu es revenu, jusqu'à, bon, quelqu'un est venu prier, reçois, reçois, reçois, reçois. Tu sors, ta vie, rien n'a changé. Et toi-même, dans ta tête, on dit, oui, faut croire, tu as reçu l'effusion du Saint-Esprit. Non. Quand quelqu'un a reçu l'effusion du Saint-Esprit, lui-même, il sait, et lui-même, il voit. Moi, quand j'ai reçu l'effusion du Saint-Esprit, ma vie a complètement changé. Je n'étais plus comme avant. Et la grâce, pourquoi ce matin j'ai accepté de venir, c'est que beaucoup de personnes pensent qu'il faut aller faire des cours ou bien envoyer des personnes spéciales pour que tu reçois l'effusion de cet esprit. Non, c'est ton comportement. Si aujourd'hui là, où nous sommes en train de faire, si vous avez bien compris que jusqu'au soir ou bien demain, vous dites « Seigneur, donne-moi, il va vous donner. » Et votre vie va changer complètement. Moi, je n'ai pas connu le Saint-Esprit. Je n'ai pas eu cette grâce. Je n'ai pas connu le renouveau. Je ne connaissais personne, rien. Quand j'ai reçu l'effusion du Saint-Esprit dans ma maison. Et ma vie a changé complètement. Et ça m'a amené à l'église. Donc, c'est pour vous dire que, comprenez bien ce que je suis en train de vous enseigner. Et si vous adhérez à ce que le Seigneur a dit, vous allez voir qu'avant de partir d'ici, votre vie a complètement basculé. Mais quand je dis votre vie a basculé, ce n'est pas dans le mauvais sens, dans le bon sens. Parce que ça change tout. L'effusion du Saint-Esprit, beaucoup sont venus, ils se sont dit, « Ah, mais si j'avais accepté de faire une retraite sur guérison, ou bien comment, quel thème encore comment vaincre les esprits mauvais ?» Mais s'il y a quelqu'un qui chasse beaucoup d'esprits mauvais,

Beaucoup sont là. Oh, mais si je savais, j'allais faire même une retraite sur. Bon, comment guérir les gens? Moi, j'ai fibrome là. Mais ça, c'est plus que ça même. C'est-à-dire ce que tu vas recevoir là. Toi-même, c'est pas que tu ne seras pas, tu seras guéri, mais en même temps, tu seras prêt à prier pour d'autres, pour qu'ils guérissent. Vous comprenez? Donc, vous avez choisi la meilleure des parts. Malheureusement, l'enseignement, ce n'est pas tout le monde qui sait le donner. Et ce n'est pas tout le monde qui comprend. Et donc, on bâcle dessus. Et ça fait qu'aujourd'hui, on ne voit même pas des chrétiens assez engagés parce qu'ils n'ont pas fait cette expérience importante de l'effusion du Saint-Esprit. Alors donc, je dis que le baptême ou effusion du Saint-Esprit est une expérience. Hein? Est une expérience définie. On peut et on doit savoir si on l'a faite ou non. Si tu l'as faite, tu dois savoir. Si tu n'as pas eu aussi, tu dois savoir. Le baptême du Saint-Esprit ou effusion est une opération de l'Esprit qu'il faut distinguer de son œuvre de régénération. Vous voyez, au baptême, on reçoit l'Esprit. Mais il nous régénère. C'est-à-dire, de créature de Dieu, nous devenons enfants de Dieu. C'est pour ça que quel que soit ce que tu veux devenir dans l'Église, si tu n'es pas passé par le baptême, c'est-à-dire que si tu n'es pas devenu enfant de Dieu, tu n'as pas part aux affaires de ton Père. C'est pour ça qu'on ne peut rien faire sans le baptême, au nom de Jésus. Vous comprenez l'importance du baptême? L'importance du baptême au nom de Jésus nous régénère, fait nous passer de créature de Dieu à fils de Dieu. Donc, il faut distinguer cela. Parce que tous les apôtres, tous les disciples avaient été baptisés. Mais le Seigneur leur a dit, ne quittez pas Jérusalem. Est-ce que vous comprenez? Ils avaient été baptisés, tous les apôtres. Et même ils ont reçu parfois le Saint-Esprit à des occasions bien précises. Quand le Seigneur est venu, il a soufflé sur eux. Recevez le Saint-Esprit. Ils ont reçu le Saint-Esprit. Mais malgré ça, Jésus leur dit, ne quittez pas Jérusalem. Attendez, si vous avez raté ça, ça c'est fini. Vous comprenez? Donc c'est important de chercher à recevoir l'effusion du Saint-Esprit. Un homme peut être régénéré par le Saint-Esprit sans en avoir encore été baptisé dans le Saint-Esprit. Un homme peut naître de nouveau. Mais il peut ne pas avoir été baptisé dans le Saint-Esprit, avoir vécu l'effusion du Saint-Esprit. C'est la situation des Samaritains lorsque les apôtres Pierre et Jean arrivèrent en Samarie. Ce passage est très important. Acte 8. C'est très important. Voyez ce qui est dit dans ce passage. On dit, ceux-ci arrivés chez les Samaritains, c'est-à-dire Pierre et Jean, arrivés chez les Samaritains, prièrent pour eux, afin qu'ils reçussent le Saint-Esprit, car ils n'étaient encore descendus sur aucun d'eux. Ils avaient seulement été baptisés au nom du Seigneur Jésus-Christ. Lorsque Philippe est arrivé en Samarie, il a prêché la parole. Beaucoup de miracles se sont faits. Des guérisons se sont opérées. Et tous ont accepté Christ. Et alors, Philippe va les baptiser au nom de Jésus-Christ. C'est-à-dire le baptême que nous avons ici. Mais lorsque Jean et Pierre sont arrivés, ils ont dit, mais lorsque vous avez accepté Christ, est-ce que vous avez reçu le Saint-Esprit? Ils disent, nous, on n'a jamais entendu parler d'un Saint-Esprit. Vous comprenez? Et ils étaient baptisés. Ils avaient été régénérés par le Saint-Esprit. Ils sont devenus enfants de Dieu. Ils ont accepté Jésus-Christ. Mais ils n'avaient pas encore reçu cette force d'en haut. Et c'est ainsi que les apôtres, Pierre et Jean, vont leur imposer les mains et ils vont recevoir le Saint-Esprit. C'est ce que nous, catholiques, nous appelons la confirmation. Mais là aussi, il y a beaucoup de choses à dire. Est-ce que tous les confirmés aujourd'hui savent, ont une conscience qu'ils sont devenus réellement des serviteurs de Dieu et qu'ils doivent aller annoncer la parole? Qu'est-ce qui fait cela? On verra. On verra. Parce qu'on ne reçoit pas ça comme ça. Bon, sans aucune acceptation, sans aucune conviction personnelle que réellement je suis redevenu enfant de Dieu et que j'ai besoin de cette puissance. Vous voyez, l'Église, aujourd'hui, nous avons beaucoup à faire pour ramener tous ceux qui s'en vont, à tort d'ailleurs. Moi, ma mère a reçu l'effusion du

0: Saint-Esprit. Ma mère, à 60 ans. Et après 60 ans, oui, elle avait en ce moment 73 ans. À 73 ans, elle a été baptisée en 1930 et elle a eu l'effusion du Saint-Esprit à la confirmation en 1990, 60 ans après. Et ce n'est pas un charismatique, comme vous l'entendez dire là, ce n'est pas un membre du renouveau qui allait lui imposer les mains. C'est son curé. Son curé. À la confirmation, l'évêque n'avait pas pu venir. L'évêque de Boaké. Donc, ma région, hein, Bongwanou Mbato, faisait partie du diocèse de Boaké. Et Monseigneur Vital, qui devait partir, n'a pas pu. Donc, il a délégué le curé de la paroisse pour faire les confirmations. Quand ma mère est partie, en temps, j'avais reçu, moi, j'étais déjà au renouveau et je savais ce qu'il ne faut pas faire, ce qu'il faut faire. Je lui ai dit, maman, voilà, tu ne dois plus avoir de rancune contre quelqu'un, tu ne dois plus garder telle chose, il y a des choses qu'il ne faut pas faire. Bon, il faut vraiment être préparé dans cela. Vous savez que nos chrétiens, nos mamans, parfois ils sont baptisés, confirmés, mais ils vont de temps en temps adorer leur eau. Parce que pourquoi ça se passe ainsi? Vous savez, chez nous les Africains, tout ce qui ne tue pas quelqu'un n'est pas mauvais. Si on dit à un parent que va adorer cette eau, telle personne va mourir, il dit, ça c'est pas bon. Mais on dit à toi, fille, tu n'es pas mariée, tu n'as pas d'enfant. On dit à ta maman, si tu vas adorer cette eau, ta fille va avoir un enfant, elle va se marier. Mais pour la maman, où est le mal qu'elle a fait? C'est mon enfant seulement, c'est pour avoir un enfant. D'ailleurs, enfant là, c'est bon. Mais si je dois aller adorer ça, hein, pour que ma fille qui est à Biguin ait un mari, et puis ait ma petite fille ou bien mon petit-fils, où est le mal que j'ai fait? Donc, les parents sont souvent chrétiens et ils acceptent d'aller encore dans ces choses. Parce que dans notre conception africaine, ces choses-là, ça ne fait pas du mal. Mon fils à Abidjan, on dit, travaille pas. On dit, va voir tel féticheur, et puis tu vas devant le bois là, tu parles, tu verses de l'eau, et puis ton enfant va avoir du travail. Où est le mal que j'ai fait? C'est comme ça la mentalité. Est-ce que vous me comprenez? À partir de cet instant où tu es dans ces choses, tu n'es plus avec Dieu. C'est-à-dire, il y a manque de confiance. Dieu te dit que tu n'as plus confiance en lui. Et là, tu n'es plus dans sa vision. Bien que tu sois baptisé, confirmé. Et dans ces conditions, tu ne peux pas demander l'effusion du Saint-Esprit et ça va venir. On va pas te confirmer. Même on va prendre quatre évêques, imposer la main sur toi. Rien ne va se passer. Parce que dans ton cœur n'est pas droit avec Dieu. L'évêque, lui, ne sait pas. Le curé de la paroisse, il ne sait pas. Mais toi, ta relation avec Dieu n'est plus cela. Est-ce que vous comprenez? Tu es là, tu es jeune, tu as un homme. Bon. Or, en tant que chrétienne, est-ce que tu dois avoir un homme sans être marié? Ou bien même parfois tu es maîtresse. Et puis tu viens au renouveau, joie, joie, et puis le jour de l'effusion, tu es là. Tu dis, j'ai fait 7 semaines, et puis tu es là. Viens, viens, viens, on prie, on dit oui, toi-même tu te convaincs, oui j'ai eu. Tu as eu quoi? Tu as eu quoi? Le péché l'a fait que, tu vois, tu n'as pas été droit. Ce péché l'a fait que le Saint-Esprit ne peut pas descendre. Et beaucoup de confirmés sont comme ça. Dans ces conditions. Moi j'ai eu la chance de former les gens de la 4e année de ma paroisse, une année. Mais voilà des gens qui venaient d'être baptisés. Des adultes. Il y a un parmi eux qui avait un canari avec un manteau anti-balles. Bon. Mais pour lui, quelqu'un veut tirer sur moi. J'ai un gilet anti-balles. Où est le mal que j'ai fait? Vous comprenez? Est-ce que vous me comprenez bien? Les subtilités qui font que les chrétiens vivent une vie de façade et vraiment la plénitude de Dieu n'est pas en eux. Ouais. Donc ce monsieur avait son canari. Mais il ne tue pas quelqu'un, il n'a pas dit que tous les matins, il n'a pas dit que telle personne n'a qu'à mourir. Non, mais lui-même, c'est pour se protéger. Et c'est quand je parlais de ces choses. Il a dit, mais donc ça, ce n'est pas bon. Viens prendre. Il y a un autre, il venait d'être baptisé, mais à cause d'intérêt, à cause d'une maison, une cour familiale, ça fait 7 ans qu'il ne parle pas avec son frère. Et pourtant, il venait d'être baptisé l'année suivante. Et il va encore aller à la confirmation. Voilà les choses qui font qu'aujourd'hui, nous ne voyons pas l'effet de la confirmation. Donc, ça fait comme si la confirmation était devenue un titre. Bon, je suis confirmé. Mais en fait, après la confirmation, qu'est-ce que nous voyons? C'est pour ça qu'aujourd'hui encore, nous avons à changer notre enseignement, enseigner les gens qu'on doit envoyer à la confirmation pour que réellement, le jour qu'on l'évêque ou même le curé qui va remplacer l'évêque, lorsqu'il va imposer les mains, mettre le Saint-Crème, allez, déjà les manifestations charismatiques commencent. Si on le fait, vous allez voir que vraiment, ce sera quelque chose de très vivant. Et alors, la vie des chrétiens va complètement changer. Sinon, aujourd'hui, qu'est-ce qui se passe? Beaucoup de confirmés. Quand on finit la confirmation, 2 mois après la confirmation, la moitié des confirmés ne viennent plus. Ils ont fini leur pèlerinage. Ils ont fait les 4 ans ou les 5 ans, ils ont fini. Maintenant, ils peuvent se reposer. Alors que la confirmation qui est l'effusion du Saint-Esprit ne nous fait pas nous reposer. D'abord, c'est ça qui fait que tu commences maintenant à travailler pour Christ. Oh, c'est pas ce que nous voyons habituellement. Ok? Dans le baptême, dans l'Esprit Saint ou effusion, il y a communication de puissance. Et celui qui la reçoit est équipé pour le service. L'effusion du Saint-Esprit ou baptême dans le Saint-Esprit, il y a communication de puissance. Et la puissance là, c'est pas n'importe quelle puissance. C'est la puissance de Dieu, c'est-à-dire le Saint-Esprit. Vous comprenez? Et à partir de ce moment où vous avez reçu cette puissance, vous êtes équipé pour le service. Maintenant, vous pouvez servir Dieu. Vous êtes équipé pour le service, n'importe quel service dans l'église. Vous pouvez le faire maintenant. Parce que vous venez d'être équipé. Vous venez d'avoir la puissance. Mais il faut reconnaître que chaque croyant n'a pas reçu le baptême du Saint-Esprit comme il le peut. Cependant, ainsi que nous le verrons, on peut être baptisé du Saint-Esprit immédiatement après la nouvelle naissance. Il y a certains qui ont été baptisés du Saint-Esprit quand ils ont reçu le baptême au nom de Jésus. La nouvelle naissance. Quand ils ont été baptisés, parce que cela a été longtemps préparé. Leur cœur avait été préparé. Prenons le cas de Corneille. Vous connaissez le cas de Corneille? Vous ne lisez pas beaucoup la Bible, hein? Qui connaît le cas de Corneille? Qu'est-ce qui s'est passé avec Corneille? Bon, c'est Actes des Apôtres, chapitre 10. Corneille était quelqu'un qui, parce qu'avant, ceux qui croyaient en Dieu, c'était les Juifs. Mais Corneille était un centurion, c'est-à-dire un militaire de l'armée romaine, qui lui, très tôt, a cru en Dieu. Pas le Dieu des Romains, mais en Dieu du judaïsme, en Dieu des Juifs. Et il était très charitable, il était très assidu, il priait ce Dieu-là. Et puis, un jour, Pierre était à Joppé, et l'Esprit lui dit, mais quelqu'un va venir te voir. Pierre dit, qui va venir me voir? Au même moment, il voit, comme dans une vision, il voit un voile. Descendre et remonter. Descendre et remonter avec les animaux dedans. Alors vous savez que les Juifs, ils ne mangent pas tous les animaux. Dans les animaux, il y a ceux qui sont purs et ceux qui sont impurs. Donc on ne mange pas tous les animaux. Mais ce jour-là, dans la vision que Pierre a, il voit tous les animaux, tous les quadrupèdes qui étaient dans ce voile-là, qui montaient et descendaient. Et la voix qui lui dit, le Seigneur qui lui dit, tue et mange. Il dit, ah Seigneur, mais tu sais que moi je n'ai jamais mangé ces choses-là, ils sont impurs. Et la voix qui lui dit, le Christ qui lui dit, c'est ce qui sort de la bouche qui est pur, mais tout ce qui rentre dans la bouche n'est pas pur. C'est moi qui te le dis, tue et mange. Pierre n'avait pas compris, mais quelque temps après, voilà que des personnes viennent et disent, on est venu te chercher Parce qu'à Jopé, il y a quelqu'un qui s'appelle Corneille, un militaire romain, qui vraiment craint Dieu et nous fait du bien. Et il dit de venir te chercher. Parce que depuis qu'il priait, le Seigneur aussi lui a dit que va à Jopé, il y a quelqu'un qui s'appelle Pierre. Et va le chercher pour qu'il vienne t'enseigner. Donc Pierre, c'est pour la première fois que Pierre entre dans la maison d'un païen. Parce que les Juifs ne doivent pas entrer dans la maison des païens. Et au début, les disciples, les apôtres pensaient que cette parole, cet enseignement que Jésus-Christ a amené est réservé seulement que pour les Juifs, que les autres sont exclus. Donc il arrive chez un païen, et pendant qu'il était en train de parler de Jésus, vroum, voilà le Saint-Esprit, l'effusion du Saint-Esprit qui descend sur Corneille et toute sa maison. Et il commence à louer le Seigneur. Alors Pierre dit, ah, mais même les païens. Ah, il dit à ses camarades, mais qu'est-ce qu'on va faire? Ce que nous-mêmes on a reçu. Voilà que les païens aussi reçoivent. Alors on fait quoi? Il dit, mais on va les baptiser au nom de Jésus maintenant. Puisqu'ils ont même eu l'effusion du Saint-Esprit avant d'être nés de nouveau. Donc on va les baptiser. C'est ainsi que Pierre les a baptisés.
1: Michel Assielou vient de nous proposer un enseignement sur l'effusion de l'Esprit-Saint. Merci de nous avoir suivis. Que le Seigneur nous bénisse.

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0: Pour votre salut, il est 3h.
2: Lui de vos entrailles est béni.
3: Sainte Marie, Mère de Dieu, priez pour nous pauvres pécheurs, maintenant et à l'heure de notre mort. Amen.
2: Je vous salue Marie, pleine de grâce, le Seigneur est avec vous. Vous êtes bénie entre toutes les femmes, et Jésus, le fruit de vos entrailles, est béni.
3: Sainte Marie, Mère de Dieu, priez pour nous pauvres pécheurs, maintenant et à l'heure de notre mort. Amen.
2: Je vous salue Marie, pleine de grâce, le Seigneur est avec vous. Vous êtes bénie entre toutes les femmes, et Jésus, le fruit de vos entrailles, est béni.
3: Sainte Marie, Mère de Dieu, priez pour nous pauvres pécheurs, maintenant et à l'heure de notre mort. Amen.
2: Gloire au Père, et au Fils, et au Saint-Esprit.
3: Ô Dieu qui est, qui était et qui vient, pour les siècles des siècles. Amen.
2: Notre-Dame du Très-Saint-Rosaire,
3: priez pour nous.
2: Notre-Dame de la Paix,
3: priez pour nous.
4: Troisième mystère.

0: est joyeux, la naissance de Jésus. Fruit du mystère, l'esprit de pauvreté. À Bethléem, Jésus est né dans une crèche. Certains historiens évoquent plutôt une grotte. Une étable n'est jamais un endroit propre et bien éclairé. Notre cœur non plus n'est pas limpide et pourtant Jésus vient y naître par la foi. La naissance de chaque enfant de ce monde n'est jamais très propre. Nous naissons dans le sang et les larmes. Il en va de même de notre naissance à la vie de Dieu qui passe par la recherche de Dieu. Le péché et le repentir dans la lumière de la grâce.
1: Notre Père qui es aux cieux, que ton nom soit sanctifié, que ton règne vienne, que ta volonté soit faite sur la terre comme au ciel.
2: Donne-nous aujourd'hui notre pain de ce jour. Pardonne-nous nos offenses, comme nous pardonnons aussi à ceux qui nous ont offensés. Et ne nous laisse pas entrer en tentation, mais délivre-nous du mal. Amen.
1: Je vous salue Marie, pleine de grâce. Le Seigneur est avec vous. Vous êtes bénie entre toutes les femmes et Jésus, le fruit de vos entrailles est béni.
2: Sainte Marie, Mère de Dieu, priez pour nous pauvres pécheurs, maintenant et à l'heure de notre mort. Amen.
1: Je vous salue Marie, pleine de grâce. Le Seigneur est avec vous. Vous êtes bénie entre toutes les femmes et Jésus, le fruit de vos entrailles est béni.
2: Sainte Marie, Mère de Dieu, priez pour nous pauvres pécheurs, maintenant et à l'heure de notre mort. Amen.
1: Je vous salue Marie, pleine de grâce. Le Seigneur est avec vous. Vous êtes bénie entre toutes les femmes et Jésus, le fruit de vos entrailles est béni.
2: Sainte Marie, Mère de Dieu, priez pour nous pauvres pécheurs, maintenant et à l'heure de notre mort. Amen.
1: Je vous salue Marie, pleine de grâce. Le Seigneur est avec vous. Vous êtes bénie entre toutes les femmes et Jésus, le fruit de vos entrailles est béni.
2: Sainte Marie, Mère de Dieu, priez pour nous pauvres pécheurs, maintenant et à l'heure de notre mort. Amen.
1: Je vous salue Marie, pleine de grâce. Le Seigneur est avec vous. Vous êtes bénie entre toutes les femmes et Jésus, le fruit de vos entrailles est béni.
2: Sainte Marie, Mère de Dieu, priez pour nous pauvres pécheurs, maintenant et à l'heure de notre mort. Amen.
1: Je vous salue Marie, pleine de grâce. Le Seigneur est avec vous. Vous êtes bénie entre toutes les femmes et Jésus, le fruit de vos entrailles est béni.
2: Sainte Marie, Mère de Dieu, priez pour nous pauvres pécheurs, maintenant et à l'heure de notre mort. Amen.
1: Je vous salue Marie, pleine de grâce. Le Seigneur est avec vous. Vous êtes bénie entre toutes les femmes et Jésus, le fruit de vos entrailles est béni.
2: Sainte Marie, Mère de Dieu, priez pour nous pauvres pécheurs, maintenant et à l'heure de notre mort. Amen.
1: Je vous salue Marie, pleine de grâce. Le Seigneur est avec vous. Vous êtes bénie entre toutes les femmes et Jésus, le fruit de vos entrailles est béni.
2: Sainte Marie, Mère de Dieu, priez pour nous pauvres pécheurs, maintenant et à l'heure de notre mort. Amen.
1: Je vous salue Marie, pleine de grâce. Le Seigneur est avec vous. Vous êtes bénie entre toutes les femmes et Jésus, le fruit de vos entrailles est béni.
2: Sainte Marie, Mère de Dieu, priez pour nous pauvres pécheurs, maintenant et à l'heure de notre mort. Amen.
1: Je vous salue Marie, pleine de grâce. Le Seigneur est avec vous. Vous êtes bénie entre toutes les femmes et Jésus, le fruit de vos entrailles est béni.
2: Sainte Marie, Mère de Dieu, priez pour nous pauvres pécheurs, maintenant et à l'heure de notre mort. Amen.
1: Gloire au Père, et au Fils, et au Saint-Esprit.
2: Ô Dieu qui est, qui était et qui vient, pour les siècles des siècles. Amen.
1: Notre-Dame du Très-Saint-Rosaire,
2: priez pour nous.
1: Notre-Dame de la Paix,
2: priez pour nous.
0: Quatrième mystère joyeux, la présentation de Jésus au Temple. Fruit du mystère, la pureté et l'obéissance. Par trois fois, Saint Luc précise l'action du Saint-Esprit dans la démarche de Siméon qu'il accueille l'enfant Jésus dans ses bras. L'Esprit Saint repose sur lui. L'Esprit Saint l'avertit. L'Esprit Saint le pousse intérieurement à se rendre au Temple. La vie spirituelle n'est rien d'autre que la vie dans l'Esprit Saint. C'est lui le grand protagoniste de nos journées et de nos victoires spirituelles contre l'esprit du mal. Viens, Esprit Saint.
1: Notre Père qui es aux cieux, que ton nom soit sanctifié, que ton règne vienne, que ta volonté soit faite sur la terre comme au ciel.
2: Donne-nous aujourd'hui notre pain de ce jour. Pardonne-nous nos offenses, comme nous pardonnons aussi à ceux qui nous ont offensés. Et ne nous laisse pas entrer en tentation, mais délivre-nous du mal. Amen.
1: Je vous salue Marie, pleine de grâce. Le Seigneur est avec vous. Vous êtes bénie entre toutes les femmes et Jésus, le fruit de vos entrailles, est béni.
2: Sainte Marie, Mère de Dieu, priez pour nous pauvres pécheurs, maintenant et à l'heure de notre mort. Amen.
1: Je vous salue Marie, pleine de grâce. Le Seigneur est avec vous. Vous êtes bénie entre toutes les femmes et Jésus, le fruit de vos entrailles, est béni.
2: Sainte Marie, Mère de Dieu, priez pour nous pauvres pécheurs, maintenant et à l'heure de notre mort. Amen.
1: Je vous salue Marie, pleine de grâce. Le Seigneur est avec vous. Vous êtes bénie entre toutes les femmes et Jésus, le fruit de vos entrailles, est béni.
2: Sainte Marie, Mère de Dieu, priez pour nous pauvres pécheurs, maintenant et à l'heure de notre mort. Amen.
1: Je vous salue Marie, pleine de grâce. Le Seigneur est avec vous. Vous êtes bénie entre toutes les femmes et Jésus, le fruit de vos entrailles, est béni.
2: Sainte Marie, Mère de Dieu, priez pour nous pauvres pécheurs, maintenant et à l'heure de notre mort. Amen.
1: Je vous salue Marie, pleine de grâce. Le Seigneur est avec vous. Vous êtes bénie entre toutes les femmes et Jésus, le fruit de vos entrailles, est béni.
2: Sainte Marie, Mère de Dieu, priez pour nous pauvres pécheurs, maintenant et à l'heure de notre mort. Amen.
1: Je vous salue Marie, pleine de grâce. Le Seigneur est avec vous. Vous êtes bénie entre toutes les femmes et Jésus, le fruit de vos entrailles, est béni.
2: Sainte Marie, Mère de Dieu, priez pour nous pauvres pécheurs, maintenant et à l'heure de notre mort. Amen.
1: Je vous salue Marie, pleine de grâce. Le Seigneur est avec vous. Vous êtes bénie entre toutes les femmes et Jésus, le fruit de vos entrailles, est béni.
2: Sainte Marie, Mère de Dieu, priez pour nous pauvres pécheurs, maintenant et à l'heure de notre mort. Amen.
1: Je vous salue Marie, pleine de grâce. Le Seigneur est avec vous. Vous êtes bénie entre toutes les femmes et Jésus, le fruit de vos entrailles, est béni.
2: Sainte Marie, Mère de Dieu, priez pour nous pauvres pécheurs, maintenant et à l'heure de notre mort. Amen.
1: Je vous salue Marie, pleine de grâce. Le Seigneur est avec vous. Vous êtes bénie entre toutes les femmes et Jésus, le fruit de vos entrailles, est béni.
2: Sainte Marie, Mère de Dieu, priez pour nous pauvres pécheurs, maintenant et à l'heure de notre mort. Amen.
1: Je vous salue Marie, pleine de grâce. Le Seigneur est avec vous. Vous êtes bénie entre toutes les femmes et Jésus, le fruit de vos entrailles, est béni.
2: Sainte Marie, Mère de Dieu, priez pour nous pauvres pécheurs, maintenant et à l'heure de notre mort. Amen.
1: Gloire au Père, et au Fils, et au Saint-Esprit.
2: Ô Dieu qui est, qui était et qui vient, pour les siècles des siècles.
1: Amen. Notre-Dame du Très-Saint-Rosaire,
2: priez pour nous.
1: Notre-Dame de la Paix,
2: priez pour nous.
0: Cinquième mystère joyeux, le recouvrement de Jésus au Temple. Fruit du mystère, la recherche de Dieu en toutes choses. Saint Luc, évangéliste, souligne que ni Marie ni Joseph n'ont compris la parole de Jésus. « Ne saviez-vous pas que je dois être dans la maison de mon Père ?» Luc 2, verset 49. Comme chaque chrétien, Marie et Joseph ont vécu dans la foi et de la foi. Ils ont commencé chaque journée sans connaître ce qu'ils allaient vivre, mais ils savaient avec qui ils marchaient. Une autre appellation du Messie, l'Emmanuel, Dieu avec nous, donne la clé nécessaire pour croire. Nous ne sommes pas seuls dans le cosmos. Le Sauveur fait route avec nous. Croire, c'est marcher avec Jésus. Quant à Marie, elle garde fidèlement toutes ces choses dans son cœur. Luc 2, verset 51. C'est dans le cœur de Marie qu'est née la prière du rosaire. C'est dans le cœur de Marie que chaque disciple de Jésus trouve accueil et consolation. Voici ta mère, Jean 12, 19, verset 27.
1: Notre Père qui es aux cieux, que ton nom soit sanctifié, que ton règne vienne, que ta volonté soit faite sur la terre comme au ciel.
2: Donne-nous aujourd'hui notre pain de ce jour. Pardonne-nous nos offenses, comme nous pardonnons aussi

0: de notre mort. Amen.
1: Je vous salue Marie, pleine de grâce. Le Seigneur est avec vous. Vous êtes bénie entre toutes les femmes et Jésus, le fruit de vos entrailles, est béni.
2: Sainte Marie, Mère de Dieu, priez pour nous pauvres pécheurs, maintenant et à l'heure de notre mort. Amen.
1: Je vous salue Marie, pleine de grâce. Le Seigneur est avec vous. Vous êtes bénie entre toutes les femmes et Jésus, le fruit de vos entrailles, est béni.
2: Sainte Marie, Mère de Dieu, priez pour nous pauvres pécheurs, maintenant et à l'heure de notre mort. Amen.
1: Je vous salue Marie, pleine de grâce. Le Seigneur est avec vous. Vous êtes bénie entre toutes les femmes et Jésus, le fruit de vos entrailles, est béni.
2: Sainte Marie, Mère de Dieu, priez pour nous pauvres pécheurs, maintenant et à l'heure de notre mort. Amen.
1: Je vous salue Marie, pleine de grâce. Le Seigneur est avec vous. Vous êtes bénie entre toutes les femmes et Jésus, le fruit de vos entrailles, est béni.
2: Sainte Marie, Mère de
1: Dieu, vous êtes bénie entre toutes les femmes et Jésus, le fruit de vos entrailles, est béni.
2: Sainte Marie, Mère de Dieu, priez pour nous pauvres pécheurs, maintenant et à l'heure de notre mort. Amen.
1: Je vous salue Marie, pleine de grâce. Le Seigneur est avec vous. Vous êtes bénie entre toutes les femmes et Jésus, le fruit de vos entrailles, est béni.
2: Sainte Marie, Mère de Dieu, priez pour nous pauvres pécheurs, maintenant et à l'heure de notre mort. Amen.
1: Gloire au Père, et au Fils, et au Saint-Esprit.
2: Ô Dieu qui est, qui était et qui vient, pour les siècles des siècles.
1: Amen. Notre-Dame du Très-Saint-Rosaire,
2: priez pour nous.
1: Notre-Dame de la Paix,
2: priez pour nous.

0: Premier mystère lumineux, le baptême de Jésus. Fruit du mystère, vivre en enfant de Dieu sous le regard très aimant du Père. Tu es mon Fils, moi, aujourd'hui, j'étais engendré. Luc 3, verset 22. Ces paroles de Dieu, le Père, résonnent dans le ciel. Ce sont les paroles du psaume 2e, verset 7. Qui parle de l'adoption filiale du roi Messie. Entouré de pécheurs, en prière, plongé dans les eaux du Jourdain, Jésus reçoit l'Esprit Saint sous la forme d'une colombe. Messie, en hébreu, et Christ, en grec, sont des mots synonymes qui veulent dire « oint ». Jésus n'a pas été oint d'huile comme les rois en Israël. Il a été oint de l'Esprit Saint. Celui a ruisselé en plénitude l'Esprit Saint. Le chrétien est aussi un autre Christ, oint de l'Esprit de Jésus. Le baptême chrétien représente une nouvelle naissance de l'eau et de l'Esprit.
1: Notre Père qui es aux cieux, que ton nom soit sanctifié, que ton règne vienne. Que ta volonté soit faite sur la terre comme au ciel.
2: Donne-nous aujourd'hui notre pain de ce jour. Pardonne-nous nos offenses, comme nous pardonnons aussi à ceux qui nous ont offensés. Et ne nous laisse pas entrer en tentation, mais délivre-nous du mal. Amen.
1: Je vous salue Marie, pleine de grâce. Le Seigneur est avec vous. Vous êtes bénie entre toutes les femmes et Jésus. Le fruit de vos entrailles est béni.
2: Sainte Marie, Mère de Dieu, priez pour nous pauvres pécheurs, maintenant et à l'heure de notre mort. Amen.
1: Je vous salue Marie, pleine de grâce. Le Seigneur est avec vous. Vous êtes bénie entre toutes les femmes et Jésus. Le fruit de vos entrailles est béni.
2: Sainte Marie, Mère de Dieu, priez pour nous pauvres pécheurs, maintenant et à l'heure de notre mort. Amen.
1: Je vous salue Marie, pleine de grâce. Le Seigneur est avec vous. Vous êtes bénie entre toutes les femmes, et Jésus, le fruit de vos entrailles, est béni.
2: Saint.

0: notre mort. Amen.
1: Je vous salue, Marie, pleine de grâce. Le Seigneur est avec vous. Vous êtes bénie entre toutes les femmes, et Jésus, le fruit de vos entrailles, est béni.
2: Sainte Marie, Mère de Dieu, priez pour nous pauvres pécheurs, maintenant et à l'heure de notre mort. Amen.
1: Je vous salue, Marie, pleine de grâce. Le Seigneur est avec vous. Vous êtes bénie entre toutes les femmes, et Jésus, le fruit de vos entrailles, est béni.
2: Sainte Marie, Mère de Dieu, priez pour nous pauvres pécheurs, maintenant et à l'heure de notre mort. Amen.
1: Je vous salue, Marie, pleine de grâce. Le Seigneur est avec vous. Vous êtes bénie entre toutes les femmes, et Jésus, le fruit de vos entrailles, est béni.
2: Sainte Marie, Mère de Dieu, priez pour nous pauvres pécheurs, maintenant et à l'heure de notre mort. Amen.
1: Je vous salue, Marie, pleine de grâce. Le Seigneur est avec vous. Vous êtes bénie entre toutes les femmes, et Jésus, le fruit de vos entrailles, est béni.
2: Sainte Marie, Mère de Dieu, priez pour nous pauvres pécheurs, maintenant et à l'heure de notre mort. Amen.
1: Je vous salue, Marie, pleine de grâce. Le Seigneur est avec vous. Vous êtes bénie entre toutes les femmes, et Jésus, le fruit de vos entrailles, est béni.
2: Sainte Marie, Mère de Dieu, priez pour nous pauvres pécheurs, maintenant et à l'heure de notre mort. Amen.
1: Je vous salue, Marie, pleine de grâce. Le Seigneur est avec vous. Vous êtes bénie entre toutes les femmes, et Jésus, le fruit de vos entrailles, est béni.
2: Sainte Marie, Mère de Dieu, priez pour nous pauvres pécheurs, maintenant et à l'heure de notre mort. Amen.
1: Je vous salue, Marie, pleine de grâce. Le Seigneur est avec vous. Vous êtes bénie entre toutes les femmes, et Jésus, le fruit de vos entrailles, est béni.
2: Sainte Marie, Mère de Dieu, priez pour nous pauvres pécheurs, maintenant et à l'heure de notre mort. Amen.
1: Gloire au Père, et au Fils, et au Saint-Esprit.
2: Ô Dieu qui est, qui était et qui vient, pour les siècles des siècles.
1: Amen. Notre-Dame du Très-Saint-Rosaire,
2: priez pour nous.
1: Notre-Dame de la Paix,
2: priez pour nous.
3: Deuxième mystère lumineux, les noces de Cana. Fruit du mystère, avoir pleine confiance en l'intercession de Marie. Marie, la mère de Jésus, n'a pas une foi éthérée. Pour elle, croire, c'est faire la volonté de Dieu qui consiste à accueillir Jésus, l'envoyé du Père, et à aimer comme il aime. C'est pourquoi, à Cana, Marie dit au servant, « Tout ce qu'il vous dira, faites-le. » Jean chapitre 2, verset 5. Ce n'est pas en récitant des prières que l'homme entre dans le royaume des cieux, mais en accomplissant la volonté de Dieu. Marie construit sur le roc, car elle garde la parole de Jésus dans son cœur et la met en pratique. Ce qui n'est pas bien ne dure pas. L'expérience nous le prouve. Marie demeure vivante et heureuse, car elle vit de manière unifiée. En elle, la pensée, le cœur, la parole et l'action ne font qu'un. Aussi, Jésus accomplit-il des miracles à sa prière respectueuse. Ils n'ont pas de vin. Marie ne dit pas « change l'eau en vin ». Elle présente les besoins des nouveaux époux qu'elle perçoit de son regard pénétrant tout en laissant à son fils la liberté d'agir selon la pensée de Dieu. Et Jésus manifeste sa gloire.
1: Notre Père qui es aux cieux, que ton nom soit sanctifié, que ton règne vienne, que ta volonté soit faite sur la terre comme au ciel.
2: Donne-nous aujourd'hui notre pain de ce jour. Pardonne-nous nos offenses, comme nous pardonnons aussi à ceux qui nous ont offensés. Et ne nous laisse pas entrer en tentation, mais délivre-nous du mal. Amen.
1: Je vous salue, Marie, pleine de grâce. Le Seigneur est avec vous. Vous êtes bénie entre toutes les femmes, et Jésus, le fruit de vos entrailles, est béni.
2: Sainte Marie, Mère de Dieu, priez pour nous pauvres pécheurs, maintenant et à l'heure de notre mort. Amen.
1: Je vous salue, Marie, pleine de grâce. Le Seigneur est avec vous. Vous êtes bénie entre toutes les femmes et Jésus, le fruit de vos entrailles, est béni.
2: Sainte Marie, Mère de Dieu, priez pour nous pauvres pécheurs, maintenant et à l'heure de notre mort. Amen.
1: Je vous salue Marie, pleine de grâce, le Seigneur est avec vous. Vous êtes bénie entre toutes les femmes et Jésus, le fruit de vos entrailles, est béni.
2: Sainte Marie, Mère de Dieu, priez pour nous pauvres pécheurs, maintenant et à l'heure de notre mort. Amen.
1: Je vous salue Marie, pleine de grâce, le Seigneur est avec vous. Vous êtes bénie entre toutes les femmes et Jésus, le fruit de vos entrailles, est béni.
2: Sainte Marie, Mère de Dieu, priez pour nous pauvres pécheurs, maintenant et à l'heure de notre mort. Amen.
1: Je vous salue Marie, pleine de grâce, le Seigneur est avec vous. Vous êtes bénie entre toutes les femmes et Jésus, le fruit de vos entrailles, est béni.
2: Sainte Marie, Mère de Dieu, priez pour nous pauvres pécheurs, maintenant et à l'heure de notre mort. Amen.
1: Je vous salue Marie, pleine de grâce, le Seigneur est avec vous. Vous êtes bénie entre toutes les femmes et Jésus, le fruit de vos entrailles, est béni.
2: Sainte Marie, Mère de Dieu, priez pour nous pauvres pécheurs, maintenant et à l'heure de notre mort. Amen.
1: Je vous salue Marie, pleine de grâce, le Seigneur est avec vous. Vous êtes bénie entre toutes les femmes et Jésus, le fruit de vos entrailles, est béni.
2: Sainte Marie, Mère de Dieu, priez pour nous pauvres pécheurs, maintenant et à l'heure de notre mort. Amen.
1: Je vous salue Marie, pleine de grâce, le Seigneur est avec vous. Vous êtes bénie entre toutes les femmes et Jésus, le fruit de vos entrailles, est béni.
2: Sainte Marie, Mère de Dieu, priez pour nous pauvres pécheurs, maintenant et à l'heure de notre mort. Amen.
1: Je vous salue Marie, pleine de grâce, le Seigneur est avec vous. Vous êtes bénie entre toutes les femmes et Jésus, le fruit de vos entrailles, est béni.
2: Sainte Marie, Mère de Dieu, priez pour nous pauvres pécheurs, maintenant et à l'heure de notre mort. Amen.
1: Je vous salue Marie, pleine de grâce, le Seigneur est avec vous. Vous êtes bénie entre toutes les femmes et Jésus, le fruit de vos entrailles, est béni.
2: Sainte Marie, Mère de Dieu, priez pour nous pauvres pécheurs, maintenant et à l'heure de notre mort. Amen.
1: Gloire au Père, et au Fils, et au Saint-Esprit.
2: Ô Dieu qui est, qui était et qui vient, pour les siècles des siècles.
1: Amen. Notre-Dame du Très-Saint-Rosaire,
2: priez pour nous.
1: Notre-Dame de la Paix,
2: priez pour nous.
3: Troisième mystère lumineux, l'annonce de la bonne nouvelle, l'appel à la conversion. Fruit du mystère, nous laisser transformer par la parole de Dieu. Dans la synagogue de sa ville, Jésus lit un beau passage du prophète Isaïe. L'Esprit du Seigneur est sur moi parce qu'il m'a consacré par l'onction pour porter la bonne nouvelle aux pauvres. Isaïe 61, verset 1. En refermant le rouleau dont les dimensions prouvent l'importance de la synagogue de Nazareth, Jésus déclare « Aujourd'hui, s'accomplit à vos oreilles ce passage de l'Écriture. » Luc, chapitre 4, verset 21. En Jésus, les prophéties de l'Ancien Testament trouvent leur réalisation et leur plénitude. Aujourd'hui, chaque fois que la parole de Dieu est annoncée et expliquée, particulièrement au cours de la liturgie, nous pouvons dire avec Jésus, « Aujourd'hui s'accomplit ce passage de l'Écriture. » L'homélie à la messe actualise la prédication évangélique. Le prêtre continue l'œuvre du salut en prêchant l'Évangile et en le commentant de manière à mettre en lumière l'action de Dieu au cœur de l'Église et de l'humanité. Il en va de même pour le témoignage apostolique des baptisés qui annoncent, par exemple, et l'interprétation fidèle de l'Écriture, le mystère de Jésus.
1: Notre Père qui es aux cieux, que ton nom soit sanctifié, que ton règne vienne, que ta volonté soit faite sur la terre comme au ciel.
2: Donne-nous aujourd'hui notre pain de ce jour. Pardonne-nous nos offenses, comme nous pardonnons aussi à ceux qui nous ont offensés. Et ne nous laisse pas entrer en tentation, mais délivre-nous du mal. Amen.
1: Je vous salue Marie, pleine de grâce. Le Seigneur est avec vous. Vous êtes bénie entre toutes les femmes et Jésus, le fruit de vos entrailles est béni.
2: Sainte Marie, Mère de Dieu, priez pour nous pauvres pécheurs, maintenant et à l'heure de notre mort. Amen.
1: Je vous salue Marie, pleine de grâce. Le Seigneur est avec vous. Vous êtes bénie entre toutes les femmes et Jésus, le fruit de vos entrailles est béni.
2: Sainte Marie, Mère de Dieu, priez pour nous pauvres pécheurs, maintenant et à l'heure de notre mort. Amen.
1: Je vous salue Marie, pleine de grâce. Le Seigneur est avec vous. Vous êtes bénie entre toutes les femmes et Jésus, le fruit de vos entrailles est béni.
2: Sainte Marie, Mère de Dieu, priez pour nous pauvres pécheurs, maintenant et à l'heure de notre mort. Amen.
1: Je vous salue Marie, pleine de grâce. Le Seigneur est avec vous. Vous êtes bénie entre toutes les femmes et Jésus, le fruit de vos entrailles est béni.
2: Sainte Marie, Mère de Dieu, priez pour nous pauvres pécheurs, maintenant et à l'heure de notre mort. Amen.
1: Je vous salue Marie, pleine de grâce. Le Seigneur est avec vous. Vous êtes bénie entre toutes les femmes et Jésus, le fruit de vos entrailles est béni.
2: Sainte Marie, Mère de Dieu, priez pour nous pauvres pécheurs, maintenant et à l'heure de notre mort. Amen.
1: Je vous salue Marie, pleine de grâce. Le Seigneur est avec vous. Vous êtes bénie entre toutes les femmes et Jésus, le fruit de vos entrailles est béni.
2: Sainte Marie, Mère de Dieu, priez pour nous pauvres pécheurs, maintenant et à l'heure de notre mort. Amen.
1: Je vous salue Marie, pleine de grâce. Le Seigneur est avec vous. Vous êtes bénie entre toutes les femmes et Jésus, le fruit de vos entrailles est béni.
2: Sainte Marie, Mère de Dieu, priez pour nous pauvres pécheurs, maintenant et à l'heure de notre mort. Amen.
1: Je vous salue Marie, pleine de grâce. Le Seigneur est avec vous. Vous êtes bénie entre toutes les femmes et Jésus, le fruit de vos entrailles est béni.
2: Sainte Marie, Mère de Dieu, priez pour nous pauvres pécheurs, maintenant et à l'heure de notre mort. Amen.
1: Je vous salue Marie, pleine de grâce. Le Seigneur est avec vous. Vous êtes bénie entre toutes les femmes et Jésus, le fruit de vos entrailles est béni.
2: Sainte Marie, Mère de Dieu, priez pour nous pauvres pécheurs, maintenant et à l'heure de notre mort. Amen.
1: Je vous salue Marie, pleine de grâce. Le Seigneur est avec vous. Vous êtes bénie entre toutes les femmes et Jésus, le fruit de vos entrailles est béni.
2: Sainte Marie, Mère de Dieu, priez pour nous pauvres pécheurs, maintenant et à l'heure de notre mort. Amen.
1: Gloire au Père, et au Fils, et au Saint-Esprit.
2: Ô Dieu qui est, qui était et qui vient, pour les siècles des siècles.
1: Amen. Notre-Dame du Très-Saint-Rosaire,
2: priez pour nous.
1: Notre-Dame de la Paix,
2: priez pour nous.
3: Quatrième mystère lumineux, la transfiguration. Fruit du mystère, contemplez le mystère du Christ. Sur le mont Tabor, les apôtres Pierre, Jacques et Jean sont heureux. Ils sont envahis par le bonheur de la prière qui unit à Dieu. La lumière du Christ qui fait resplendir ses vêtements leur montre la face divine et cachée de leur maître. La présence de Moïse et d'Élie annonce l'exode, c'est-à-dire le départ prochain de Jésus vers son Père. La voix du Père oriente les yeux et le cœur des disciples vers l'alpha et l'oméga, le centre et la clé de l'histoire du monde. Celui-ci est mon Fils, l'élu, écoutez-le. Luc chapitre 9, verset 35. Pourquoi ne pas partager nos moments heureux vécus dans la foi et la prière alors que nous nous plaignons souvent du silence de Dieu?
1: Notre Père qui es aux cieux, que ton nom soit sanctifié, que ton règne vienne, que ta volonté soit faite sur la terre comme au ciel.
2: Donne-nous aujourd'hui notre pain de ce jour. Pardonne-nous nos offenses, comme nous pardonnons aussi à ceux qui nous ont offensés. et ne nous laisse pas entrer en tentation, mais délivre-nous du mal. Amen.
1: Je vous salue Marie, pleine de grâce. Le Seigneur est avec vous. Vous êtes bénie entre toutes les femmes et Jésus, le fruit de vos entrailles, est béni.
2: Sainte Marie, Mère de Dieu, priez pour nous pauvres pécheurs, maintenant et à l'heure de notre mort. Amen.
1: Je vous salue Marie, pleine de grâce. Le Seigneur est avec vous. Vous êtes bénie entre toutes les femmes et Jésus, le fruit de vos entrailles, est béni.
2: Sainte Marie, Mère de Dieu, priez pour nous pauvres pécheurs, maintenant et à l'heure de notre mort. Amen.
1: Je vous salue Marie, pleine de grâce. Le Seigneur est avec vous. Vous êtes bénie entre toutes les femmes et Jésus, le fruit de vos entrailles, est béni.
2: Sainte Marie, Mère de Dieu, priez pour nous pauvres pécheurs, maintenant et à l'heure de notre mort. Amen.
1: Je vous salue Marie, pleine de grâce. Le Seigneur est avec vous. Vous êtes bénie entre toutes les femmes et Jésus, le fruit de vos entrailles, est béni.
2: Sainte Marie, Mère de Dieu, priez pour nous pauvres pécheurs, maintenant et à l'heure de notre mort. Amen.
1: Je vous salue Marie, pleine de grâce. Le Seigneur est avec vous. Vous êtes bénie entre toutes les femmes et Jésus, le fruit de vos entrailles, est béni.
2: Sainte Marie, Mère de Dieu, priez pour nous pauvres pécheurs, maintenant et à l'heure de notre mort. Amen.
1: Je vous salue Marie, pleine de grâce. Le Seigneur est avec vous. Vous êtes bénie entre toutes les femmes et Jésus, le fruit de vos entrailles, est béni.
2: Sainte Marie, Mère de Dieu, priez pour nous pauvres pécheurs, maintenant et à l'heure de notre mort. Amen.
1: Je vous salue Marie, pleine de grâce. Le Seigneur est avec vous. Vous êtes bénie entre toutes les femmes et Jésus, le fruit de vos entrailles, est béni.
2: Sainte Marie, Mère de Dieu, priez pour nous pauvres pécheurs, maintenant et à l'heure de notre mort. Amen.
1: Je vous salue Marie, pleine de grâce. Le Seigneur est avec vous. Vous êtes bénie entre toutes les femmes et Jésus, le fruit de vos entrailles, est béni.
2: Sainte Marie, Mère de Dieu, priez pour nous pauvres pécheurs, maintenant et à l'heure de notre mort. Amen.
1: Je vous salue Marie, pleine de grâce. Le Seigneur est avec vous. Vous êtes bénie entre toutes les femmes et Jésus, le fruit de vos entrailles, est béni.
2: Sainte Marie, Mère de Dieu, priez pour nous pauvres pécheurs, maintenant et à l'heure de notre mort. Amen.
1: Je vous salue Marie, pleine de grâce. Le Seigneur est avec vous. Vous êtes bénie entre toutes les femmes et Jésus, le fruit de vos entrailles, est béni.
2: Sainte Marie, Mère de Dieu, priez pour nous pauvres pécheurs, maintenant et à l'heure de notre mort. Amen.
1: Gloire au Père, et au Fils, et au Saint-Esprit.
2: Ô Dieu qui est, qui était et qui vient, pour les siècles des siècles.
1: Amen. Notre-Dame du Très-Saint-Rosaire,
2: priez pour nous.
1: Notre-Dame de la Paix,
2: priez pour nous.
3: Cinquième mystère lumineux, l'institution de l'Eucharistie. Fruit du mystère, s'offrir avec le Christ pour la gloire de Dieu et le salut du monde. Lors de la célébration de la dernière scène, Jésus manifeste le sens de sa mort. Il va donner sa vie pour le salut des hommes. La mort, un instant d'anéantissement, est en réalité le moment le plus sublime de la vie de Jésus. Offrande absolue de son corps et de son sang dans l'amour pour la rémission des péchés. L'amour parfait efface la mort engendrée par le refus de croire et d'aimer. La véritable mort se trouve dans le péché. Le pardon de Jésus représente la résurrection de l'âme offerte à tout homme. L'Eucharistie, sacrement de l'amour de Dieu, efface le péché. Voici l'agneau de Dieu qui enlève le péché du monde. Les mourants communient au corps du Christ, viatique peint pour la traversée de la mort qui nous fait partager sa résurrection d'entre les morts.
1: Notre Père qui es aux cieux, que ton nom soit sanctifié, que ton règne vienne, que ta volonté soit faite sur la terre comme au ciel.
2: Donne-nous aujourd'hui notre pain de ce jour. Pardonne-nous nos offenses, comme nous pardonnons aussi à ceux qui nous ont offensés, et ne nous laisse pas entrer en tentation, mais délivre-nous du mal. Amen.
1: Je vous salue Marie, pleine de grâce. Le Seigneur est avec vous. Vous êtes bénie entre toutes les femmes, et Jésus, le fruit de vos entrailles, est béni.
2: Sainte Marie, Mère de Dieu, priez pour nous pauvres pécheurs, maintenant et à l'heure de notre mort. Amen.
1: Je vous salue Marie, pleine de grâce. Le Seigneur est avec vous. Vous êtes bénie entre toutes les femmes, et Jésus, le fruit de vos entrailles, est béni.
2: Sainte Marie, Mère de Dieu, priez pour nous pauvres pécheurs, maintenant et à l'heure de notre mort. Amen.
1: Je vous salue Marie, pleine de grâce. Le Seigneur est avec vous. Vous êtes bénie entre toutes les femmes, et Jésus, le fruit de vos entrailles, est béni.
2: Sainte Marie, Mère de Dieu, priez pour nous pauvres pécheurs, maintenant et à l'heure de notre mort. Amen.
1: Je vous salue Marie, pleine de grâce. Le Seigneur est avec vous. Vous êtes bénie entre toutes les femmes, et Jésus, le fruit de vos entrailles, est béni.
2: Sainte Marie, Mère de Dieu, priez pour nous pauvres pécheurs, maintenant et à l'heure de notre mort. Amen.
1: Je vous salue Marie, pleine de grâce. Le Seigneur est avec vous. Vous êtes bénie entre toutes les femmes, et Jésus, le fruit de vos entrailles, est béni.
2: Sainte Marie, Mère de Dieu, priez pour nous pauvres pécheurs, maintenant et à l'heure de notre mort. Amen.
1: Je vous salue Marie, pleine de grâce. Le Seigneur est avec vous. Vous êtes bénie entre toutes les femmes, et Jésus, le fruit de vos entrailles, est béni.
2: Sainte Marie, Mère de Dieu, priez pour nous pauvres pécheurs, maintenant et à l'heure de notre mort. Amen.
1: Je vous salue Marie, pleine de grâce. Le Seigneur est avec vous. Vous êtes bénie entre toutes les femmes, et Jésus, le fruit de vos entrailles, est béni.
2: Sainte Marie, Mère de Dieu, priez pour nous pauvres pécheurs, maintenant et à l'heure de notre mort. Amen.
1: Je vous salue Marie, pleine de grâce. Le Seigneur est avec vous. Vous êtes bénie entre toutes les femmes, et Jésus, le fruit de vos entrailles, est béni.
2: Sainte Marie, Mère de Dieu, priez pour nous pauvres pécheurs, maintenant et à l'heure de notre mort. Amen.
1: Je vous salue Marie, pleine de grâce. Le Seigneur est avec vous. Vous êtes bénie entre toutes les femmes, et Jésus, le fruit de vos entrailles, est béni.
2: Sainte Marie, Mère de Dieu, priez pour nous pauvres pécheurs, maintenant et à l'heure de notre mort. Amen.
1: Je vous salue Marie, pleine de grâce. Le Seigneur est avec vous. Vous êtes bénie entre toutes les femmes, et Jésus, le fruit de vos entrailles, est béni.
2: Sainte Marie, Mère de Dieu, priez pour nous pauvres pécheurs, maintenant et à l'heure de notre mort. Amen.
1: Gloire au Père, et au Fils, et au Saint-Esprit.
2: Ô Dieu qui est, qui était et qui vient, pour les siècles des siècles.
1: Amen. Notre-Dame du Très-Saint-Rosaire,
2: priez pour nous.
1: Notre-Dame de la Paix,
2: priez pour nous.

0: À présent, les mystères douloureux. Premier mystère douloureux, l'agonie de Jésus au jardin des Oliviers. Fruit du mystère, la contrition de nos péchés. Abba, tout est possible. Éloigne de moi cette coupe. Pourtant, pas ce que je veux, mais ce que tu veux. À la veille de sa crucifixion, Jésus prie son Père avec les mots de sa langue maternelle, l'araméen. Abba veut dire « Père ». Aucun juif n'avait osé appeler Dieu « Papa ». Ce mot affectueux manifeste l'union intime et filiale de Jésus avec Dieu le Père. Le Saint-Esprit, répandu dans les cœurs des baptisés, prie aussi « Abba ». La prière de Jésus passe par l'Esprit-Saint dans le cœur de ses fidèles. Ce n'est pas l'homme qui prie, mais l'Esprit qui prie en lui. C'est pourquoi le grand mystique dominicain de l'école rhénane du XIVe siècle, Maître Eckhart, enseignait « Nous ne prions pas, nous sommes priés. Notre Père qui es aux cieux, que ton nom soit sanctifié, que ton règne vienne, que ta volonté soit faite sur la terre comme au ciel.
1: Donne-nous aujourd'hui notre pain de ce jour. Pardonne-nous nos offenses, comme nous pardonnons aussi à ceux qui nous ont offensés. Et ne nous laisse pas entrer en tentation, mais délivre-nous du mal. Amen.
0: Je vous salue Marie, pleine de grâce. Le Seigneur est avec vous. Vous êtes bénie entre toutes les femmes et Jésus. Le fruit de vos entrailles est béni.
1: Sainte Marie, Mère de Dieu, priez pour nous pauvres pécheurs, maintenant et à l'heure de notre mort. Amen.
0: Je vous salue Marie, pleine de grâce. Le Seigneur est avec vous. Vous êtes bénie entre toutes les femmes et Jésus, le fruit de vos entrailles est béni.
1: Sainte Marie, Mère de Dieu, priez pour nous pauvres pécheurs, maintenant et à l'heure de notre mort. Amen.
0: Je vous salue Marie, pleine de grâce, le Seigneur est avec vous. Vous êtes bénie entre toutes les femmes et Jésus, le fruit de vos entrailles est béni.
1: Sainte Marie, Mère de Dieu, priez pour nous pauvres pécheurs, maintenant et à l'heure de notre mort. Amen.
0: Je vous salue Marie, pleine de grâce. Le Seigneur est avec vous. Vous êtes bénie entre toutes les femmes et Jésus. Le fruit de vos entrailles est béni.
1: Sainte Marie, Mère de Dieu, priez pour nous pauvres pécheurs, maintenant et à l'heure de notre mort. Amen.
0: Je vous salue Marie, pleine de grâce. Le Seigneur est avec vous. Vous êtes bénie entre toutes les femmes et Jésus. Le fruit de vos entrailles est béni.
1: Sainte Marie, Mère de Dieu, priez pour nous pauvres pécheurs, maintenant et à l'heure de notre mort. Amen.
0: Je vous salue Marie, pleine de grâce, le Seigneur est avec vous. Vous êtes bénie entre toutes les femmes et Jésus, le fruit de vos entrailles est béni.
1: Sainte Marie, Mère de Dieu, priez pour nous pauvres pécheurs, maintenant et à l'heure de notre mort. Amen.
0: Je vous salue Marie, pleine de grâce, le Seigneur est avec vous. Vous êtes bénie entre toutes les femmes et Jésus, le fruit de vos entrailles est béni.
1: Sainte Marie, Mère de Dieu, priez pour nous pauvres pécheurs, maintenant et à l'heure de notre mort. Amen.
0: Je vous salue Marie, pleine de grâce, le Seigneur est avec vous. Vous êtes bénie entre toutes les femmes et Jésus, le fruit de vos entrailles est béni.
1: Sainte Marie, Mère de Dieu, priez pour nous pauvres pécheurs, maintenant et à l'heure de notre mort. Amen.
0: Je vous salue Marie, pleine de grâce. Le Seigneur est avec vous. Vous êtes bénie entre toutes les femmes et Jésus. Le fruit de vos entrailles est béni.
1: Sainte Marie, Mère de Dieu, priez pour nous pauvres pécheurs, maintenant et à l'heure de notre mort. Amen.
0: Je vous salue Marie, pleine de grâce. Le Seigneur est avec vous. Vous êtes bénie entre toutes les femmes et Jésus. Le fruit de vos entrailles est béni.
1: Sainte Marie, Mère de Dieu, priez pour nous pauvres pécheurs, maintenant et à l'heure de notre mort. Amen.
0: Gloire au Père, et au Fils, et au Saint-Esprit.
1: Ô Dieu qui est, qui était et qui vient, pour les siècles des siècles. Amen.
0: Notre-Dame du Très-Saint-Rosaire,
1: priez pour nous.
0: Notre-Dame de la Paix,
1: priez pour nous.
0: Deuxième mystère douloureux, la flagellation. Fruit du mystère, la mortification de nos sens. Le Fils de Dieu, le Saint, est fouetté par des soldats qui se moquent de lui. Supplice cruel qui fait resplendir l'amour infini du Christ, célébré dans l'Eucharistie, le sang versé pour la multitude en rémission des péchés. Ce n'est pas la souffrance qui sauve, mais l'amour qui se dévoile dans l'épreuve. Jésus n'est pas un prophète illuminé, ni un révolutionnaire raté. Il donne sa vie librement pour la rémission des péchés. En regardant Jésus, victime d'un procès truqué, nous comprenons la grandeur de Dieu et notre bassesse humaine. Le corps tuméfié du serviteur souffrant frappe notre conscience, souvent insensible, voire anesthésiée. Il ne s'agit pas de plaindre le condamné à mort, mais de se remettre en cause dans une démarche de conversion, de mentalité et de mœurs. Notre Père qui es aux cieux, que ton nom soit sanctifié, que ton règne vienne, que ta volonté soit faite sur la terre comme au ciel.
1: Donne-nous aujourd'hui notre pain de ce jour. Pardonne-nous nos offenses, comme nous pardonnons aussi à ceux qui nous ont offensés. Et ne nous laisse pas entrer en tentation, mais délivre-nous du mal. Amen.
0: Je vous salue Marie, pleine de grâce. Le Seigneur est avec vous. Vous êtes bénie entre toutes les femmes, et Jésus, le fruit de vos entrailles, est béni.
1: Sainte Marie, Mère de Dieu, priez pour nous pauvres pécheurs, maintenant et à l'heure de notre mort. Amen.
0: Je vous salue Marie, pleine de grâce. Le Seigneur est avec vous. Vous êtes bénie entre toutes les femmes, et Jésus, le fruit de vos entrailles, est béni.
1: Sainte Marie, Mère de Dieu, priez pour nous pauvres pécheurs, maintenant et à l'heure de notre mort. Amen.
0: Je vous salue Marie, pleine de grâce. Le Seigneur est avec vous. Vous êtes bénie entre toutes les femmes, et Jésus, le fruit de vos entrailles, est béni.
1: Sainte Marie, Mère de Dieu, priez pour nous pauvres pécheurs, maintenant et à l'heure de notre mort. Amen.
0: Je vous salue Marie, pleine de grâce. Le Seigneur est avec vous. Vous êtes bénie entre toutes les femmes, et Jésus, le fruit de vos entrailles, est béni.
1: Sainte Marie, Mère de Dieu, priez pour nous pauvres pécheurs, maintenant et à l'heure de notre mort. Amen.
0: Je vous salue Marie, pleine de grâce. Le Seigneur est avec vous. Vous êtes bénie entre toutes les femmes, et Jésus, le fruit de vos entrailles, est béni.
1: Sainte Marie, Mère de Dieu, priez pour nous pauvres pécheurs, maintenant et à l'heure de notre mort. Amen.
0: Je vous salue Marie, pleine de grâce. Le Seigneur est avec vous. Vous êtes bénie entre toutes les femmes, et Jésus, le fruit de vos entrailles, est béni.
1: Sainte Marie, Mère de Dieu, priez pour nous pauvres pécheurs, maintenant et à l'heure de notre mort. Amen.
0: Je vous salue Marie, pleine de grâce. Le Seigneur est avec vous. Vous êtes bénie entre toutes les femmes, et Jésus, le fruit de vos entrailles, est béni.
1: Sainte Marie, Mère de Dieu, priez pour nous pauvres pécheurs, maintenant et à l'heure de notre mort. Amen.
0: Je vous salue Marie, pleine de grâce. Le Seigneur est avec vous. Vous êtes bénie entre toutes les femmes, et Jésus, le fruit de vos entrailles, est béni.
1: Sainte Marie, Mère de Dieu, priez pour nous pauvres pécheurs, maintenant et à l'heure de notre mort. Amen.
0: Je vous salue Marie, pleine de grâce. Le Seigneur est avec vous. Vous êtes bénie entre toutes les femmes, et Jésus, le fruit de vos entrailles, est béni.
1: Sainte Marie, Mère de Dieu, priez pour nous pauvres pécheurs, maintenant et à l'heure de notre mort. Amen.
0: Je vous salue Marie, pleine de grâce. Le Seigneur est avec vous. Vous êtes bénie entre toutes les femmes, et Jésus, le fruit de vos entrailles, est béni.
1: Sainte Marie, Mère de Dieu, priez pour nous pauvres pécheurs, maintenant et à l'heure de notre mort. Amen.
0: Gloire au Père, et au Fils, et au Saint-Esprit.
1: Ô Dieu qui es, qui était et qui vient, pour les siècles des siècles. Amen.
0: Notre-Dame du Très-Saint-Rosaire,
1: priez pour nous.
0: Notre-Dame de la Paix,
1: priez pour nous.
0: Troisième mystère douloureux, le couronnement d'épines. Fruit du mystère, la mortification de l'esprit et du cœur. L'ange Gabriel avait annoncé à Marie que son fils Jésus allait recevoir le trône de David, son père. Il régnera sur la maison de Jacob pour les siècles et son règne n'aura pas de fin. Luc 1, verset 33. Le voici maintenant ridiculisé par des étrangers qui l'ont revêtu d'une couronne d'épines et le frappant avec un roseau pour enfoncer les pointes du buisson dans son cerveau. Cependant, Jésus n'a pas l'idée du mal. En son cœur, point de vengeance. Notre Père qui es aux cieux, que ton nom soit sanctifié, que ton règne vienne, que ta volonté soit faite sur la terre comme au ciel.
1: Donne-nous aujourd'hui notre pain de ce jour. Pardonne-nous nos offenses, comme nous pardonnons aussi à ceux qui nous ont offensés. Et ne nous laisse pas entrer en tentation, mais délivre-nous du mal. Amen.
0: Je vous salue Marie, pleine de grâce. Le Seigneur est avec vous. Vous êtes bénie entre toutes les femmes et Jésus. Le fruit de vos entrailles est béni.
1: Sainte Marie, Mère de Dieu, priez pour nous pauvres pécheurs, maintenant et à l'heure de notre mort. Amen.
0: Je vous salue Marie, pleine de grâce. Le Seigneur est avec vous. Vous êtes bénie entre toutes les femmes et Jésus. Le fruit de vos entrailles est béni.
1: Sainte Marie, Mère de Dieu, priez pour nous pauvres pécheurs, maintenant et à l'heure de notre mort. Amen.
0: Je vous salue Marie, pleine de grâce. Le Seigneur est avec vous. Vous êtes bénie entre toutes les femmes et Jésus. Le fruit de vos entrailles est béni.
1: Sainte Marie, Mère de Dieu, priez pour nous pauvres pécheurs, maintenant et à l'heure de notre mort. Amen.
0: Je vous salue Marie, pleine de grâce. Le Seigneur est avec vous. Vous êtes bénie entre toutes les femmes et Jésus. Le fruit de vos entrailles est béni.
1: Sainte Marie, Mère de Dieu, priez pour nous pauvres pécheurs, maintenant et à l'heure de notre mort. Amen.
0: Je vous salue Marie, pleine de grâce. Le Seigneur est avec vous. Vous êtes bénie entre toutes les femmes et Jésus. Le fruit de vos entrailles est béni.
1: Sainte Marie, Mère de Dieu, priez pour nous pauvres pécheurs, maintenant et à l'heure de notre mort. Amen.
0: Je vous salue Marie, pleine de grâce. Le Seigneur est avec vous. Vous êtes bénie entre toutes les femmes et Jésus. Le fruit de vos entrailles est béni.
1: Sainte Marie, Mère de Dieu, priez pour nous pauvres pécheurs, maintenant et à l'heure de notre mort. Amen.
0: Je vous salue Marie, pleine de grâce. Le Seigneur est avec vous. Vous êtes bénie entre toutes les femmes et Jésus. Le fruit de vos entrailles est béni.
1: Sainte Marie, Mère de Dieu, priez pour nous pauvres pécheurs, maintenant et à l'heure de notre mort. Amen.
0: Je vous salue Marie, pleine de grâce. Le Seigneur est avec vous. Vous êtes bénie entre toutes les femmes et Jésus. Le fruit de vos entrailles est béni.
1: Sainte Marie, Mère de Dieu, priez pour nous pauvres pécheurs, maintenant et à l'heure de notre mort. Amen.
0: Je vous salue Marie, pleine de grâce. Le Seigneur est avec vous. Vous êtes bénie entre toutes les femmes et Jésus. Le fruit de vos entrailles est béni.
1: Sainte Marie, Mère de Dieu, priez pour nous pauvres pécheurs, maintenant et à l'heure de notre mort. Amen.
0: Je vous salue Marie, pleine de grâce. Le Seigneur est avec vous. Vous êtes bénie entre toutes les femmes et Jésus. Le fruit de vos entrailles est béni.
1: Sainte Marie, Mère de Dieu, priez pour nous pauvres pécheurs, maintenant et à l'heure de notre mort. Amen.
0: Gloire au Père et au Fils et au Saint-Esprit.
1: Ô Dieu qui est, qui était et qui vient, pour les siècles des siècles. Amen.
0: Notre-Dame du Très-Saint-Rosaire,
1: priez pour nous.
0: Notre-Dame de la Paix,
1: priez pour nous.
0: Quatrième mystère douloureux, le portement de la croix. Fruit du mystère, la patience dans les épreuves. Sur le chemin du calvaire, un homme, Simon de Cyrène, aide un autre homme, Jésus. Au début, c'est par devoir. Les soldats romains, voyant le condamné ployé sous le poids de la croix, ont demandé à Simon, qui revenait des champs, fatigué après une journée de travail, de porter la croix. Pas de chance, a-t-il probablement murmuré dans son esprit. Pourtant, au fur et à mesure qu'il partage le poids de la croix avec le prophète de Nazareth, Simon découvre un mystère qui le bouleverse et le rend même heureux. Au contact avec Jésus, alors qu'il peine à soulever le bois, Simon sent monter en lui la grâce. Il est en train d'aider le Fils de Dieu lui-même. Jamais Dieu n'a été aussi proche que sur le calvaire en partageant la souffrance d'un condamné à mort, Jésus. Ce que nous faisons aux malades, aux prisonniers, aux étrangers, aux affamés, c'est à Jésus lui-même que nous le faisons. Notre Père qui es aux cieux, que ton nom soit sanctifié, que ton règne vienne, que ta volonté soit faite sur la terre comme au ciel.
1: Donne-nous aujourd'hui notre pain de ce jour. Pardonne-nous nos offenses, comme nous pardonnons aussi à ceux qui nous ont offensés. Et ne nous laisse pas entrer en tentation, mais délivre-nous du mal. Amen.
0: Je vous salue Marie, pleine de grâce. Le Seigneur est avec vous. Vous êtes bénie entre toutes les femmes et Jésus, le fruit de vos entrailles, est béni.
1: Sainte Marie, Mère de Dieu, priez pour nous pauvres pécheurs, maintenant et à l'heure de notre mort. Amen.
0: Je vous salue Marie, pleine de grâce. Le Seigneur est avec vous. Vous êtes bénie entre toutes les femmes et Jésus, le fruit de vos entrailles, est béni.
1: Sainte Marie, Mère de Dieu, priez pour nous pauvres pécheurs, maintenant et à l'heure de notre mort. Amen.
0: Je vous salue Marie, pleine de grâce. Le Seigneur est avec vous. Vous êtes bénie entre toutes les femmes et Jésus, le fruit de vos entrailles, est béni.
1: Sainte Marie, Mère de Dieu, priez pour nous pauvres pécheurs, maintenant et à l'heure de notre mort. Amen.
0: Je vous salue Marie, pleine de grâce. Le Seigneur est avec vous. Vous êtes bénie entre toutes les femmes et Jésus, le fruit de vos entrailles, est béni.
1: Sainte Marie, Mère de Dieu, priez pour nous pauvres pécheurs, maintenant et à l'heure de notre mort. Amen.
0: Je vous salue Marie, pleine de grâce. Le Seigneur est avec vous. Vous êtes bénie entre toutes les femmes et Jésus, le fruit de vos entrailles, est béni.
1: Sainte Marie, Mère de Dieu, priez pour nous pauvres pécheurs, maintenant et à l'heure de notre mort. Amen.
0: Je vous salue Marie, pleine de grâce. Le Seigneur est avec vous. Vous êtes bénie entre toutes les femmes et Jésus, le fruit de vos entrailles, est béni.
1: Sainte Marie, Mère de Dieu, priez pour nous pauvres pécheurs, maintenant et à l'heure de notre mort. Amen.
0: Je vous salue Marie, pleine de grâce. Le Seigneur est avec vous. Vous êtes bénie entre toutes les femmes et Jésus, le fruit de vos entrailles, est béni.
1: Sainte Marie, Mère de Dieu, priez pour nous pauvres pécheurs, maintenant et à l'heure de notre mort. Amen.
0: Je vous salue Marie, pleine de grâce. Le Seigneur est avec vous. Vous êtes bénie entre toutes les femmes et Jésus, le fruit de vos entrailles, est béni.
1: Sainte Marie, Mère de Dieu, priez pour nous pauvres pécheurs, maintenant et à l'heure de notre mort. Amen.
0: Je vous salue Marie, pleine de grâce. Le Seigneur est avec vous. Vous êtes bénie entre toutes les femmes et Jésus, le fruit de vos entrailles, est béni.
1: Sainte Marie, Mère de Dieu, priez pour nous pauvres pécheurs, maintenant et à l'heure de notre mort. Amen.
0: Je vous salue Marie, pleine de grâce. Le Seigneur est avec vous. Vous êtes bénie entre toutes les femmes et Jésus, le fruit de vos entrailles, est béni.
1: Sainte Marie, Mère de Dieu, priez pour nous pauvres pécheurs, maintenant et à l'heure de notre mort. Amen.
0: Gloire au Père, et au Fils, et au Saint-Esprit.
1: Ô Dieu qui est, qui était et qui vient, pour les siècles des siècles.
0: Amen. Amen. Notre-Dame du Très-Saint-Rosaire,
1: priez pour nous.
0: Notre-Dame de la Paix,
1: priez pour nous.
0: Cinquième mystère douloureux, la mort de Jésus en croix. Fruit du mystère, l'amour des âmes et de l'Église. Sur la croix, Jésus crie. Moulu par la souffrance, il n'arrive pas à respirer. Cloué au bois, son corps sent la mort s'approcher. Il se sent même abandonné par son Père. Eli, Eli, lama sabatani. C'est-à-dire, mon Dieu, pourquoi m'as-tu abandonné? Matthieu 27, verset 46. Au moment où son être va subir la déchirure de la mort, Jésus hurle dans une horrible solitude à la recherche du Père. Judas l'a trahi. Pierre l'a renié. Les chefs des prêtres, les anciens et les scribes, hommes religieux de son peuple, l'ont condamné pour blasphème et imposture. Triste et abandonné, Jésus ne sent pas la présence de son Père. Mais sa confiance en lui demeure intacte, pure, parfaite. « Père, en tes mains, je remets mon esprit. » Luc 23, verset 46. Au pied de la croix, les badauds pensent qu'il appelle Élie, le prophète. Parlant araméen, leur connaissance de l'hébreu semble rudimentaire au point de confondre les mots. Mais Jésus ne se tourne pas vers un prophète, si grand soit-il, mais vers son Père qui l'a envoyé pour une mission. Tout est accompli. Jean 19, verset 30. Il ne dit pas « tout est fini », mais « tout est accompli » dans le don absolu de lui-même pour le salut des hommes. Notre Père qui es aux cieux, que ton nom soit sanctifié, que ton règne vienne, que ta volonté soit faite sur la terre comme au ciel.
1: Donne-nous aujourd'hui notre pain de ce jour. Pardonne-nous nos offenses, comme nous pardonnons aussi à ceux qui nous ont offensés. Et ne nous laisse pas entrer en tentation, mais délivre-nous du mal. Amen.
0: Je vous salue Marie, pleine de grâce. Le Seigneur est avec vous. Vous êtes bénie entre toutes les femmes et Jésus, le fruit de vos entrailles, est béni.
1: Sainte Marie, Mère de Dieu, priez pour nous pauvres pécheurs, maintenant et à l'heure de notre mort. Amen.
0: Je vous salue Marie, pleine de grâce. Le Seigneur est avec vous. Vous êtes bénie entre toutes les femmes et Jésus, le fruit de vos entrailles, est béni.
1: Sainte Marie, Mère de Dieu, priez pour nous pauvres pécheurs, maintenant et à l'heure de notre mort. Amen.
0: Je vous salue Marie, pleine de grâce. Le Seigneur est avec vous. Vous êtes bénie entre toutes les femmes et Jésus, le fruit de vos entrailles, est béni.
1: Sainte Marie, Mère de Dieu, priez pour nous pauvres pécheurs, maintenant et à l'heure de notre mort. Amen.
0: Je vous salue Marie, pleine de grâce. Le Seigneur est avec vous. Vous êtes bénie entre toutes les femmes et Jésus, le fruit de vos entrailles, est béni.
1: Sainte Marie, Mère de Dieu, priez pour nous pauvres pécheurs, maintenant et à l'heure de notre mort. Amen.
0: Je vous salue Marie, pleine de grâce. Le Seigneur est avec vous. Vous êtes bénie entre toutes les femmes et Jésus, le fruit de vos entrailles, est béni.
1: Sainte Marie, Mère de Dieu, priez pour nous pauvres pécheurs, maintenant et à l'heure de notre mort. Amen.
0: Je vous salue Marie, pleine de grâce. Le Seigneur est avec vous. Vous êtes bénie entre toutes les femmes et Jésus, le fruit de vos entrailles, est béni.
1: Sainte Marie, Mère de Dieu, priez pour nous pauvres pécheurs, maintenant et à l'heure de notre mort. Amen.
0: Je vous salue Marie, pleine de grâce. Le Seigneur est avec vous. Vous êtes bénie entre toutes les femmes et Jésus, le fruit de vos entrailles, est béni.
1: Sainte Marie, Mère de Dieu, priez pour nous pauvres pécheurs, maintenant et à l'heure de notre mort. Amen.
0: Je vous salue Marie, pleine de grâce. Le Seigneur est avec vous. Vous êtes bénie entre toutes les femmes et Jésus, le fruit de vos entrailles, est béni.
1: Sainte Marie, Mère de Dieu, priez pour nous pauvres pécheurs, maintenant et à l'heure de notre mort. Amen.
0: Je vous salue Marie, pleine de grâce. Le Seigneur est avec vous. Vous êtes bénie entre toutes les femmes et Jésus, le fruit de vos entrailles, est béni.
1: Sainte Marie, Mère de Dieu, priez pour nous pauvres pécheurs, maintenant et à l'heure de notre mort. Amen.
0: Je vous salue Marie, pleine de grâce. Le Seigneur est avec vous. Vous êtes bénie entre toutes les femmes et Jésus, le fruit de vos entrailles, est béni.
1: Sainte Marie, Mère de Dieu, priez pour nous pauvres pécheurs, maintenant et à l'heure de notre mort. Amen.
0: Gloire au Père, et au Fils, et au Saint-Esprit.
1: Ô Dieu qui est, qui était et qui vient, pour les siècles des siècles. Amen.
0: Notre-Dame du Très-Saint-Rosaire,
1: priez pour nous.
0: Notre-Dame de la Paix,
1: priez pour nous.

0: Premier mystère glorieux, la résurrection. Fruit du mystère, la foi. Ressuscité d'entre les morts, Jésus n'apparaît pas à Pilate ni au grand prêtre, mais uniquement à ses disciples. Sans tambour ni trompette, sans tonnerre ni éclair. Dans la discrétion des rencontres personnelles, Jésus se manifeste aux apôtres. Il communique avec eux à travers les plaies de sa passion, les saints stigmates de ses mains et de ses pieds. Thomas l'incrédule, celui qui veut toucher pour croire, est invité à mettre sa main dans le côté transpercé du Sauveur. Notre Dieu est discret. C'est au quotidien qu'il vient à notre rencontre, non pas en dehors des souffrances, mais dans la douleur qu'il a expérimentée dans sa propre chair.
1: Notre Père qui es aux cieux, que ton nom soit sanctifié, que ton règne vienne, que ta volonté soit faite sur la terre comme au ciel.
2: Donne-nous aujourd'hui notre pain de ce jour. Pardonne-nous nos offenses, comme nous pardonnons aussi à ceux qui nous ont offensés. Et ne nous laisse pas entrer en tentation, mais délivre-nous du mal. Amen.
1: Je vous salue Marie, pleine de grâce. Le Seigneur est avec vous. Vous êtes bénie entre toutes les femmes et Jésus. Le fruit de vos entrailles est béni.
2: Sainte Marie, Mère de Dieu, priez pour nous pauvres pécheurs, maintenant et à l'heure de notre mort. Amen.
1: Je vous salue Marie, pleine de grâce. Le Seigneur est avec vous. Vous êtes bénie entre toutes les femmes et Jésus. Le fruit de vos entrailles est béni.
2: Sainte Marie, Mère de Dieu, priez pour nous pauvres pécheurs, maintenant et à l'heure de notre mort. Amen.
1: Je vous salue Marie, pleine de grâce. Le Seigneur est avec vous. Vous êtes bénie entre toutes les femmes et Jésus. Le fruit de vos entrailles est béni.
2: Sainte Marie, Mère de Dieu, priez pour nous pauvres pécheurs, maintenant et à l'heure de notre mort. Amen.
1: Je vous salue Marie, pleine de grâce. Le Seigneur est avec vous. Vous êtes bénie entre toutes les femmes et Jésus. Le fruit de vos entrailles est béni.
2: Sainte Marie, Mère de Dieu, priez pour nous pauvres pécheurs, maintenant et à l'heure de notre mort. Amen.
1: Je vous salue Marie, pleine de grâce. Le Seigneur est avec vous. Vous êtes bénie entre toutes les femmes et Jésus. Le fruit de vos entrailles est béni.
2: Sainte Marie, Mère de Dieu, priez pour nous pauvres pécheurs, maintenant et à l'heure de notre mort. Amen.
1: Je vous salue Marie, pleine de grâce. Le Seigneur est avec vous. Vous êtes bénie entre toutes les femmes et Jésus. Le fruit de vos entrailles est béni.
2: Sainte Marie, Mère de Dieu, priez pour nous pauvres pécheurs, maintenant et à l'heure de notre mort. Amen.
1: Je vous salue Marie, pleine de grâce. Le Seigneur est avec vous. Vous êtes bénie entre toutes les femmes et Jésus. Le fruit de vos entrailles est béni.
2: Sainte Marie, Mère de Dieu, priez pour nous pauvres pécheurs, maintenant et à l'heure de notre mort. Amen.
1: Je vous salue Marie, pleine de grâce. Le Seigneur est avec vous. Vous êtes bénie entre toutes les femmes et Jésus. Le fruit de vos entrailles est béni.
2: Sainte Marie, Mère de Dieu, priez pour nous pauvres pécheurs, maintenant et à l'heure de notre mort. Amen.
1: Je vous salue Marie, pleine de grâce. Le Seigneur est avec vous. Vous êtes bénie entre toutes les femmes et Jésus. Le fruit de vos entrailles est béni.
2: Sainte Marie, Mère de Dieu, priez pour nous pauvres pécheurs, maintenant et à l'heure de notre mort. Amen.
1: Je vous salue Marie, pleine de grâce. Le Seigneur est avec vous. Vous êtes bénie entre toutes les femmes et Jésus. Le fruit de vos entrailles est béni.
2: Sainte Marie, Mère de Dieu, priez pour nous pauvres pécheurs, maintenant et à l'heure de notre mort. Amen.
1: Gloire au Père et au Fils et au Saint-Esprit.
2: Ô Dieu qui es, qui était et qui vient, pour les siècles des siècles.
1: Amen. Notre-Dame du Très-Saint-Rosaire,
2: priez pour nous.
1: Notre-Dame de la Paix,
2: priez pour nous.
0: Deuxième mystère glorieux, l'Ascension. Fruit du mystère, l'espérance et le désir du ciel. Le mystère de l'Ascension inspire les maîtres d'icônes. 40 jours après sa résurrection, le carême de la joie, Jésus monte au ciel glorifié dans son corps et dans son âme. La glorification du corps de Jésus à la droite

0: notre nature mortelle pour nous rendre participants de son immortalité. Il a connu l'écartèlement de l'âme et de la chair dans sa mort pour unifier notre chair et notre âme dans la résurrection. Il a goûté l'amertume de l'isolement dans la passion et dans la mort pour nous associer à jamais à la vie de son Père et de nos frères dans la communion des saints bienheureuses jusqu'au point de former un seul corps et un seul esprit dans le Christ. Prière Eucharistique 3. Monté au ciel, Jésus nous prépare une place pour que là où il est, nous soyons aussi avec lui.
1: Notre Père qui es aux cieux, que ton nom soit sanctifié, que ton règne vienne, que ta volonté soit faite sur la terre comme au ciel.
2: Donne-nous aujourd'hui notre pain de ce jour. Pardonne-nous nos offenses, comme nous pardonnons aussi à ceux qui nous ont offensés. Et ne nous laisse pas entrer en tentation, mais délivre-nous du mal. Amen.
1: Je vous salue Marie, pleine de grâce. Le Seigneur est avec vous. Vous êtes bénie entre toutes les femmes et Jésus, le fruit de vos entrailles, est béni.
2: Sainte Marie, Mère de Dieu, priez pour nous pauvres pécheurs, maintenant et à l'heure de notre mort. Amen.
1: Je vous salue Marie, pleine de grâce. Le Seigneur est avec vous. Vous êtes bénie entre toutes les femmes et Jésus, le fruit de vos entrailles, est béni.
2: Sainte Marie, Mère de Dieu, priez pour nous pauvres pécheurs, maintenant et à l'heure de notre mort. Amen.
1: Je vous salue Marie, pleine de grâce. Le Seigneur est avec vous. Vous êtes bénie entre toutes les femmes et Jésus, le fruit de vos entrailles, est béni.
2: Sainte Marie, Mère de Dieu, priez pour nous pauvres pécheurs, maintenant et à l'heure de notre mort. Amen.
1: Je vous salue Marie, pleine de grâce. Le Seigneur est avec vous. Vous êtes bénie entre toutes les femmes et Jésus, le fruit de vos entrailles, est béni.
2: Sainte Marie, Mère de Dieu, priez pour nous pauvres pécheurs, maintenant et à l'heure de notre mort. Amen.
1: Je vous salue Marie, pleine de grâce. Le Seigneur est avec vous. Vous êtes bénie entre toutes les femmes et Jésus, le fruit de vos entrailles, est béni.
2: Sainte Marie, Mère de Dieu, priez pour nous pauvres pécheurs, maintenant et à l'heure de notre mort. Amen.
1: Je vous salue Marie, pleine de grâce. Le Seigneur est avec vous. Vous êtes bénie entre toutes les femmes et Jésus, le fruit de vos entrailles, est béni.
2: Sainte Marie, Mère de Dieu, priez pour nous pauvres pécheurs, maintenant et à l'heure de notre mort. Amen.
1: Je vous salue Marie, pleine de grâce. Le Seigneur est avec vous. Vous êtes bénie entre toutes les femmes et Jésus, le fruit de vos entrailles, est béni.
2: Sainte Marie, Mère de Dieu, priez pour nous pauvres pécheurs, maintenant et à l'heure de notre mort. Amen.
1: Je vous salue Marie, pleine de grâce. Le Seigneur est avec vous. Vous êtes bénie entre toutes les femmes et Jésus, le fruit de vos entrailles, est béni.
2: Sainte Marie, Mère de Dieu, priez pour nous pauvres pécheurs, maintenant et à l'heure de notre mort. Amen.
1: Je vous salue Marie, pleine de grâce. Le Seigneur est avec vous. Vous êtes bénie entre toutes les femmes et Jésus, le fruit de vos entrailles, est béni.
2: Sainte Marie, Mère de Dieu, priez pour nous pauvres pécheurs, maintenant et à l'heure de notre mort. Amen.
1: Je vous salue Marie, pleine de grâce. Le Seigneur est avec vous. Vous êtes bénie entre toutes les femmes et Jésus, le fruit de vos entrailles, est béni.
2: Sainte Marie, Mère de Dieu, priez pour nous pauvres pécheurs, maintenant et à l'heure de notre mort. Amen.
1: Gloire au Père et au Fils et au Saint-Esprit.
2: Ô Dieu qui est, qui était et qui vient, pour les siècles des siècles.
1: Amen. Notre-Dame du Très-Saint-Rosaire,
2: priez pour nous.
1: Notre-Dame de la Paix,
2: priez pour nous.
0: Troisième mystère glorieux, la Pentecôte. Fruit du mystère, les dons du Saint-Esprit et le zèle apostolique. À Jérusalem, l'Esprit-Saint descend sur les Juifs de la diaspora rassemblés pour célébrer l'alliance du Sinaï entre Dieu et Israël. Ces Juifs, venus de toutes les nations, acte 2, verset 5, vont recevoir

0: L'esprit sous la forme d'une langue de feu pour proclamer les merveilles de Dieu à toute la terre. Le salut vient des Juifs. Jean 4, verset 22. C'est pourquoi Saint Luc prend soin de faire partir l'annonce du salut de Jérusalem, la ville sainte, centre du monde pour les Juifs. Pour le don de l'Esprit Saint, l'Église va grandir petit à petit au rythme des voyages missionnaires et des persécutions. L'Église du Christ répandue et communiquée va se développer par l'annonce de l'Évangile. Les chrétiens habités par la langue de feu, symbole de l'esprit d'amour, vont proposer le salut au pays du bassin méditerranéen et dans le monde entier. La Trinité s'est humanisée dans l'incarnation de Jésus et elle continue de s'humaniser au fur et à mesure que le corps du Christ, l'Église, se développe par la foi et les sacrements.
1: Notre Père qui es aux cieux, que ton nom soit sanctifié, que ton règne vienne, que ta volonté soit faite sur la terre comme au ciel.
2: Donne-nous aujourd'hui notre pain de ce jour. Pardonne-nous nos offenses, comme nous pardonnons aussi à ceux qui nous ont offensés. Et ne nous laisse pas entrer en tentation, mais délivre-nous du mal. Amen.
1: Je vous salue Marie, pleine de grâce. Le Seigneur est avec vous. Vous êtes bénie entre toutes les femmes et Jésus. Le fruit de vos entrailles est béni.
2: Sainte Marie, Mère de Dieu, priez pour nous pauvres pécheurs, maintenant et à l'heure de notre mort. Amen.
1: Je vous salue Marie, pleine de grâce. Le Seigneur est avec vous. Vous êtes bénie entre toutes les femmes et Jésus. Le fruit de vos entrailles est béni.
2: Sainte Marie, Mère de Dieu, priez pour nous pauvres pécheurs, maintenant et à l'heure de notre mort. Amen.
1: Je vous salue Marie, pleine de grâce. Le Seigneur est avec vous. Vous êtes bénie entre toutes les femmes et Jésus. Le fruit de vos entrailles est béni.
2: Sainte Marie, Mère de Dieu, priez pour nous pauvres pécheurs, maintenant et à l'heure de notre mort. Amen.
1: Je vous salue Marie, pleine de grâce. Le Seigneur est avec vous. Vous êtes bénie entre toutes les femmes et Jésus. Le fruit de vos entrailles est béni.
2: Sainte Marie, Mère de Dieu, priez pour nous pauvres pécheurs, maintenant et à l'heure de notre mort. Amen.
1: Je vous salue Marie, pleine de grâce. Le Seigneur est avec vous. Vous êtes bénie entre toutes les femmes et Jésus. Le fruit de vos entrailles est béni.
2: Sainte Marie, Mère de Dieu, priez pour nous pauvres pécheurs, maintenant et à l'heure de notre mort. Amen.
1: Je vous salue Marie, pleine de grâce. Le Seigneur est avec vous. Vous êtes bénie entre toutes les femmes et Jésus. Le fruit de vos entrailles est béni.
2: Sainte Marie, Mère de Dieu, priez pour nous pauvres pécheurs, maintenant et à l'heure de notre mort. Amen.
1: Je vous salue Marie, pleine de grâce. Le Seigneur est avec vous. Vous êtes bénie entre toutes les femmes et Jésus. Le fruit de vos entrailles est béni.
2: Sainte Marie, Mère de Dieu, priez pour nous pauvres pécheurs, maintenant et à l'heure de notre mort. Amen.
1: Je vous salue Marie, pleine de grâce. Le Seigneur est avec vous. Vous êtes bénie entre toutes les femmes et Jésus. Le fruit de vos entrailles est béni.
2: Sainte Marie, Mère de Dieu, priez pour nous pauvres pécheurs, maintenant et à l'heure de notre mort. Amen.
1: Je vous salue Marie, pleine de grâce. Le Seigneur est avec vous. Vous êtes bénie entre toutes les femmes et Jésus. Le fruit de vos entrailles est béni.
2: Sainte Marie, Mère de Dieu, priez pour nous pauvres pécheurs, maintenant et à l'heure de notre mort. Amen.
1: Je vous salue Marie, pleine de grâce. Le Seigneur est avec vous. Vous êtes bénie entre toutes les femmes et Jésus. Le fruit de vos entrailles est béni.
2: Sainte Marie, Mère de Dieu, priez pour nous pauvres pécheurs, maintenant et à l'heure de notre mort. Amen.
1: Gloire au Père et au Fils et au Saint-Esprit.
2: Ô Dieu qui est, qui était et qui vient, pour les siècles des siècles. Amen.
1: Notre-Dame du Très-Saint-Rosaire,
2: priez pour nous.
1: Notre-Dame de la Paix,
2: priez pour nous.
0: Quatrième mystère glorieux, l'Assomption de la Vierge Marie, fruit du mystère, l'amour de Marie et la grâce d'une bonne mort. La Vierge Marie, la Mère de Jésus, la Mère de Dieu, n'a pas connu la corruption du tombeau. Glorifiée dans son corps et dans son âme, elle annonce la glorification de toute l'Église. En Marie, nous pouvons contempler notre propre mystère. Le chrétien comprend le mystère de Dieu et son propre mystère en regardant la Vierge Marie. Comme dans un miroir très pur, nous voyons en elle l'image de l'Église appelée à devenir l'épouse du Christ sans tache ni ride, pure et immaculée, heureuse de partager l'amour de son époux, le Christ.
1: Notre Père qui es aux cieux, que ton nom soit sanctifié, que ton règne vienne, que ta volonté soit faite sur la terre comme au ciel.
2: Donne-nous aujourd'hui notre pain de ce jour. Pardonne-nous nos offenses, comme nous pardonnons aussi à ceux qui nous ont offensés. Et ne nous laisse pas entrer en tentation, mais délivre-nous du mal. Amen.
1: Je vous salue Marie, pleine de grâce. Le Seigneur est avec vous. Vous êtes bénie entre toutes les femmes et Jésus. Le fruit de vos entrailles est béni.
2: Sainte Marie, Mère de Dieu, priez pour nous pauvres pécheurs, maintenant et à l'heure de notre mort. Amen.
1: Je vous salue Marie, pleine de grâce. Le Seigneur est avec vous. Vous êtes bénie entre toutes les femmes et Jésus. Le fruit de vos entrailles est béni.
2: Sainte Marie, Mère de Dieu, priez pour nous pauvres pécheurs, maintenant et à l'heure de notre mort. Amen.
1: Je vous salue Marie, pleine de grâce. Le Seigneur est avec vous. Vous êtes bénie entre toutes les femmes et Jésus. Le fruit de vos entrailles est béni.
2: Sainte Marie, Mère de Dieu, priez pour nous pauvres pécheurs, maintenant et à l'heure de notre mort. Amen.
1: Je vous salue Marie, pleine de grâce. Le Seigneur est avec vous. Vous êtes bénie entre toutes les femmes et Jésus. Le fruit de vos entrailles est béni.
2: Sainte Marie, Mère de Dieu, priez pour nous pauvres pécheurs, maintenant et à l'heure de notre mort. Amen.
1: Je vous salue Marie, pleine de grâce. Le Seigneur est avec vous. Vous êtes bénie entre toutes les femmes et Jésus. Le fruit de vos entrailles est béni.
2: Sainte Marie, Mère de Dieu, priez pour nous pauvres pécheurs, maintenant et à l'heure de notre mort. Amen.
1: Je vous salue Marie, pleine de grâce. Le Seigneur est avec vous. Vous êtes bénie entre toutes les femmes et Jésus. Le fruit de vos entrailles est béni.
2: Sainte Marie, Mère de Dieu, priez pour nous pauvres pécheurs, maintenant et à l'heure de notre mort. Amen.
1: Je vous salue Marie, pleine de grâce. Le Seigneur est avec vous. Vous êtes bénie entre toutes les femmes et Jésus. Le fruit de vos entrailles est béni.
2: Sainte Marie, Mère de Dieu, priez pour nous pauvres pécheurs, maintenant et à l'heure de notre mort. Amen.
1: Je vous salue Marie, pleine de grâce. Le Seigneur est avec vous. Vous êtes bénie entre toutes les femmes et Jésus. Le fruit de vos entrailles est béni.
2: Sainte Marie, Mère de Dieu, priez pour nous pauvres pécheurs, maintenant et à l'heure de notre mort. Amen.
1: Je vous salue Marie, pleine de grâce. Le Seigneur est avec vous. Vous êtes bénie entre toutes les femmes et Jésus. Le fruit de vos entrailles est béni.
2: Sainte Marie, Mère de Dieu, priez pour nous pauvres pécheurs, maintenant et à l'heure de notre mort. Amen.
1: Je vous salue Marie, pleine de grâce. Le Seigneur est avec vous. Vous êtes bénie entre toutes les femmes et Jésus. Le fruit de vos entrailles est béni.
2: Sainte Marie, Mère de Dieu, priez pour nous pauvres pécheurs, maintenant et à l'heure de notre mort. Amen.
1: Gloire au Père, et au Fils, et au Saint-Esprit.
2: Ô Dieu qui est, qui était et qui vient, pour les siècles des siècles.
1: Amen. Notre-Dame du Très-Saint-Rosaire,
2: priez pour nous.
1: Notre-Dame de la Paix,
2: priez pour nous.
0: Cinquième mystère glorieux, le couronnement de la Vierge Marie comme reine de la création. Fruit du mystère, la confiance en Marie et la persévérance filiale. Au ciel, la Vierge Marie, la Toute Sainte, intercède pour son peuple, l'Église et l'humanité, comme le faisaient les reines en Israël. Cause de notre joie, par sa prière auprès de son Fils, Jésus, le seul médiateur entre Dieu et les hommes, l'humanité reçoit la grâce de la résurrection. Au ciel, la Vierge Marie, comme une maquette, fait entrevoir l'avenir de l'Église. La Jérusalem nouvelle, éclairée par la lumière du premier-né d'entre les morts. Au dernier jour, nous serons jugés sur l'amour. L'amour sera notre passeport pour entrer dans la vie éternelle. Ce n'est pas celui qui dit « Seigneur, Seigneur » qui accédera au royaume des cieux, mais celui qui aura partagé avec les malades, les faibles, les migrants, les détenus. Chaque jour, le Christ nous donne rendez-vous en la personne du pauvre. La vie éternelle est déjà commencée pour l'homme qui élève son âme vers Dieu et qui se penche vers son prochain.
1: Notre Père qui es aux cieux, que ton nom soit sanctifié, que ton règne vienne, que ta volonté soit faite sur la terre comme au ciel.
2: Donne-nous aujourd'hui notre pain de ce jour. Pardonne-nous nos offenses, comme nous pardonnons aussi à ceux qui nous ont offensés. Et ne nous laisse pas entrer en tentation, mais délivre-nous du mal. Amen.
1: Je vous salue Marie, pleine de grâce. Le Seigneur est avec vous. Vous êtes bénie entre toutes les femmes et Jésus. Le fruit de vos entrailles est béni.
2: Sainte Marie, Mère de Dieu, priez pour nous pauvres pécheurs, maintenant et à l'heure de notre mort. Amen.
1: Je vous salue Marie, pleine de grâce. Le Seigneur est avec vous. Vous êtes bénie entre toutes les femmes et Jésus. Le fruit de vos entrailles est béni.
2: Sainte Marie, Mère de Dieu, priez pour nous pauvres pécheurs, maintenant et à l'heure de notre mort. Amen.
1: Je vous salue Marie, pleine de grâce. Le Seigneur est avec vous. Vous êtes bénie entre toutes les femmes et Jésus. Le fruit de vos entrailles est béni.
2: Sainte Marie, Mère de Dieu, priez pour nous pauvres pécheurs, maintenant et à l'heure de notre mort. Amen.
1: Je vous salue Marie, pleine de grâce. Le Seigneur est avec vous. Vous êtes bénie entre toutes les femmes et Jésus. Le fruit de vos entrailles est béni.
2: Sainte Marie, Mère de Dieu, priez pour nous pauvres pécheurs, maintenant et à l'heure de notre mort. Amen.
1: Je vous salue Marie, pleine de grâce. Le Seigneur est avec vous. Vous êtes bénie entre toutes les femmes et Jésus. Le fruit de vos entrailles est béni.
2: Sainte Marie, Mère de Dieu, priez pour nous pauvres pécheurs, maintenant et à l'heure de notre mort. Amen.
1: Je vous salue Marie, pleine de grâce. Le Seigneur est avec vous. Vous êtes bénie entre toutes les femmes et Jésus. Le fruit de vos entrailles est béni.
2: Sainte Marie, Mère de Dieu, priez pour nous pauvres pécheurs, maintenant et à l'heure de notre mort. Amen.
1: Je vous salue Marie, pleine de grâce. Le Seigneur est avec vous. Vous êtes bénie entre toutes les femmes et Jésus. Le fruit de vos entrailles est béni.
2: Sainte Marie, Mère de Dieu, priez pour nous pauvres pécheurs, maintenant et à l'heure de notre mort. Amen.
1: Je vous salue Marie, pleine de grâce. Le Seigneur est avec vous. Vous êtes bénie entre toutes les femmes et Jésus. Le fruit de vos entrailles est béni.
2: Sainte Marie, Mère de Dieu, priez pour nous pauvres pécheurs, maintenant et à l'heure de notre mort. Amen.
1: Je vous salue Marie, pleine de grâce. Le Seigneur est avec vous. Vous êtes bénie entre toutes les femmes et Jésus. Le fruit de vos entrailles est béni.
2: Sainte Marie, Mère de Dieu, priez pour nous pauvres pécheurs, maintenant et à l'heure de notre mort. Amen.
1: Je vous salue Marie, pleine de grâce. Le Seigneur est avec vous. Vous êtes bénie entre toutes les femmes et Jésus. Le fruit de vos entrailles est béni.
2: Sainte Marie, Mère de Dieu, priez pour nous pauvres pécheurs, maintenant et à l'heure de notre mort. Amen.
1: Gloire au Père, et au Fils, et au Saint-Esprit.
2: Ô Dieu qui es, qui était et qui vient, pour les siècles des siècles.
1: Amen. Notre-Dame du Très-Saint-Rosaire,
2: priez pour nous.
1: Notre-Dame de la Paix,
2: priez pour nous.
1: Salut, ô Reine,
2: Mère de miséricorde,
3: notre vie,
2: notre douceur, notre espérance.
3: Salut.
2: Enfants d'Ève, exilés, nous crions vers vous. Vers vous nous soupirons, gémissant et pleurant dans cette vallée de larmes. Ô vous, notre avocate, tournez vers nous vos regards miséricordieux. Et après cet exil, montrez-nous Jésus, le fruit béni de vos entrailles. Ô clémente, ô miséricordieuse, ô douce Vierge Marie.
1: Priez pour nous, Sainte Mère de Dieu.
2: Afin que nous devenions dignes des promesses du Christ.
1: Prions. Seigneur notre Dieu, par sa vie, sa mort et sa résurrection, ton Fils nous a procuré le salut éternel. Accorde-nous de conformer notre vie au mystère du rosaire que nous méditons et d'obtenir ce qu'il promet par le même Jésus-Christ, notre Seigneur.
2: Amen.
1: Cœur sacré de Jésus,
2: ayez pitié de nous.
1: Cœur immaculé de Marie,
2: priez pour nous.
1: Saint Joseph,
2: priez pour nous.
1: Saint Jean l'Évangéliste,
2: priez pour nous.
1: Salut Marie Grignon de Montfort,
2: priez pour nous.
1: Chers auditeurs, toute notre joie a été de vous avoir en notre compagnie durant ces deux heures d'antenne consacrées à la méditation et à la récitation du rosaire. C'est sur ces dernières notes que nous vous disons au revoir, avec la ferme espérance de vous retrouver bientôt sur la même fréquence. Magnificat.
2: Anima mea Domino.
1: Nous étions réunis au nom du Père et du Fils et du Saint-Esprit.
2: Amen.

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0: Pour votre salut, il est 5h.

Dr Roselyne Kwasi Ezouataki, professeure de philosophie, enseignante-chercheure à l'Université Félix Houphouët-Boigny d'Abidjan, dans le cadre de la Conférence internationale sur la femme et le célibat en Afrique aujourd'hui, tenue à l'ITCJ, Institut de théologie de la Compagnie de Jésus à Angers, propose une conférence sur le thème « Le dialogue dans le couple comme l'au-delà de la communication ».

0: Alors, je précise le thème, c'est le dialogue dans le couple comme l'au-delà de la communication. Alors, la vie dans le couple, comme la vie tout court, n'est pas linéaire. Elle est jalonnée de crises qui surviennent souvent sans l'approbation des hommes qui en sont les acteurs. Ainsi, dans le mariage, et cela peut subvenir dans le mariage chrétien, des crises nées d'incompréhension ou d'un défaut de communication peuvent arriver. C'est dire que le mariage religieux ne met pas les conjoints à l'abri de différends, de crises. Mais comment aborder ces difficultés? Comment gérer efficacement nos différends? De plus en plus, on entend dire ceci, dans le couple, il faut la communication. Il faut communiquer. Or, la communication a ses aspérités, elle a ses limites. Les sciences de la communication ont essayé d'analyser la logique de l'échange symbolique en termes d'émetteur et de récepteur. C'est-à-dire communiquer, c'est émettre un message et l'autre y reçoit mon message. L'éloge de la communication, comme je l'ai dit, regroupe beaucoup d'ambiguïtés donc. Parce que l'étymologie latine du verbe communiquer, communicare, dont le substantif se dit communication, suggère l'idée d'une mise en relation, se met en relation. Ce réductionnisme sur lequel l'on veut faire reposer la vie du couple incline à dénoncer cette confusion qui est faite et qui tend à réduire ou réduit la communication à l'échange ou à la diffusion d'informations, alors que l'information va à sens unique d'un sujet vers un autre sujet. Je donne une information, je n'attends rien en retour. Mais la rencontre de deux personnes, de deux conjoints, saurait-elle se réduire à des codes émetteurs, récepteurs, à des référents, à des canaux de transmission? C'est vrai, nous vivons dans une époque présentée comme une ère de la communication, l'argumentant à nous persuader que grâce à des moyens techniques modernes, les hommes ont changé de condition, qu'ils sont enfin en relation les uns avec les autres. Nous en voulons pour preuve les nombreux réseaux sociaux. Le père Anigori, dans un ouvrage sur la communication, nous dit que le téléphone portable permet aux amoureux de rester en contact toute la journée, d'échanger des informations, de rester unis. Mais au fond, la réalité est tout autre. Ce qu'il faut rechercher, nous pensons, c'est un véritable dialogue dans le couple. Mais qu'est-ce que le dialogue et quelles sont ses exigences? Le dictionnaire français définit le dialogue comme un entretien, une conversation de deux personnes, une discussion visant à trouver un terrain d'entente lors de différends. Il suppose la volonté commune des parties en présence d'aboutir à une solution acceptable pour toutes. Le dialogue est ici échange de paroles, de points de vue, parfois critiques, afin de venir à bout de contradictions. Dans son ouvrage, nous allons faire une petite balade philosophique, les images éclatées de la dialectique, le professeur Nyamke Kofi analyse la dialectique à partir du dialogue et plus précisément du dialogue socratique qui, selon lui, obéit à une procédure bien précise. C'est-à-dire, dans le dialogue socratique, il y a trois moments. La réplique, le silence et puis l'interruption. L'un parle, on réplique, on se tait, l'autre parle, ainsi de suite. Et ce code ou cette procédure dans le dialogue socratique est très rigide. Si je parle et que vous intervenez, il y a comme une violation des règles du dialogue socratique. Ce rituel joue comme un système de restriction et de raréfaction de la parole fonctionnant selon la loi d'une police interne, dont l'agent de procédure cérémoniale chargé de fixer à l'avance le tour de parole est dit président de séance. Donc, dans le dialogue socratique, nous parlons de président de séance qui distribue la parole. Mais le dialogue dans le couple ne peut pas obéir à ce système. Le dialogue dans le couple n'est pas non plus un dialogue au sens littéraire du thème. Parce que quand on parle de dialogue aussi, c'est une forme d'écriture. Ce n'est pas de cela que nous parlons. Donc si pour Platon, comme l'analyse de professeur Niamke Kofi, le dialogue demeure soumis à des procédures rigides, le dialogue dans le couple se veut plus souple et plus vivant. Ici, les acteurs en présence sont d'égale valeur, alors que dans le dialogue socratique, Socrate d'office apparaît comme le dépositaire du logos, c'est-à-dire de la vérité, le discours des dieux, et il s'adresse à la doxa, à l'opinion publique qui, a priori, ne sait rien. Donc, dans le dialogue, dans le couple, il ne s'agit pas de cette disposition. Il n'y a pas de spécialiste, il n'y a pas de maître de cérémonie. Nul n'est supérieur à l'autre. Tous deux, nous sommes fils d'un même Père, Dieu. Chrétiens, nous appartenons au même corps, l'Église dont le Christ est la tête. Époux, nous formons un seul corps incorporé au Christ. Les échanges, souvent, quand gronde la colère, nous semblons oublier cela, que nous appartenons au même corps. Le conjoint devient l'ennemi numéro un, celui qu'on ne veut voir sous aucun prétexte. Or, selon l'enseignement du Christ, tout royaume divisé contre lui-même court à sa ruine. Aucune ville, aucune famille divisée contre elle-même ne se maintiendra, nous dit-il en Matthieu 12. Ainsi, l'autre, mon conjoint, n'est ni mon adversaire, encore moins mon ennemi. Nous sommes tous deux engagés dans une aventure commune, le mariage, qui, pour tenir, a besoin que nous nous regardions autrement. Dans un véritable dialogue, nul ne peut prétendre et ne doit prétendre être supérieur ou inférieur à l'autre. En aucun cas, ni l'homme ni la femme ne peuvent se prévaloir d'une quelconque position pour imposer son point de vue. Aucun argument d'autorité ne peut prévaloir. Ici, ce n'est pas une question d'âge, d'argent, de statut social, de prestige, de richesse. Le dialogue exclut toute forme de monologue aussi. Parce que monologuer, c'est parler tout seul. Quand on fait prévaloir l'argument d'autorité, quand on parle, l'autre reste silencieux. Il ne parle pas, même quand il a quelque chose à dire. Je parle, tu te tais. Un point, c'est tout. Et quand j'ai fini de parler, il n'y a rien à la suite. Non, ce n'est pas de cela qu'il s'agit. Et ce n'est pas ce qui devrait être. Dans le dialogue, ce n'est pas une seule personne qui parle. Le dialogue, en effet, est conversation, échange de propos, de points de vue. Cet échange ne doit pas être seulement échange de renseignements ou d'informations. À défaut, le conjoint devient un simple répertoire. Les enfants sont-ils rentrés? Oui. Ils ont mangé? Oui. Quelqu'un est malade? Non. Ta journée s'est bien passée? Oui. Et puis chacun va se coucher. L'autre devient un simple répertoire. En tant que tel, il est un objet, parce qu'un répertoire, c'est un objet. Je le réduis à n'être qu'un objet. Et la relation se vide. Elle se fige. Elle se cristallise. On ne se nomme plus. On se désigne. Lui, elle. Et quand c'est chaud, c'est précédé de l'onomatopée. Celui-là. Celle-là. En tant que tel, il ne peut rien ressentir, ce celui-là ou celle-là, parce que je l'ai vidé. Il ne peut rien ressentir ni m'exprimer. Il est réduit à n'être qu'une réalité lointaine. À la vérité, écrit Gabriel Marcel, le toi, c'est-à-dire quand je nomme l'autre, je le désigne à la deuxième personne, c'est celui avec qui j'entretiens une relation vivante. Quelqu'un qui entend mon appel, cet appel qui est à la fois timide et pressant, qui surgit au plus profond de mon être. Il ne suffit donc pas de parler pour nouer un dialogue. Il y a dialogue quand la parole est vivante et quand sont rassemblées plusieurs conditions. Le respect, la présence de deux personnes, la compréhension mutuelle, un terrain commun, un contenu signifiant à échanger. Je cite à nouveau le père Anigori, les époux doivent faire l'effort de parler, d'exprimer ce qu'ils ressentent et pensent. Dans la réalité des faits, comment se faire comprendre si on se tait, sans se donner la peine de dire ce que l'on désire ou ce que l'on attend de l'autre? Mettre des mots sur nos pensées et nos ressentis permet de découvrir ce que l'on vit en profondeur. En un mot, parler est bon pour que tu me comprennes, mais aussi c'est très bon pour que je me comprenne moi-même. Le dialogue n'est le lieu de la compréhension de l'autre que lorsqu'il est authentique, lorsqu'il permet de se comprendre personnellement et mutuellement. Il est bien sûr souhaitable de faire l'apologie du dialogue, surtout dans un monde d'incompréhension tel que le nôtre, au cœur du foyer, en proie aux crises multiformes et multiples. Mais encore, faudrait-il qu'il soit vraiment établi, sinon cette éloge du dialogue ne sera que parole vide. C'est là l'enjeu du savoir écouter, sous-jacent au savoir parler. Saint Jacques nous dit en son chapitre 1, « Chacun doit être prompt à écouter, lent à parler, lent à la colère, car la colère de l'homme ne réalise pas ce qui est juste selon Dieu. » Il importe, parlons de l'écoute, de distinguer entendre et écouter. Alors qu'on entend avec l'oreille, l'écoute requiert une attention soutenue, de sorte qu'il convient de dire qu'on écoute avec le cœur. Dès lors, il semble qu'il faille dépasser le niveau des sens et de la sensibilité pour se hisser à la saisie de l'essence, du sens profond des choses, pour percevoir l'écoute comme une ouverture à l'autre. Et parlons de l'écoute, prenons l'image de la mère et de son bébé. Le nouveau-né ne sait pas parler. Pourtant, la mère parvient à le rejoindre, à découvrir ses besoins. Elle sait quand il a mal, quand il a faim, quand il a sommeil, ou encore quand il est contrarié. Elle sait tout cela. Mais d'où vient-il alors que nous qui savons nous exprimer distinctement ne parvenions pas parfois à écouter et à nous comprendre? L'étymologie du verbe comprendre dit bien prendre avec soi. Cette définition ne nous fait-elle pas renouer avec les promesses même de notre mariage? Je te reçois comme époux, épouse, et je me donne à toi. Dans le « je te reçois comme épouse », cela sous-entend « je te prends avec moi, j'accepte de faire chemin avec toi ». Comprendre l'autre, c'est le prendre avec soi, c'est se mettre à l'écoute de ses angoisses, de ses peurs, de ses peines, de ses joies. Cela exige de chacun des époux un dessaisissement, un renoncement à soi, à son ego. On pourrait, avec Yves Semmens, parler de crucifixion, d'immolation de la volonté, de la personnalité. Cela coûte. Si le grain de blé ne veut se perdre, comment pourrait-il porter du fruit? C'est seulement le Christ crucifié qui ressuscite. Si nous refusons de crucifier nos personnalités ou nos personnes, comment pouvons-nous élever notre foyer ou notre couple? C'est Emmanuel Lévinas qui pose comme principe, comme fondement de la relation à l'autre, parlant d'intersubjectivité, tout pour l'autre, rien pour soi, tout pour l'autre. Cette assertion ne saurait signifier dans l'absolu le mépris de soi, non. Il s'agit bien plutôt d'accueillir l'autre, de le faire passer avant soi. De cette façon, la charité, parce qu'elle est bien ordonnée, commence par l'autre. J'entends quelqu'un murmurer « ce n'est pas possible ». Je veux pouvoir lui répondre « ce n'est pas impossible que cela soit possible ». En effet, en s'offrant à Dieu pour accueillir l'être aimé, tout devient possible. N'est-ce pas qu'avec Dieu, même l'impossible est possible? Souvenons-nous de la parole de l'ange à la Vierge, car rien n'est impossible à Dieu. Dans le couple, se mettre à l'écoute de l'autre exige que l'on se rende disponible à lui. La disponibilité, nous enseigne Gabriel Marcel, est l'état de l'âme qui n'est pas encombrée d'elle-même. Est disponible celui qui sait se dessaisir de lui pour se donner du temps, pour se consacrer à l'autre, ici, à l'être aimé. Bien souvent, il faut le reconnaître, la vie court. Tout nous échappe, nous n'avons pas le temps. Mais quelles sont nos promesses, nos engagements? Le dialogue exclut également le refus de l'isolement. L'une des conditions du dialogue est déjà, nous le disons tantôt, le refus de l'isolement. Dans le couple, pour que le dialogue soit possible, il faut renoncer à s'enfermer dans un silence nocif qui s'enrobe de suffisance, semble d'orgueil et s'enferme dans un repli de soi qui fonctionne comme un poison qui ronge et détruit. Il faut s'ouvrir, s'ouvrir à l'autre. Et en s'ouvrant à l'autre, on s'ouvre à soi-même. Dans l'isolement, il ne peut y avoir de communication, encore moins dialogue avec l'autre. L'idée de dialogue n'est envisageable puisque vidée de tout son sens. Le dialogue, parce qu'il va au-delà de la communication, en effet, est échange entre deux toi. Il est partage. Or, le partage est don, don de soi, don de ce qu'on a et qu'on offre à l'autre. C'est dire que le dialogue est renoncement à l'égoïsme, à l'égocentrisme. De cette façon, il requiert l'acceptation de nos différences, qui apparaît comme l'un des derniers points. Lorsque nous sommes mariés, il est vrai, nous sommes unis, nous formons une seule chair, mais cela ne dit pas uniformité. Nous sommes unis dans nos différences. Alors, quand surgissent les différends, il faut pouvoir accepter l'autre tel qu'il est et non tel que nous voudrions qu'il soit. Accepter l'autre dans sa différence exige non seulement que je sois à son égard tolérant, mais surtout que je le respecte, respect de ses opinions, de ses choix, de ses positions, de sa personne. Le dialogue, ou le recours au dialogue comme mot de résolution de nos différends, ne peut qu'être bénéfique pour le couple et la famille en général. La recherche du consensus au moyen du dialogue permet de préserver le couple de paroles blessantes, d'actes violents qui ne laissent que séquelles et conséquences dommageables. Or, par le dialogue, nous faisons le choix de maintenir l'unité malgré les vicissitudes du moment. Ce qui fonde cette volonté vient du fait que le mariage, tel qu'il est conçu par l'Église, ne saurait s'assimiler à un simple contrat. Bien au contraire, le mariage répond à un projet de vie de deux personnes que Dieu a unies afin qu'elles se sanctifient mutuellement. Que l'homme ne sait pas ce que Dieu a uni, nous dit la parole. Cette parole vaut pour les personnes extérieures au couple, mais également pour le couple lui-même. Dieu doit être le socle, le pilier de notre mariage. Le recours au dialogue est un appel à nous laisser guider par la parole de Dieu, par Dieu lui-même. Cette disposition exige de chacun des époux une connaissance de la parole de Dieu, une formation qui nous attache au Christ, qui est la lumière, la boussole du chrétien. Si les époux établissent effectivement le Christ au milieu de leurs relations, comme avec les disciples d'Emmaüs, il fait chemin avec eux. Le Christ ne déclarait-il pas, « Car là où deux ou trois sont réunis en mon nom, je suis au milieu d'eux. » Dans le mariage, on est sept deux, mais à ceux deux, il faut non pas adjoindre, mais intégrer le Christ, le Sauveur. Si nos cœurs sont véritablement unis au Christ, nous excluons ainsi la suffisance, l'égoïsme, le mépris, en un mot, les œuvres de la chair telles que décrites en Galates 5. En effet, selon Gabriel Marcel, le dialogue se détruit s'il n'est pas vrai, s'il est fondé sur le mensonge. Le dialogue n'est véritable lorsque les échanges sont vrais, lorsque chacun s'ouvre véritablement. En guise de conclusion, nous voulons affirmer que le mariage est un cheminement à deux, à la recherche, Seigneur, du salut et de la sanctification. Époux, nous sommes témoins de l'Évangile, témoins du royaume des cieux au cœur du monde. Nous portons sur nos épaules, bien sûr, en union avec notre divin Sauveur, la responsabilité de la destinée, de la survie de notre monde. Il est donc nécessaire de saisir l'essence et le sens de notre mariage pour que survivent chacune de nos personnes. Il convient de se laisser donc effuser, rejoindre par l'Esprit de Dieu, afin de retrouver ce que j'appelais ici son matin inaugural. Parce que ces couples qui se lancent des points, se jettent la pierre, ont eu chacun un matin inaugural, un premier jour où on se regardait tendrement, où on se parlait avec romantisme. Et c'est seulement en demeurant attaché à la parole de Dieu, en demeurant enraciné en la réalité de Dieu et de l'Église, que nous pouvons retrouver ce matin inaugural, c'est-à-dire notre premier amour, celui qui, au fond, nourrit tous les autres, c'est-à-dire l'amour pour notre conjoint, l'amour pour nos enfants. C'est l'amour ou l'intimité retrouvée avec le Seigneur qui permet de nourrir cette intimité avec son conjoint, avec ses enfants, avec tous ceux qui sont autour de nous. Je vous remercie.
1: Docteur Roselyne Kouassi Ezouataki, professeur de philosophie, enseignante-chercheure à l'université Félix Houphouët-Boigny d'Abidjan, vient de vous proposer une conférence sur le thème « Le dialogue dans le couple comme l'au-delà de la communication ». Merci de nous avoir suivis. Que le Seigneur nous bénisse.

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3: Au nom du Père et du Fils et du Saint-Esprit, Amen. Mon Seigneur et mon Dieu, je crois fermement que tu es ici, que tu me vois, que tu m'entends. Je t'adore avec profonde révérence, je te demande le pardon de mes péchés et la grâce de faire avec profit ce moment de prière. Ma Mère Immaculée, Saint Joseph, mon Père et Seigneur, mon ange gardien, intercédez pour moi. Quand je m'énerve, c'est le titre d'un livret écrit par l'abbé Alberto Garcia. Comme tu peux l'imaginer, il traite de la colère. La colère, c'est une passion, une émotion, un mouvement naturel de notre sensibilité. La colère, on la sent et il n'y a pas de problème à cela. On peut même la mettre au service du bien et de la justice. Tu te rappelles certainement cette sainte colère de Jésus qui a mis de l'ordre dans le temple en chassant vendeurs et changeurs. En plus de sentir la colère, je peux y consentir alors qu'elle me pousse à des actions contre Dieu ou contre le prochain. Et c'est à ce niveau que je dois prendre une décision pour ne pas me laisser aller. Dans « Quand je m'énerve », l'abbé Alberto nous raconte l'histoire d'Alex. Avant de proposer quelques réflexions et pistes pour avoir une meilleure maîtrise des émotions, je vais m'inspirer abondamment de ce livre. Alex a 15 ans, c'est un lycéen congolais qui vit à Kinshasa. C'est l'aîné de sa fratrie, il a une sœur, Lucie, il a deux frères, des jumeaux, Jo et Do, qui sont aussi turbulents que Nina et Tom, si tu as lu Les Petits Diables. Note Alex est depuis toujours énergique et impulsif. Mon Anayo Azatambo, ton fils est un lion, un ami de son père a dit. Sa colère légendaire lui cause des problèmes à la maison, dans son quartier et à l'école. Écoute ce qu'on écrit de lui. Alex avait une manière assez particulière de se fâcher. D'abord, il commençait par serrer les dents, puis tout son visage se crispait, les lèvres, le nez, les oreilles. Ensuite, les sourcils commençaient à trembler. Et lorsqu'il était encore petit, ses yeux se remplissaient de larmes qu'il peinait à retenir. Ses mains se crispaient et ce n'est pas en peu d'occasions qu'elles frappaient. Il n'écoutait aucun raisonnement. Il perdait vraiment le contrôle. Voilà le jeune Alex, un volcan quinois en éruption continue, avec des conséquences néfastes pour lui, la violence, l'impatience, des paroles injurieuses. Cela rappelle que la colère est un péché capital, non qu'il ne soit pas connu en province, mais capital dans le sens qu'il est la tête d'autres péchés, qu'il conduit à en commettre d'autres. Alex était un adolescent qui souffrait et faisait souffrir, comme le décrit aussi son père. Et toi qui fais avec moi ce moment de prière, est-ce que tu arrives à dominer ta colère, à surmonter ta colère, à mettre ta colère au service du bien et de la justice? Jésus, tu me mets en garde contre les conséquences de la colère. Et c'est franchement impressionnant. Saint Matthieu rappelle tes paroles. Vous avez appris qu'il a été dit aux anciens, tu ne commettras pas de meurtre. Et si quelqu'un commet un meurtre, il devra passer en jugement. Eh bien moi, je vous dis, tout homme qui se met en colère contre son frère devra passer en jugement. Si quelqu'un insulte son frère, il devra passer devant le tribunal. Si quelqu'un le traite de fou, il sera passible de la gêne de feu. Jésus, les personnes qui t'écoutent ont dû être impressionnées par ces paroles. Ce sont surtout des gens du peuple et vu qu'elles ne savent pas lire, elles ont simplement entendu le texte de la loi de Moïse, concrètement ce cinquième commandement. Dans les synagogues, lors des fêtes ou du sabbat, avec des explications que les docteurs ajoutaient. Et comme l'enseignaient les anciens, c'est-à-dire les vieilles générations juives des siècles antérieurs, le meurtrier devait passer en jugement, c'est-à-dire il devait être entendu par un tribunal, disons de première instance, comme il y en avait dans toutes les villes. Ce tribunal jugeait certaines causes graves, dont les meurtres. Il pouvait porter des sentences capitales. Et comme d'après la loi juive, le meurtre était toujours puni de mort, bon, passer en jugement signifie aussi subir la peine de mort. Les homicides sont donc menacés, non de jugement de Dieu, mais de l'action des magistrats, de l'action des bourreaux. Et Seigneur, tu ajoutes, moi je vous dis, toi tu parles avec l'autorité même de Dieu, et tu donnes une interprétation profondément différente de celle des docteurs juifs. Elle est loin de leur vision, surtout extérieure, du cinquième commandement. Alors, quelle est la portée de ce commandement là, dans le royaume du Christ ? Jésus, tu la montres par trois fautes spéciales que l'on peut commettre contre ce commandement et par trois degrés de châtiment qui correspondent à ces fautes. Et je dois avouer que tes paroles sont inquiétantes. La première faute est la colère, justement. La colère, disons, la colère blanche, celle que je peux couver en moi. Jésus, d'une certaine manière, tu remontes jusqu'à la racine même du meurtre qui se cache justement au fond du cœur. Ce n'est pas le meurtre, mais la simple colère contre son frère ou sa sœur qui mérite de se retrouver devant ce tribunal de première instance, de passer en jugement, et le cas échéant, d'être condamné à mort, justement. Et tu me fais comprendre que la colère est un péché digne de mort, enfin, devant Dieu. La seconde faute, la colère noire, je dirais, enfin, comme celle d'Alex, et pas seulement parce qu'il est congolais, mais cette colère qui explose en injures graves, en gestes déplacés. Le châtiment pour cette faute est plus grave que celui de la première faute. Le coupable sera cette fois conduit devant le tribunal suprême et sans appel, ce tribunal du Sanhédrin, pour recevoir sa sentence. Et ce grand conseil, ce tribunal, ne jugeait que les crimes les plus graves, ceux qui lésaient vraiment la majesté de Dieu ou la dignité de l'homme. Les peines que le Sanhédrin infligeait étaient en conséquence donc plus sévères que celles du simple jugement. Ensuite, la troisième faute, le fait de traiter l'autre de fou. Ce n'est pas une injure sympa, mais selon les experts, c'est une injure grave, une injure odieuse. Parler de folie morale, dire que la personne est sans Dieu, sans foi ni loi. Et nous devons penser à l'injure la plus grave, à l'omninéant crachat, enfin, comme l'écrivait Aimé Césaire. Cette injure est punie plus gravement que les deux premières. Jésus, pour exprimer les deux autres châtiments, tu avais tiré tes comparaisons, disons, du monde judiciaire juif de ton époque, si je peux m'exprimer ici. Mais pour cette troisième faute, là, fin contre le prochain, tu parles des flammes éternelles de l'enfer. C'est vraiment très fort. Et cela montre aussi combien la confession, ce sacrement de la confession, est encore plus fort. Parce qu'il sert à effacer le péché, donc à fermer les portes de l'enfer et à rouvrir celle du paradis, même si on est tombé dans cette faute grave du manque de charité envers le prochain. Eh bien, merci Jésus pour cette merveille de la confession que tu mets à ma portée. La leçon est claire, donc je dois agir pour empêcher la haine et la colère de me submerger. L'abbé Alberto, dans le livret dont j'ai parlé au début, nous propose quelques idées, et je te laisse le lien de son livret dans l'application des 10 minutes avec Jésus. Comme Alex, il faut commencer par se décider à changer. Et si tu es un Alex, demande-toi quelle est l'origine de ta colère et n'élude pas ta responsabilité. Les autres peuvent t'énerver, mais c'est toi qui te mets en colère ou pas. Quelquefois, c'est l'imagination qui nous joue des mauvais tours parce que je peux interpréter négativement l'attitude de mon entourage où je peux lui prêter des mauvaises intentions, je peux me sentir agressé alors qu'il n'en est absolument rien. Une autre possibilité, c'est peut-être de se prendre un peu moins au sérieux et de savoir rire de soi-même parce qu'il y a tant de choses curieuses que je pense ou que je fais. Ensuite, les remèdes pour maîtriser la colère sont nombreux. Le premier, c'est la prière. Un dimanche dernier, on a célébré la Pentecôte et au cours de la messe, on a chanté ou écouté le Veni Sancte Spiritus, viens Esprit Saint. Et donc on peut continuer à l'invoquer dans la prière. Oui, enfin, viens Consolateur souverain, eau très doux de nos âmes, adoucissante fraîcheur. Oui, enfin, viens faire baisser enfin, ce feu qui s'enflamme quelquefois en moi. Eh bien, je dois aussi laisser passer la colère avant de parler ou de réagir. Comme ça, j'évite de causer des dégâts enfin, dont je pourrais me repentir enfin, très vite. Écoute, attends un moment, respire à fond, assieds-toi et peut-être reviens demain, puisque tu seras un peu plus tranquille. Eh bien, Seigneur, je veux m'améliorer. Sainte Marie, ma Mère du Ciel, aide-moi à être plus humble, aide-moi à être plus patient pour vivre vraiment libre comme un enfant de Dieu. Je te remercie, mon Dieu, des bonnes résolutions, des actes d'amour et des inspirations que tu m'as communiquées dans cette méditation. Je te demande de m'aider à les mettre en pratique. Ma Mère Immaculée, Saint Joseph, mon Père et Seigneur, mon ange gardien, intercédez pour moi.
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0: Pour votre salut, il est 6 heures.
3: L'ange du Seigneur porte l'annonce à Marie. Je vous salue Marie, pleine de grâce. Le Seigneur est avec vous. Vous êtes bénie entre toutes les femmes. Et Jésus, le fruit de vos entrailles, est béni.
4: Sainte Marie, Mère de Dieu, priez pour nous pauvres pécheurs, maintenant et à l'heure de notre mort. Amen.
3: Voici la servante du Seigneur.
4: Qu'il me soit fait selon ta parole.
3: Je vous salue Marie, pleine de grâce. Le Seigneur est avec vous. Vous êtes bénie entre toutes les femmes. Et Jésus, le fruit de vos entrailles, est béni.
4: Sainte Marie, Mère de Dieu, priez pour nous pauvres pécheurs, maintenant et à l'heure de notre mort. Amen.
3: Et le Verbe s'est fait chair.
4: Et il a habité parmi nous.
3: Je vous salue Marie, pleine de grâce. Le Seigneur est avec vous. Vous êtes bénie entre toutes les femmes. Et Jésus, le fruit de vos entrailles, est béni.
4: Sainte Marie, Mère de Dieu, priez pour nous pauvres pécheurs, maintenant et à l'heure de notre mort. Amen.
3: Priez pour nous, Sainte Mère de Dieu,
4: afin que nous soyons rendus dignes des promesses du Christ.
3: Que ta grâce, Seigneur, se répande dans nos cœurs. Par le message de l'ange, tu nous as fait connaître l'incarnation de ton Fils bien-aimé. Conduis-nous par sa passion et par sa croix jusqu'à la gloire de la résurrection. Par le Christ notre Seigneur.
4: Amen.

Lecture du livre de Michée. Jérusalem dit dans son humiliation : Moi, je veux guetter le Seigneur, attendre Dieu mon Sauveur, lui, mon Dieu, m'entendra. Ne te réjouis pas de mon malheur, ô mon ennemi, car je suis tombé, mais je me relève. J'habite dans les ténèbres, mais le Seigneur est ma lumière. Puisque j'ai péché contre le Seigneur, je dois endurer sa colère jusqu'à ce qu'il prenne ma cause en main et rétablisse mon droit. Il me fera sortir à la lumière et je contemplerai sa justice. Seigneur, avec ta houlette, sois le pasteur de ton peuple, du troupeau qui t'appartient, qui demeure isolé dans le maquis, entouré de vergers. Qu'il retrouve son pâturage à Bashan et Galaad, comme au jour d'autrefois. Comme au jour où tu sortis d'Égypte, tu lui feras voir des merveilles. Y a-t-il un Dieu comme toi ? Tu enlèves le péché, tu pardonnes sa révolte au reste de ton peuple. Tu ne t'obstines pas dans ta colère, mais tu prends plaisir à faire grâce. De nouveau, tu nous montres ta tendresse. Tu triomphes de nos péchés. Tu jettes toutes nos fautes au fond de la mer. Tu accordes à Jacob ta fidélité, à Abraham l'amour que tu as juré à nos pères depuis les jours d'autrefois.

Dieu juste, tu ne veux pas la mort du pécheur, fais-nous revenir à toi et trouver la vie.

Dieu fidèle, tu ne veux pas que les hommes souffrent dans la solitude. Donne-nous un cœur fraternel et constant.

0: Dieu saint, tu ne veux pas que tes enfants restent divisés. Apprends-nous les paroles et les gestes de réconciliation.
1: Qu'un seul amour nous fasse vivre.
0: Dieu de paix, tu ne veux pas que nous passions ce jour dans la tristesse, mais en nous la joie de l'esprit.

Dieu très bon, tu ne veux pas que nous ayons peur de toi. Accorde-nous une totale confiance pour t'appeler notre Père.

Dans la joie de l'univers nouveau, offrons nos vies au Père de toute miséricorde, lui qui nous bénit dans la victoire du Christ.

Prions. En ce jour, Dieu Créateur, tu nous confies une nouvelle étape de notre cheminement vers toi. Soutiens notre marche par ta présence et ton amour, guidé par ton Fils

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1: Bienvenue, amis auditeurs, à votre émission La Bible sur les ondes et que la paix soit avec vous. Dans notre émission précédente, l'apôtre Paul nous invite à venir en aide à ceux qui sont dans le besoin. Comme Paul et ses compagnons sont en train de faire des collectes pour les pauvres, il demande aux serviteurs de Dieu de gérer l'argent du peuple de Dieu avec transparence et honnêteté. Notre aide n'a pas toujours besoin d'être financière ou matérielle. Pour aider les autres, Paul nous suggère aussi de donner un mot de réconfort ou d'encouragement à ceux qui nous entourent. Aujourd'hui, Paul continue à décrire la lutte qu'il mène en tant qu'apôtre. Écoutons.
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2: Moi, Paul, c'est moi qui vous fais une demande avec la douceur et la bonté du Christ. On dit que je suis timide quand je suis en face de vous et énergique avec vous quand je suis loin. Je vous en prie, ne m'obligez pas à être énergique quand je serai parmi vous. Mais certains pensent que nous agissons pour des raisons humaines. Alors, oui, contre ceux-là, je veux utiliser toute mon énergie. Nous sommes des hommes, c'est vrai. Pourtant, nous ne luttons pas d'une façon humaine. Non, les armes qui nous servent à lutter ne sont pas des armes humaines. Mais leur force vient de Dieu pour détruire tout ce qui lui résiste. Nous détruisons les façons de penser qui sont fausses. Nous renversons tous les raisonnements que des orgueilleux opposent à la connaissance de Dieu. Nous voulons changer l'esprit des gens pour qu'ils obéissent au Christ. Et quand votre obéissance sera parfaite, nous serons prêts à punir tout acte de désobéissance. Regardez les choses en face. Si quelqu'un est persuadé d'appartenir au Christ, il doit être sûr d'une chose une fois pour toutes. S'il appartient au Christ, nous aussi. Le Seigneur nous a donné l'autorité pour construire votre communauté et non pour la détruire. Je suis peut-être trop fier de cela, mais je ne vais pas en avoir honte. Je ne veux pas avoir l'air de chercher à vous faire peur par mes lettres. En effet, certains disent, les lettres de Paul sont sévères et énergiques. Mais quand il est au milieu de nous, il est faible, et ce qu'il dit ne vaut rien. Celui qui parle ainsi doit être sûr d'une chose. Quand nous sommes absents, nous vous écrivons des lettres sévères. Quand nous serons présents, nous agirons aussi avec sévérité. Il n'y aura pas de différence.
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3: L'apôtre Paul se défend contre toutes les accusations faites à son endroit en tant que serviteur de Dieu. Il veut montrer aux chrétiens de Corinthe

0: même s'il n'est qu'un homme, il est également un apôtre, c'est-à-dire un envoyé de Dieu. C'est pourquoi il dit « Nous sommes des hommes, c'est vrai, pourtant nous ne luttons pas d'une façon humaine. » Non, les armes qui nous servent à lutter ne sont pas des armes humaines. Ici, Paul parle de la lutte spirituelle qu'il mène contre les pouvoirs du malin. Il explique qu'il lutte pour gagner les cœurs des hommes pour Christ. Il dit « Nous voulons changer l'esprit des gens pour qu'ils obéissent au Christ. » Cher ami, si vous êtes un leader comme Paul, comprenez que vous devez résister aux puissances de ce monde. Sachez que c'est une lutte spirituelle. Vous serez certainement confronté à des difficultés et même attaqué par des gens. Alors, comment réagir face à cette opposition? Ici, Paul dit de ne pas se laisser dominer par la chair. Il faut prendre les armes spirituelles que Dieu nous donne, la prière, la Bible et l'autorité de Dieu. C'est ainsi que nous pouvons assurer l'établissement et l'édification des communautés dont nous sommes les guides. Nous devons éviter de nous énerver pour des choses qui n'en valent pas la peine. Nous ne devons jamais réagir avec violence envers les autres. Nous devons être plutôt des gens doux et pleins d'humilité, tout en restant au service de la vérité et de la justice.
1: Paul aime tellement les Corinthiens qu'il agit envers eux comme un jeune marié jaloux. Il ne veut pas que ces gens écoutent ou suivent de faux enseignements. Écoutez.
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3: Ah, si vous pouviez supporter que je sois un peu fou. Eh bien oui, supportez-moi. Je vous aime d'un amour jaloux, et ce très grand amour vient de Dieu. En effet, je vous ai promis un mariage à un seul mari, le Christ. Oui, je vous présente à lui comme une jeune fille très pure. Mais rappelez-vous, le serpent a trompé Ève par son mensonge. Alors j'ai peur d'une chose. Qu'on vous donne des idées fausses et que vous ne soyez plus fidèlement et sincèrement attachés au Christ comme avant. Par exemple, quelqu'un arrive. Il vous annonce un autre Jésus. Un Jésus que nous n'avons jamais annoncé. Ou bien vous recevez un autre esprit. Un esprit que vous n'avez jamais reçu. Ou encore, on vous annonce une bonne nouvelle que vous n'avez jamais reçue non plus. Et vous supportez très bien cela.
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0: Les faux apôtres existent toujours et sont partout dans ce monde. Des gens n'hésitent pas, pour une question d'argent ou pour leur renommée personnelle, à tromper les autres en leur faisant croire qu'ils annoncent le Christ. La Bible nous dit qu'il y aura de faux prophètes. Il y aura même de faux Christ. Mais nous n'en connaissons qu'un seul, Jésus-Christ. Alors, ayons du discernement pour voir si ce qui est annoncé dans les messages est inspiré par le Saint-Esprit. Car l'esprit malin existe et il cherche à semer la confusion dans la pensée de ceux qui croient au vrai Christ.
1: Se servant de sa propre expérience, Paul nous donne à présent les caractéristiques du vrai serviteur de Dieu. Écoutons.
3: Pourtant, je pense que j'ai autant de valeur que vos espèces de grands apôtres. D'accord, je ne sais pas très bien parler, mais pour la connaissance de Dieu, c'est autre chose. Nous vous avons toujours montré cela clairement dans tout ce que nous avons fait. Quand je vous ai annoncé la bonne nouvelle de Dieu, je me suis fait petit pour vous rendre grand en vous l'annonçant gratuitement. Est-ce que c'est une faute? Quand je travaillais pour vous, j'étais payé par d'autres églises. J'ai pris leur argent pour vous aider. Quand j'étais chez vous, j'ai eu besoin d'argent, mais je ne vous ai rien demandé. Les frères venus de Macédoine m'ont apporté ce qu'il me fallait. J'ai toujours évité d'être un poids pour vous et je l'éviterai toujours. Personne ne m'empêchera d'être fier de cela dans toute l'Achaïe. Grâce au Christ qui est en moi, je peux dire que c'est vrai. Pourquoi est-ce que je dis cela? Parce que je ne vous aime pas, mais si, Dieu sait que je vous aime.
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0: Pour Paul, ce n'est pas l'habilité à bien parler, mais plutôt l'engagement à faire connaître la vérité de Dieu. En effet, la vie d'un serviteur de Dieu ne doit pas être différente de ce qu'il enseigne. En plus, il doit être humble et se mettre au service des autres. Paul prend soin aussi de dire qu'il n'a jamais été à la charge de la communauté qu'il sert. Ainsi, il ne se laisse jamais corrompre et il est toujours libre de dire toute la vérité. Cher ami, que vous soyez prêtre, pasteur, diacre, évangéliste, missionnaire, catéchiste, ancien ou simple chrétien, vous allez devoir rendre compte à Dieu un jour. Suivez donc l'exemple de l'apôtre Paul qui reste toujours humble et honnête.
1: Le serviteur de Dieu ne connaît pas le repos. L'apôtre Paul souffre beaucoup et les autres l'humilient sans cesse. Mais il ne renonce jamais à la mission que Dieu lui confie. Écoutons.
3: Beaucoup se vantent pour des raisons humaines. Eh bien, moi aussi je vais me vanter. Vous qui êtes des personnes sages, vous supportez volontiers ceux qui ne le sont pas. Les gens vous rendent esclaves, ils profitent de vous, ils volent tout ce que vous avez, ils vous méprisent, ils vous frappent au visage, et vous supportez tout cela. J'ai honte de le dire, nous avons été trop faibles. Pourtant, si quelqu'un ose se vanter de quelque chose, je vais l'oser, moi aussi, même si je parle comme un fou. Ils sont hébreux? Moi aussi. Israélites? Moi aussi. De la famille d'Abraham? Moi aussi. Des serviteurs du Christ? Je le suis bien plus qu'eux. En disant cela, je parle encore comme un fou. J'ai travaillé plus qu'eux. J'ai été en prison plus souvent qu'eux. On m'a frappé encore beaucoup plus et j'ai été en danger de mort plus souvent qu'eux. 5 fois, les Juifs m'ont donné les 39 coups de fouet. 3 fois, les Romains m'ont frappé durement. 1 fois, on m'a jeté des pierres pour me tuer. 3 fois, j'ai été sur un bateau qui a coulé. Et 1 fois, j'ai passé 1 jour et 1 nuit dans l'eau. J'ai fait beaucoup de voyages et j'ai connu beaucoup de dangers. Dangers à cause des rivières, des bandits, de mes frères juifs ou des non-juifs, danger dans les villes, danger dans le désert, danger sur la mer, danger des faux frères. J'ai fait des travaux très fatigants et j'ai souvent manqué de sommeil. J'ai eu faim et soif et j'ai souvent manqué de nourriture. J'ai eu froid et j'ai manqué de vêtements. Et je n'ai pas parlé de la chose la plus importante, mon souci de toutes les églises. J'y pense tous les jours. Quand quelqu'un est faible, moi aussi je me sens faible. Quand quelqu'un fait des péchés, cela me fait mal à moi aussi.
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0: Être serviteur de Dieu exige beaucoup de maîtrise de soi, de courage et de volonté. Ici, Paul explique ses souffrances. Il dit « On m'a frappé beaucoup et j'ai été en danger de mort. 5 fois, les Juifs m'ont donné les 39 coups de fouet. » Ses souffrances ne s'arrêtent pas là. Il a aussi éprouvé la faim, la violence et la fatigue. Mais malgré toutes ces choses, Paul continue l'œuvre de Dieu. Il accepte tout à cause de Jésus-Christ et toutes ses expériences augmentent sa compassion pour les autres. Il se met toujours au niveau du plus pauvre et il ne condamne personne. Il dit « Quand quelqu'un est faible, moi aussi, je me sens faible. Quand quelqu'un commet des péchés, cela me fait mal. » À travers toutes ses souffrances, Paul a beaucoup appris. Il est même devenu meilleur, plus compatissant et plus compréhensif. Cher ami, si Dieu t'a choisi pour être à son service, tu peux aussi connaître la souffrance. Mais sache que Dieu ne t'abandonnera jamais. Il sera avec toi tout au long de ta vie et il te récompensera au dernier jour. Alors, sois courageux et persévérant comme l'apôtre Paul.
1: Chers amis auditeurs, notre programme pour aujourd'hui tire à sa fin. Vous venez d'entendre les enseignements de l'apôtre Paul tirés des chapitres 10 et 11 de sa 2e lettre aux Corinthiens. Soyez avec nous demain pour la suite de ce message de Paul. Au revoir et que la grâce de Dieu soit avec vous.
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2: C'est une première en Côte d'Ivoire. Le Symposium international sur la drépanocytose se tiendra du 3 au 6 juin 2026 à la Fondation Félix Fouette-Boigny de Yamoussoukro. Durant 4 jours, les experts en santé vont réfléchir sur les progrès en matière de lutte contre la drépanocytose, maladie génétique la plus répandue dans le monde. Professeur Liliane Sirancy.
3: C'est une maladie qui est un fardeau pour la famille, un fardeau même pour la communauté, un fardeau pour les écoles, parce que ce sont des enfants qui vont à l'école, parfois l'enseignant n'est pas au courant, il ne sait pas comment en prendre, on considère que cet enfant-là, il est paresseux, il ne veut pas travailler, alors que c'est un enfant qui est malade. Et donc tout le monde est concerné, tout le monde, sans exception.
2: Organisé par le REDAC, Réseau d'études de la drépanocytose en Afrique centrale, ce symposium entend partager les bonnes pratiques et des recherches avec la Afrique de l'Ouest. Professeur Liliane Sirancy.
3: L'Afrique centrale est un peu en avance sur l'organisation de la prise en charge et tout ça. Et donc, on veut vraiment profiter de cette expérience. On veut également fédérer avec les pays d'Afrique de l'Ouest. Donc, on aura à terme le REDAC, qui est le réseau d'études de la drépanocytose en Afrique centrale, va devenir REDACO, réseau d'études de la drépanocytose en Afrique centrale et en Afrique de l'Ouest.
2: Environ 300 participants sont attendus à Yamoussoukro, en provenance de l'Afrique francophone et anglophone, sans oublier des experts de l'Occident et d'Asie. Professeur Liliane Sirancy.
3: En tout cas, il y a pas mal d'experts internationaux qui seront là pour parler de drépanocytose, pour échanger sur la drépanocytose. Et l'objectif, la mission, c'est améliorer la prise en charge diagnostique et thérapeutique. On veut que les acteurs sur le terrain arrivent à dépister mieux la maladie et puis arrive à mieux la prendre en charge également. Donc c'est vraiment les objectifs de ce symposium-là.
2: En Côte d'Ivoire, le taux de prévalence de la drépanocytose s'élève à 14%.
4: Pour les inscriptions, veuillez appeler les numéros suivants. 07 59 42 50 11 05 01 63 59 43 07 47 15 15 70 07 08 71 56 66. Vous êtes tous invités à participer massivement à ce symposium sur la drépanocytose. Programme des obsèques de Maman Kofi Akouman Jeannette, mère de Monseigneur Joseph Aka, évêque du diocèse de Yamsoukro. Vendredi 29 mai 2026, 20h à minuit, veillée religieuse et traditionnelle sur le terrain du quartier Manhattan à Kumasi Sikoji 2. Dimanche 31 mai et lundi 1er juin 2026, 18h à 20h, présentation des condoléances au centre Père Mathieu Ré, juste après la paroisse Saint-Étienne de Kumasi. 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Jeudi 4 juin 2026, 7h à 8h, l'évêque de Kor à la paroisse Saint-Étienne de Kumasi, suivi du transfert à Assini-Sagbadou. 10h30, messe de requiem à la paroisse Sainte-Thérèse de l'Enfant Jésus d'Assini, suivi de l'inhumation au cimetière d'Assini-Sagbadou. 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Rappelez-vous, faites le possible et Dieu fera l'impossible.

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2: La mise en œuvre de cette fraternité, cette mission, cette synodalité dans les communautés. 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
0: Pour votre salut, il est 7 heures.
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4: Prions avec les intentions qui nous sont parvenues et celles des bienfaiteurs de Radio Maria.
5: Les enfants de Kwadio et Baïtina rendent grâce au Seigneur pour tous les bienfaits reçus pour eux et leurs enfants. Ils confient leur projet de famille au Seigneur. Par la même occasion, ils demandent aide, assistance, protection et unité par l'intercession de la Vierge Marie et de Saint Joseph.
6: Kwadio Pauline demande aide, assistance et protection du Seigneur pour ses deux filles et elle-même. Elle lui confie tous leurs projets par l'intercession de la Vierge Marie. Lucie remercie le Seigneur pour tous les bienfaits reçus par sa fille et elle-même. Elle lui confie le nouveau stage de sa fille afin que cela aboutisse à un emploi. Par la même occasion, elle demande santé, aide, assistance et protection par l'intercession de la Vierge Marie et de Saint Joseph.
7: Grâce divine remercie le Seigneur pour tous ses bienfaits. Elle lui demande aide, assistance, protection et sagesse par l'intercession de la Vierge Marie. La famille Kra remercie le Seigneur pour tous ses bienfaits. Elle lui demande aide, assistance dans tous ses projets, protection et sagesse, en particulier pour ses enfants, par l'intercession de la Vierge Marie.
8: Solange Aoutou rend grâce au Seigneur pour tous ses bienfaits. Elle demande aide, assistance pour sa famille, la réalisation de ses projets et lui confie les élèves en classe des Amens, en particulier ses enfants et ses petits-enfants, par la bienheureuse Vierge Marie.
9: Maman Kwadio Kasumu rend grâce à Dieu pour tous ses bienfaits. Lui demande aide, assistance, protection, prospérité, santé et promotion sur elle, ses enfants, petits-enfants et arrière-petits-enfants, par l'intercession de la Vierge Marie.
10: François, Agathe, Ange-Christ et Marie-Stella prient pour le succès et la réussite de Ange-Christ à son examen par l'intercession de la Vierge Marie.
11: Lucie confie au Seigneur le travail et les projets de ses frères. Elle demande pour eux santé, aide, assistance et protection par l'intercession de la Vierge Marie et de Saint Joseph.
12: Monsieur Doussou Yves rend grâce à Dieu pour les 1 an qu'il lui accorde. Il demande aide, assistance, protection, sagesse et réussite dans tous ses projets par l'intercession de Notre-Dame de toute grâce.
13: Maman Kangen rend grâce à Dieu pour tous les bienfaits reçus pour elle et tous les membres de sa famille. Elle lui confie son activité au Kangen pour réussite et prospérité par l'intercession de Notre-Dame de toute grâce.
14: Madame Kwasi, depuis Morofe Nkulaïdjo, rend grâce à Dieu pour tous ses bienfaits reçus. Elle lui confie son atelier de couture Kadé Couture pour assistance, succès et réussite par l'intercession de Notre-Dame de toute grâce.
15: La pharmacie Marielle remercie le Seigneur pour toutes les grâces reçues. Elle demande par ailleurs aide, assistance, protection et croissance pour la pharmacie.
16: Maman Ouattara Anne rend grâce à Dieu pour tous ses bienfaits. Elle lui confie tous les candidats aux examens du groupe des écoles Makora par l'intercession de Notre-Dame des Victoires.
17: Prions pour la délivrance de Assémien Arnaud et pour la restauration de son couple par l'intercession de Notre-Dame de la délivrance demandée par Assémien Julie.
18: Infidèle demande au Seigneur aide, assistance, protection et surtout délivrance de sa petite sœur qui vit des difficultés dans son foyer par l'intercession de Notre-Dame de la délivrance.
19: Maman Sia Cécile demande aide, assistance et protection pour elle et sa famille, en particulier pour Sia Grace Emmanuela, Sia Jean-Christ, Sia Ivan et Sia Olive.
20: Intention pour les bienfaiteurs et donateurs de Radio Maria. Ô Vierge Marie, jette ton regard de compassion sur tes enfants fatigués et affaiblis par la maladie. Par ta puissante intervention, restaure tout leur être corps et âme, nous t'en prions. Un fidèle demande au Seigneur une stabilité financière, une promotion professionnelle pour lui et sa fille aînée. Il lui confie le recrutement de son fils ainsi que la mutation de son épouse par l'intercession de Notre-Dame des Victoires.
1: Prenons à mon remercie le Seigneur et la Vierge Marie pour la réussite scolaire et universitaire de ses enfants, qui continue ce qu'il a si bien commencé par l'intercession de la Vierge Marie. Radio Maria confie au Seigneur le Père à Saint-Jean-Claude pour aide, assistance, protection et guérison par l'intercession de Notre-Dame Santé des Malades. Conan Armand remercie le Seigneur pour tous les bienfaits reçus pour sa famille. Il demande aide, assistance et protection pour sa femme, ses enfants, ses frères, amis et lui par l'intercession de Notre-Dame de toute grâce. Marie-Noël remercie le Seigneur pour tous ses bienfaits. Elle lui demande aide, assistance, protection et sagesse par l'intercession de la Vierge Marie. Maman Sasso Clarisse rend grâce au Seigneur pour tous ses bienfaits dans sa vie et celle de ses enfants. Cédric, Angémé, Marie-Emmanuel et Marie-Christelle. Elle lui confie Marie-Emmanuel en difficulté par l'intercession de la Vierge Marie. Conan Arma confie à Dieu sa santé, sa vie professionnelle, ses projets et les examens de fin d'année de ses enfants. Que Dieu achève ce qu'il a si bien commencé dans sa vie par l'intercession de la Vierge Marie. Madame Albert Léa demande aide, assistance et protection pour tous les membres de sa famille, en particulier son époux, ses enfants et sa vie. Demande sagesse et réussite pour tous les élèves et étudiants spécialement, ses enfants et ses filleuls.
21: La mission de l'Immaculée prie pour l'Église, la paix en Côte d'Ivoire et dans le monde entier. La conversion et la sanctification de tous, le bon déroulement de ses activités, une nouvelle Pentecôte, les missionnaires, les familles et les jeunes. Assistance, protection et bénédiction pour Kwame Raphaël Léon, Kwame Elissu Léon Hans Raven, Wadion Yvon Alvin, par l'intercession de la Vierge Marie et Saint-Michel Archange.
1: Conan Armand confie au Seigneur la santé de son épouse Marie Edwige par l'intercession de Notre-Dame Santé des Malades. Conan Armand rend grâce à Dieu pour tous ses bienfaits. Il lui confie l'entente, la paix et l'amour entre ses frères, sa sœur et lui par l'intercession de Sainte Famille de Nazareth. Kimexdi Logistique et GCS demandent assistance et protection au Seigneur dans leur entreprise par l'intercession de Notre-Dame de la Paix.
20: Je mets mon espoir dans le Seigneur, je suis sûr de sa parole. Le Seigneur a donné, le Seigneur a repris, que le nom du Seigneur soit béni.
22: Radio Maria prie pour la vie avec Dieu de Sébastien Kofi Kwame, dit Sébastien, que le Seigneur l'accueille dans sa félicité céleste par l'intercession de Notre-Dame de Mort Légion.
23: Madame Daniel prie pour la vie avec Dieu de Kone Abessio Meta Aymar et tous les défunts de sa famille paternelle et maternelle par l'intercession de Notre-Dame de Mont-Légion.
24: Madame Solange Aoutou prie pour la vie avec Dieu de Aoutou Afoué, Kwasi Kofi, Konan Afoué, Nguessan Jeannette et tous les défunts de sa famille par l'intercession de Notre-Dame de Mont-Légion.
25: Monsieur Guy Kakou Roger et Ernest Kwadio prient pour la vie avec Dieu de Tano Kakou Clavet à l'occasion de son anniversaire de décès. Que le Seigneur lui pardonne ses fautes et l'accueille dans sa félicité céleste.
26: 8 mai 2016, 8 mai 2026. Voici 10 ans que nous a quitté notre fille, sœur, mère et nièce Kwaku Tene Edwige, ses parents, sœurs, frères et enfants, prient pour son repos éternel. Que le Seigneur lui pardonne tous ses péchés et la reçoit dans sa félicité céleste, par l'intercession de Notre-Dame de Mont-Légion.
27: Monsieur Kwadio Magloire prie pour la vie avec Dieu de Kono Kwadio Maurice, son beau-père, Nguessan André et tous les défunts de la famille Kwadio. Madame Aka Ewia Sidoni prie pour la vie en Dieu de Aka Boni Jean et de Ki Aya Suzanne.
28: La mission de l'Immaculée prie pour la vie avec Dieu de tous les défunts par l'intercession de Notre-Dame de Mont-Légion.
1: Maman Sia Cécile prie pour la vie avec Dieu de Sia Robert, Sia Sabine, Sia Patrice, l'abbé Tiekoura, Sia Modeste Benjamin, Sia Bernadette par Notre-Dame de Mont-Légion.
21: Maman Adèle prie pour la vie avec Dieu de Kwasi Alouba, Aoutou Nguessan, Adjoa Gallo et Diezo Diaha. Que Dieu les reçoive dans sa félicité céleste.
29: Kwaku Nguessan Solange prie pour la vie avec Dieu de son fils Kaku Kwame Ias et tous les défunts de sa famille par l'intercession de Marie Notre-Dame de Mont-Légion.
30: Solange Aoutou prie pour la vie avec Dieu de Aoutou Etienne, Kwasi Kofi, Konan Afoué Nguessan Jeannette et les âmes défunts de la famille par Notre-Dame de Mont-Légion.
31: Conan Amon prie pour la vie avec Dieu de Sanogo Fatmanta et de Yves Kwadio Kwaku.
30: que Dieu pardonne leurs fautes et les accueille dans son royaume. Prions pour le repos éternel de maman Kakuba Laure Elisabeth, que le Seigneur l'accueille dans sa maison de paix. Prions pour la vie avec Dieu de Baïtinan Viviane, que le Seigneur l'accueille dans sa maison céleste, demandée par ses enfants. Prions pour la vie avec Dieu de Kwadio Eloi, Kwadio Aya Pierrette, Kwadio Amoué Hortense, que le Seigneur les accueille dans sa maison céleste, demandée par leurs frères et sœurs. La famille Conan prie pour la vie avec Dieu de Aoutou Étienne, Conan Félicité, Conan Léontine, Yoboué Conan, Kwadio Kosia, que par l'intercession de Notre-Dame de Montlégion, le Seigneur les reçoive dans sa lumière éternelle.
0: Kofi Christine prie pour la vie avec Dieu de Aoumonique, Nguessan Aoujosiane, Nguessan Kwaku Antoine, Kofi Edith Agioa, Timoko Augustin, Timoko Conan Alexandre, Yoboué Maxime Zigué et tous les défunts de sa famille. Accorde leur Seigneur le repos éternel. Les enfants Ouloté prient pour la vie avec Dieu de Yorobla Agnès, Oulobo Marie, Ouloté Mathurin.
2: Madame Léa Albert prie pour la vie avec Dieu de Kwaku Aya Jacqueline, Gisèle Bako, Albert Amoué Henriette, Colie Julien, Colie Alexandrine, Ashi Jacques, Otniel, Kwasi Aya Nadège, Dibi Léogam et Papa Kofi Bro Théodore.
3: Parmi ceux qui se sont endormis dans l'espérance de la résurrection, se comptent les membres de nos familles respectives, les auditeurs, les bienfaiteurs et donateurs de Radio Maria. Seigneur notre Dieu, à cause de ton autre nom qui est miséricorde, et par la puissante intercession de la Vierge Marie, accueille-les. La famille Kra prie pour la vie avec Dieu de maman Afoua, Moroufier, Papa Yao Conan, Rodrigue, Nathalie, Kobénan, Edoxy, Kwame, Abraham, Mathias. Que le Seigneur Jésus-Christ daigne les accueillir et les accepter dans son royaume céleste et de joie sans fin par le secours de Notre-Dame de Montlégion.

0: Fidèles auditeurs de Radio Maria Côte d'Ivoire, nous allons ensemble méditer le rosaire. Seigneur, avant de nous adresser à toi, nous voulons te demander pardon pour tout ce que nous avons fait qui n'a pas été digne de toi. Je confesse à Dieu Tout-Puissant.
1: Je reconnais devant mes frères que j'ai péché en pensée, en parole, par action et par omission. Oui, j'ai vraiment péché. C'est pourquoi je supplie la Vierge Marie, les anges et tous les saints, et vous aussi, mes frères, de prier pour moi le Seigneur notre Dieu.
0: Seigneur, prends pitié.
2: Seigneur, prends pitié.
0: Ô Christ, prends pitié.
2: Ô Christ, prends pitié.
0: Seigneur, prends pitié.
2: Seigneur, prends pitié.
0: Merci, Seigneur, de nous accorder ton pardon. Et maintenant, nous voulons te bénir, t'adorer, te rendre toute la gloire, parce que tu es notre Dieu, tu es présent dans notre vie, c'est toi qui diriges notre vie. Seigneur Jésus, nous voulons te louer, nous voulons t'adorer, te rendre toute la gloire pour ton immense amour pour moi. Par amour pour nous, Seigneur, tu t'es sacrifié sur la croix afin que nous ayons la vie et la vie en abondance. Nous voulons te bénir et t'adorer pour cela. Seigneur Esprit Saint, nous voulons te confier toutes choses maintenant. Ô Saint-Esprit de Dieu, viens prendre le contrôle de toutes choses maintenant afin que tout ce qui sera dit et fait soit pour ta seule gloire. Nous te louons et nous t'adorons, nous te magnifions, Saint-Esprit de Dieu, pour ta présence maintenant. À présent, mon frère et ma sœur, exprimons notre foi en Dieu, Père, Fils et Esprit Saint. Je crois en un seul Dieu, le Père Tout-Puissant, Créateur du ciel et de la terre, de l'univers visible et invisible. Je crois en un seul Seigneur, Jésus-Christ, le Fils unique de Dieu, né du Père avant tous les siècles. Il est Dieu, né de Dieu, lumière, né de la lumière, vrai Dieu, né du vrai Dieu, engendré, non pas créé, de même nature que le Père, et par lui tout a été fait. Pour nous les hommes et pour notre salut, il descendit du ciel. Par l'Esprit Saint, il a pris chair de la Vierge Marie et s'est fait homme. Crucifié pour nous sous Ponce Pilate, il souffrit sa passion et fut mis au tombeau. Il ressuscita le troisième jour, conformément aux Écritures, et il monta au ciel. Il est assis à la droite du Père. Il reviendra dans la gloire pour juger les vivants et les morts, et son règne n'aura pas de fin. Je crois en l'Esprit Saint, qui est Seigneur et qui donne la vie. Il procède du Père et du Fils. Avec le Père et le Fils, il reçoit même adoration et même gloire. Il a parlé par les prophètes. Je crois en l'Église, une, sainte, catholique et apostolique. Je reconnais un seul baptême pour le pardon des péchés. J'attends la résurrection des morts et la vie du monde à venir. Amen. Notre Père qui es aux cieux, que ton nom soit sanctifié, que ton règne vienne, que ta volonté soit faite sur la terre comme au ciel.
3: Donne-nous aujourd'hui notre pain de ce jour. Pardonne-nous nos offenses, comme nous pardonnons aussi à ceux qui nous ont offensés. Et ne nous laisse pas entrer en tentation, mais délivre-nous du mal.
0: Car c'est à toi qu'appartiennent
4: le règne, la puissance et la gloire pour les siècles des siècles. Amen.
0: Je vous salue, Marie, pleine de grâce. Le Seigneur est avec vous. Vous êtes bénie entre toutes les femmes, et Jésus, le fruit de vos entrailles, est béni.
5: Sainte Marie, Mère de Dieu, priez pour nous, pauvres pécheurs, maintenant et à l'heure de notre mort. Amen.
0: Je vous salue, Marie, pleine de grâce. Le Seigneur est avec vous. Vous êtes bénie entre toutes les femmes, et Jésus, le fruit de vos entrailles, est béni.
5: Sainte Marie, Mère de Dieu, priez pour nous, pauvres pécheurs, maintenant et à l'heure de notre mort. Amen.
0: Je vous salue, Marie, pleine de grâce. Le Seigneur est avec vous. Vous êtes bénie entre toutes les femmes, et Jésus, le fruit de vos entrailles, est béni.
5: Sainte Marie, Mère de Dieu, priez pour nous, pauvres pécheurs, maintenant et à l'heure de notre mort. Amen.
0: Que la gloire soit rendue au Père, au Fils et au Saint-Esprit,
5: comme il était au commencement, maintenant et toujours, dans les siècles des siècles. Amen.
0: Nous prions, mon frère et ma sœur, en ce jour, les mystères joyeux de notre Seigneur Jésus-Christ.

0: premier mystère joyeux, l'Annonciation. L'ange dit à Marie, « Sois sans crainte, Marie, car tu as trouvé grâce auprès de Dieu. » Avec Marie, laissons-nous toucher par l'amour du Père, adhérons à sa volonté avec promptitude.
1: Notre Père qui es aux cieux, que ton nom soit sanctifié, que ton règne vienne, que ta volonté soit faite sur la terre comme au ciel.
2: Donne-nous aujourd'hui notre pain de ce jour. Pardonne-nous nos offenses, comme nous pardonnons aussi à ceux qui nous ont offensés. Et ne nous laisse pas entrer en tentation, mais délivre-nous du mal.
1: Car c'est à toi qu'appartiennent
0: le règne, la puissance et la gloire pour les siècles des siècles. Amen.
1: Je vous salue, Marie, pleine de grâce. Le Seigneur est avec vous. Vous êtes bénie entre toutes les femmes et Jésus, le fruit de vos entrailles, est béni.
2: Sainte Marie, Mère de Dieu, priez pour nous pauvres pécheurs, maintenant et à l'heure de notre mort. Amen.
1: Je vous salue, Marie, pleine de grâce. Le Seigneur est avec vous. Vous êtes bénie entre toutes les femmes et Jésus, le fruit de vos entrailles, est béni.
2: Sainte Marie, Mère de Dieu, priez pour nous pauvres pécheurs, maintenant et à l'heure de notre mort. Amen.
1: Je vous salue, Marie, pleine de grâce. Le Seigneur est avec vous. Vous êtes bénie entre toutes les femmes et Jésus, le fruit de vos entrailles, est béni.
2: Sainte Marie, Mère de Dieu, priez pour nous pauvres pécheurs, maintenant et à l'heure de notre mort. Amen.
1: Je vous salue, Marie, pleine de grâce. Le Seigneur est avec vous. Vous êtes bénie entre toutes les femmes et Jésus, le fruit de vos entrailles, est béni.
2: Sainte Marie, Mère de Dieu, priez pour nous pauvres pécheurs, maintenant et à l'heure de notre mort. Amen.
1: Je vous salue, Marie, pleine de grâce. Le Seigneur est avec vous. Vous êtes bénie entre toutes les femmes et Jésus, le fruit de vos entrailles, est béni.
2: Sainte Marie, Mère de Dieu, priez pour nous pauvres pécheurs, maintenant et à l'heure de notre mort. Amen.
1: Je vous salue, Marie, pleine de grâce. Le Seigneur est avec vous. Vous êtes bénie entre toutes les femmes et Jésus, le fruit de vos entrailles, est béni.
2: Sainte Marie, Mère de Dieu, priez pour nous pauvres pécheurs, maintenant et à l'heure de notre mort. Amen.
1: Je vous salue, Marie, pleine de grâce. Le Seigneur est avec vous. Vous êtes bénie entre toutes les femmes et Jésus, le fruit de vos entrailles, est béni.
2: Sainte Marie, Mère de Dieu, priez pour nous pauvres pécheurs, maintenant et à l'heure de notre mort. Amen.
1: Je vous salue, Marie, pleine de grâce. Le Seigneur est avec vous. Vous êtes bénie entre toutes les femmes et Jésus, le fruit de vos entrailles, est béni.
2: Sainte Marie, Mère de Dieu, priez pour nous pauvres pécheurs, maintenant et à l'heure de notre mort. Amen.
1: Je vous salue, Marie, pleine de grâce. Le Seigneur est avec vous. Vous êtes bénie entre toutes les femmes et Jésus, le fruit de vos entrailles, est béni.
2: Sainte Marie, Mère de Dieu, priez pour nous pauvres pécheurs, maintenant et à l'heure de notre mort. Amen.
1: Je vous salue, Marie, pleine de grâce. Le Seigneur est avec vous. Vous êtes bénie entre toutes les femmes et Jésus, le fruit de vos entrailles, est béni.
2: Sainte Marie, Mère de Dieu, priez pour nous pauvres pécheurs, maintenant et à l'heure de notre mort. Amen.
1: En toutes choses, rendons gloire au Père, au Fils et au Saint-Esprit.
2: Comme il était au commencement, maintenant et toujours, dans les siècles des siècles. Amen.
1: Notre-Dame de la paix,
2: priez pour nous.
1: Notre-Dame de la paix,
2: priez pour nous.
1: Notre-Dame de la paix,
2: priez pour nous.
0: Deuxième mystère joyeux, la Visitation. Marie entra chez Élisabeth et la salua. Celle-ci fut remplie de l'Esprit Saint. Avec Marie, découvrons l'amour fraternel et la joie.
3: Notre Père qui es aux cieux, que ton nom soit sanctifié, que ton règne vienne, que ta volonté soit faite sur la terre comme au ciel.
2: Donne-nous aujourd'hui notre pain de ce jour. Pardonne-nous nos offenses, comme nous pardonnons aussi à ceux qui nous ont offensés. Et ne nous laisse pas entrer en tentation, mais délivre-nous du mal.
3: Je vous salue, Marie, pleine de grâce. Le Seigneur est avec vous. Vous êtes bénie entre toutes les femmes, et Jésus, le fruit de vos entrailles, est béni.
2: Sainte Marie, Mère de Dieu, priez pour nous pauvres pécheurs, maintenant et à l'heure de notre mort. Amen.
3: Je vous salue, Marie, pleine de grâce. Le Seigneur est avec vous. Vous êtes bénie entre toutes les femmes, et Jésus, le fruit de vos entrailles, est béni.
2: Sainte Marie, Mère de Dieu, priez pour nous pauvres pécheurs, maintenant et à l'heure de notre mort. Amen.
3: Je vous salue, Marie, pleine de grâce, le Seigneur est avec vous. Vous êtes bénie entre toutes les femmes, et Jésus, le fruit de vos entrailles, est béni.
2: Sainte Marie, Mère de Dieu, priez pour nous, pauvres pécheurs, maintenant et à l'heure de notre mort. Amen.
3: Je vous salue, Marie, pleine de grâce, le Seigneur est avec vous. Vous êtes bénie entre toutes les femmes, et Jésus, le fruit de vos entrailles, est béni.
2: Sainte Marie, Mère de Dieu, priez pour nous, pauvres pécheurs, maintenant et à l'heure de notre mort. Amen.
3: Je vous salue, Marie, pleine de grâce, le Seigneur est avec vous. Vous êtes bénie entre toutes les femmes, et Jésus, le fruit de vos entrailles, est béni.
2: Sainte Marie, Mère de Dieu, priez pour nous, pauvres pécheurs, maintenant et à l'heure de notre mort. Amen.
3: Je vous salue, Marie, pleine de grâce, le Seigneur est avec vous. Vous êtes bénie entre toutes les femmes, et Jésus, le fruit de vos entrailles, est béni.
2: Sainte Marie, Mère de Dieu, priez pour nous, pauvres pécheurs, maintenant et à l'heure de notre mort. Amen.
3: Je vous salue, Marie, pleine de grâce, le Seigneur est avec vous. Vous êtes bénie entre toutes les femmes, et Jésus, le fruit de vos entrailles, est béni.
2: Sainte Marie, Mère de Dieu, priez pour nous, pauvres pécheurs, maintenant et à l'heure de notre mort. Amen.
3: Je vous salue, Marie, pleine de grâce, le Seigneur est avec vous. Vous êtes bénie entre toutes les femmes, et Jésus, le fruit de vos entrailles, est béni.
2: Sainte Marie, Mère de Dieu, priez pour nous, pauvres pécheurs, maintenant et à l'heure de notre mort. Amen.
3: Je vous salue, Marie, pleine de grâce, le Seigneur est avec vous. Vous êtes bénie.

0: de vos entrailles est béni.
1: Sainte Marie, Mère de Dieu, priez pour nous pauvres pécheurs, maintenant et à l'heure de notre mort. Amen.
0: Gloire au Père, au Fils et au Saint-Esprit,
1: comme il était au commencement, maintenant et toujours, dans les siècles des siècles. Amen.
0: Notre-Dame de la Visitation,
1: priez pour nous.
0: Notre-Dame de la Visitation,
1: priez pour nous.
0: Notre-Dame de la Visitation,
1: priez pour nous. Troisième mystère joyeux, la Nativité. Je vous annonce une grande joie. Aujourd'hui, vous est né un Sauveur. Avec Marie et les bergers, demandons la pauvreté du cœur et l'esprit d'adoration.
2: Notre Père qui es aux cieux, que ton nom soit sanctifié, que ton règne vienne. Que ta volonté soit faite sur la terre comme au ciel.
1: Donne-nous aujourd'hui notre pain de ce jour. Pardonne-nous nos offenses, comme nous pardonnons aussi à ceux qui nous ont offensés. Et ne nous laisse pas entrer en tentation, mais délivre-nous du mal.
2: Car c'est à toi qu'appartiennent
1: le règne, la puissance et la gloire pour les siècles des siècles. Amen.
2: Je vous salue, Marie, pleine de grâce. Le Seigneur est avec vous. Vous êtes bénie entre toutes les femmes et Jésus, le fruit de vos entrailles, est béni.
1: Sainte Marie, Mère de Dieu, priez pour nous, pauvres pécheurs, maintenant et à l'heure de notre mort. Amen.
2: Je vous salue, Marie, pleine de grâce. Le Seigneur est avec vous. Vous êtes bénie entre toutes les femmes et Jésus, le fruit de vos entrailles, est béni.
1: Sainte Marie, Mère de Dieu, priez pour nous, pauvres pécheurs, maintenant et à l'heure de notre mort. Amen.
2: Je vous salue, Marie, pleine de grâce. Le Seigneur est avec vous. Vous êtes bénie entre toutes les femmes et Jésus, le fruit de vos entrailles, est béni.
1: Sainte Marie, Mère de Dieu, priez pour nous, pauvres pécheurs, maintenant et à l'heure de notre mort. Amen.
2: Je vous salue, Marie, pleine de grâce. Le Seigneur est avec vous. Vous êtes bénie entre toutes les femmes et Jésus, le fruit de vos entrailles est béni.
1: Sainte Marie, Mère de Dieu, priez pour nous pauvres pécheurs, maintenant et à l'heure de notre mort. Amen.
2: Je vous salue Marie, pleine de grâce, le Seigneur est avec vous. Vous êtes bénie entre toutes les femmes et Jésus, le fruit de vos entrailles est béni.
1: Sainte Marie, Mère de Dieu, priez pour nous pauvres pécheurs, maintenant et à l'heure de notre mort. Amen.
2: Je vous salue, Marie, pleine de grâce. Le Seigneur est avec vous. Vous êtes bénie entre toutes les femmes et Jésus, le fruit de vos entrailles, est béni.
1: Sainte Marie, Mère de Dieu, priez pour nous pauvres pécheurs, maintenant et à l'heure de notre mort. Amen.
2: Je vous salue, Marie, pleine de grâce. Le Seigneur est avec vous. Vous êtes bénie entre toutes les femmes et Jésus, le fruit de vos entrailles, est béni.
1: Sainte Marie, Mère de Dieu, priez pour nous, pauvres pécheurs, maintenant et à l'heure de notre mort. Amen.
2: Je vous salue, Marie, pleine de grâce. Le Seigneur est avec vous. Vous êtes bénie entre toutes les femmes et Jésus, le fruit de vos entrailles, est béni.
1: Sainte Marie, Mère de Dieu, priez pour nous, pauvres pécheurs, maintenant et à l'heure de notre mort. Amen.
2: Je vous salue, Marie, pleine de grâce. Le Seigneur est avec vous. Vous êtes bénie entre toutes les femmes et Jésus, le fruit de vos entrailles, est béni.
1: Sainte Marie, Mère de Dieu, priez pour nous pauvres pécheurs, maintenant et à l'heure de notre mort. Amen.
2: Je vous salue, Marie, pleine de grâce. Le Seigneur est avec vous. Vous êtes bénie entre toutes les femmes et Jésus, le fruit de vos entrailles, est béni.
1: Sainte Marie, Mère de Dieu, priez pour nous pauvres pécheurs, maintenant et à l'heure de notre mort. Amen.
2: En toutes choses, rendons gloire au Père, au Fils et au Saint-Esprit.
1: Comme il était au commencement, maintenant et toujours, dans les siècles des siècles. Amen.
2: Notre-Dame de la paix,
1: priez pour nous.
2: Notre-Dame de la paix,
1: priez pour nous.
2: Notre-Dame de la paix,
1: priez pour nous. Quatrième mystère joyeux, la présentation au temple. Il amenait à Jérusalem pour le présenter au Seigneur. À la suite de Jésus, laissons-nous présenter à Dieu par Marie, notre mère.
0: Notre Père qui es aux cieux, que ton nom soit sanctifié, que ton règne vienne, que ta volonté soit faite sur la terre comme au ciel.
1: Donne-nous aujourd'hui notre pain de ce jour. Pardonne-nous nos offenses, comme nous pardonnons aussi à ceux qui nous ont offensés. Et ne nous laisse pas entrer en tentation, mais délivre-nous du mal.
0: Je vous salue, Marie, pleine de grâce, le Seigneur est avec vous. Vous êtes bénie entre toutes les femmes, et Jésus, le fruit

0: de vos entrailles est béni.
1: Sainte Marie, Mère de Dieu, priez pour nous pauvres pécheurs, maintenant et à l'heure de notre mort. Amen.
0: Je vous salue Marie, pleine de grâce, le Seigneur est avec vous. Vous êtes bénie entre toutes les femmes, et Jésus, le fruit de vos entrailles, est béni.
1: Sainte Marie, Mère de Dieu, priez pour nous pauvres pécheurs, maintenant et à l'heure de notre mort. Amen.
0: Je vous salue Marie, pleine de grâce, le Seigneur est avec vous. Vous êtes bénie entre toutes les femmes, et Jésus, le fruit de vos entrailles, est béni.
1: Sainte Marie, Mère de Dieu, priez pour nous pauvres pécheurs, maintenant et à l'heure de notre mort. Amen.
0: Je vous salue Marie, pleine de grâce, le Seigneur est avec vous. Vous êtes bénie entre toutes les femmes, et Jésus, le fruit de vos entrailles, est béni.
1: Sainte Marie, Mère de Dieu, priez pour nous pauvres pécheurs, maintenant et à l'heure de notre mort. Amen.
0: Je vous salue Marie, pleine de grâce, le Seigneur est avec vous. Vous êtes bénie entre toutes les femmes, et Jésus, le fruit de vos entrailles, est béni.
1: Sainte Marie, Mère de Dieu, priez pour nous pauvres pécheurs, maintenant et à l'heure de notre mort. Amen.
0: Je vous salue Marie, pleine de grâce, le Seigneur est avec vous. Vous êtes bénie entre toutes les femmes, et Jésus, le fruit de vos entrailles, est béni.
1: Sainte Marie, Mère de Dieu, priez pour nous pauvres pécheurs, maintenant et à l'heure de notre mort. Amen.
0: Je vous salue Marie, pleine de grâce, le Seigneur est avec vous. Vous êtes bénie entre toutes les femmes, et Jésus, le fruit de vos entrailles, est béni.
1: Sainte Marie, Mère de Dieu, priez pour nous pauvres pécheurs, maintenant et à l'heure de notre mort. Amen.
0: Je vous salue Marie, pleine de grâce, le Seigneur est avec vous. Vous êtes bénie entre toutes les femmes, et Jésus, le fruit de vos entrailles, est béni.
1: Sainte Marie, Mère de Dieu, priez pour nous pauvres pécheurs, maintenant et à l'heure de notre mort. Amen.
0: Je vous salue Marie, pleine de grâce, le Seigneur est avec vous. Vous êtes bénie entre toutes les femmes, et Jésus, le fruit de vos entrailles, est béni.
1: Sainte Marie, Mère de Dieu, priez pour nous pauvres pécheurs, maintenant et à l'heure de notre mort. Amen.
0: Je vous salue Marie, pleine de grâce, le Seigneur est avec vous. Vous êtes bénie entre toutes les femmes, et Jésus, le fruit de vos entrailles, est béni.
1: Sainte Marie, Mère de Dieu, priez pour nous pauvres pécheurs, maintenant et à l'heure de notre mort. Amen.
0: Gloire au Père, au Fils et au Saint-Esprit,
1: comme il était au commencement, maintenant et toujours, dans les siècles des siècles. Amen.
0: Notre-Dame de la Visitation,
1: priez pour nous.
0: Notre-Dame de la Visitation,
1: priez pour nous.
0: Notre-Dame de la Visitation,
1: priez pour nous.
2: Cinquième et dernier mystère joyeux, Jésus au temple à 12 ans. Ils le trouvèrent dans le temple. Il leur dit, « Je dois être dans la maison de mon Père. » Avec Jésus, demandons la fidélité aux exigences de l'appel de Dieu sur nous.
3: Notre Père qui es aux cieux, que ton nom soit sanctifié, que ton règne vienne, que ta volonté soit faite sur la terre comme au ciel.
4: Donne-nous aujourd'hui notre pain de ce jour. Pardonne-nous nos offenses, comme nous pardonnons aussi à ceux qui nous ont offensés. Et ne nous laisse pas entrer en tentation, mais délivre-nous du mal.
3: Car c'est à toi qu'appartiennent
2: le règne, la puissance et la gloire, pour les siècles des siècles. Amen.
3: Je vous salue, Marie, pleine de grâce. Le Seigneur est avec vous. Vous êtes bénie entre toutes les femmes, et Jésus, le fruit de vos entrailles, est béni.
1: Sainte Marie, Mère de Dieu, priez pour nous pauvres pécheurs, maintenant et à l'heure de notre mort. Amen.
3: Je vous salue, Marie, pleine de grâce. Le Seigneur est avec vous. Vous êtes bénie entre toutes les femmes, et Jésus, le fruit de vos entrailles, est béni.
1: Sainte Marie, Mère de Dieu, priez pour nous pauvres pécheurs, maintenant et à l'heure de notre mort. Amen.
3: Je vous salue Marie, pleine de grâce. Le Seigneur est avec vous. Vous êtes bénie entre toutes les femmes et Jésus, le fruit de vos entrailles, est béni.
1: Sainte Marie, Mère de Dieu, priez pour nous pauvres pécheurs, maintenant et à l'heure de notre mort. Amen.
3: Je vous salue Marie, pleine de grâce. Le Seigneur est avec vous. Vous êtes bénie entre toutes les femmes, et Jésus, le fruit de vos entrailles, est béni.
1: Sainte Marie, Mère de Dieu, priez pour nous pauvres pécheurs, maintenant et à l'heure de notre mort. Amen.
3: Je vous salue, Marie, pleine de grâce. Le Seigneur est avec vous. Vous êtes bénie entre toutes les femmes, et Jésus, le fruit de vos entrailles, est béni.
1: Sainte Marie, Mère de Dieu,
5: priez pour nous pauvres pécheurs, maintenant et à l'heure de notre mort. Amen.
3: Je vous salue Marie, pleine de grâce, le Seigneur est avec vous. Vous êtes bénie entre toutes les femmes et Jésus, le fruit de vos entrailles est béni.
5: Sainte Marie, Mère de Dieu, priez pour nous pauvres pécheurs, maintenant et à l'heure de notre mort. Amen.
3: Je vous salue Marie, pleine de grâce, le Seigneur est avec vous. Vous êtes bénie entre toutes les femmes et Jésus, le fruit de vos entrailles est béni.
5: Sainte Marie, Mère de Dieu, priez pour nous pauvres pécheurs, maintenant et à l'heure de notre mort. Amen.
3: Je vous salue Marie, pleine de grâce, le Seigneur est avec vous. Vous êtes bénie entre toutes les femmes et Jésus, le fruit de vos entrailles est béni.
5: Sainte Marie, Mère de Dieu, priez pour nous pauvres pécheurs, maintenant et à l'heure de notre mort. Amen.
3: Je vous salue Marie, pleine de grâce, le Seigneur est avec vous. Vous êtes bénie entre toutes les femmes et Jésus, le fruit de vos entrailles est béni.
5: Sainte Marie, Mère de Dieu, priez pour nous pauvres pécheurs, maintenant et à l'heure de notre mort. Amen.
3: Je vous salue Marie, pleine de grâce, le Seigneur est avec vous. Vous êtes bénie entre toutes les femmes et Jésus, le fruit de vos entrailles est béni.
5: Sainte Marie, Mère de Dieu, priez pour nous pauvres pécheurs, maintenant et à l'heure de notre mort. Amen.
3: En toutes choses, rendons gloire au Père, au Fils et au Saint-Esprit.
5: Comme il était au commencement, maintenant et toujours, dans les siècles des siècles. Amen.
3: Notre-Dame de la paix,
5: priez pour nous.
3: Notre-Dame de la paix,
5: priez pour nous.
3: Notre-Dame de la paix,
5: priez pour nous.

0: nous allons méditer les mystères lumineux de notre Seigneur Jésus-Christ. Premier mystère lumineux, le baptême du Jourdain. Une voix venue des cieux disait « Celui-ci est mon Fils bien-aimé ». Avec Marie, entrons dans la mission du Fils bien-aimé par une vie renouvelée.
1: Notre Père qui es aux cieux, que ton nom soit sanctifié, que ton règne vienne. Que ta volonté soit faite sur la terre comme au ciel.
2: Donne-nous aujourd'hui notre pain de ce jour. Pardonne-nous nos offenses, comme nous pardonnons aussi à ceux qui nous ont offensés. Et ne nous laisse pas entrer en tentation, mais délivre-nous du mal.
1: Car c'est à toi qu'appartiennent
0: le règne, la puissance et la gloire pour les siècles des siècles. Amen.
1: Je vous salue, Marie, pleine de grâce. Le Seigneur est avec vous. Vous êtes bénie entre toutes les femmes et Jésus, le fruit de vos entrailles, est béni.
2: Sainte Marie, Mère de Dieu, priez pour nous pauvres pécheurs, maintenant et à l'heure de notre mort. Amen.
1: Je vous salue, Marie, pleine de grâce. Le Seigneur est avec vous. Vous êtes bénie entre toutes les femmes et Jésus, le fruit de vos entrailles, est béni.
2: Sainte Marie, Mère de Dieu, priez pour nous pauvres pécheurs, maintenant et à l'heure de notre mort. Amen.
1: Je vous salue, Marie, pleine de grâce. Le Seigneur est avec vous. Vous êtes bénie entre toutes les femmes et Jésus, le fruit de vos entrailles, est béni.
2: Sainte Marie, Mère de Dieu, priez pour nous pauvres pécheurs, maintenant et à l'heure de notre mort. Amen.
1: Je vous salue, Marie, pleine de grâce. Le Seigneur est avec vous. Vous êtes bénie entre toutes les femmes et Jésus, le fruit de vos entrailles, est béni.
2: Sainte Marie, Mère de Dieu, priez pour nous pauvres pécheurs, maintenant et à l'heure de notre mort. Amen.
1: Je vous salue, Marie, pleine de grâce. Le Seigneur est avec vous. Vous êtes bénie entre toutes les femmes et Jésus, le fruit de vos entrailles, est béni.
2: Sainte Marie, Mère de Dieu, priez pour nous pauvres pécheurs, maintenant et à l'heure de notre mort. Amen.
1: Je vous salue, Marie, pleine de grâce. Le Seigneur est avec vous. Vous êtes bénie entre toutes les femmes et Jésus, le fruit de vos entrailles, est béni.
2: Sainte Marie, Mère de Dieu, priez pour nous pauvres pécheurs, maintenant et à l'heure de notre mort. Amen.
1: Je vous salue, Marie, pleine de grâce. Le Seigneur est avec vous. Vous êtes bénie entre toutes les femmes et Jésus, le fruit de vos entrailles, est béni.
2: Sainte Marie, Mère de Dieu, priez pour nous pauvres pécheurs, maintenant et à l'heure de notre mort. Amen.
1: Je vous salue, Marie, pleine de grâce. Le Seigneur est avec vous. Vous êtes bénie entre toutes les femmes et Jésus, le fruit de vos entrailles, est béni.
2: Sainte Marie, Mère de Dieu, priez pour nous pauvres pécheurs, maintenant et à l'heure de notre mort. Amen.
1: Je vous salue, Marie, pleine de grâce. Le Seigneur est avec vous. Vous êtes bénie entre toutes les femmes et Jésus, le fruit de vos entrailles, est béni.
2: Sainte Marie, Mère de Dieu, priez pour nous pauvres pécheurs, maintenant et à l'heure de notre mort. Amen.
1: Je vous salue, Marie, pleine de grâce. Le Seigneur est avec vous. Vous êtes bénie entre toutes les femmes et Jésus, le fruit de vos entrailles, est béni.
2: Sainte Marie, Mère de Dieu, priez pour nous pauvres pécheurs, maintenant et à l'heure de notre mort. Amen.
1: En toutes choses, rendons gloire au Père, au Fils et au Saint-Esprit.
2: Comme il était au commencement, maintenant et toujours, dans les siècles des siècles. Amen.
1: Notre-Dame de la paix,
2: priez pour nous.
1: Notre-Dame de la paix,
2: priez pour nous.
1: Notre-Dame de la paix,
2: priez pour nous.
0: Deuxième mystère lumineux, les noces de Cana. Marie, la mère de Jésus, dit aux servants, « Tout ce qu'il vous dira, faites-le. » Marie, toi qui as cru que Jésus pouvait changer l'eau en vin, ouvre nos cœurs à la foi.
3: Notre Père qui es aux cieux, que ton nom soit sanctifié, que ton règne vienne, que ta volonté soit faite sur la terre comme au ciel.
2: Donne-nous aujourd'hui notre pain de ce jour. Pardonne-nous nos offenses, comme nous pardonnons aussi à ceux qui nous ont offensés. Et ne nous laisse pas entrer en tentation, mais délivre-nous du mal.
3: Je vous salue, Marie, pleine de grâce, le Seigneur est avec vous. Vous êtes bénie entre toutes les femmes, et Jésus, le fruit de vos entrailles, est béni.
2: Sainte Marie, Mère de Dieu, priez pour nous pauvres pécheurs, maintenant et à l'heure de notre mort. Amen.
3: Je vous salue, Marie, pleine de grâce, le Seigneur est avec vous. Vous êtes bénie entre toutes les femmes, et Jésus, le fruit de vos entrailles, est béni.
2: Sainte Marie, Mère de Dieu,
4: priez pour nous pauvres pécheurs, maintenant et à l'heure de notre mort. Amen.
3: Je vous salue Marie, pleine de grâce, le Seigneur est avec vous. Vous êtes bénie entre toutes les femmes, et Jésus, le fruit de vos entrailles, est béni.
4: Sainte Marie, Mère de Dieu, priez pour nous pauvres pécheurs, maintenant et à l'heure de notre mort. Amen.
3: Je vous salue Marie, pleine de grâce, le Seigneur est avec vous. Vous êtes bénie entre toutes les femmes, et Jésus, le fruit de vos entrailles, est béni.
4: Sainte Marie, Mère de Dieu, priez pour nous pauvres pécheurs, maintenant et à l'heure de notre mort. Amen.
3: Je vous salue Marie, pleine de grâce, le Seigneur est avec vous. Vous êtes bénie entre toutes les femmes, et Jésus, le fruit de vos entrailles, est béni.
4: Sainte Marie, Mère de Dieu, priez pour nous pauvres pécheurs, maintenant et à l'heure de notre mort. Amen.
3: Je vous salue Marie, pleine de grâce, le Seigneur est avec vous. Vous êtes bénie entre toutes les femmes, et Jésus, le fruit de vos entrailles, est béni.
4: Sainte Marie, Mère de Dieu, priez pour nous pauvres pécheurs, maintenant et à l'heure de notre mort. Amen.
3: Je vous salue Marie, pleine de grâce, le Seigneur est avec vous. Vous êtes bénie entre toutes les femmes, et Jésus, le fruit de vos entrailles, est béni.
4: Sainte Marie, Mère de Dieu, priez pour nous pauvres pécheurs, maintenant et à l'heure de notre mort. Amen.
3: Je vous salue Marie, pleine de grâce, le Seigneur est avec vous. Vous êtes bénie entre toutes les femmes, et Jésus, le fruit de vos entrailles, est béni.
4: Sainte Marie, Mère de Dieu, priez pour nous pauvres pécheurs, maintenant et à l'heure de notre mort. Amen.
3: Je vous salue Marie, pleine de grâce, le Seigneur est avec vous. Vous êtes bénie entre toutes les femmes, et Jésus, le fruit de vos entrailles, est béni.
4: Sainte Marie, Mère de Dieu, priez pour nous pauvres pécheurs, maintenant et à l'heure de notre mort. Amen.
3: Je vous salue Marie, pleine de grâce, le Seigneur est avec vous. Vous êtes bénie entre toutes les femmes, et Jésus, le fruit de vos entrailles, est béni.
4: Sainte Marie, Mère de Dieu, priez pour nous pauvres pécheurs, maintenant et à l'heure de notre mort. Amen.
3: Gloire au Père, au Fils et au Saint-Esprit,
4: comme il était au commencement, maintenant et toujours, dans les siècles des siècles. Amen.
3: Notre-Dame de la Visitation,
4: priez pour nous.
3: Notre-Dame de la Visitation,
4: priez pour nous.
3: Notre-Dame de la Visitation,
4: priez pour nous.
0: Troisième mystère lumineux, Jésus annonce le royaume. Le royaume de Dieu est proche. Repentez-vous et croyez en l'Évangile. Marie, apprends-nous à conformer notre existence à la volonté de Dieu.
1: Notre Père qui es aux cieux, que ton nom soit sanctifié, que ton règne vienne. Que ta volonté soit faite sur la terre comme au ciel.
2: Donne-nous aujourd'hui notre pain de ce jour. Pardonne-nous nos offenses, comme nous pardonnons aussi à ceux qui nous ont offensés. Et ne nous laisse pas entrer en tentation, mais délivre-nous du mal.
1: Car c'est à toi qu'appartiennent
0: le règne, la puissance et la gloire pour les siècles des siècles. Amen.
1: Je vous salue Marie, pleine de grâce. Le Seigneur est avec vous. Vous êtes bénie entre toutes les femmes et Jésus, le fruit de vos entrailles, est béni.
4: Sainte Marie, Mère de Dieu, priez pour nous pauvres pécheurs, maintenant et à l'heure de notre mort. Amen.
1: Je vous salue Marie, pleine de grâce. Le Seigneur est avec vous. Vous êtes bénie entre toutes les femmes et Jésus, le fruit de vos entrailles, est béni.
4: Sainte Marie, Mère de Dieu, priez pour nous pauvres pécheurs, maintenant et à l'heure de notre mort. Amen.
1: Je vous salue Marie, pleine de grâce. Le Seigneur est avec vous. Vous êtes bénie entre toutes les femmes et Jésus, le fruit de vos entrailles, est béni.
4: Sainte Marie, Mère de Dieu, priez pour nous pauvres pécheurs, maintenant et à l'heure de notre mort. Amen.
1: Je vous salue Marie, pleine de grâce. Le Seigneur est avec vous. Vous êtes bénie entre toutes les femmes et Jésus, le fruit de vos entrailles, est béni.
4: Sainte Marie, Mère de Dieu, priez pour nous pauvres pécheurs, maintenant et à l'heure de notre mort. Amen.
1: Je vous salue Marie, pleine de grâce, le Seigneur est avec vous. Vous êtes bénie entre toutes les femmes et Jésus, le fruit de vos entrailles, est béni.
4: Sainte Marie, Mère de Dieu, priez pour nous pauvres pécheurs, maintenant et à l'heure de notre mort. Amen.
1: Je vous salue Marie, pleine de grâce. Le Seigneur est avec vous. Vous êtes bénie entre toutes les femmes et Jésus, le fruit de vos entrailles, est béni.
4: Sainte Marie, Mère de Dieu, priez pour nous pauvres pécheurs,
2: maintenant et à l'heure de notre mort. Amen.
1: Je vous salue, Marie, pleine de grâce. Le Seigneur est avec vous. Vous êtes bénie entre toutes les femmes et Jésus, le fruit de vos entrailles, est béni.
2: Sainte Marie, Mère de Dieu, priez pour nous, pauvres pécheurs, maintenant et à l'heure de notre mort. Amen.
1: Je vous salue, Marie, pleine de grâce. Le Seigneur est avec vous. Vous êtes bénie entre toutes les femmes et Jésus, le fruit de vos entrailles, est béni.
2: Sainte Marie, Mère de Dieu, priez pour nous, pauvres pécheurs, maintenant et à l'heure de notre mort. Amen.
1: Je vous salue, Marie, pleine de grâce. Le Seigneur est avec vous. Vous êtes bénie entre toutes les femmes et Jésus, le fruit de vos entrailles, est béni.
2: Sainte Marie, Mère de Dieu, priez pour nous, pauvres pécheurs, maintenant et à l'heure de notre mort. Amen.
1: Je vous salue, Marie, pleine de grâce. Le Seigneur est avec vous. Vous êtes bénie entre toutes les femmes et Jésus, le fruit de vos entrailles, est béni.
2: Sainte Marie, Mère de Dieu, priez pour nous, pauvres pécheurs, maintenant et à l'heure de notre mort. Amen.
1: En toutes choses, rendons gloire au Père, au Fils et au Saint-Esprit.
2: Comme il était au commencement, maintenant et toujours, dans les siècles des siècles. Amen.
1: Notre-Dame de la paix,
2: priez pour nous.
1: Notre-Dame de la paix,
2: priez pour nous.
1: Notre-Dame de la paix,
2: priez pour nous.
0: Quatrième mystère lumineux, la transfiguration. Il fut transfiguré devant eux. Son visage devint brillant comme le soleil. Marie, donne-nous de percevoir la gloire de la divinité de Jésus pour mieux le suivre.
3: Notre Père qui es aux cieux, que ton nom soit sanctifié, que ton règne vienne, que ta volonté soit faite sur la terre comme au ciel.
2: Donne-nous aujourd'hui notre pain de ce jour. Pardonne-nous nos offenses, comme nous pardonnons aussi à ceux qui nous ont offensés. Et ne nous laisse pas entrer en tentation, mais délivre-nous du mal.
3: Je vous salue, Marie, pleine de grâce, le Seigneur est avec vous. Vous êtes bénie entre toutes les femmes, et Jésus, le fruit de vos entrailles, est béni.
4: Sainte Marie, Mère de Dieu, priez pour nous, pauvres pécheurs, maintenant et à l'heure de notre mort. Amen.
3: Je vous salue, Marie, pleine de grâce, le Seigneur est avec vous. Vous êtes bénie entre toutes les femmes, et Jésus, le fruit de vos entrailles, est béni.
4: Sainte Marie, Mère de Dieu, priez pour nous, pauvres pécheurs, maintenant et à l'heure de notre mort. Amen.
3: Je vous salue, Marie, pleine de grâce, le Seigneur est avec vous. Vous êtes bénie entre toutes les femmes, et Jésus, le fruit de vos entrailles, est béni.
4: Sainte Marie, Mère de Dieu, priez pour nous, pauvres pécheurs, maintenant et à l'heure de notre mort. Amen.
3: Je vous salue, Marie, pleine de grâce, le Seigneur est avec vous. Vous êtes bénie entre toutes les femmes, et Jésus, le fruit de vos entrailles, est béni.
4: Sainte Marie, Mère de Dieu, priez pour nous, pauvres pécheurs, maintenant et à l'heure de notre mort. Amen.
3: Je vous salue, Marie, pleine de grâce, le Seigneur est avec vous. Vous êtes bénie entre toutes les femmes, et Jésus, le fruit de vos entrailles, est béni.
4: Sainte Marie, Mère de Dieu, priez pour nous, pauvres pécheurs, maintenant et à l'heure de notre mort. Amen.
3: Je vous salue, Marie, pleine de grâce, le Seigneur est avec vous. Vous êtes bénie entre toutes les femmes, et Jésus, le fruit de vos entrailles, est béni.
4: Sainte Marie, Mère de Dieu, priez pour nous, pauvres pécheurs, maintenant et à l'heure de notre mort. Amen.
3: Je vous salue, Marie, pleine de grâce, le Seigneur est avec vous. Vous êtes bénie entre toutes les femmes, et Jésus, le fruit de vos entrailles, est béni.
4: Sainte Marie, Mère de Dieu, priez pour nous, pauvres pécheurs, maintenant et à l'heure de notre mort. Amen.
3: Je vous salue, Marie, pleine de grâce, le Seigneur est avec vous. Vous êtes bénie entre toutes les femmes, et Jésus, le fruit de vos entrailles, est béni.
4: Sainte Marie, Mère de Dieu, priez pour nous, pauvres pécheurs, maintenant et à l'heure de notre mort. Amen.
3: Je vous salue, Marie, pleine de grâce, le Seigneur est avec vous. Vous êtes bénie entre toutes les femmes, et Jésus, le fruit de vos entrailles, est béni.
4: Sainte Marie, Mère de Dieu, priez pour nous, pauvres pécheurs, maintenant et à l'heure de notre mort. Amen.
3: Je vous salue, Marie, pleine de grâce, le Seigneur est avec vous. Vous êtes bénie entre toutes les femmes, et Jésus, le fruit de vos entrailles, est béni.
4: Sainte Marie, Mère de Dieu, priez pour nous, pauvres pécheurs, maintenant et à l'heure de notre mort. Amen.
3: Gloire au Père, au Fils et au Saint-Esprit,
2: comme il était au commencement, maintenant et toujours, dans les siècles des siècles.
0: Amen.
3: Notre-Dame de la Visitation,
0: priez pour nous.
3: Notre-Dame de la Visitation,
0: priez pour nous.
3: Notre-Dame de la Visitation,
0: priez pour nous. Cinquième mystère lumineux, l'institution de l'Eucharistie. Prenez et mangez, ceci est mon corps. Marie, apprends-nous à découvrir l'extraordinaire présence de Dieu dans la Sainte Eucharistie sous les signes du pain et du vin.
1: Notre Père qui es aux cieux, que ton nom soit sanctifié, que ton règne vienne, que ta volonté soit faite sur la terre comme au ciel.
2: Donne-nous aujourd'hui notre pain de ce jour. Pardonne-nous nos offenses, comme nous pardonnons aussi à ceux qui nous ont offensés. Et ne nous laisse pas entrer en tentation, mais délivre-nous du mal.
1: Car c'est à toi qu'appartiennent
0: le règne, la puissance et la gloire pour les siècles des siècles. Amen.
1: Je vous salue, Marie, pleine de grâce. Le Seigneur est avec vous. Vous êtes bénie entre toutes les femmes et Jésus, le fruit de vos entrailles, est béni.
4: Sainte Marie, Mère de Dieu, priez pour nous pauvres pécheurs, maintenant et à l'heure de notre mort. Amen.
1: Je vous salue, Marie, pleine de grâce. Le Seigneur est avec vous. Vous êtes bénie entre toutes les femmes et Jésus, le fruit de vos entrailles, est béni.
4: Sainte Marie, Mère de Dieu, priez pour nous pauvres pécheurs, maintenant et à l'heure de notre mort. Amen.
1: Je vous salue, Marie, pleine de grâce. Le Seigneur est avec vous. Vous êtes bénie entre toutes les femmes et Jésus, le fruit de vos entrailles, est béni.
4: Sainte Marie, Mère de Dieu, priez pour nous pauvres pécheurs, maintenant et à l'heure de notre mort. Amen.
1: Je vous salue, Marie, pleine de grâce. Le Seigneur est avec vous. Vous êtes bénie entre toutes les femmes et Jésus, le fruit de vos entrailles, est béni.
4: Sainte Marie, Mère de Dieu, priez pour nous pauvres pécheurs, maintenant et à l'heure de notre mort. Amen.
1: Je vous salue, Marie, pleine de grâce. Le Seigneur est avec vous. Vous êtes bénie entre toutes les femmes et Jésus, le fruit de vos entrailles, est béni.
4: Sainte Marie, Mère de Dieu, priez pour nous pauvres pécheurs, maintenant et à l'heure de notre mort. Amen.
1: Je vous salue, Marie, pleine de grâce. Le Seigneur est avec vous. Vous êtes bénie entre toutes les femmes et Jésus, le fruit de vos entrailles, est béni.
4: Sainte Marie, Mère de Dieu, priez pour nous pauvres pécheurs, maintenant et à l'heure de notre mort. Amen.
1: Je vous salue, Marie, pleine de grâce. Le Seigneur est avec vous. Vous êtes bénie entre toutes les femmes et Jésus, le fruit de vos entrailles, est béni.
4: Sainte Marie, Mère de Dieu, priez pour nous pauvres pécheurs, maintenant et à l'heure de notre mort. Amen.
1: Je vous salue, Marie, pleine de grâce. Le Seigneur est avec vous. Vous êtes bénie entre toutes les femmes et Jésus, le fruit de vos entrailles, est béni.
4: Sainte Marie, Mère de Dieu, priez pour nous pauvres pécheurs, maintenant et à l'heure de notre mort. Amen.
1: Je vous salue, Marie, pleine de grâce. Le Seigneur est avec vous. Vous êtes bénie entre toutes les femmes et Jésus, le fruit de vos entrailles, est béni.
4: Sainte Marie, Mère de Dieu, priez pour nous pauvres pécheurs, maintenant et à l'heure de notre mort. Amen.
1: Je vous salue, Marie, pleine de grâce. Le Seigneur est avec vous. Vous êtes bénie entre toutes les femmes et Jésus, le fruit de vos entrailles, est béni.
4: Sainte Marie, Mère de Dieu, priez pour nous pauvres pécheurs, maintenant et à l'heure de notre mort. Amen.
1: En toutes choses, rendons gloire au Père, au Fils et au Saint-Esprit.
2: Comme il était au commencement, maintenant et toujours, dans les siècles des siècles. Amen.
1: Notre-Dame de la paix,
2: priez pour nous.
1: Notre-Dame de la paix,
2: priez pour nous.
1: Notre-Dame de la paix,
2: priez pour nous.

0: Nous allons méditer les mystères douloureux de notre Seigneur Jésus-Christ. Premier mystère douloureux, l'agonie de Jésus. Veillez et priez pour ne pas entrer en tentation. L'esprit est ardent, mais la chair est faible. Accorde-moi, Seigneur, la grâce de la prière et de l'offrande de ma vie.
1: Notre Père qui es aux cieux, que ton nom soit sanctifié, que ton règne vienne. Que ta volonté soit faite sur la terre comme au ciel.
2: Donne-nous aujourd'hui notre pain de ce jour. Pardonne-nous nos offenses, comme nous pardonnons aussi à ceux qui nous ont offensés. Et ne nous laisse pas entrer en tentation, mais délivre-nous du mal.
1: Car c'est à toi qu'appartiennent
0: le règne, la puissance et la gloire pour les siècles des siècles. Amen.
1: Je vous salue, Marie, pleine de grâce. Le Seigneur est avec vous. Vous êtes bénie entre toutes les femmes et Jésus, le fruit de vos entrailles, est béni.
3: Sainte Marie, Mère de Dieu, priez pour nous pauvres pécheurs, maintenant et à l'heure de notre mort. Amen.
1: Je vous salue, Marie, pleine de grâce. Le Seigneur est avec vous. Vous êtes bénie entre toutes les femmes et Jésus, le fruit de vos entrailles, est béni.
3: Sainte Marie, Mère de Dieu, priez pour nous pauvres pécheurs, maintenant et à l'heure de notre mort. Amen.
1: Je vous salue, Marie, pleine de grâce. Le Seigneur est avec vous. Vous êtes bénie entre toutes les femmes et Jésus, le fruit de vos entrailles, est béni.
3: Sainte Marie, Mère de Dieu, priez pour nous pauvres pécheurs, maintenant et à l'heure de notre mort. Amen.
1: Je vous salue, Marie, pleine de grâce. Le Seigneur est avec vous. Vous êtes bénie entre toutes les femmes et Jésus, le fruit de vos entrailles est béni.
3: Sainte Marie, Mère de Dieu, priez pour nous pauvres pécheurs, maintenant et à l'heure de notre mort. Amen.
1: Je vous salue Marie, pleine de grâce, le Seigneur est avec vous. Vous êtes bénie entre toutes les femmes et Jésus, le fruit de vos entrailles est béni.
3: Sainte Marie, Mère de Dieu, priez pour nous pauvres pécheurs, maintenant et à l'heure de notre mort. Amen.
1: Je vous salue, Marie, pleine de grâce. Le Seigneur est avec vous. Vous êtes bénie entre toutes les femmes et Jésus, le fruit de vos entrailles, est béni.
3: Sainte Marie, Mère de Dieu, priez pour nous pauvres pécheurs, maintenant et à l'heure de notre mort. Amen.
1: Je vous salue, Marie, pleine de grâce. Le Seigneur est avec vous. Vous êtes bénie entre toutes les femmes et Jésus, le fruit de vos entrailles, est béni.
3: Sainte Marie, Mère de Dieu, priez pour nous pauvres pécheurs, maintenant et à l'heure de notre mort. Amen.
1: Je vous salue Marie, pleine de grâce, le Seigneur est avec vous. Vous êtes bénie entre toutes les femmes et Jésus, le fruit de vos entrailles est béni.
3: Sainte Marie, Mère de Dieu, priez pour nous pauvres pécheurs, maintenant et à l'heure de notre mort. Amen.
1: Je vous salue Marie, pleine de grâce, le Seigneur est avec vous. Vous êtes bénie entre toutes les femmes et Jésus, le fruit de vos entrailles est béni.
3: Sainte Marie, Mère de Dieu, priez pour nous pauvres pécheurs, maintenant et à l'heure de notre mort. Amen.
1: Je vous salue Marie, pleine de grâce, le Seigneur est avec vous. Vous êtes bénie entre toutes les femmes et Jésus, le fruit de vos entrailles est béni.
3: Sainte Marie, Mère de Dieu, priez pour nous pauvres pécheurs, maintenant et à l'heure de notre mort. Amen.
1: En toutes choses, rendons gloire au Père, au Fils et au Saint-Esprit.
3: Comme il était au commencement, maintenant et toujours, dans les siècles des siècles. Amen.
1: Notre-Dame de la paix,
3: priez pour nous.
1: Notre-Dame de la paix,
3: priez pour nous.
1: Notre-Dame de la paix,
3: priez pour nous.
0: Deuxième mystère douloureux, la flagellation. Les hommes qui le gardaient le bafouaient et le battaient. Accorde-moi, Seigneur, le pardon de mes fautes et la grâce de pouvoir pardonner.
4: Notre Père qui es aux cieux, que ton nom soit sanctifié, que ton règne vienne, que ta volonté soit faite sur la terre comme au ciel.
2: Donne-nous aujourd'hui notre pain de ce jour. Pardonne-nous nos offenses, comme nous pardonnons aussi à ceux qui nous ont offensés. Et ne nous laisse pas entrer en tentation, mais délivre-nous du mal.
4: Je vous salue, Marie, pleine de grâce, le Seigneur est avec vous. Vous êtes bénie entre toutes les femmes, et Jésus, le fruit de vos entrailles, est béni.
3: Sainte Marie, Mère de Dieu, priez pour nous pauvres pécheurs, maintenant et à l'heure de notre mort. Amen.
4: Je vous salue, Marie, pleine de grâce, le Seigneur est avec vous. Vous êtes bénie entre toutes les femmes, et Jésus, le fruit de vos entrailles, est béni.
3: Sainte Marie, Mère de Dieu,
2: priez pour nous pauvres pécheurs, maintenant et à l'heure de notre mort. Amen.
4: Je vous salue Marie, pleine de grâce, le Seigneur est avec vous. Vous êtes bénie entre toutes les femmes, et Jésus, le fruit de vos entrailles, est béni.
2: Sainte Marie, Mère de Dieu, priez pour nous pauvres pécheurs, maintenant et à l'heure de notre mort. Amen.
4: Je vous salue Marie, pleine de grâce, le Seigneur est avec vous. Vous êtes bénie entre toutes les femmes, et Jésus, le fruit de vos entrailles, est béni.
2: Sainte Marie, Mère de Dieu, priez pour nous pauvres pécheurs, maintenant et à l'heure de notre mort. Amen.
4: Je vous salue Marie, pleine de grâce, le Seigneur est avec vous. Vous êtes bénie entre toutes les femmes, et Jésus, le fruit de vos entrailles, est béni.
2: Sainte Marie, Mère de Dieu, priez pour nous pauvres pécheurs, maintenant et à l'heure de notre mort. Amen.
4: Je vous salue Marie, pleine de grâce, le Seigneur est avec vous. Vous êtes bénie entre toutes les femmes, et Jésus, le fruit de vos entrailles, est béni.
2: Sainte Marie, Mère de Dieu, priez pour nous pauvres pécheurs, maintenant et à l'heure de notre mort. Amen.
4: Je vous salue Marie, pleine de grâce, le Seigneur est avec vous. Vous êtes bénie entre toutes les femmes, et Jésus, le fruit de vos entrailles, est béni.
2: Sainte Marie, Mère de Dieu, priez pour nous pauvres pécheurs, maintenant et à l'heure de notre mort. Amen.
4: Je vous salue Marie, pleine de grâce, le Seigneur est avec vous. Vous êtes bénie entre toutes les femmes, et Jésus, le fruit de vos entrailles, est béni.
2: Sainte Marie, Mère de Dieu, priez pour nous pauvres pécheurs, maintenant et à l'heure de notre mort. Amen.
4: Je vous salue Marie, pleine de grâce, le Seigneur est avec vous. Vous êtes bénie entre toutes les femmes, et Jésus, le fruit de vos entrailles, est béni.
2: Sainte Marie, Mère de Dieu, priez pour nous pauvres pécheurs, maintenant et à l'heure de notre mort. Amen.
4: Je vous salue Marie, pleine de grâce, le Seigneur est avec vous. Vous êtes bénie entre toutes les femmes, et Jésus, le fruit de vos entrailles, est béni.
2: Sainte Marie, Mère de Dieu, priez pour nous pauvres pécheurs, maintenant et à l'heure de notre mort. Amen.
4: Gloire au Père, au Fils et au Saint-Esprit,
2: comme il était au commencement, maintenant et toujours, dans les siècles des siècles. Amen.
4: Notre-Dame de la Visitation,
2: priez pour nous.
4: Notre-Dame de la Visitation,
2: priez pour nous.
4: Notre-Dame de la Visitation,
2: priez pour nous.
0: Troisième mystère douloureux, le couronnement d'épines. Je suis haut et saint, mais je suis avec l'homme contrit et humilié. Délivre-moi, Seigneur, de l'esprit de domination et de vanité.
1: Notre Père qui es aux cieux, que ton nom soit sanctifié, que ton règne vienne. Que ta volonté soit faite sur la terre comme au ciel.
2: Donne-nous aujourd'hui notre pain de ce jour. Pardonne-nous nos offenses, comme nous pardonnons aussi à ceux qui nous ont offensés. Et ne nous laisse pas entrer en tentation, mais délivre-nous du mal.
1: Car c'est à toi qu'appartiennent
0: le règne, la puissance et la gloire pour les siècles des siècles. Amen.
1: Je vous salue Marie, pleine de grâce. Le Seigneur est avec vous. Vous êtes bénie entre toutes les femmes et Jésus, le fruit de vos entrailles, est béni.
2: Sainte Marie, Mère de Dieu, priez pour nous pauvres pécheurs, maintenant et à l'heure de notre mort. Amen.
1: Je vous salue Marie, pleine de grâce. Le Seigneur est avec vous. Vous êtes bénie entre toutes les femmes et Jésus, le fruit de vos entrailles, est béni.
2: Sainte Marie, Mère de Dieu, priez pour nous pauvres pécheurs, maintenant et à l'heure de notre mort. Amen.
1: Je vous salue Marie, pleine de grâce. Le Seigneur est avec vous. Vous êtes bénie entre toutes les femmes et Jésus, le fruit de vos entrailles, est béni.
2: Sainte Marie, Mère de Dieu, priez pour nous pauvres pécheurs, maintenant et à l'heure de notre mort. Amen.
1: Je vous salue Marie, pleine de grâce. Le Seigneur est avec vous. Vous êtes bénie entre toutes les femmes et Jésus, le fruit de vos entrailles, est béni.
2: Sainte Marie, Mère de Dieu, priez pour nous pauvres pécheurs, maintenant et à l'heure de notre mort. Amen.
1: Je vous salue Marie, pleine de grâce. Le Seigneur est avec vous. Vous êtes bénie entre toutes les femmes et Jésus, le fruit de vos entrailles, est béni.
2: Sainte Marie, Mère de Dieu, priez pour nous pauvres pécheurs, maintenant et à l'heure de notre mort. Amen.
1: Je vous salue Marie, pleine de grâce. Le Seigneur est avec vous. Vous êtes bénie entre toutes les femmes et Jésus, le fruit de vos entrailles, est béni.
2: Sainte Marie, Mère de Dieu, priez pour nous pauvres pécheurs, maintenant et à l'heure de notre mort. Amen.
1: Je vous salue, Marie, pleine de grâce. Le Seigneur est avec vous. Vous êtes bénie entre toutes les femmes et Jésus, le fruit de vos entrailles, est béni.
2: Sainte Marie, Mère de Dieu, priez pour nous, pauvres pécheurs, maintenant et à l'heure de notre mort. Amen.
1: Je vous salue, Marie, pleine de grâce. Le Seigneur est avec vous. Vous êtes bénie entre toutes les femmes et Jésus, le fruit de vos entrailles, est béni.
2: Sainte Marie, Mère de Dieu, priez pour nous, pauvres pécheurs, maintenant et à l'heure de notre mort. Amen.
1: Je vous salue, Marie, pleine de grâce. Le Seigneur est avec vous. Vous êtes bénie entre toutes les femmes et Jésus, le fruit de vos entrailles, est béni.
2: Sainte Marie, Mère de Dieu, priez pour nous, pauvres pécheurs, maintenant et à l'heure de notre mort. Amen.
1: Je vous salue, Marie, pleine de grâce. Le Seigneur est avec vous. Vous êtes bénie entre toutes les femmes et Jésus, le fruit de vos entrailles, est béni.
2: Sainte Marie, Mère de Dieu, priez pour nous, pauvres pécheurs, maintenant et à l'heure de notre mort. Amen.
1: En toutes choses, rendons gloire au Père, au Fils et au Saint-Esprit.
2: Comme il était au commencement, maintenant et toujours, dans les siècles des siècles. Amen.
1: Notre-Dame de la paix,
2: priez pour nous.
1: Notre-Dame de la paix,
2: priez pour nous.
1: Notre-Dame de la paix,
2: priez pour nous. Quatrième mystère douloureux, le portement de la croix. S'accablant lui-même de leur faute, il portait le péché des multitudes. Seigneur Jésus, accorde-moi la compassion et la persévérance dans l'amour.
4: Notre Père qui es aux cieux, que ton nom soit sanctifié, que ton règne vienne, que ta volonté soit faite sur la terre comme au ciel.
2: Donne-nous aujourd'hui notre pain de ce jour. Pardonne-nous nos offenses, comme nous pardonnons aussi à ceux qui nous ont offensés. Et ne nous laisse pas entrer en tentation, mais délivre-nous du mal.
4: Je vous salue, Marie, pleine de grâce, le Seigneur est avec vous. Vous êtes bénie entre toutes les femmes, et Jésus, le fruit de vos entrailles, est béni.
3: Sainte Marie, Mère de Dieu, priez pour nous, pauvres pécheurs, maintenant et à l'heure de notre mort. Amen.
4: Je vous salue, Marie, pleine de grâce, le Seigneur est avec vous. Vous êtes bénie entre toutes les femmes, et Jésus, le fruit de vos entrailles, est béni.
3: Sainte Marie, Mère de Dieu, priez pour nous, pauvres pécheurs, maintenant et à l'heure de notre mort. Amen.
4: Je vous salue, Marie, pleine de grâce, le Seigneur est avec vous. Vous êtes bénie entre toutes les femmes, et Jésus, le fruit de vos entrailles, est béni.
3: Sainte Marie, Mère de Dieu, priez pour nous, pauvres pécheurs, maintenant et à l'heure de notre mort. Amen.
4: Je vous salue, Marie, pleine de grâce, le Seigneur est avec vous. Vous êtes bénie entre toutes les femmes, et Jésus, le fruit de vos entrailles, est béni.
3: Sainte Marie, Mère de Dieu, priez pour nous, pauvres pécheurs, maintenant et à l'heure de notre mort. Amen.
4: Je vous salue, Marie, pleine de grâce, le Seigneur est avec vous. Vous êtes bénie entre toutes les femmes, et Jésus, le fruit de vos entrailles, est béni.
3: Sainte Marie, Mère de Dieu, priez pour nous, pauvres pécheurs, maintenant et à l'heure de notre mort. Amen.
4: Je vous salue, Marie, pleine de grâce, le Seigneur est avec vous. Vous êtes bénie entre toutes les femmes, et Jésus, le fruit de vos entrailles, est béni.
3: Sainte Marie, Mère de Dieu, priez pour nous, pauvres pécheurs, maintenant et à l'heure de notre mort. Amen.
4: Je vous salue, Marie, pleine de grâce, le Seigneur est avec vous. Vous êtes bénie entre toutes les femmes, et Jésus, le fruit de vos entrailles, est béni.
3: Sainte Marie, Mère de Dieu, priez pour nous, pauvres pécheurs, maintenant et à l'heure de notre mort. Amen.
4: Je vous salue, Marie, pleine de grâce, le Seigneur est avec vous. Vous êtes bénie entre toutes les femmes, et Jésus, le fruit de vos entrailles, est béni.
3: Sainte Marie, Mère de Dieu, priez pour nous, pauvres pécheurs, maintenant et à l'heure de notre mort. Amen.
4: Je vous salue, Marie, pleine de grâce, le Seigneur est avec vous. Vous êtes bénie entre toutes les femmes, et Jésus, le fruit de vos entrailles, est béni.
3: Sainte Marie, Mère de Dieu, priez pour nous, pauvres pécheurs, maintenant et à l'heure de notre mort. Amen.
4: Je vous salue, Marie, pleine de grâce, le Seigneur est avec vous. Vous êtes bénie entre toutes les femmes, et Jésus, le fruit de vos entrailles, est béni.
3: Sainte Marie, Mère de Dieu, priez pour nous, pauvres pécheurs, maintenant et à l'heure de notre mort. Amen.
4: Gloire au Père, au Fils et au Saint-Esprit,
2: comme il était au commencement, maintenant et toujours, dans les siècles des siècles.
5: Amen.
4: Notre-Dame de la Visitation,
2: priez pour nous.
4: Notre-Dame de la Visitation,
2: priez pour nous.
4: Notre-Dame de la Visitation,
2: priez pour nous.
0: Cinquième mystère douloureux, Jésus meurt sur la croix. Tu rachèteras pour Dieu au prix de ton sang des hommes de toute race, langue, peuple et nation. Accorde-moi, Seigneur, le pardon de mes fautes et la grâce de pouvoir pardonner.
1: Notre Père qui es aux cieux, que ton nom soit sanctifié, que ton règne vienne, que ta volonté soit faite sur la terre comme au ciel.
2: Donne-nous aujourd'hui notre pain de ce jour. Pardonne-nous nos offenses, comme nous pardonnons aussi à ceux qui nous ont offensés. Et ne nous laisse pas entrer en tentation, mais délivre-nous du mal.
1: Car c'est à toi qu'appartiennent
0: le règne, la puissance et la gloire pour les siècles des siècles. Amen.
1: Je vous salue, Marie, pleine de grâce. Le Seigneur est avec vous. Vous êtes bénie entre toutes les femmes et Jésus, le fruit de vos entrailles, est béni.
2: Sainte Marie, Mère de Dieu, priez pour nous, pauvres pécheurs, maintenant et à l'heure de notre mort. Amen.
1: Je vous salue, Marie, pleine de grâce. Le Seigneur est avec vous. Vous êtes bénie entre toutes les femmes et Jésus, le fruit de vos entrailles, est béni.
2: Sainte Marie, Mère de Dieu, priez pour nous, pauvres pécheurs, maintenant et à l'heure de notre mort. Amen.
1: Je vous salue, Marie, pleine de grâce. Le Seigneur est avec vous. Vous êtes bénie entre toutes les femmes et Jésus, le fruit de vos entrailles, est béni.
2: Sainte Marie, Mère de Dieu, priez pour nous, pauvres pécheurs, maintenant et à l'heure de notre mort. Amen.
1: Je vous salue, Marie, pleine de grâce. Le Seigneur est avec vous. Vous êtes bénie entre toutes les femmes et Jésus, le fruit de vos entrailles, est béni.
2: Sainte Marie, Mère de Dieu, priez pour nous, pauvres pécheurs, maintenant et à l'heure de notre mort. Amen.
1: Je vous salue, Marie, pleine de grâce. Le Seigneur est avec vous. Vous êtes bénie entre toutes les femmes et Jésus, le fruit de vos entrailles, est béni.
2: Sainte Marie, Mère de Dieu, priez pour nous, pauvres pécheurs, maintenant et à l'heure de notre mort. Amen.
1: Je vous salue, Marie, pleine de grâce. Le Seigneur est avec vous. Vous êtes bénie entre toutes les femmes et Jésus, le fruit de vos entrailles, est béni.
2: Sainte Marie, Mère de Dieu, priez pour nous, pauvres pécheurs, maintenant et à l'heure de notre mort. Amen.
1: Je vous salue, Marie, pleine de grâce. Le Seigneur est avec vous. Vous êtes bénie entre toutes les femmes et Jésus, le fruit de vos entrailles, est béni.
2: Sainte Marie, Mère de Dieu, priez pour nous, pauvres pécheurs, maintenant et à l'heure de notre mort. Amen.
1: Je vous salue, Marie, pleine de grâce. Le Seigneur est avec vous. Vous êtes bénie entre toutes les femmes et Jésus, le fruit de vos entrailles, est béni.
2: Sainte Marie, Mère de Dieu, priez pour nous, pauvres pécheurs, maintenant et à l'heure de notre mort. Amen.
1: Je vous salue, Marie, pleine de grâce. Le Seigneur est avec vous. Vous êtes bénie entre toutes les femmes et Jésus, le fruit de vos entrailles, est béni.
2: Sainte Marie, Mère de Dieu, priez pour nous, pauvres pécheurs, maintenant et à l'heure de notre mort. Amen.
1: Je vous salue, Marie, pleine de grâce. Le Seigneur est avec vous. Vous êtes bénie entre toutes les femmes et Jésus, le fruit de vos entrailles, est béni.
2: Sainte Marie, Mère de Dieu, priez pour nous, pauvres pécheurs, maintenant et à l'heure de notre mort. Amen.
1: En toutes choses, rendons gloire au Père, au Fils et au Saint-Esprit.
2: Comme il était au commencement, maintenant et toujours, dans les siècles des siècles. Amen.
1: Notre-Dame de la paix,
2: priez pour nous.
1: Notre-Dame de la paix,
2: priez pour nous.
1: Notre-Dame de la paix,
2: priez pour nous.

0: nous méditons les mystères glorieux de notre Seigneur Jésus-Christ. Premier mystère glorieux, la résurrection. Ne craignez point. Je sais que vous cherchez Jésus, le crucifié. Il n'est pas ici, car il est ressuscité comme il l'avait dit.
1: Notre Père qui es aux cieux, que ton nom soit sanctifié, que ton règne vienne. Que ta volonté soit faite sur la terre comme au ciel.
2: Donne-nous aujourd'hui notre pain de ce jour. Pardonne-nous nos offenses, comme nous pardonnons aussi à ceux qui nous ont offensés. Et ne nous laisse pas entrer en tentation, mais délivre-nous du mal.
1: Car c'est à toi qu'appartiennent
2: le règne, la puissance et la gloire pour les siècles des siècles. Amen.
1: Je vous salue, Marie, pleine de grâce. Le Seigneur est avec vous. Vous êtes bénie entre toutes les femmes et Jésus, le fruit de vos entrailles, est béni.
3: Sainte Marie, Mère de Dieu, priez pour nous pauvres pécheurs, maintenant et à l'heure de notre mort. Amen.
1: Je vous salue, Marie, pleine de grâce. Le Seigneur est avec vous. Vous êtes bénie entre toutes les femmes et Jésus, le fruit de vos entrailles, est béni.
3: Sainte Marie, Mère de Dieu, priez pour nous pauvres pécheurs, maintenant et à l'heure de notre mort. Amen.
1: Je vous salue, Marie, pleine de grâce. Le Seigneur est avec vous.

0: Mère de Dieu, priez pour nous pauvres pécheurs, maintenant et à l'heure de notre mort. Amen.
1: Je vous salue Marie, pleine de grâce, le Seigneur est avec vous. Vous êtes bénie entre toutes les femmes et Jésus, le fruit de vos entrailles est béni.
0: Sainte Marie, Mère de Dieu, priez pour nous pauvres pécheurs, maintenant et à l'heure de notre mort. Amen.
1: Je vous salue Marie, pleine de grâce, le Seigneur est avec vous. Vous êtes bénie entre toutes les femmes et Jésus, le fruit de vos entrailles est béni.
0: Sainte Marie, Mère de Dieu, priez pour nous pauvres pécheurs, maintenant et à l'heure de notre mort. Amen.
1: Je vous salue Marie, pleine de grâce, le Seigneur est avec vous. Vous êtes bénie entre toutes les femmes et Jésus, le fruit de vos entrailles est béni.
0: Sainte Marie, Mère de Dieu, priez pour nous pauvres pécheurs, maintenant et à l'heure de notre mort. Amen.
1: Je vous salue Marie, pleine de grâce, le Seigneur est avec vous. Vous êtes bénie entre toutes les femmes et Jésus, le fruit de vos entrailles est béni.
0: Sainte Marie, Mère de Dieu, priez pour nous pauvres pécheurs, maintenant et à l'heure de notre mort. Amen.
1: Je vous salue Marie, pleine de grâce, le Seigneur est avec vous. Vous êtes bénie entre toutes les femmes et Jésus, le fruit de vos entrailles est béni.
0: Sainte Marie, Mère de Dieu, priez pour nous pauvres pécheurs, maintenant et à l'heure de notre mort. Amen.
1: Je vous salue Marie, pleine de grâce, le Seigneur est avec vous. Vous êtes bénie entre toutes les femmes et Jésus, le fruit de vos entrailles est béni.
0: Sainte Marie, Mère de Dieu, priez pour nous pauvres pécheurs, maintenant et à l'heure de notre mort. Amen.
1: En toutes choses, rendons gloire au Père, au Fils et au Saint-Esprit.
0: Comme il était au commencement, maintenant et toujours, dans les siècles des siècles. Amen.
1: Notre-Dame de la paix,
0: priez pour nous.
1: Notre-Dame de la paix,
0: priez pour nous.
1: Notre-Dame de la paix,
0: priez pour nous. Deuxième mystère glorieux, l'Ascension. Or, le Seigneur Jésus, après leur avoir parlé, fut élevé au ciel. Il est assis à la droite du Père.
2: Notre Père qui es aux cieux, que ton nom soit sanctifié, que ton règne vienne, que ta volonté soit faite sur la terre comme au ciel.
0: Donne-nous aujourd'hui notre pain de ce jour. Pardonne-nous nos offenses, comme nous pardonnons aussi à ceux qui nous ont offensés. Et ne nous laisse pas entrer en tentation, mais délivre-nous du mal.
2: Je vous salue, Marie, pleine de grâce, le Seigneur est avec vous. Vous êtes bénie entre toutes les femmes, et Jésus, le fruit de vos entrailles, est béni.
0: Sainte Marie, Mère de Dieu, priez pour nous pauvres pécheurs, maintenant et à l'heure de notre mort. Amen.
2: Je vous salue, Marie, pleine de grâce, le Seigneur est avec vous. Vous êtes bénie entre toutes les femmes, et Jésus, le fruit de vos entrailles, est béni.
0: Sainte Marie, Mère de Dieu, priez pour nous pauvres pécheurs, maintenant et à l'heure de notre mort. Amen.
2: Je vous salue, Marie, pleine de grâce, le Seigneur est avec vous. Vous êtes bénie entre toutes les femmes, et Jésus, le fruit de vos entrailles, est béni.
0: Sainte Marie, Mère de Dieu, priez pour nous pauvres pécheurs, maintenant et à l'heure de notre mort. Amen.
2: Je vous salue, Marie, pleine de grâce, le Seigneur est avec vous. Vous êtes bénie entre toutes les femmes, et Jésus, le fruit de vos entrailles, est béni.
0: Sainte Marie, Mère de Dieu, priez pour nous pauvres pécheurs, maintenant et à l'heure de notre mort. Amen.
2: Je vous salue, Marie, pleine de grâce, le Seigneur est avec vous. Vous êtes bénie entre toutes les femmes, et Jésus, le fruit de vos entrailles, est béni.
0: Sainte Marie, Mère de Dieu, priez pour nous pauvres pécheurs, maintenant et à l'heure de notre mort. Amen.
2: Je vous salue, Marie, pleine de grâce, le Seigneur est avec vous. Vous êtes bénie entre toutes les femmes, et Jésus, le fruit de vos entrailles, est béni.
0: Sainte Marie, Mère de Dieu, priez pour nous pauvres pécheurs, maintenant et à l'heure de notre mort. Amen.
2: Je vous salue, Marie, pleine de grâce, le Seigneur est avec vous. Vous êtes bénie entre toutes les femmes, et Jésus, le fruit de vos entrailles, est béni.
0: Sainte Marie, Mère de Dieu, priez pour nous pauvres pécheurs, maintenant et à l'heure de notre mort. Amen.
2: Je vous salue, Marie, pleine de grâce, le Seigneur est avec vous. Vous êtes bénie entre toutes les femmes, et Jésus, le fruit de vos entrailles, est béni.
0: Sainte Marie, Mère de Dieu, priez pour nous pauvres pécheurs, maintenant et à l'heure de notre mort. Amen.
2: Je vous salue, Marie, pleine de grâce, le Seigneur est avec vous. Vous êtes bénie entre toutes les femmes, et Jésus, le fruit de vos entrailles, est béni.
0: Sainte Marie, Mère de Dieu, priez pour nous pauvres pécheurs,

0: maintenant et à l'heure de notre mort. Amen.
1: Je vous salue Marie, pleine de grâce, le Seigneur est avec vous. Vous êtes bénie entre toutes les femmes, et Jésus, le fruit de vos entrailles, est béni.
0: Sainte Marie, Mère de Dieu, priez pour nous pauvres pécheurs, maintenant et à l'heure de notre mort. Amen.
1: Gloire au Père, au Fils et au Saint-Esprit,
0: comme il était au commencement, maintenant et toujours, dans les siècles des siècles. Amen.
1: Notre-Dame de la Visitation,
0: priez pour nous.
1: Notre-Dame de la Visitation,
0: priez pour nous.
1: Notre-Dame de la Visitation,
0: priez pour nous.
2: Troisième mystère glorieux, la Pentecôte. Vous allez recevoir une force, celle de l'Esprit Saint qui descendra sur vous.
3: Notre Père qui es aux cieux, que ton nom soit sanctifié, que ton règne vienne. Que ta volonté soit faite sur la terre comme au ciel.
0: Donne-nous aujourd'hui notre pain de ce jour. Pardonne-nous nos offenses, comme nous pardonnons aussi à ceux qui nous ont offensés. Et ne nous laisse pas entrer en tentation, mais délivre-nous du mal.
3: Car c'est à toi qu'appartiennent
0: le règne, la puissance et la gloire pour les siècles des siècles. Amen.
3: Je vous salue, Marie, pleine de grâce. Le Seigneur est avec vous. Vous êtes bénie entre toutes les femmes et Jésus, le fruit de vos entrailles, est béni.
0: Sainte Marie, Mère de Dieu, priez pour nous pauvres pécheurs, maintenant et à l'heure de notre mort. Amen.
3: Je vous salue, Marie, pleine de grâce. Le Seigneur est avec vous. Vous êtes bénie entre toutes les femmes et Jésus, le fruit de vos entrailles, est béni.
0: Sainte Marie, Mère de Dieu, priez pour nous pauvres pécheurs, maintenant et à l'heure de notre mort. Amen.
3: Je vous salue, Marie, pleine de grâce. Le Seigneur est avec vous. Vous êtes bénie entre toutes les femmes et Jésus, le fruit de vos entrailles, est béni.
0: Sainte Marie, Mère de Dieu, priez pour nous pauvres pécheurs, maintenant et à l'heure de notre mort. Amen.
3: Je vous salue, Marie, pleine de grâce. Le Seigneur est avec vous. Vous êtes bénie entre toutes les femmes et Jésus, le fruit de vos entrailles, est béni.
0: Sainte Marie, Mère de Dieu, priez pour nous pauvres pécheurs, maintenant et à l'heure de notre mort. Amen.
3: Je vous salue Marie, pleine de grâce. Le Seigneur est avec vous. Vous êtes bénie entre toutes les femmes et Jésus, le fruit de vos entrailles, est béni.
0: Sainte Marie, Mère de Dieu, priez pour nous pauvres pécheurs, maintenant et à l'heure de notre mort. Amen.
3: Je vous salue Marie, pleine de grâce. Le Seigneur est avec vous. Vous êtes bénie entre toutes les femmes et Jésus, le fruit de vos entrailles, est béni.
0: Sainte Marie, Mère de Dieu, priez pour nous pauvres pécheurs, maintenant et à l'heure de notre mort. Amen.
3: Je vous salue Marie, pleine de grâce. Le Seigneur est avec vous. Vous êtes bénie entre toutes les femmes et Jésus, le fruit de vos entrailles, est béni.
0: Sainte Marie, Mère de Dieu, priez pour nous pauvres pécheurs, maintenant et à l'heure de notre mort. Amen.
3: Je vous salue Marie, pleine de grâce. Le Seigneur est avec vous. Vous êtes bénie entre toutes les femmes et Jésus, le fruit de vos entrailles, est béni.
0: Sainte Marie, Mère de Dieu, priez pour nous pauvres pécheurs, maintenant et à l'heure de notre mort. Amen.
3: Je vous salue Marie, pleine de grâce. Le Seigneur est avec vous. Vous êtes bénie entre toutes les femmes et Jésus, le fruit de vos entrailles, est béni.
0: Sainte Marie, Mère de Dieu, priez pour nous pauvres pécheurs, maintenant et à l'heure de notre mort. Amen.
3: Je vous salue Marie, pleine de grâce. Le Seigneur est avec vous. Vous êtes bénie entre toutes les femmes et Jésus, le fruit de vos entrailles, est béni.
0: Sainte Marie, Mère de Dieu, priez pour nous pauvres pécheurs, maintenant et à l'heure de notre mort. Amen.
3: En toutes choses, rendons gloire au Père, au Fils et au Saint-Esprit.
0: Comme il était au commencement, maintenant et toujours, dans les siècles des siècles. Amen.
3: Notre-Dame de la paix,
0: priez pour nous.
3: Notre-Dame de la paix,
0: priez pour nous.
3: Notre-Dame de la paix,
0: priez pour nous.
2: Quatrième mystère glorieux, l'Assomption. Jésus dit, « Père, ce que tu m'as donné, je veux que là où je suis, ils soient eux aussi, pour qu'ils puissent contempler la gloire que tu m'as donnée.
1: Notre Père qui es aux cieux, que ton nom soit sanctifié, que ton règne vienne, que ta volonté soit faite sur la terre comme au ciel.
0: Donne-nous aujourd'hui notre pain de ce jour. Pardonne-nous nos offenses, comme nous pardonnons aussi à ceux qui nous ont offensés. Et ne nous laisse pas entrer en tentation, mais délivre-nous du mal.
1: Je vous salue, Marie, pleine de grâce, le Seigneur est avec vous. Vous êtes bénie entre toutes les femmes, et Jésus, le fruit de vos entrailles, est béni.
0: Sainte Marie, Mère de Dieu, priez pour nous pauvres pécheurs, maintenant et à l'heure de notre mort. Amen.
1: Je vous salue, Marie, pleine de grâce, le Seigneur est avec vous. Vous êtes bénie entre toutes les femmes, et Jésus, le fruit de vos entrailles, est béni.
0: Sainte Marie, Mère de Dieu, priez pour nous pauvres pécheurs, maintenant et à l'heure de notre mort. Amen.
1: Je vous salue, Marie, pleine de grâce, le Seigneur est avec vous. Vous êtes bénie entre toutes les femmes, et Jésus, le fruit de vos entrailles, est béni.
0: Sainte Marie, Mère de Dieu, priez pour nous pauvres pécheurs, maintenant et à l'heure de notre mort. Amen.
1: Je vous salue, Marie, pleine de grâce, le Seigneur est avec vous. Vous êtes bénie entre toutes les femmes, et Jésus, le fruit de vos entrailles, est béni.
0: Sainte Marie, Mère de Dieu, priez pour nous pauvres pécheurs, maintenant et à l'heure de notre mort. Amen.
1: Je vous salue, Marie, pleine de grâce, le Seigneur est avec vous. Vous êtes bénie entre toutes les femmes, et Jésus, le fruit de vos entrailles, est béni.
0: Sainte Marie, Mère de Dieu, priez pour nous pauvres pécheurs, maintenant et à l'heure de notre mort. Amen.
1: Je vous salue, Marie, pleine de grâce, le Seigneur est avec vous. Vous êtes bénie entre toutes les femmes, et Jésus, le fruit de vos entrailles, est béni.
0: Sainte Marie, Mère de Dieu, priez pour nous pauvres pécheurs, maintenant et à l'heure de notre mort. Amen.
1: Je vous salue, Marie, pleine de grâce, le Seigneur est avec vous. Vous êtes bénie entre toutes les femmes, et Jésus, le fruit de vos entrailles, est béni.
0: Sainte Marie, Mère de Dieu, priez pour nous pauvres pécheurs, maintenant et à l'heure de notre mort. Amen.
1: Je vous salue, Marie, pleine de grâce, le Seigneur est avec vous. Vous êtes bénie entre toutes les femmes, et Jésus, le fruit de vos entrailles, est béni.
0: Sainte Marie, Mère de Dieu, priez pour nous pauvres pécheurs, maintenant et à l'heure de notre mort. Amen.
1: Je vous salue, Marie, pleine de grâce, le Seigneur est avec vous. Vous êtes bénie entre toutes les femmes, et Jésus, le fruit de vos entrailles, est béni.
0: Sainte Marie, Mère de Dieu, priez pour nous pauvres pécheurs, maintenant et à l'heure de notre mort. Amen.
1: Je vous salue, Marie, pleine de grâce, le Seigneur est avec vous. Vous êtes bénie entre toutes les femmes, et Jésus, le fruit de vos entrailles, est béni.
0: Sainte Marie, Mère de Dieu, priez pour nous pauvres pécheurs, maintenant et à l'heure de notre mort. Amen.
1: Gloire au Père, au Fils et au Saint-Esprit,
0: comme il était au commencement, maintenant et toujours, dans les siècles des siècles. Amen.
1: Notre-Dame de la Visitation,
0: priez pour nous.
1: Notre-Dame de la Visitation,
0: priez pour nous.
1: Notre-Dame de la Visitation,
0: priez pour nous.
2: Cinquième mystère glorieux, le couronnement de la Vierge Marie. Un signe grandiose apparut au ciel. C'est une femme dont le soleil est sous ses pieds et 12 étoiles couronnent sa tête.
3: Notre Père qui es aux cieux, que ton nom soit sanctifié, que ton règne vienne, que ta volonté soit faite sur la terre comme au ciel.
0: Donne-nous aujourd'hui notre pain de ce jour. Pardonne-nous nos offenses, comme nous pardonnons aussi à ceux qui nous ont offensés. Et ne nous laisse pas entrer en tentation, mais délivre-nous du mal.
3: Car c'est à toi qu'appartiennent
0: le règne, la puissance et la gloire pour les siècles des siècles. Amen.
3: Je vous salue, Marie, pleine de grâce. Le Seigneur est avec vous. Vous êtes bénie entre toutes les femmes et Jésus, le fruit de vos entrailles, est béni.
0: Sainte Marie, Mère de Dieu, priez pour nous pauvres pécheurs, maintenant et à l'heure de notre mort. Amen.
3: Je vous salue, Marie, pleine de grâce. Le Seigneur est avec vous. Vous êtes bénie entre toutes les femmes et Jésus, le fruit de vos entrailles, est béni.
0: Sainte Marie, Mère de Dieu, priez pour nous pauvres pécheurs, maintenant et à l'heure de notre mort. Amen.
3: Je vous salue, Marie, pleine de grâce. Le Seigneur est avec vous. Vous êtes bénie entre toutes les femmes et Jésus, le fruit de vos entrailles, est béni.
0: Sainte Marie, Mère de Dieu, priez pour nous pauvres pécheurs, maintenant et à l'heure de notre mort. Amen.
3: Je vous salue, Marie, pleine de grâce. Le Seigneur est avec vous. Vous êtes bénie entre toutes les femmes et Jésus, le fruit de vos entrailles, est béni.
0: Sainte Marie, Mère de Dieu, priez pour nous pauvres pécheurs, maintenant et à l'heure de notre mort. Amen.
3: Je vous salue, Marie, pleine de grâce. Le Seigneur est avec vous. Vous êtes bénie entre toutes les femmes et Jésus, le fruit de vos entrailles, est béni.
0: Sainte Marie, Mère de Dieu, priez pour nous pauvres pécheurs, maintenant et à l'heure de notre mort. Amen.
3: Je vous salue, Marie, pleine de grâce. Le Seigneur est avec vous. Vous êtes bénie entre toutes les femmes et Jésus, le fruit de vos entrailles, est béni.
0: Sainte Marie, Mère de Dieu, priez pour nous pauvres pécheurs, maintenant et à l'heure de notre mort. Amen.
3: Je vous salue, Marie, pleine de grâce. Le Seigneur est avec vous. Vous êtes bénie entre toutes les femmes et Jésus, le fruit de vos entrailles, est béni.
0: Sainte Marie, Mère de Dieu, priez pour nous pauvres pécheurs, maintenant et à l'heure de notre mort. Amen.
3: Je vous salue, Marie, pleine de grâce. Le Seigneur est avec vous. Vous êtes bénie entre toutes les femmes et Jésus, le fruit de vos entrailles, est béni.
0: Sainte Marie, Mère de Dieu, priez pour nous pauvres pécheurs, maintenant et à l'heure de notre mort. Amen.
3: Je vous salue, Marie, pleine de grâce. Le Seigneur est avec vous. Vous êtes bénie entre toutes les femmes et Jésus, le fruit de vos entrailles, est béni.
0: Sainte Marie, Mère de Dieu, priez pour nous pauvres pécheurs, maintenant et à l'heure de notre mort. Amen.
3: Je vous salue, Marie, pleine de grâce. Le Seigneur est avec vous. Vous êtes bénie entre toutes les femmes et Jésus, le fruit de vos entrailles, est béni.
0: Sainte Marie, Mère de Dieu, priez pour nous pauvres pécheurs, maintenant et à l'heure de notre mort. Amen.
3: En toutes choses, rendons gloire au Père, au Fils et au Saint-Esprit.
0: Comme il était au commencement, maintenant et toujours, dans les siècles des siècles. Amen.
3: Notre-Dame de la paix,
0: priez pour nous.
3: Notre-Dame de la paix,
0: priez pour nous.
3: Notre-Dame de la paix,
0: priez pour nous.

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2: Vierge Marie, femme et mère, toute disponible à la volonté de Dieu, communiquez-moi la force de votre foi et de votre amour. Je viens à vous aujourd'hui, le cœur chargé de douleur, pleurer dans les bras de la mère qui toujours nous écoute, supporte tout, croit tout. Je vous demande seulement de m'écouter. Marie, ma mère, présentez mes supplications à votre Fils bien-aimé. Intercédez pour moi. Pour que je puisse dire à mon tour, Seigneur, que votre volonté soit faite. Rendez-moi capable d'accueillir le projet de Dieu pour ma vie. Chaque jour, je trébuche dans les filets de mon orgueil, de mon manque d'amour. Libérez-moi des faits sénueux qui m'empêchent d'être heureux, de me rapprocher de vous et de votre Fils. Changez mon cœur de pierre et faites de moi l'artisan d'un monde meilleur et plus généreux. Marie, écoutez ma prière.
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Au nom du Père, du Fils et du Saint-Esprit, Amen. Père éternel, joyeux nous le sommes car tu as déversé sur nous ton Esprit Saint et tu nous as revigorés, tu nous as donné les 7 dons du Saint-Esprit et nous sommes appelés à proclamer partout, ô Père éternel, ta gloire et ta résurrection, ta puissance, Père éternel. Le don de sagesse, tu nous l'as donné, le don d'intelligence et oui, Père, le don de la science. Nous sommes avec toi et nous marchons avec toi. En ce jour, nous voudrons encore te réitérer notre gratitude sans fin et te confier, Père éternel, nos différents manquements. Cet Esprit Saint est venu consumer ce qui ne confesse pas ton nom. Mais nous sommes faits de chair. C'est pourquoi nous te supplions de prendre pitié de nous et de nous tenir par la main dans ta miséricorde infinie, nous conduit là où nous devons être pour te proclamer afin que le peuple tout entier, le monde tout entier, tes enfants tout entier sachent que tu es ce Dieu glorieux qui siège là-haut sur ton trône. Seigneur, tu as dit dans le livre de Matthieu au chapitre 7, verset 7, « Demandez, l'on vous donnera. » Nous venons à toi te demander, oui, Seigneur, de nous accorder, Père éternel, les grâces qu'il faut pour Radio Maria Côte d'Ivoire, ses auditeurs, ses bienfaiteurs, ses bénévoles, le personnel permanent, tous ces malades, ces orphelins, ces déshérités, ces sans-abri. Dans ta mansuétude, daigne les combler afin qu'ils soient témoins vivants de ta résurrection, de ta montée au ciel et aussi du Saint-Esprit que tu as envoyé sur nous. Béni soit ton Saint-Nom. Honneur et gloire te soient rendus. Au nom de Jésus-Christ de Nazareth, Dieu, nous t'avons prié. Amen. Au nom du Père, du Fils et du Saint-Esprit. Amen.

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1: 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Ah, ya, on a pas grand quoi. Qu'est-ce que ça y est? On dit, on dit,
0: oui, mon petit.
1: Il y a quand même beaucoup de bonnes choses à vous avant. Ça va m'amour, calme-moi, mini-direct, quand même, bébé. Là, moi, écoute, ça fort. Oh, tu fonds.
0: C'est l'animation invitée au concert, à Bama. L'animation, c'est le câble à concert à Bali.
1: Ah, on prend flèche ou à flamitio.
0: Maintenant, il y a Marie-Grâce Divine concert à Bla, à Bama.
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0: A souffert, mais il y a moins ou l'on se dit.
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1: faut aller. Il y a un bon, pour nous aller. On va tout aller, pas tant.
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1: 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Sinon, je suis au nouveau, il y a un mot, il y a un mot, il y a un plus limité. Il y a un mot, pas moi. Je suis un peu plus de temps. tenjun to bela bonjun pelo no o atewa
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1: 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Mais on a fait un nom. Et
0: on a fait un nom. On a fait un nom. 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On a
1: fait
0: un nom. 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
0: Chers auditeurs de la 104.8 FM, le temps qui nous est imparti est arrivé à son terme. La joie était pour nous de partager ces instants avec vous. Merci à tous ceux qui ont pu appeler. Merci à ceux qui n'ont pas pu appeler. Merci à ceux qui ont pris du plaisir à nous écouter. Et oui, rendez-vous jeudi prochain, même fréquence. Au revoir. Ne zappez surtout pas. Demeurez bénis.

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2: Le Seigneur connaît ceux qui lui appartiennent. De Timothée 2, verset 19.
3: Thérèse d'Avila nous propose.

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3: C'est une première en Côte d'Ivoire. Le symposium international sur la drépanocytose se tiendra du 3 au 6 juin 2026 à la Fondation Félix de Fouette-Boigny de Yamoussoukro. Durant 4 jours, les experts en santé vont réfléchir sur les progrès en matière de lutte contre la drépanocytose, maladie génétique la plus répandue dans le monde. Professeur Liliane Sirancy.
4: C'est une maladie qui est un fardeau pour la famille, un fardeau même pour la communauté, un fardeau pour les écoles, parce que ce sont des enfants qui vont à l'école, parfois l'enseignant n'est pas au courant, il ne sait pas comment en prendre, on considère que cet enfant-là, il est paresseux, il ne veut pas travailler, alors que c'est un enfant qui est malade. Et donc tout le monde est concerné, tout le monde, sans exception.
3: Organisé par le REDAC, Réseau d'études de la drépanocytose en Afrique centrale, ce symposium entend partager les bonnes pratiques et des recherches avec l'Afrique de l'Ouest. Professeur Liliane Sirancy.
4: L'Afrique centrale est un peu en avance sur l'organisation de la prise en charge et tout ça. Et donc, on veut vraiment profiter de cette expérience. On veut également fédérer avec les pays d'Afrique de l'Ouest. Donc, on aura à terme le REDAC, qui est le réseau d'études de la drépanocytose en Afrique centrale, va devenir REDACO, réseau d'études de la drépanocytose en Afrique centrale et en Afrique de l'Ouest.
3: Environ 300 participants sont attendus à Yamoussoukro, en provenance de l'Afrique francophone et anglophone, sans oublier des experts de l'Occident et d'Asie. Professeur Liliane Sirancy.
4: En tout cas, il y a pas mal d'experts internationaux qui seront là pour parler de drépanocytose, pour échanger sur la drépanocytose. Et l'objectif, la mission, c'est améliorer la prise en charge diagnostique et thérapeutique. On veut que les acteurs sur le terrain arrivent à dépister mieux la maladie et puis arrive à mieux la prendre en charge également. Donc c'est vraiment les objectifs de ce symposium-là.
3: En Côte d'Ivoire, le taux de prévalence de la drépanocytose s'élève à 14%.
1: Pour les inscriptions, veuillez appeler les numéros suivants. 07 59 42 50 11 05 01 63 59 43 07 47 15 15 70 07 08 71 56 66. Vous êtes tous invités à participer massivement à ce symposium sur la drépanocytose. 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

l'effusion du Saint-Esprit peut être, devrait, pouvait être donnée même au baptême d'eau, quand nous, au baptême de la régénération. Au moment où nous recevons le baptême, on peut, certaines personnes peuvent vivre l'effusion du Saint-Esprit parce qu'ils auraient été assez préparés, ils auraient assez accepté Christ. Et alors, vous allez voir que tout se passera. C'est d'ailleurs pour cela que j'avais proposé en son temps que pour envoyer les gens au baptême, il faut les préparer pour qu'ils soient libérés, qu'on les libère de tous. Ils fassent la démarche du renouveau là, où on doit abandonner tout ce qu'on a, on doit jeter les fétiches, on doit se pardonner. Et alors le type va à la catéchèse, le jour qu'on va le baptiser, vous allez voir des choses se passer, des manifestations puissantes de l'esprit se manifester. Ok? Donc vous aussi, vous avez droit à cela. Ce n'est pas la peine d'avoir peur. Alors, en principe, comme je le dis, dans un état normal, dans une église normale, où les gens font attention, où l'enseignement qui est donné amène les gens à comprendre et à abandonner leurs mauvaises habitudes. Aujourd'hui, qu'est-ce qui se passe? Il y a des gens qui vont au baptême, on les enseigne. Mais ils vont au baptême en sachant sciemment qu'ils sont une femme. Ils ne sont pas mariés, hein? Ils ont une femme, mais il va mentir. Les jeunes dames, par exemple, ils ont un copain, ils quittent le copain pendant 3 mois, en attendant, personne ne les voit. Mais qui vous trompez? Pour aller seulement au baptême. Parfois, même au moment, tu vis avec ton copain, vous vous séparez. Tu lui dis, pardon, fais tout, je vais me baptiser, hein? Il faut faire que mon baptême, j'ai mon baptême, si je n'ai pas mon baptême, je ne peux pas aller. Parfois, tu es maîtresse, tu dis à ton gars qu'il va financer la cérémonie de baptême. Mais il ne vient plus chez toi. Pendant au moins 3-4 mois, il accepte malgré lui pour que tu puisses recevoir le baptême. Mais qui tu trompes? Le pauvre prêtre qui est là, lui, il ne voit rien. Même si tu l'as trompé, ça fait quoi? Mais celui que tu trompes, c'est Dieu qui voit dans le secret. Non, il sait ce que tu vis. Donc tu vas au baptême, on va te baptiser, il n'y a rien. Maintenant, la confirmation va suivre. Même chose, tu vis dans les gloglos là, et puis tu viens, ah, l'évêque va venir, il va imposer les mains. Mais il va imposer, on va aller prendre 7 évêques ce jour-là. Il va t'imposer les mains, tu ne vas rien sentir après. Vous comprenez? Alors si nous voulons vivre la réalité des faits, il faut que nous soyons réellement, nous acceptons réellement d'être convertis. Je vais vous donner mon exemple, comment j'ai été converti. Comment j'ai reçu l'effusion du Saint-Esprit dans ma chambre. Je vous ai dit que en 1955, j'ai reçu le baptême parce que mon père était catéchiste. Ensuite, ma mère, j'étais déjà grand, j'avais 5 ans, parce que je suis né en 47, donc 6 ans ou 7 ans. Et j'ai été baptisé. Ma mère était la première chrétienne de mon village. Donc, enfant de chrétiens. Et puis, en 56, j'ai quitté mon village. Je suis venu à Port-Boué, chez une tante. Et c'est elle qui m'a élevé à Port-Boué. Elle n'était pas aussi assidue. Elle est venue en Bignan pour chercher son argent. Bon, donc, elle n'avait pas assez de temps pour m'amener à suivre le Christ comme on l'aurait fait. Mais néanmoins, comme les pères viennent nous faire la catéchèse à l'école publique, donc les prêtres sont venus, étant baptisés. Donc, j'ai fait mon cheminement pour la première communion. J'ai eu la première communion. Ensuite, confirmé. Mais après ça, c'était fini. Je n'allais plus aller à l'église. C'est quand un jour je vais au village, bon, collégien, on a nos pantalons, bon, on va à l'église et c'est nous qui chantons, bon, je lis l'évangile. Là, je vais. Et puis papa est là-bas. Mais quand je retourne à Bignan, terminé. Église, c'est terminé. Jusqu'à ce que je commence à travailler. Et quand j'ai commencé à travailler, mon premier poste, on m'a envoyé comme jeune instituteur à la frontière du Ghana, dans un village ivoirien. Et là-bas, il n'y avait pas d'école. Aucun prêtre ne venait. Parce que c'était sur l'eau. Bon, mais ce n'est même pas parce que c'était sur l'eau, mais parce que le village même n'a pas d'église. Et donc, j'étais là, j'ai fait 5 ans là-bas.
Et ce que les gens faisaient, c'est ce que je faisais. On a dit, ah, toi, tu as commencé à travailler, il faut te protéger d'elle. Donc j'ai commencé à me protéger. Je suis parti au Ghana avec eux, passer partout au Ghana, tous les grands féticheurs, les prendre les fétiches pour me protéger. Au départ, c'était pour me protéger. Et après le Ghana, quel est le village qui est à côté? Togo. Je suis parti au Togo pour me protéger aussi là-bas. Après le Togo, il y a le Bénin. Donc je suis descendu au Bénin pour me protéger là-bas. Après le Bénin, je suis allé au Nigeria. Donc je me suis aussi protégé là-bas. Et puis je suis venu à Abidjan. On m'a affecté en 76 à Abidjan. Quand je suis arrivé en 76, bon, là j'ai pris ça ailleurs, mais il faut prendre aussi, il faut se protéger de chez soi. Bon, donc Bondoukou, Korogo, Bondiali, Sikensi, tout ça pour me protéger. Et puis, j'ai eu une chance, j'ai commencé à faire de l'exploitation forestière. Au départ, je payais le bois et je les amenais au Burkina. Et puis après, j'ai loué un marteau et je suis devenu exploitant forestier avec tout ce que cela comporte. Donc, dans l'exploitation forestière, ça rapporte beaucoup d'argent. Mais aussi, il faut se protéger parce qu'on nous disait que les bois, parfois, parlent, tout ça, alors que c'est créature de Dieu. Donc, il fallait se protéger et puis maintenant, bon, puisqu'on fait le commerce, il y a le souci de s'enrichir. Et si on est riche, il faut se protéger encore. Donc j'ai commencé. Et puis après, j'ai commencé à faire partie le bois au Burkina. J'avais pour partenaire Kanazoué Oumar, un des plus grands richards du Burkina. Et je faisais des wagons ici pour envoyer le bois au Burkina. Et là-bas aussi, il faut se protéger. Donc au Burkina, Nouna, Dédougou, hein, Waigia, tout ça se protégeait là-bas. Et le diable est quelqu'un qui n'a pas pitié, il ridiculise les gens. Tellement j'aime me protéger, un jour, on m'a montré un coin à Dédougou, vers Nounan, à quoi, dans un village. Et là-bas, il y a une eau, il y a des caïmans dedans. Quand tu arrives, tu prends un poulet, tu parles. Jusqu'à après, tu mets le poulet sur une fourche. Quand tu parles jusqu'à... Si l'esprit va accepter ce que tu dis, il y a un caïman qui sort, qui prend ton poulet et il descend. Mais pour faire ça, il faut se mettre tout nu. Tout nu, c'est-à-dire qu'il n'y a pas slip. Tu es femme ou tu es garçon, si tu t'en fais ça, c'est comme ça que tu fais. Et j'étais parti avec mon chef de service. Lui aussi tout nu. Moi-même tout nu. Le sacrificateur, celui qui fait la chose, lui-même tout nu. Devant nous, en plus, il avait tollé. Alors, quelqu'un qui a tollé, qui est devant vous, ton patron qui le suit, et toi aussi tout nu, à que le leur, vous trois, nous sommes retrouvés au bord de l'eau. Et quand on est arrivé, mon patron, je ne sais pas qu'est-ce qu'il a pris, mais il dit, bon, mon petit, il passe, fais d'abord le premier. Peut-être c'est pour voir ce que j'ai fait d'abord et puis il va prendre tout. Bon, je suis venu, j'ai parlé, le caïman est sorti. Il a pris mon poulet, il est rentré. J'ai dit, ah, pour moi, c'est fini. Je suis allé me mettre à côté. Mon patron est venu. Il parle, jusqu'à depuis que je suis venu là. Aucun caïman ne sort. Ah, je vois mon patron, ses yeux sont devenus rouges. Il parle jusqu'à... Le type dit, hey, on est fatigué. Mais ce qui s'est fait, je vais parler. Il a parlé un peu, il y a un petit caïman hein, qui est sorti. Caïman là vient, le monsieur met un poulet là dans sa bouche. Caïman fait comme ça. Il dit, il ne prend pas. Mon patron, ses yeux ont changé complètement. Après, le monsieur lui dit, bon, mais parfois quand ça fait comme ça, on met à côté. Et puis après, ils vont venir prendre. Au fond de moi, je dis, ah, toi, tu es foutu, quoi. Vous voyez comment le diable humilie les gens. Comment des grandes personnes, on va se mettre nus. Donc, j'ai fait ça. Et puis après, je suis allé au Mali, à Djéné, à Tombouctou,
à Mopti. Je suis revenu. Je suis allé au Niger. Baptisé, confirmé. Et je suis revenu. Et je dis, je suis canqué. Bien, personne ne peut maintenant. Et j'ai commencé mon commerce. Et ça allait. Parfois, je peux avoir 5 millions. 10 millions par jour. Hein. Ce n'est pas comme chose. Quand je vends mon bois, 5 millions, 10 millions, avant d'aller payer les... Et puis un jour, il ne pleuvait pas. Comme maintenant où il pleut. Mon bulle, parce que j'avais loué 2 bulldozers en location-vente. D'abord, la première grave erreur, un des bulles a été volé. J'étais à ce moment-là, à Ofa, vers Agouville. Et puis un autre chantier à Diasson, vers Azopé. Et là-bas, à Ofa, mon bulle avait été volé. Bon, je suis venu la chercher. J'étais avec le deuxième bulle. Et puis, sans qu'il pleuve, rien du tout, voilà que le bulle va s'embourber. La lame s'est enfoncée. Au lieu de venir dire au Libanais, chez qui je loue la machine, que la machine s'est embourbée, moi, c'était plutôt les marabouts et les féticheurs. Comment je vais faire pour que mes affaires, pour moi, on m'attaque. Et moi-même, je prends. Parce qu'avant, moi-même, j'attachais les gens. Donc, je prends mes choses, je jette, je verse pour voir, pour consulter, pour voir qu'est-ce qui se passe. Tout ça, rien. Jusqu'à 60 jours. Or, les machines, je les louais 100 000 francs par jour. 60 jours. Ensuite, les bois que j'avais coupés dans les forêts, tout ça, il fallait les payer. Or, je ne travaille plus. Ça ne travaille pas. Donc, on ne peut pas. Les travailleurs, les tronçonneuses que je louais, j'étais à près de 12 à 18 millions. Dette. Le Libanais, en temps, ne voyant pas son argent, me porte plainte. Il va en justice. Les huissiers vont constater. Et ils viennent, un jour que j'étais à l'école, ils viennent à la maison avec une assignation à comparer. Bon, je ne suis même pas parti. Et après, ils ont envoyé une deuxième. On dit, bon, si tu ne viens pas demain, on va venir ramasser tes affaires et les vendre. Alors, quand quelqu'un ne connaît pas Dieu, il est surtout orgueilleux. Dans le quartier où j'étais très orgueilleux. Je ne parlais à personne. Quand il y a un problème, moi, si on dit qu'il y a un décès dans le quartier, je donne mon argent. J'étais à la race, je donne à ma femme, on va donner. Moi, je ne me mettais jamais. Et un homme comme ça, on va venir le vider de sa maison. Ah là, j'ai commencé à avoir peur. Pas peur, mais la honte. Parce qu'en temps, mes fétiches que j'avais l'habitude d'attacher pour arrêter les choses, j'attache jusqu'à ça ne va pas. J'avais 3 fétiches spéciaux. Il y a un, je l'attache avec une cuisse de poulet blanc. Quand je t'attache, tout ce que je vais dire, tu acceptes. Deuxième, c'est comme une gousse. Quand je vais t'attacher, j'attache, je dis ton nom. Et puis après, je prends un caillou, je mets dessus. Là, tu as oublié tout ce que tu veux dire. Troisième, c'est cadenas. Je t'attache, je prends une peau de caméléon, je mets dessus et je prends un gros caillou, je mets dessus. Ça même, c'est fini. Si j'étais pris 10 millions, comment tu t'appelles, mon frère? Je ne vais pas t'attacher, il faut avoir... Je suis devenu chrétien, tu as peur. Hein? Jacob. Jacob Kwame. Bon, je t'attache. Je suis venu, j'ai dit, Jacob, pardon, va prendre crédit. Tu as pris soit 10 millions, tu m'as envoyé. Je prends, j'attache. Je mets mon truc. J'attache. Toi, c'est fini. Tu ne peux plus te rappeler de moi. Si un jour, par extraordinaire, il te venait de te souvenir de moi, si tu viens chez moi, j'ai une autre corde que j'ai au cou. Quand je te vois, je rentre dans ma maison. Jacob Kwame, Jacob Kwame, Jacob Kwame, 3 fois. Quand je sors, Jacob, qu'est-ce qu'il y a? Il dit, non, je suis de passage, je suis venu te voir. Je dis, bon, mais moi-même, je suis occupé, il faut partir. Et puis, tu t'en vas. Voilà ce que j'étais. Et tout ça, je fais maintenant, ça ne va plus. Libanais, là, me suit. Les huissiers me suivent.
Donc le soir, quand je suis venu, je me suis assis dans mon salon. Puis j'ai dit, ma femme est venue me montrer mes papiers, les papiers, dit, ah, les gens là sont venus. Dit, demain, si tu passes pas, ils vont venir ramasser tout pour vendre. Donc je me suis assis dans mon salon, j'ai dit, Seigneur. Seigneur. Non, j'ai dit, Dieu. Dieu, trois fois. Et j'entends distinctement dans mon salon, entre dans ta chambre. Je fouille dans la maison, je ne vois personne. En ce moment, les enfants étaient tout petits. J'étais avec ma femme seulement. Mais qui a pu parler? Bon, je me suis levé et je suis rentré dans la maison. Et quand je suis rentré dans la maison, la première des choses qui m'est venue, c'est mon enfance. Je voyais papa qui, chaque fois, nous disait que lorsque vous avez des problèmes, criez à Jésus. Donc, j'ai dit, Seigneur Jésus, Seigneur Jésus, Seigneur Jésus, trois fois, j'entends, je vais te sauver, mais que vas-tu faire de tes fétiches, de tes canaries, de tout ce que tu as? Et puis, comme une force qui m'anime, je dis, je vais les jeter. Et puis, je me lève, je commence à ramasser. Je suis allé dans la cuisine, j'ai pris deux sacs de riz de 100 kilos. J'ai mis un sac rempli. Je suis allé le jeter au bord de la lagune. Je suis revenu encore. J'ai mis un sac de 100 kilos encore. J'ai pris, je suis allé jeter. Et quand je venais, j'avais comme une paix intérieure. Et quelque chose qui me poussait à chercher à prier, puisque je n'ai plus d'autres secours. Et je viens, je veux prier. Mais il faut vous dire qu'après 23 ans, avant, on ne connaissait pas vos prières de maintenant. Là. Nous, on avait deux prières. Je vous salue Marie, notre Père. Je vous salue Marie, ça tombe dans notre Père. Je commence notre Père, ça rentre dans, je vous salue Marie, puisque je mélange tout. Mais dans ça là, Dieu avait pitié de moi. Dieu, comme dit l'Esprit Saint, un gémissement ineffable venait à mon secours. Et puis un coup, j'ai commencé à prier dans une langue que je ne comprends pas. Comme ça. Et puis je battais des mains. Et puis ma femme qui était dans la cuisine, j'étais très strict. Elle dit, mais qui est en train de réveiller le type là? S'il se réveille aujourd'hui, il va tuer la personne. Non, elle vient, elle voit que c'est dans ma maison. Elle regarde, je suis à genoux. Alors que moi, quand elle va à l'église, je me fâche. Quand elle dit, elle va à l'église, je dis, hé, vos histoires de haut bénite là, il ne faut pas amener ça ici. C'est vos histoires comme ça, que ça qui gâtent le fétiche des gens. Bon, et pour la première fois, elle me voit à genoux. En train de prier. Et je me tourne, je vois ma femme. Dieu, il est bon. En même temps, je vois, comme si c'était à la vidéo, je vois tous les péchés que j'avais fait à ma femme. Louer maison pour donner à maîtresse, donner tel argent. Quand elle me demande ça, je dis non, il n'y a rien, alors qu'il y en a. Bon, tout ça, mais j'ai commencé à pleurer. Je dis, mais comment un homme peut être mauvais comme ça? Et puis, elle vient, je lui demande, chérie, pardonne-moi. Pardonne-moi, j'ai trop fait du mal. Elle aussi, elle a commencé à pleurer. Elle dit, mais j'ai fait quoi? J'ai fait quoi? Je te pardonne. Et puis bon, on s'est jeté dans les bras. On a commencé à pleurer tous deux. Puis après, je dis, on va prier. Avant, c'était elle qui était ma patronne dans la prière. Je dis, elle va toujours à l'église. Donc, je vous salue Marie, là. Et ça, elle faisait malin sur moi. Bon, donc, elle, je dis bon, le soir, et surtout que j'avais dette à payer, donc elle est venue, on dit on va prier. Elle s'est mise là, elle dit bon, on fait comme ça. Bon, on a prié, on a fait un chapelet. Le matin, avant que je ne parte chez Lucier, on a fait encore un chapelet. J'ai parlé, j'ai dit Seigneur, mais voilà, je suis rien. Il faut te souvenir de ma maman et de mon papa, ils t'ont prié toujours. Donc il faut avoir pitié de moi. Bon. Et puis je suis parti. C'était mon premier miracle lorsqu'on accepte Christ. Et je vais chez Lucien, la secrétaire était là. Je donne mon nom. Elle dit, ah, monsieur Asselou, maître veut te voir. Je dis, ouais, maître. Il dit, n'est pas encore venu. Donc mon cœur même, je suis foutu. Je suis assis là jusqu'à voir la maître. Et elle fait la. Elle dit, ah, c'est monsieur Asselou. Ah, monsieur Asselou, bon, venez avec moi. On rentre. Et puis il me dit, mais monsieur Asselou, pourquoi vous êtes si négligent? Vous avez plein d'argent dehors
et puis pour 2 800 000, on vous menace. Que hier, à partir de vers 18h, il y a un de vos créanciers là qui est venu déposer un chèque de 2 800 000 pour vous. Vous-même, mes frères, Abidjan, ici là. Quelqu'un te doit. Même quand il te voit, il entend ton nom, il s'en va. Et moi-même, je n'ai pas dit à quelqu'un qu'il y a problème sur ma tête. Qui va passer et puis chercher à comprendre jusqu'à connaître un huissier aller déposer un chèque de 2 800 000. Bon, moi-même, quand il disait ça, j'ai dit, ah, ça, c'est les Libanais. Comme il a vu qu'il veut prendre ma maison, il veut vendre mes choses, donc il blague. Sinon, bon, et puis il me dit, bon, voilà le chèque. Mais tu veux aller avec un de mes clercs pour aller retirer à la BIAO. Non, je prends le chèque et puis je vais. Mais en allant, combien de je vous salue Marie et notre Père, je n'ai pas fait sur la route. Et je suis allé. Arrivé là-bas, je donne le chèque à la dame. Elle me dit, votre pièce d'identité. Je donne la pièce d'identité. Je dis, ah, ça, ils m'ont attrapé maintenant. Elle vérifie jusqu'à... Et puis elle me demande, vous voulez toucher ici ou bien au sous-sol? Oh, rapide. Je dis ici même, vis-à-vis. Fais vite. Parce que même si ce n'est pas pour moi, fais vite, je vais partir. Et elle me compte 2 800 000. Je retourne chez l'huissier, je paye 1 800 000, mais la seule chose qui est dans ma tête, Bible, Bible, Bible. Donc, je vais en même temps avec le reste de l'argent. Je paye sur place 5 Bibles, parce que je ne savais même pas ce qui était dans les Bibles. Mais moi, je pensais que toutes les Bibles n'étaient pas pareilles. Donc, j'ai payé une Bible Jérusalem, une Bible Louis Segond, une Bible Tob, une Bible Alliance Biblique et une Bible Français Courant. J'avais ça. Et puis je suis venu. Je ne savais pas que déjà j'avais vécu l'effusion du Saint-Esprit. C'est tout ça qui me pousse à lire la parole de Dieu. Et puis quand je suis venu, je suis retourné le même soir à l'église. Et c'est là que j'ai croisé le prêtre. Parce qu'en temps, j'avais un ami, un promotionnaire, prêtre, qui était aussi à la paroisse, qui, à un moment, ma femme allait le voir pour dire qu'on a qu'à tout faire pour faire notre mariage. Je l'ai chassé de chez moi. Même le catéchiste de notre paroisse actuelle est venu. Un jour, ma femme allait le voir et dit, bon, c'est ton compatriote, viens lui parler de pour qu'on fasse mariage. Il est venu, j'ai dit, mais et toi là, est-ce que le jour qu'on venait là, de chez nous là, tu as payé mon transport? Chacun paye son transport. Tu es venu pourquoi? Sors de chez moi, ouais. Et me voilà, maintenant je retourne. Et là, je demande, le père me dit, tu es venu pour qui? Je dis, je suis venu pour moi-même. Et le premier groupe que j'ai accepté, dans lequel je me plaisais, c'était la Légion de Marie. Puisque nous, on n'avait pas d'autres prières. Donc, je suis allé à la Légion. Et puis, j'allais tous les jeudis soirs prier. Et puis, j'ai fait, je crois, 3 semaines. Et puis, un jour, il faut dire que j'étais très orgueilleux. Mais depuis l'effusion du Saint-Esprit, j'ai vu la laideur de l'orgueil. Donc, tout ça, je veux vraiment abandonner tout ça. Femme. Parce que quand tu as l'argent que tu ne connais pas Dieu, dans tous les quartiers, tout ça, j'ai dit, les copines là, viennent. Avant, il n'y avait pas cellulaire, mais elles viennent. Et ils trouvent des gens pour me demander pardon. Qu'est-ce que j'ai dit? J'ai dit, moi là, je ne veux plus être dans ça. Ce n'est pas bon, c'est péché. Elle dit, toi aussi, tu connais le péché. Et oui, moi, je ne veux plus. Vous voyez? Et toutes les filles, j'ai coupé les relations avec elles, sans que quelqu'un... Parce que le Saint-Esprit travaillait en moi. Vous voyez? Et puis, c'est à partir de là qu'un jour, je sortais de la Légion de Marie. On avait fini, on sortait. Et puis, une femme a marché sur les chaussures d'une autre. Et puis, l'autre a dit, vous comme ça là, si ce n'est pas affaire de prière, toi là, tu peux marcher sur mon pied. Ah, quand j'ai ressenti ça comme une insulte pour moi-même. J'ai dit, ah! Moi-même, j'étais orgueilleux jusqu'à... J'ai dit, je vais venir... Ici, là, on parle de ça. Donc, je quitte. Donc, j'étais avec un ami. On retournait. Quand on a vu dans l'église, on a entendu des chants très beaux. De beaux chants. Et puis, mon ami et moi, on est rentrés. Mais on rentre, c'était des fous qui étaient là-bas. Bon, en tout cas, ils étaient en cercle. S'ils étaient assis comme ça, que nous, on est rentrés derrière, on allait sortir doucement pour partir. Mais ils étaient en cercle. Et puis, nous... On s'est retrouvés dans leur cercle. Mais ils étaient
Alléluia, gloire à Dieu, le Seigneur est merveilleux, oui, acclamez le Seigneur. Il dit, hey, ça c'est quoi ça? Mais ça c'est des fous. Mon ami et moi, on dit, ah, mais c'est quelle affaire on est venu tomber dedans? Ou bien c'est les alléluia, ils ont loué l'église là, ou bien quoi? Bon, comme on était déjà dedans, on est resté jusqu'à par politesse, c'est fini. Et puis à la fin, ils viennent nous saluer, paix et joie. J'ai dit oui. Et bonjour. Il dit non, non, tonton. On dit amen. Il dit ouais, amen. Bon. J'étais pressé de partir. Et puis après, il dit bon, comment, tonton, comment vous avez trouvé la prière? Vraiment, c'est par éducation. Si ce n'était pas par éducation, j'allais leur dire, mais vous êtes bêtes. Vous êtes fous. Mais par éducation, j'ai dit oui, oui, c'est bon, c'est bon. Donc, on est parti rapidement, mon ami et moi. Et en allant, on se moquait d'eux. On dit, mais vraiment, mais demain, je vais voir le curé. C'était Monseigneur Awana qui était curé en ce moment. Et puis, le matin, je suis venu. J'ai dit, mais mon père, comment vous pouvez prêter l'église aux Alléluia, là? Il dit, qui est Alléluia? Il dit, mais il y a des gens fous, là. Ils dansent, ils sautent devant le Saint-Sacrement. Il dit, non, c'est le renouveau. J'ai dit, ah, heureusement que c'est le renouveau. Parce que ça, là, c'est pas ancien. Ça, c'est pas bon. C'est pas bon. Bon. Il dit, ah. Et puis, la seconde fois, il aime tellement taquiner. La seconde fois, le jeudi, souvent, je dis que j'ai juré ne plus partir. Mais depuis le matin, jeudi matin, les chants des petits, là, commençaient à sonner dans mes oreilles. Il dit, ça, c'est pas fait de sorcellerie. Je vais trouver mon ami. J'ai dit, mon ami. Mais t'es fou là. Les chants. Il dit, hey, moi-même depuis matin, je ne fais que fredonner leurs chants. Mais ce soir encore, on va aller pour se moquer d'eux. Et puis le soir, on est parti. On est resté, ils ont commencé encore les mêmes folies là. À sauter, à danser, à crier. Et puis on est resté jusqu'à la fin. Après, ils viennent encore et disent, tonton, on veut que tu sois notre conseiller. Je dis, conseiller des fous? Moi, conseiller? De quoi? Et j'ai dit, mais de quoi? Il dit, non, nous, au renouveau aussi, nous voulons que, comme vous êtes avec nous, on est jeunes. Donc, on veut que vous soyez notre conseiller pour nous donner des conseils. Toujours par politesse. Hein. J'ai dit, ah, j'ai compris. J'ai compris, ça veut dire que vous n'allez plus me voir ici. Et puis, le lendemain, je vais voir le curé. J'arrive, il était avec le père Peter. Les deux étaient là. Et puis, le curé dit, ah, mais monsieur, c'est monsieur Asselou. Ah, je pensais comme ça, est-ce que vous ne pouvez pas être le conseiller des jeunes gens là? Parce qu'ils sont jeunes. Je dis, c'est eux qui sont venus vous dire. Il dit, non, non, non, mais comme vous vous êtes retrouvés là-bas. Bon, et puis ils sont jeunes. Vous pouvez être conseiller. Mais que voilà leur aumônier, le père Peter. Et puis je l'ai vu, je dis, vous prêtres là, vous êtes dans les gens là? Il dit, oui. Que c'est bon, mais venez pour être conseiller. Bon, c'est comme ça que je suis venu au renouveau. Et depuis lors, je n'ai plus quitté. Donc, ce n'est pas que j'ai reçu l'effusion d'esprit par un membre du renouveau. C'est Dieu lui-même qui m'a transformé, qui m'a donné cette grâce. Et depuis que j'ai eu cette grâce, le Seigneur m'a fait grandir dans le Seigneur. Il m'a fait comprendre sa parole. Il m'a fait connaître des choses. Aujourd'hui, si je suis là, c'est parce que je ne veux pas. Parce qu'il n'y a pas un mois, il n'y a pas une semaine où un pays ne m'invite pas pour aller prêcher, pour aller parler de Dieu. Presque l'Afrique, j'ai fait la moitié de l'Afrique. Mais tout ça, c'est pour annoncer la parole. À 63 ans, mais je ne sens aucune... Vraiment, je me sens toujours jeune pour aller proclamer la parole. Et comme j'ai fait l'expérience de ce que le Seigneur nous dit, d'abord, cherchez le royaume des cieux et tout le reste vous sera donné de surcroît. Dans ce que je fais, je n'ai jamais demandé quoi que ce soit à quelqu'un. Mais je n'ai jamais manqué quoi que ce soit. Je n'ai jamais manqué. Même quand, aujourd'hui même, je suis plus à l'aise que quand j'étais en service. Non, je suis à l'aise. Le Seigneur pourvoit chaque jour à mes besoins. Le Seigneur me permet de prier pour des personnes et des signes s'accomplissent. Ce n'est pas que le Seigneur m'a dit que non, toi, tu... Non, mais tu pries et puis le Seigneur lui-même accomplit ce qu'il a à faire.
Et le Seigneur me fait réfléchir. C'est pour ça que parfois, vous allez entendre que les gens ne comprennent pas. Mais je ne veux pas rester vraiment un chrétien ordinaire. Je vois les chrétiens, bon, ils ont toujours des problèmes. Et chaque jour, le Seigneur

il y a trois semaines, il y a avant le samedi de Pâques, il y a une famille qui est venue me voir. Nous avons pris le temps de partager. Et puis je suis allé pour prier pour eux. Mais dans cette famille, cette famille, ce sont des amis, je les connais. Ce sont des chrétiens. La mère et le père sont des chrétiens. Ils sont dans des communautés nouvelles. Donc, ils vivent même les formations des couples. Eux-mêmes, ils enseignent. Leurs enfants sont des chrétiens, baptisés, confirmés, mariés à l'église. Mais il y a une, l'aînée. Elle s'est mariée, ça fait 7 ans. Et pendant ces 7 ans, elle n'a pas d'enfant. Bon, vous me direz, c'est pas grave. Mais ce qui est grave, c'est que pendant ces 7 ans, elle n'a eu seulement que 3 rapports sexuels avec son mari. Est-ce que vous me comprenez bien? Pendant 7 ans, 3 rapports sexuels avec son mari. Mais pourquoi? Le père qui les a mariés ne sait pas. Et c'est des choses qu'on ne peut pas aussi venir confesser, parce que ce n'est pas un péché. Mais le prêtre ne peut pas, les gens se gênent pour venir dire au prêtre que mon mari ne couche pas avec moi. Surtout nous, Africains, on a de la pudeur pour ces choses. Et pourtant, tout le monde constate que cette fille, mais elle aussi. Depuis 7 ans, ils ne sont pas mariés. Son mari, elle ne fait pas enfant. Mais s'il ne dort pas avec son mari, comment il va faire enfant? Même avec ton père et ta mère, rare, si ce sont des parents qui ont été ouverts à leurs enfants, ils peuvent communiquer, mais ce n'est pas toujours évident, surtout avec nous, Africains, qui avions de la pudeur, que nous n'avons pas l'habitude de partager ces choses-là avec nos enfants. Donc cette fille vivait dans une situation compliquée, et pourtant elle a fait un mariage légal, religieux. Et on dit que le mariage est indissoluble, parce que tout se tient. Et cette fille qui, pendant 7 ans, mariée, sans avoir de rapport avec son mari, elle me disait, tonton, la dernière relation que nous avons eue, ça fait 4 ans. Cette fille ira au travail. Elle va se trouver avec quelqu'un, un collègue, qui va lui présenter un beau visage, même pas un beau visage, mais va lui sourire, mais que tu es belle toujours, et puis elle va tomber. Elle va tomber. Quand le démon veut faire les choses, elle va commencer avec lui, elle va s'y plaire, et puis un jour, le mari va les attraper. On dit divorce, parce que j'ai attrapé ma femme. Mais on ne sait pas tout ce qui s'est passé. Et qu'est-ce qui empêchait le couple d'avoir des rapports? Et lorsque nous avons commencé à prier pour la délivrance des maris de nuit et des femmes de nuit, j'ai fait la prière. Elle a prononcé le divorce d'avec l'esprit de mari de nuit. Et puis, à la fin, elle me dit, tonton, mon mari n'est pas là. Mais est-ce que je ne peux pas moi-même prendre, m'identifier à mon mari? C'est-à-dire prendre aussi la place de mon mari pour lui aussi divorcer avec son esprit de femme de nuit. J'ai dit ok. Et c'est ce qu'elle fait. Elle rentre, nous rentrons. Vers 9h, on rentre. Elle me dit, elle dort. Et puis elle se réveille, elle se lave au moment où elle veut manger. Voilà son mari qui apparaît, qui revient du service. Et il dit, quoi? Mais tu es belle. Mais comment on peut rester dans la maison et puis chacun avoir sa chambre? Bien, ils entrent. Ce qu'ils n'ont pas fait il y a 4 ans, ils s'en vont faire. Ils finissent, ils reviennent, ils vont se laver, ils mangent. Ils prennent encore, deux fois. En quelques minutes, ce qu'ils n'ont pas fait il y a 7 ans, deux fois, des rapports sexuels. Et puis ensuite, elle m'appelle à 18h. Tonton, excuse-moi, ce n'est pas des choses qu'on partage avec un oncle. Mais je suis obligé de te dire. Ce midi, après la prière, j'ai eu 2 fois des rapports sexuels avec mon époux. Il se couche. Le soir, dimanche matin, elle m'appelle. Tonton, mon mari est devenu comme un chaud lapin. Toute la nuit. Vous voyez comment des choses pouvaient être gâtées, bloquées. Le divorce même pouvait survenir. Sans que personne ne sache. Et le mariage, le sacrement de mariage qu'on dit être indissoluble, est dissous parce que voilà ce qui a pu se passer. Voyez comment et le baptême du Saint-Esprit est important pour découvrir, pour déceler toutes ces choses. Ok? Alors vous comprenez que vous aussi, c'est pour vous. Ce n'est pas pour des privilégiés, c'est pour vous. Vous avez la responsabilité de demander cette grâce de Dieu pour que votre vie chrétienne soit une vie pleine et entière. Amen. Pour vous-même, mais aussi ça vous permet d'aider les uns et les autres.

0: que le royaume de Dieu arrive. Que Dieu vous bénisse.
1: Michel Assielou vient de nous proposer un enseignement sur l'effusion de l'Esprit-Saint. Merci de nous avoir suivis. Que le Seigneur nous bénisse.

0: Du prophète Osée. Parole du Seigneur. Mon épouse infidèle, je vais la séduire, je vais l'entraîner jusqu'au désert, et je lui parlerai cœur à cœur. Et là, je lui rendrai ses vignobles, et je ferai de la vallée du malheur la porte de l'espérance. Là, elle me répondra comme au temps de sa jeunesse, au jour où elle est sortie du pays d'Égypte. En ce jour-là, déclare le Seigneur, voici ce qui arrivera. Tu m'appelleras mon époux et non plus mon maître. J'éloignerai de ses lèvres les noms des Baals, ses maîtres, on ne prononcera plus leur nom. En ce jour-là, je conclurai à leur profit une alliance avec les animaux des champs, avec les oiseaux du ciel et les bestioles de la terre. Je briserai l'arc, l'épée, la guerre, pour en délivrer le pays. Et ses habitants, je les ferai reposer en sécurité. Tu seras ma fiancée, et ce sera pour toujours. Tu seras ma fiancée, et je t'apporterai la justice et le droit, l'amour et la tendresse. Tu seras ma fiancée, et je t'apporterai la fidélité, et tu connaîtras le Seigneur.
1: Saint-Esprit de Dieu, viens remplir tous ceux qui se préparent au baptême de l'évangile de paix et de la joie des béatitudes. Viens animer toutes les personnes consacrées qui désirent témoigner par leur vie de ton amour fidèle pour chacun de nous. Viens combler de ton éternelle tendresse tous ceux qui ne savent pas encore nommer Dieu notre Père. Prions le Seigneur. Dieu qui donne sans compter à ceux qui comptent sur toi, sois le bâtisseur de ton Église et le gardien de nos fidélités. Apprends-nous à travailler comme si tout dépendait de nous, apprends-nous à nous dépenser en attendant tout de ta grâce. Par Jésus le Christ, notre Seigneur.
2: Amen.

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0: Pour votre salut, il est 12h.
2: L'ange du Seigneur porte l'annonce à Marie. Je vous salue Marie, pleine de grâce. Le Seigneur est avec vous. Vous êtes bénie entre toutes les femmes. Et Jésus, le fruit de vos entrailles, est béni.
3: Sainte Marie, Mère de Dieu, priez pour nous pauvres pécheurs, maintenant et à l'heure de notre mort. Amen.
2: Voici la servante du Seigneur.
3: Qu'il me soit fait selon ta parole.
2: Je vous salue Marie, pleine de grâce. Le Seigneur est avec vous. Vous êtes bénie entre toutes les femmes. Et Jésus, le fruit de vos entrailles, est béni.
3: Sainte Marie, Mère de Dieu, priez pour nous pauvres pécheurs, maintenant et à l'heure de notre mort. Amen.
2: Et le Verbe s'est fait chair.
3: Et il a habité parmi nous.
2: Je vous salue Marie, pleine de grâce. Le Seigneur est avec vous. Vous êtes bénie entre toutes les femmes. Et Jésus, le fruit de vos entrailles, est béni.
3: Sainte Marie, Mère de Dieu, priez pour nous pauvres pécheurs, maintenant et à l'heure de notre mort. Amen.
2: Priez pour nous, Sainte Mère de Dieu,
3: afin que nous soyons rendus dignes des promesses du Christ.
2: Que ta grâce, Seigneur, se répande dans nos cœurs. Par le message de l'ange, tu nous as fait connaître l'incarnation de ton Fils bien-aimé. Conduis-nous par sa passion et par sa croix jusqu'à la gloire de la résurrection. Par le Christ notre Seigneur.
3: Amen.

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0: Nous sommes réunis au nom du Père, du Fils et du Saint-Esprit.
1: Amen.
0: Viens, Esprit Saint, pénètre le cœur de tes fidèles, qu'il soit brûlé au feu de ton amour. Ô Seigneur, envoie ton Esprit,
1: qui renouvelle la face de la terre.
0: Prions. Seigneur, par le mystère de la Pentecôte, tu sanctifies ton Église chez tous les peuples et dans toutes les nations. Répands les dons du Saint-Esprit sur l'immensité du monde et continue dans les cœurs des croyants l'œuvre d'amour que tu as entreprise au début de la prédication évangélique. Par Jésus le Christ notre Seigneur.
1: Amen.
0: Seigneur, ouvre mes lèvres.
1: Et ma bouche publiera ta louange.
0: Je viens à mon aide.
1: Seigneur, à notre secours.
0: Gloire au Père, au Fils et au Saint-Esprit.
1: Ô Dieu qui est, qui était et qui vient, pour les siècles des siècles.
0: Amen. Nous allons méditer les mystères lumineux. Premier mystère lumineux, le baptême du Jourdain. Une voix venue des cieux disait, « Celui-ci est mon Fils bien-aimé. » Avec Marie, entrons dans la mission du Fils bien-aimé par une vie renouvelée. Notre Père qui es aux cieux, que ton nom soit sanctifié, que ton règne vienne, que ta volonté soit faite sur la terre comme au ciel.
1: Donne-nous aujourd'hui notre pain de ce jour. Pardonne-nous nos offenses, comme nous pardonnons aussi à ceux qui nous ont offensés. Et ne nous laisse pas entrer en tentation, mais délivre-nous du mal.
0: Amen. Amen. Je vous salue, Marie, pleine de grâce. Le Seigneur est avec vous. Vous êtes bénie entre toutes les femmes, et Jésus, le fruit de vos entrailles, est béni.
1: Sainte Marie, Mère de Dieu, priez pour nous pauvres pécheurs, maintenant et à l'heure de notre mort. Amen.
0: Je vous salue, Marie, pleine de grâce. Le Seigneur est avec vous. Vous êtes bénie entre toutes les femmes, et Jésus, le fruit de vos entrailles, est béni.
1: Sainte Marie, Mère de Dieu, priez pour nous pauvres pécheurs, maintenant et à l'heure de notre mort. Amen.
2: Je vous salue, Marie, pleine de grâce. Le Seigneur est avec vous. Vous êtes bénie entre toutes les femmes, et Jésus, le fruit de vos entrailles, est béni.
1: Sainte Marie, Mère de Dieu, priez pour nous pauvres pécheurs, maintenant et à l'heure de notre mort. Amen.
2: Je vous salue, Marie, pleine de grâce. Le Seigneur est avec vous. Vous êtes bénie entre toutes les femmes, et Jésus, le fruit de vos entrailles, est béni.
1: Sainte Marie, Mère de Dieu, priez pour nous pauvres pécheurs, maintenant et à l'heure de notre mort. Amen.
3: Je vous salue, Marie, pleine de grâce. Le Seigneur est avec vous. Vous êtes bénie entre toutes les femmes, et Jésus, le fruit de vos entrailles, est béni.
1: Sainte Marie, Mère de Dieu, priez pour nous pauvres pécheurs, maintenant et à l'heure de notre mort. Amen.
3: Je vous salue, Marie, pleine de grâce. Le Seigneur est avec vous. Vous êtes bénie entre toutes les femmes, et Jésus, le fruit de vos entrailles, est béni.
1: Sainte Marie, Mère de Dieu, priez pour nous pauvres pécheurs, maintenant et à l'heure de notre mort. Amen.
4: Je vous salue, Marie, pleine de grâce. Le Seigneur est avec vous. Vous êtes bénie entre toutes les femmes, et Jésus, le fruit de vos entrailles, est béni.
1: Sainte Marie, Mère de Dieu, priez pour nous pauvres pécheurs, maintenant et à l'heure de notre mort. Amen.
4: Je vous salue, Marie, pleine de grâce. Le Seigneur est avec vous. Vous êtes bénie entre toutes les femmes, et Jésus, le fruit de vos entrailles, est béni.
1: Sainte Marie, Mère de Dieu, priez pour nous pauvres pécheurs, maintenant et à l'heure de notre mort. Amen.
5: Je vous salue, Marie, pleine de grâce. Le Seigneur est avec vous. Vous êtes bénie entre toutes les femmes. Et Jésus, le fruit de vos entrailles, est béni.
1: Sainte Marie, Mère de Dieu, priez pour nous pauvres pécheurs, maintenant et à l'heure de notre mort. Amen.
5: Je vous salue, Marie, pleine de grâce. Le Seigneur est avec vous. Vous êtes bénie entre toutes les femmes. Et Jésus, le fruit de vos entrailles, est béni.
1: Sainte Marie, Mère de Dieu, priez pour nous pauvres pécheurs, maintenant et à l'heure de notre mort. Amen.
0: Gloire au Père, au Fils et au Saint-Esprit.
1: Ô Dieu qui est, qui était et qui vient, pour les siècles des siècles. Amen.

0: Deuxième mystère lumineux, les noces de Cana. Marie, la mère de Jésus, dit aux servants, « Tout ce qu'il vous dira, faites-le. » Saint Jean 2, verset 5. Marie, toi qui as cru que Jésus pouvait changer l'eau en vin, ouvre nos cœurs à la foi.
1: Notre Père qui es aux cieux, que ton nom soit sanctifié, que ton règne vienne, que ta volonté soit faite sur la terre comme au ciel.
2: Donne-nous aujourd'hui notre pain de ce jour. Pardonne-nous nos offenses, comme nous pardonnons aussi à ceux qui nous ont offensés. Et ne nous laisse pas entrer en tentation, mais délivre-nous du mal.
1: Amen. Je vous salue, Marie pleine de grâce. Le Seigneur est avec vous. Vous êtes bénie en toutes les femmes, et Jésus, le fruit de vos entrailles, est béni.
2: Sainte Marie, Mère de Dieu, priez pour nous pauvres pécheurs, maintenant et à l'heure de notre mort. Amen.
1: Je vous salue, Marie pleine de grâce. Le Seigneur est avec vous. Vous êtes bénie en toutes les femmes, et Jésus, le fruit de vos entrailles, est béni.
2: Sainte Marie, Mère de Dieu, priez pour nous pauvres pécheurs, maintenant et à l'heure de notre mort. Amen.
3: Je vous salue Marie, pleine de grâce. Le Seigneur est avec vous. Vous êtes bénie entre toutes les femmes, et Jésus, le fruit de vos entrailles, est béni.
2: Sainte Marie, Mère de Dieu, priez pour nous pauvres pécheurs, maintenant et à l'heure de notre mort. Amen.
3: Je vous salue Marie, pleine de grâce. Le Seigneur est avec vous. Vous êtes bénie entre toutes les femmes, et Jésus, le fruit de vos entrailles, est béni.
2: Sainte Marie, Mère de Dieu, priez pour nous pauvres pécheurs, maintenant et à l'heure de notre mort. Amen.
4: Je vous salue, Marie, pleine de grâce. Le Seigneur est avec vous. Vous êtes bénie entre toutes les femmes, et Jésus, le fruit de vos entrailles, est béni.
2: Sainte Marie, Mère de Dieu, priez pour nous pauvres pécheurs, maintenant et à l'heure de notre mort. Amen.
4: Je vous salue, Marie, pleine de grâce. Le Seigneur est avec vous. Vous êtes bénie entre toutes les femmes, et Jésus, le fruit de vos entrailles, est béni.
2: Sainte Marie, Mère de Dieu, priez pour nous pauvres pécheurs, maintenant et à l'heure de notre mort. Amen.
5: Je vous salue, Marie, pleine de grâce. Le Seigneur est avec vous. Vous êtes bénie entre toutes les femmes, et Jésus, le fruit de vos entrailles, est béni.
2: Sainte Marie, Mère de Dieu, priez pour nous pauvres pécheurs, maintenant et à l'heure de notre mort. Amen.
5: Je vous salue, Marie pleine de grâce. Le Seigneur est avec vous. Vous êtes bénie entre toutes les femmes. Et Jésus, le fruit de vos entrailles, est béni.
2: Sainte Marie, Mère de Dieu, priez pour nous pauvres pécheurs, maintenant et à l'heure de notre mort. Amen.
6: Je vous salue, Marie, pleine de grâce. Le Seigneur est avec vous. Vous êtes bénie entre toutes les femmes, et Jésus, le fruit de vos entrailles, est béni.
2: Sainte Marie, Mère de Dieu, priez pour nous pauvres pécheurs, maintenant et à l'heure de notre mort. Amen.
6: Je vous salue, Marie, pleine de grâce. Le Seigneur est avec vous. Vous êtes bénie entre toutes les femmes, et Jésus, le fruit de vos entrailles, est béni.
2: Sainte Marie, Mère de Dieu, priez

0: Troisième mystère lumineux, Jésus annonce le royaume de Dieu est proche. Répondez-vous et croyez à l'évangile. Marie, apprends-nous à conformer notre exigence à la volonté de Dieu. Notre Père qui es aux cieux, que ton nom soit sanctifié, que ton règne vienne, que ta volonté soit faite sur la terre comme au ciel.
1: Donne-nous aujourd'hui notre pain de ce jour. Pardonne-nous nos offenses, comme nous pardonnons aussi à ceux qui nous ont offensés. Et ne nous laisse pas entrer en tentation, mais délivre-nous du mal. Amen.
0: Je vous salue, Marie, pleine de grâce. Le Seigneur est avec vous. Vous êtes bénie entre toutes les femmes, et Jésus, le fruit de vos entrailles, est béni.
1: Sainte Marie, Mère de Dieu, priez pour nous pauvres pécheurs, maintenant et à l'heure de notre mort. Amen.
0: Je vous salue, Marie, pleine de grâce. Le Seigneur est avec vous. Vous êtes bénie entre toutes les femmes, et Jésus, le fruit de vos entrailles, est béni.
1: Sainte Marie, Mère de Dieu, priez pour nous pauvres pécheurs, maintenant et à l'heure de notre mort. Amen.
2: Je vous salue, Marie, pleine de grâce. Le Seigneur est avec vous. Et Jésus, le fruit de vos entrailles, est béni.
1: Sainte Marie, Mère de Dieu, priez pour nous pauvres pécheurs, maintenant et à l'heure de notre mort. Amen.
2: Je vous salue, Marie, pleine de grâce. Le Seigneur est avec vous. Vous êtes bénie entre toutes les femmes. Et Jésus, le fruit de vos entrailles, est béni.
1: Sainte Marie, Mère de Dieu, priez pour nous pauvres pécheurs, maintenant et à l'heure de notre mort. Amen.
3: Je vous salue, Marie, pleine de grâce. Le Seigneur est avec vous. Vous êtes bénie entre toutes les femmes. Et Jésus, le fruit de vos entrailles, est béni.
1: Sainte Marie, Mère de Dieu, priez pour nous pauvres pécheurs, maintenant et à l'heure de notre mort. Amen.
3: Je vous salue, Marie, pleine de grâce. Le Seigneur est avec vous. Vous êtes bénie entre toutes les femmes. Et Jésus, le fruit de vos entrailles, est béni.
1: Sainte Marie, Mère de Dieu, priez pour nous pauvres pécheurs, maintenant et à l'heure de notre mort. Amen.
4: Je vous salue, Marie, pleine de grâce. Le Seigneur est avec vous. Vous êtes bénie entre toutes les femmes. Et Jésus, le fruit de vos entrailles, est béni.
1: Sainte Marie, Mère de Dieu, priez pour nous pauvres pécheurs, maintenant et à l'heure de notre mort. Amen.
4: Je vous salue, Marie, pleine de grâce. Le Seigneur est avec vous. Vous êtes bénie entre toutes les femmes. Et Jésus, le fruit de vos entrailles est béni.
1: Sainte Marie, Mère de Dieu, priez pour nous pauvres pécheurs, maintenant et à l'heure de notre mort. Amen.
5: Je vous salue, Marie, pleine de grâce. Le Seigneur est avec vous. Vous êtes bénie entre toutes les femmes. Et Jésus, le fruit de vos entrailles, est béni.
1: Sainte Marie, Mère de Dieu, priez pour nous pauvres pécheurs, maintenant et à l'heure de notre mort. Amen.
5: Je vous salue, Marie, pleine de grâce. Le Seigneur est avec vous. Vous êtes bénie entre toutes les femmes. Et Jésus, le fruit de vos entrailles, est béni.
1: Sainte Marie, Mère de Dieu, priez pour nous pauvres pécheurs, maintenant et à l'heure de notre mort. Amen.
0: Gloire au Père, au Fils et au Saint-Esprit,

0: Quatre mystères lumineux, la transfiguration. Il fut transfiguré comme eux, son visage devint brillant comme le soleil. Marie, donne-nous de percevoir la gloire de la divinité de Jésus pour mieux le suivre. Notre Père qui es aux cieux, que ton nom soit sanctifié, que ton règne vienne, que ta volonté soit faite sur la terre comme au ciel.
1: Donne-nous aujourd'hui notre pain de ce jour. Pardonne-nous nos offenses, comme nous pardonnons aussi à ceux qui nous ont offensés. Et ne nous laisse pas entrer en tentation, mais délivre-nous du mal. Amen.
0: Je vous salue Marie, pleine de grâce. Le Seigneur est avec vous. Vous êtes bénie entre toutes les femmes. Et Jésus, le fruit de vos entrailles, est béni.
1: Sainte Marie, Mère de Dieu, priez pour nous pauvres pécheurs, maintenant et à l'heure de notre mort. Amen.
0: Je vous salue, Marie, pleine de grâce. Le Seigneur est avec vous. Vous êtes bénie entre toutes les femmes. Et Jésus, le fruit de vos entrailles, est béni.
1: Sainte Marie, Mère de Dieu, priez pour nous pauvres pécheurs, maintenant et à l'heure de notre mort. Amen.
2: Je vous salue Marie, pleine de grâce. Le Seigneur est avec vous. Vous êtes bénie entre toutes les femmes, et Jésus, le fruit de vos entrailles, est béni.
1: Sainte Marie, Mère de Dieu, priez pour nous pauvres pécheurs, maintenant et à l'heure de notre mort. Amen.
2: Je vous salue Marie, pleine de grâce. Le Seigneur est avec vous. Vous êtes bénie entre toutes les femmes, et Jésus, le fruit de vos entrailles est béni.
1: Sainte Marie, Mère de Dieu, priez pour nous pauvres pécheurs, maintenant et à l'heure de notre mort. Amen.
3: Je vous salue, Marie, pleine de grâce. Le Seigneur est avec vous. Vous êtes bénie entre toutes les femmes, et Jésus, le fruit de vos entrailles, est béni.
1: Sainte Marie, Mère de Dieu, priez pour nous pauvres pécheurs, maintenant et à l'heure de notre mort. Amen.
3: Je vous salue, Marie, pleine de grâce. Le Seigneur est avec vous. Vous êtes bénie entre toutes les femmes, et Jésus, le fruit de vos entrailles, est béni.
1: Sainte Marie, Mère de Dieu, priez pour nous pauvres pécheurs, maintenant et à l'heure de notre mort. Amen.
4: Je vous salue, Marie, pleine de grâce. Le Seigneur est avec vous. Vous êtes bénie entre toutes les femmes, et Jésus, le fruit de vos entrailles, est béni.
1: Sainte Marie, Mère de Dieu, priez pour nous pauvres pécheurs, maintenant et à l'heure de notre mort. Amen.
4: Je vous salue, Marie, pleine de grâce. Le Seigneur est avec vous. Vous êtes bénie entre toutes les femmes, et Jésus, le fruit de vos entrailles, est béni.
1: Sainte Marie, Mère de Dieu, priez pour nous pauvres pécheurs, maintenant et à l'heure de notre mort. Amen.
5: Je vous salue, Marie, pleine de grâce. Le Seigneur est avec vous. Vous êtes bénie entre toutes les femmes, et Jésus, le fruit de vos entrailles, est béni.
1: Sainte Marie, Mère de Dieu, priez pour nous pauvres pécheurs, maintenant et à l'heure de notre mort. Amen.
5: Je vous salue, Marie, pleine de grâce. Le Seigneur est avec vous. Vous êtes bénie entre toutes les femmes, et Jésus, le fruit de vos entrailles, est béni.
1: Sainte Marie, Mère de Dieu, priez pour nous pauvres pécheurs, maintenant et à l'heure de notre mort. Amen.
0: Gloire au Père, au Fils et au Saint-Esprit.
1: Ô Dieu qui est, qui était et qui vient, pour les siècles des siècles. Amen.

0: Cinquième mystère lumineux, l'institution de l'Eucharistie. Prenez et mangez, ceci est mon corps. Saint Matthieu 26, verset 26. Marie, apprends-nous à découvrir l'extraordinaire présence de Dieu dans la Sainte Eucharistie sous les signes du pain et du vin.
1: Notre Père qui es aux cieux, que ton nom soit sanctifié, que ton règne vienne, que ta volonté soit faite sur la terre comme au ciel.
2: Donne-nous aujourd'hui notre pain de ce jour. Pardonne-nous nos offenses, comme nous pardonnons aussi à ceux qui nous ont offensés. Et ne nous laisse pas entrer en tentation, mais délivre-nous du mal. Amen.
1: Je vous salue Marie, pleine de grâce. Le Seigneur est avec vous. Vous êtes bénie entre toutes les femmes, et Jésus, le fruit de vos entrailles, est béni.
2: Sainte Marie, Mère de Dieu, priez pour nous pauvres pécheurs, maintenant et à l'heure de notre mort. Amen.
1: Je vous salue, Marie, pleine de grâce. Le Seigneur est avec vous. Vous êtes bénie entre toutes les femmes, et Jésus, le fruit de vos entrailles, est béni.
2: Sainte Marie, Mère de Dieu, priez pour nous pauvres pécheurs, maintenant et à l'heure de notre mort. Amen.
3: Je vous salue Marie, pleine de grâce. Le Seigneur est avec vous. Vous êtes bénie entre toutes les femmes, et Jésus, le fruit de vos entrailles, est béni.
2: Sainte Marie, Mère de Dieu, priez pour nous pauvres pécheurs, maintenant et à l'heure de notre mort. Amen.
3: Je vous salue Marie, pleine de grâce. Le Seigneur est avec vous. Vous êtes bénie entre toutes les femmes, et Jésus, le fruit de vos entrailles est béni.
2: Sainte Marie, Mère de Dieu, priez pour nous pauvres pécheurs, maintenant et à l'heure de notre mort. Amen.
4: Je vous salue Marie, pleine de grâce. Le Seigneur est avec vous. Vous êtes bénie entre toutes les femmes, et Jésus, le fruit de vos entrailles est béni.
2: Sainte Marie, Mère de Dieu, priez pour nous pauvres pécheurs, maintenant et à l'heure de notre mort. Amen.
4: Je vous salue Marie, pleine de grâce. Le Seigneur est avec vous. Vous êtes bénie entre toutes les femmes, et Jésus, le fruit de vos entrailles, est béni.
2: Sainte Marie, Mère de Dieu, priez pour nous pauvres pécheurs, maintenant et à l'heure de notre mort. Amen.
5: Je vous salue Marie, pleine de grâce. Le Seigneur est avec vous. Vous êtes bénie entre toutes les femmes, et Jésus, le fruit de vos entrailles est béni.

0: Jésus, le fruit de vos entrailles est béni.
1: Sainte Marie, Mère de Dieu, priez pour nous pauvres pécheurs, maintenant et à l'heure de notre mort. Amen.
0: Je vous salue, Marie, pleine de grâce. Le Seigneur est avec vous. Vous êtes bénie entre toutes les femmes. Et Jésus, le fruit de vos entrailles est béni.
1: Sainte Marie, Mère de Dieu, priez pour nous pauvres pécheurs, maintenant et à l'heure de notre mort. Amen.
2: Gloire au Père, au Fils et au Saint-Esprit.
1: Ô Dieu qui est, qui était et qui vient, pour les siècles des siècles. Amen.
2: Salut, ô Reine, Mère de miséricorde, notre vie, notre douceur, notre espérance, salut. Enfant d'Ève, exilé, nous crions vers vous nous soupirons, gémissant et pleurant dans cette vallée de larmes. Ô vous, notre avocate, tournez vers nous vos regards miséricordieux. Et après cet exil, montrez-nous Jésus, le fruit béni de vos entrailles. Ô clémence, ô miséricordieuse, ô douce Vierge Marie, priez pour nous, Sainte Mère de Dieu,
1: afin que nous devenions dignes des promesses du Christ.
2: Prions. Seigneur notre Dieu, par sa vie, sa mort et sa résurrection, ton Fils nous a procuré le salut éternel. Accorde-nous de conformer notre vie au mystère du rosaire que nous méditons et d'obtenir ce qu'il promet par le même Jésus-Christ, notre Seigneur.
3: Amen.
2: Cœur sacré de Jésus,
3: prends pitié de nous.
2: Cœur immaculé de Marie,
3: priez pour nous.
2: Saint Joseph,
3: priez pour nous.
2: Saint Jean l'Évangéliste,
3: priez pour nous.
2: Saint Louis-Marie de Montfort,
3: priez pour nous.
2: Quelle est celle-ci
1: qui s'avance comme l'aurore, belle comme la lune, éclatante comme le soleil, terrible comme une armée rangée en bataille?
2: Mon âme exalte le Seigneur.
1: Exulte mon esprit en Dieu, mon Sauveur.
2: Il s'est penché sur son âme servante. Désormais, tous les âges me diront bienheureuse.
1: Le puissant fit pour moi les merveilles. Saint est son nom.
2: Son amour s'étend d'âge en âge sur ceux qui le craignent.
1: Déployant la force de son bras, il disperse les superbes.
2: Il renverse les puissants de leur trône. Il élève les humbles.
1: Il comble de bien les affamés. Renvoie les riches les mains vides.
2: Il relève Israël son serviteur, il se souvient de son amour.
1: De la promesse faite à nos pères, en faveur d'Abraham et de sa race à jamais.
2: Gloire au Père, au Fils et au Saint-Esprit.

0: nous par elle.
1: Amen.
0: Accorde-nous, Seigneur, à nous qui servons sous l'étendard de Marie, cette plénitude de foi en toi et de confiance en elle, qui sont assurées de vaincre le monde. Nous avons recours à votre protection, Sainte Mère de Dieu, ne rejetez pas les prières que nous vous adressons dans tous nos besoins, mais délivrez-nous des dangers auxquels nous sommes exposés. Ô Vierge comblée de gloire et de bénédiction, Vierge Immaculée, Notre-Dame d'Afrique,
1: priez pour nous.
0: Saint Joseph, Saint Raphaël, Saint Gabriel,
1: priez pour nous.
0: Puissante céleste Légion d'anges de Marie,
1: priez pour nous.
0: Saint Jean-Baptiste,
1: priez pour nous.
0: Saint Pierre et Saint Paul,
1: priez pour nous.
0: Accorde-nous, Seigneur, à nous qui servons sous l'étendard de Marie, cette plénitude de foi en toi et de confiance en elle, qui sont assurés de vaincre le monde, donne-nous une foi vive et animée par la charité, qui nous rend capables d'accomplir toutes nos actions par un motif de pur amour pour toi et de toujours te voir et te servir dans notre prochain, une foi ferme et inébranlable comme un rocher, par laquelle nous demeurons calmes et constants au milieu des croix, des labeurs et des déceptions de la vie. Une foi courageuse qui nous inspire d'entreprendre et d'accomplir sans hésitation de grandes choses pour Dieu et pour le salut des âmes. Une foi qui soit la colonne de feu de notre légion pour nous conduire unis dans notre marche en avant, pour allumer par

0: tiède pour rappeler à la vie ceux qui sont ensevelis dans la mort du péché, une foi qui guide nos pas dans le chemin de la paix, afin qu'après les luttes de cette vie, et sans déplorer la perte d'un seul membre, notre légion puisse se rassembler dans le royaume de ton amour et de ta gloire. Amen. Que les âmes de nos légionnaires décédés et les âmes de tous les fidèles trépassés reposent en paix par la miséricorde de Dieu. Amen. Au nom du Père, du Fils et du Saint-Esprit.
1: Amen.

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2: C'est une première en Côte d'Ivoire. Le Symposium international sur la drépanocytose se tiendra du 3 au 6 juin 2026 à la Fondation Félix de Fouette-Boigny de Yamoussoukro. Durant 4 jours, les experts en santé vont réfléchir sur les progrès en matière de lutte contre la drépanocytose, maladie génétique la plus répandue dans le monde. Professeur Liliane Sirancy.
3: C'est une maladie qui est un fardeau pour la famille, un fardeau même pour la communauté, un fardeau pour les écoles, parce que ce sont des enfants qui vont à l'école, parfois l'enseignant n'est pas au courant, il ne sait pas comment en prendre, on considère que cet enfant-là, il est paresseux, il ne veut pas travailler, alors que c'est un enfant qui est malade. Et donc tout le monde est concerné, tout le monde, sans exception.
2: Organisé par le REDAC, Réseau d'études de la drépanocytose en Afrique centrale, ce symposium entend partager les bonnes pratiques et des recherches avec la Afrique de l'Ouest. Professeur Liliane Sirancy.
3: L'Afrique centrale est un peu en avance sur l'organisation de la prise en charge et tout ça. Et donc, on veut vraiment profiter de cette expérience. On veut également fédérer avec les pays d'Afrique de l'Ouest. Donc, on aura à terme le REDAC, qui est le réseau d'études de la drépanocytose en Afrique centrale, va devenir REDACO, réseau d'études de la drépanocytose en Afrique centrale et en Afrique de l'Ouest.
2: Environ 300 participants sont attendus à Yamoussoukro, en provenance de l'Afrique francophone et anglophone, sans oublier des experts de l'Occident et d'Asie. Professeur Liliane Sirancy.
3: En tout cas, il y a pas mal d'experts internationaux qui seront là pour parler de drépanocytose, pour échanger sur la drépanocytose. Et l'objectif, la mission, c'est améliorer la prise en charge diagnostique et thérapeutique. On veut que les acteurs sur le terrain arrivent à dépister mieux la maladie et puis arrive à mieux la prendre en charge également. Donc c'est vraiment les objectifs de ce symposium-là.
2: En Côte d'Ivoire, le taux de prévalence de la drépanocytose s'élève à 14%.
4: Pour les inscriptions, veuillez appeler les numéros suivants. 07 59 42 50 11 05 01 63 59 43 07 47 15 15 70 07 08 71 56 66. Vous êtes tous invités à participer massivement à ce symposium sur la drépanocytose. Programme des obsèques de Maman Kofi Akouman Jeannette, mère de Monseigneur Joseph Aka, évêque du diocèse de Yamoussoukro. Vendredi 29 mai 2026, 20h à minuit, veillée religieuse et traditionnelle sur le terrain du quartier Manhattan à Kumasi Sikoji 2. Dimanche 31 mai et lundi 1er juin 2026, 18h à 20h, présentation des condoléances au centre Père Mathieu Ré, juste après la paroisse Saint-Étienne de Kumasi. 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
0: Pour votre salut, il est 13h.
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4: Amis auditeurs, bienvenue à l'écoute de ce programme. Liturgie, tradition et progrès s'intègrent et nourrissent la vie chrétienne. Le pape l'a affirmé mercredi 27 mai lors de l'audience générale dont la catéchèse était pour la deuxième fois consacrée à la constitution conciliaire Sacrosanctum Concilium. Léon XIV a expliqué que le culte de l'Église s'est incarné dans les formes culturelles de chaque époque, devenant un moteur d'évangélisation. L'actualité politique et sociale sur le continent africain concerne notamment le Bénin et la crise sanitaire due au virus Ebola. Bienvenue encore une fois à l'écoute de ce programme que nous commençons par l'actualité de l'Église avec l'audience générale du pape.
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4: Le Saint-Père a poursuivi mercredi 27 mai son nouveau cycle de catéchèses entamé le 20 mai sur le premier document promulgué par le Concile Vatican II, la Constitution sur la Sainte Liturgie Sacrosanctum Concilium. Le Saint-Père a rappelé que le magistère conciliaire invite à éviter de désorienter les fidèles en dissuadant quiconque d'ajouter, de retrancher ou de modifier quoi que ce soit en matière liturgique de sa propre initiative. Augustine Asta.
6: De l'encyclica Mediator Dei.
7: S'appuyant sur l'encyclique Mediator Dei, le pape a insisté sur le fait que le vénérable Pie XII rappelait déjà que l'Église est un organisme vivant qui, tout en préservant l'intégrité de son enseignement, sait s'adapter et se conformer aux circonstances et aux exigences qui se présentent au fil du temps. Une intuition pleinement reprise par le Concile Vatican II dans la Constitution Sacrosanctum Concilium. Les pères conciliaires y affirmaient, a rappelé l'évêque de Rome, la nécessité de veiller aussi à la restauration et au progrès de la liturgie afin de faire progresser la vie chrétienne et de mieux répondre aux défis du monde moderne. Citant son prédécesseur Benoît XVI, le successeur de Pierre a affirmé que la tradition inclut en quelque sorte le progrès.
6: La tradition inclut essa stessa in qualche modo il progresso.
7: Léon XIV a conclu sa méditation en exhortant tous ceux qui préparent et président les célébrations liturgiques, en particulier les prêtres, à respecter les textes et les normes liturgiques dans une attitude de disponibilité et de confiance en Dieu, en manifestant l'humilité devant sa grandeur et une fidélité sincère à la communion ecclésiale.
6: À la communion ecclésiale.
4: À l'issue de l'audience générale, Léon XIV a mis en garde contre les fléaux engendrés par la guerre et exprimé son inquiétude en raison des intenses bombardements qui ont visé l'Ukraine ces derniers jours et en particulier sa capitale. Le souverain pontife a également tourné ses pensées vers le Liban, victime d'un regain de violence. Il assure les fidèles libanais de la présence de la Vierge Marie, reine de la paix, qui veille sur chacun avec un amour maternel. Répondant aux questions des journalistes avant de quitter sa résidence de Castel Gandolfo dans la soirée de mardi 26 mai, Léon XIV a demandé aux autorités d'aider et d'accompagner dans la reconstruction les habitants de la bande de Gaza qui souffrent. Aujourd'hui, la guerre se fait avec l'intelligence artificielle qui ne tient pas compte des vies humaines comme au Liban et dans d'autres endroits du monde, a-t-il dit. C'est pourquoi il faut la désarmer, il faut poursuivre le dialogue avec les grandes entreprises. Dans la journée de mercredi 27 mai, Léon XIV a rencontré le premier ministre espagnol Sánchez Pérez Castejón. Ce dernier s'est ensuite entretenu avec le cardinal secrétaire d'État Pietro Parolin, accompagné de Mgr Paul Richard Gallagher, secrétaire aux relations avec les États et les organisations internationales. Au cours de discussions, ils ont évoqué la nécessité de favoriser un dialogue constructif entre l'Église locale et les autorités gouvernementales, fondée sur le respect mutuel et visant à promouvoir le bien commun, les répercussions des conflits et des migrations à l'échelle mondiale, ainsi que l'urgence d'un engagement continu en faveur de la paix. Le Saint-Père a signé, toujours dans la journée de mercredi 27 mai, le chirographe établissant un nouveau comité de pilotage pour relancer la fondation créée par Saint Pio de Pietrelcina. Ce nouveau comité sera présidé par le préfet du secrétariat pour l'économie, Maximino Caballero Ledo, et coordonné par le secrétaire de l'APSA, Fabio Gasperini. Parmi ses membres figurent le secrétaire d'État adjoint Paolo Rudelli, le président de l'APSA, Giordano Piccinotti, et l'archevêque de Foggia Bovino, Monseigneur Giorgio Ferretti. La commission travaillera sur tous les fronts financiers, administratifs et opérationnels avec plein pouvoir pour accomplir les actes administratifs ordinaires et extraordinaires nécessaires en rendant compte directement au pape avant toute décision particulièrement importante et en tout état de cause avant d'adopter des actes d'une importance particulière ou ayant un impact décisif et significatif sur les actifs de la fondation ou de modifier ses statuts. Au Kenya, le Saint-Père a nommé Mgr John Mbwa Mwandi, actuellement curé de Mulutu, évêque du diocèse de Kitui. Mgr Mwandi est né le 24 septembre 1970 et il a étudié la philosophie au Grand Séminaire Saint-Augustin de Bungoma et la théologie au Grand Séminaire Saint-Mathias Mulumba de Kapsabet. Il a été ordonné prêtre le 8 décembre 2001. Il était actuellement curé d'une paroisse à Mulutu. La cérémonie d'ouverture mardi 26 mai de la 129e Assemblée plénière de l'Épiscopat de Côte d'Ivoire au petit séminaire Saint-Augustin de Benjerville dans le diocèse d'Abidjan a été marquée par une série d'allocutions des différentes autorités, notamment celle de l'évêque, président de la conférence épiscopale, Monseigneur Marcelin Yao Kwadio, qui est revenu sur les sujets qui seront abordés. Marcel Aristonblé.
8: Monseigneur Marcelin Yao Kwadio, évêque de Daloa, dans son homélie, a exhorté les fidèles à la sainteté et à la charité, invitant les chrétiens à imiter Dieu dans toute leur conduite. L'évêque de Daloa s'est également interrogé sur l'avenir de l'Afrique, appelant les Africains à prendre eux-mêmes en main le destin du continent dans le Christ. Il a dénoncé les divisions, les injustices sociales, le pillage et certaines idéologies toxiques qui fragilisent la Côte d'Ivoire. Malgré ce constat, Monseigneur Kwadio, président de la conférence épiscopale ivoirienne, a invité les fidèles à garder l'espérance et rappelant que Dieu voit la misère de son peuple.
9: L'Esprit Saint est sagesse et intelligence. L'Esprit Saint est courage et force. N'ayez plus peur que de ce quartier d'Abobo. Il renouvelle la face de cette terre de Côte d'Ivoire, terre d'espérance.
8: Quelques heures avant cette célébration, la cérémonie officielle d'ouverture s'était tenue au petit séminaire Saint-Augustin de Bengerville. Monseigneur Mauricio Ridabel, ce nonce apostolique en Côte d'Ivoire, a transmis aux évêques ivoiriens les salutations du pape Léon XIV par l'intermédiaire du cardinal secrétaire d'État Pietro Parolin.
10: Les Saint-Pères vous exhortent à accomplir avec courage cette mission, notamment en éclairé de la lumière du Christ, la personne humaine et la société, afin qu'elles découvrent leur identité, l'essence de la vie humaine.
8: Marcel Aristonot Blé, Abidjan, Côte d'Ivoire, pour Radio Vatican.
4: L'actualité de l'Église nous conduit au Cameroun où l'évêque de Maroua Mokolo, Mgr Bruno Ateba Edo, a présidé une triple célébration marquée par l'action de grâce des sœurs Catherine Saham, la bénédiction d'une maison religieuse rénovée et la confirmation de nombreux fidèles. C'était samedi et dimanche, les 23 et 24 mai. Les détails avec Paul-Valéry Mendogo.
11: L'action de grâce de sœur Catherine Saham, revenue dans sa paroisse d'origine après ses vœux perpétuels, a marqué la liturgie. La communauté chrétienne de Tokombéré a accompagné cette religieuse de bout en bout, rendant ainsi un vibrant témoignage d'accompagnement vocationnel au fil des ans par toute une communauté paroissiale. Monseigneur Ateba s'est écrié « Tout est grâce » selon les paroles de Sainte Thérèse de Lisieux citées abondamment durant la célébration. Ces Ces journées ont aussi été marquées par la bénédiction de la maison rénovée des sœurs servantes de Marie de Douala, réhabilitée pour offrir de meilleures conditions de vie et de mission religieuse. Cet espace témoigne de l'attention portée à la présence missionnaire féminine dans cette partie du Cameroun où les congrégations religieuses jouent un rôle essentiel dans l'évangélisation, l'éducation et l'accompagnement social. Enfin, de nombreux fidèles ont reçu le sacrement de confirmation des mains de Monseigneur Bruno Atebaïdo dans cette périphérie de l'extrême nord Cameroun. Paul Valéry Mondogo depuis Tokombéré pour Radio Vatican.
4: À la suite de la publication lundi 25 mai de l'encyclique du pape Léon XIV, Magnifica Humanitas, l'abbé Apollinaire Chibaka Chikongo, docteur en théologie morale, membre de l'Académie pontificale pour la vie et recteur de l'Université officielle de Mbujimayi en République démocratique du Congo, aborde ce document sous le prisme des réalités et des défis du continent africain. Il insiste sur le fait que l'intelligence artificielle doit rester un outil au service de l'homme. On l'écoute.
12: D'abord, il faut saluer l'encyclique du Saint-Père. Il porte sur un thème de grande actualité, parce que là, nous sommes à la fois témoins et protagonistes de la révolution de l'intelligence artificielle, qui est, pour ainsi dire, l'une des nouvelles prouesses de la civilisation occidentale, entendue comme une civilisation qui, depuis plusieurs siècles, marque la marche du monde. Qu'on le veuille ou pas, depuis plusieurs siècles, la science de l'Occident est devenue la science de tous. Sa médecine, c'est notre médecine, sa philosophie, donc sa révolution, c'est aussi nos révolutions. Alors, comment apprécier cela dans le contexte africain, c'est faire remarquer d'abord que nous nous y présentons malheureusement d'abord comme des consommateurs. Notre continent sur ce point-là, c'est vrai qu'il y a de recherches, il y a des contributions par-ci par-là, mais nous pouvons dire qu'on n'a pas encore atteint cette masse critique qui fait de nous, comme dans d'autres civilisations qui ont adopté la civilisation scientifique européenne, une masse critique qui fait de nous des acteurs de premier ordre. Donc, nous nous y présentons comme des consommateurs dans un marché qui a plusieurs intérêts, un marché, si je peux dire, de la manipulation, un marché de l'exploitation, qui souvent ne se marie pas avec la dignité de l'être humain.
4: L'abbé Apollinaire Chibaka Chikongo, recteur de l'Université officielle de Mbujimayi en République démocratique du Congo.
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4: Plusieurs soldats ont été tués dans deux attaques mardi dans le nord du Bénin, proche du Burkina Faso, une zone où les groupes djihadistes sont particulièrement actifs. Cette attaque survient deux jours après la prise de fonction du nouveau président Romuald Ouadani, qui a promis dimanche que l'État sera ferme face à tout ce qui menace cohésion et sécurité. Les attaques ont été revendiquées par le groupe de soutien à l'islam et aux musulmans JNIM lié à Al-Qaïda. Le directeur général de l'Organisation mondiale de la santé a averti mercredi que le conflit qui fait rage dans l'est de la République démocratique du Congo compliquait considérablement les efforts pour maîtriser l'épidémie d'Ebola et a appelé à un cessez-le-feu immédiat. L'est de la RDC est désormais confronté à un choc catastrophique entre maladie et conflit, l'épidémie d'Ebola dans la province de l'Ituri prenant de vitesse la riposte sanitaire, a déclaré Tedros Adhanom Ghebreyesus. Les États-Unis ont décidé mercredi d'ouvrir au Kenya un centre de quarantaine pour les cas suspects ou avérés d'Ebola, essentiellement des Américains. Un responsable de l'administration kenyane a assuré que la structure serait conçue pour les Américains qui devraient quitter rapidement la République démocratique du Congo et être placés en quarantaine sans pour autant subir un long voyage vers les États-Unis.
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4: Veiller sur la conscience humaine, c'est une de grandes recommandations formulées dans Magnifica Humanitas, La nouvelle encyclique du pape Léon XIV, officiellement présentée lundi 25 mai, tandis que le genre humain est menacé par la domination de la technologie et de l'intelligence artificielle, le pape invite à renforcer en chacun de nous l'esprit du discernement. Nous continuons donc d'en parler avec Léocadie Lushombo, théologienne venant de République démocratique du Congo, professeur à la Jesuit School of Theology, Santa Clara University en Californie, une des présentateurs de la nouvelle encyclique. Pour elle, ce document met en lumière le caractère magnifique de l'humanité, une humanité qui est appelée à assumer sa condition de finitude. On l'écoute.
14: La conscience humaine devrait être capable d'orienter les machines pour que les machines soient au service du bien commun et que ce soit au service de tous. On a déjà vu que c'est possible, même qu'il y ait des algorithmes qui sont développés d'une certaine manière, que, bon, ils peuvent faire la guerre, ils peuvent utiliser certaines armes. Et donc, il y a des résultats qui peuvent être incontrôlables et qui peuvent détruire. Et donc, la conscience humaine soit bâtie de façon qu'il y ait un suivi. Ça veut dire qu'il faut que la conscience humaine guide les développements de l'intelligence artificielle, parce que ça peut mener n'importe où. Si la conscience humaine n'est pas suffisamment formée aux valeurs profondes de ce que la personne humaine, les valeurs morales profondes, alors on pourrait tuer avec AI. De la même manière que si la personne humaine est suffisamment informée par rapport à ses valeurs fondamentales, l'intelligence artificielle pourrait faire du bien, parce que guidée par la personne. Ça, c'est le premier critère. Et l'autre, c'est que la société a des valeurs qui forment les personnes humaines et qui ne doivent pas être perdues, tout simplement parce que maintenant, on est tourné vers les machines. Et les machines, avec l'intelligence artificielle, peuvent être simulées de façon que ça imite le caractère humain, les émotions, certaines vertus. L'intelligence artificielle est capable de faire tout ça aujourd'hui. Ça veut dire imiter le caractère humain de telle façon que ça te donne l'impression d'être en train de parler avec une personne humaine et que tu pouvais commencer une relation avec cette personne-là, comme si c'était une personne physique. Ce sont des données qui sont mises ensemble pour produire ces effets-là.
15: L'encyclique permet aussi de prendre conscience des limites humaines qu'il faut justement assumer.
14: Les limites humaines, ça fait partie de ce que nous sommes. Et donc, nous n'avons pas que des succès et qu'il n'y a pas de problème et que tout marche. Et donc, une personne humaine intègre les limites de la vie, donc la finitude. Et donc, ça, c'est quelque chose qui reste. Et donc, les machines ne vont pas te tromper pour te dire que tu vas vivre éternellement, par exemple. Ou comment tu vas éviter de mourir, que tu ne mourras jamais. Donc, ça, c'est une illusion, n'est-ce pas? Et donc, ça, c'est quelque chose qui doit être préservé parce qu'on doit continuer à composer avec nos limites et nos joies et nos peines et nos capacité de faire des merveilles. Oui. Et donc, tout cela, ça doit aller ensemble.
15: Léocadie Lushombo, vous êtes africaine vous-même, originaire de la République démocratique du Congo. On parle beaucoup de l'intelligence artificielle dans le monde, en Occident en particulier. Comment est-ce que les orientations de cette nouvelle encyclique peuvent protéger, puisqu'on parle de l'Afrique, les économies et la dignité humaine en Afrique, face au risque de ce qu'on pourrait appeler la colonisation numérique?
14: La colonisation passe par l'apprentissage. Ça veut dire ce qu'on apprend et la manière dont on apprend. Un contexte est très important et le contexte n'est pas toujours le même. Alors, donc, quand nous apprenons et que nous apprenons seulement de ce qui nous vient d'ailleurs, ça, c'est déjà un problème colonial d'une manière ou d'une autre. Parce que si nous ne sommes pas capables d'analyser bien ce qui nous est donné et comment nous l'appliquons dans nos réalités, là, nos expériences qui sont différentes d'où ces données nous viennent, alors déjà nous sommes dans une dynamique de seulement prendre sans réfléchir. Et ça, c'est déjà colonial. Et c'est ça que l'intelligence artificielle peut faire de nous. Si nous lui donnons ce pouvoir, si nous ne pouvons pas contrôler, bon, alors nous nous laissons coloniser, parce que dans le sens où, bon, tout ce qui va venir avec ça, nous prenons.
4: Interrogé par Jean-Paul Kamba, Léocadi Lushombo, professeur à la Jesuit School of Theology, Santa Clara University aux États-Unis d'Amérique.
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4: Chers amis, c'est la fin de ce programme que Marie-Josée Mwando-Boisboileau a eu le plaisir de vous présenter. Au revoir et à très bientôt à l'écoute de nos prochaines éditions. Laudetur Jésus Christus.

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3: Au nom du Père et du Fils et du Saint-Esprit, Amen. Mon Seigneur et mon Dieu, je crois fermement que tu es ici, que tu me vois, que tu m'entends. Je t'adore avec profonde révérence, je te demande le pardon de mes péchés et la grâce de faire avec profit ce moment de prière. Ma Mère Immaculée, Saint Joseph, mon Père et Seigneur, mon ange gardien, intercédez pour moi. Quand je m'énerve, c'est le titre d'un livret écrit par l'abbé Alberto Garcia. Comme tu peux l'imaginer, il traite de la colère. La colère, c'est une passion, une émotion, un mouvement naturel de notre sensibilité. La colère, on la sent et il n'y a pas de problème à cela. On peut même la mettre au service du bien et de la justice. Tu te rappelles certainement cette sainte colère de Jésus qui a mis de l'ordre dans le temple en chassant vendeurs et changeurs. En plus de sentir la colère, je peux y consentir alors qu'elle me pousse à des actions contre Dieu ou contre le prochain. Et c'est à ce niveau que je dois prendre une décision pour ne pas me laisser aller. Dans « Quand je m'énerve », l'abbé Alberto nous raconte l'histoire d'Alex. Avant de proposer quelques réflexions et pistes pour avoir une meilleure maîtrise des émotions, je vais m'inspirer abondamment de ce livre. Alex a 15 ans, c'est un lycéen congolais qui vit à Kinshasa. C'est l'aîné de sa fratrie, il a une sœur, Lucie, il a deux frères, des jumeaux, Jo et Do, qui sont aussi turbulents que Nina et Tom, si tu as lu Les Petits Diables. Note Alex est depuis toujours énergique et impulsif. Mon anayo Azatambo, ton fils est un lion, un ami de son père a dit. Sa colère légendaire lui cause des problèmes à la maison, dans son quartier et à l'école. Écoute ce qu'on écrit de lui. Alex avait une manière assez particulière de se fâcher. D'abord, il commençait par serrer les dents, puis tout son visage se crispait, les lèvres, le nez, les oreilles. Ensuite, les sourcils commençaient à trembler. Et lorsqu'il était encore petit, ses yeux se remplissaient de larmes qu'il peinait à retenir. Ses mains se crispaient et ce n'est pas en peu d'occasions qu'elles frappaient. Il n'écoutait aucun raisonnement. Il perdait vraiment le contrôle. Voilà le jeune Alex, un volcan quinois en éruption continue, avec des conséquences néfastes pour lui, la violence, l'impatience, des paroles injurieuses. Cela rappelle que la colère est un péché capital, non qu'il ne soit pas connu en province, mais capital dans le sens qu'il est la tête d'autres péchés, qu'il conduit à en commettre d'autres. Alex était un adolescent qui souffrait et faisait souffrir, comme le décrit aussi son père. Et toi qui fais avec moi ce moment de prière, est-ce que tu arrives à dominer ta colère, à surmonter ta colère, à mettre ta colère au service du bien et de la justice? Jésus, tu me mets en garde contre les conséquences de la colère. Et c'est franchement impressionnant. Saint Matthieu rappelle tes paroles. Vous avez appris qu'il a été dit aux anciens, tu ne commettras pas de meurtre. Et si quelqu'un commet un meurtre, il devra passer en jugement. Eh bien moi, je vous dis, tout homme qui se met en colère contre son frère devra passer en jugement. Si quelqu'un insulte son frère, il devra passer devant le tribunal. Si quelqu'un le traite de fou, il sera passible de la gêne de feu. Jésus, les personnes qui t'écoutent ont dû être impressionnées par ces paroles. Ce sont surtout des gens du peuple et vu qu'elles ne savent pas lire, elles ont simplement entendu le texte de la loi de Moïse, concrètement ce cinquième commandement. Dans les synagogues, lors des fêtes ou du sabbat, avec des explications que les docteurs ajoutaient. Et comme l'enseignaient les anciens, c'est-à-dire les vieilles générations juives des siècles antérieurs, le meurtrier devait passer en jugement, c'est-à-dire il devait être entendu par un tribunal, disons de première instance, comme il y en avait dans toutes les villes. Ce tribunal jugeait certaines causes graves, dont les meurtres. Il pouvait porter des sentences capitales. Et comme d'après la loi juive, le meurtre était toujours puni de mort, bon, passer en jugement signifie aussi subir la peine de mort. Les homicides sont donc menacés, non de jugement de Dieu, mais de l'action des magistrats, de l'action des bourreaux. Et Seigneur, tu ajoutes, moi je vous dis, toi tu parles avec l'autorité même de Dieu, et tu donnes une interprétation profondément différente de celle des docteurs juifs. Elle est loin de leur vision, surtout extérieure, du cinquième commandement. Alors, quelle est la portée de ce commandement-là dans le royaume du Christ ? Jésus, tu la montres par trois fautes spéciales que l'on peut commettre contre ce commandement et par trois degrés de châtiment qui correspondent à ces fautes. Et je dois avouer que tes paroles sont inquiétantes. La première faute est la colère, justement. La colère, disons, la colère blanche, celle que je peux couver en moi. Jésus, d'une certaine manière, tu remontes jusqu'à la racine même du meurtre qui se cache justement au fond du cœur. Ce n'est pas le meurtre, mais la simple colère contre son frère ou sa sœur qui mérite de se retrouver devant ce tribunal de première instance, de passer en jugement, et le cas échéant, d'être condamné à mort, justement. Et tu me fais comprendre que la colère est un péché digne de mort, enfin, devant Dieu. La seconde faute, la colère noire, je dirais, enfin, comme celle d'Alex, et pas seulement parce qu'il est congolais, mais cette colère qui explose en injures graves, en gestes déplacés. Le châtiment pour cette faute est plus grave que celui de la première faute. Le coupable sera cette fois conduit devant le tribunal suprême et sans appel, ce tribunal du Sanhédrin, pour recevoir sa sentence. Et ce grand conseil, ce tribunal, ne jugeait que les crimes les plus graves, ceux qui lésaient vraiment la majesté de Dieu ou la dignité de l'homme. Les peines que le Sanhédrin infligeait étaient en conséquence donc plus sévères que celles du simple jugement. Ensuite, la troisième faute, le fait de traiter l'autre de fou. C'est pas une injure sympa, mais selon les experts, c'est une injure grave, une injure odieuse. Parler de folie morale, dire que la personne est sans Dieu, sans foi ni loi. Et nous devons penser à l'injure la plus grave, à l'homme n'ayant crachat, enfin, comme l'écrivait Aimé Césaire. Cette injure est punie plus gravement que les deux premières. Jésus, pour exprimer les deux autres châtiments, tu avais tiré tes comparaisons, disons, du monde judiciaire juif de ton époque, si je peux m'exprimer ici. Mais pour cette troisième faute, là, fin compte le prochain, tu parles des flammes éternelles de l'enfer. C'est vraiment très fort. Et cela montre aussi combien la confession, ce sacrement de la confession, est encore plus fort. Parce qu'il sert à effacer le péché, donc à fermer les portes de l'enfer et à rouvrir celle du paradis, même si on est tombé dans cette faute grave du manque de charité envers le prochain. Eh bien, merci Jésus pour cette merveille de la confession que tu mets à ma portée. La leçon est claire. Donc, je dois agir pour empêcher la haine et la colère de me submerger. L'abbé Alberto, dans le livret dont j'ai parlé au début, nous propose quelques idées et je te laisse le lien de son livret dans l'application des 10 minutes avec Jésus. Comme Alex, il faut commencer par se décider à changer. Et si tu es un Alex, demande-toi quelle est l'origine de ta colère et n'élude pas ta responsabilité. Les autres peuvent t'énerver, mais c'est toi qui te mets en colère ou pas. Quelquefois, c'est l'imagination qui nous joue des mauvais tours parce que je peux interpréter négativement l'attitude de mon entourage ou je peux lui prêter des mauvaises intentions. Je peux me sentir agressé alors qu'il n'en est absolument rien. Une autre possibilité, c'est peut-être de se prendre un peu moins au sérieux et de savoir rire de soi-même parce qu'il y a tant de choses curieuses que je pense ou que je fais. Ensuite, les remèdes pour maîtriser la colère sont nombreux. Le premier, c'est la prière. Un dimanche dernier, on a célébré la Pentecôte. Et au cours de la messe, on a chanté ou écouté le Veni Sancte Spiritus, viens Esprit Saint. Et donc on peut continuer à l'invoquer dans la prière. Oui, viens Consolateur Souverain, eau très doux de nos âmes, adoucissante fraîcheur. Oui, viens faire baisser ce feu qui s'enflamme quelquefois en moi. Eh bien, je dois aussi laisser passer la colère avant de parler ou de réagir. Comme ça, j'évite de causer des dégâts dont je pourrais me repentir très vite. Écoute, attends un moment, respire à fond, assieds-toi et peut-être reviens demain puisque tu seras un peu plus tranquille. Eh bien, Seigneur, je veux m'améliorer. Sainte Marie, ma Mère du Ciel, aide-moi à être plus humble, aide-moi à être plus patient pour vivre.

0: gardien intercéder pour moi.
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1: Bienvenue amis auditeurs à votre émission La Bible sur les ondes et que la paix soit avec vous. Dans notre émission précédente, l'apôtre Paul nous invite à venir en aide à ceux qui sont dans le besoin. Comme Paul et ses compagnons sont en train de faire des collectes pour les pauvres, il demande aux serviteurs de Dieu de gérer l'argent du peuple de Dieu avec transparence et honnêteté. Notre aide n'a pas toujours besoin d'être financière ou matérielle. Pour aider les autres, Paul nous suggère aussi de donner un mot de réconfort ou d'encouragement à ceux qui nous entourent. Aujourd'hui, Paul continue à décrire la lutte qu'il mène en tant qu'apôtre. Écoutons.
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2: Moi, Paul, c'est moi qui vous fais une demande avec la douceur et la bonté du Christ. On dit que je suis timide quand je suis en face de vous et énergique avec vous quand je suis loin. Je vous en prie, ne m'obligez pas à être énergique quand je serai parmi vous. Mais certains pensent que nous agissons pour des raisons humaines. Alors, oui, contre ceux-là, je veux utiliser toute mon énergie. Nous sommes des hommes, c'est vrai. Pourtant, nous ne luttons pas d'une façon humaine. Non, les armes qui nous servent à lutter ne sont pas des armes humaines. Mais leur force vient de Dieu pour détruire tout ce qui lui résiste. Nous détruisons les façons de penser qui sont fausses. Nous renversons tous les raisonnements que des orgueilleux opposent à la connaissance de Dieu. Nous voulons changer l'esprit des gens pour qu'ils obéissent au Christ. Et quand votre obéissance sera parfaite, nous serons prêts à punir tout acte de désobéissance. Regardez les choses en face. Si quelqu'un est persuadé d'appartenir au Christ, il doit être sûr d'une chose une fois pour toutes. S'il appartient au Christ, nous aussi. Le Seigneur nous a donné l'autorité pour construire votre communauté et non pour la détruire. Je suis peut-être trop fier de cela, mais je ne vais pas en avoir honte. Je ne veux pas avoir l'air de chercher à vous faire peur par mes lettres. En effet, certains disent, les lettres de Paul sont sévères et énergiques. Mais quand il est au milieu de nous, il est faible et ce qu'il dit ne vaut rien. Celui qui parle ainsi doit être sûr d'une chose. Quand nous sommes absents, nous vous écrivons des lettres sévères. Quand nous serons présents, nous agirons aussi avec sévérité. Il n'y aura pas de différence.
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3: L'apôtre Paul se défend contre toutes les accusations faites à son endroit en tant que serviteur de Dieu. Il veut montrer aux chrétiens de Corinthe que même s'il n'est qu'un homme, il est également un apôtre, c'est-à-dire un envoyé de Dieu. C'est pourquoi il dit « Nous sommes des hommes, c'est vrai, pourtant nous ne luttons pas d'une façon humaine. » Non, les armes qui nous servent à lutter ne sont pas des armes humaines. Ici, Paul parle de la lutte spirituelle qu'il mène contre les pouvoirs du malin. Il explique qu'il lutte pour gagner les cœurs des hommes pour Christ. Il dit « Nous voulons changer l'esprit des gens pour qu'ils obéissent au Christ. » Cher ami, si vous êtes un leader comme Paul, comprenez que vous devez

0: résister aux puissances de ce monde. Sachez que c'est une lutte spirituelle. Vous serez certainement confronté à des difficultés et même attaqué par des gens. Alors, comment réagir face à cette opposition? Ici, Paul dit de ne pas se laisser dominer par la chair. Il faut prendre les armes spirituelles que Dieu nous donne, la prière, la Bible et l'autorité de Dieu. C'est ainsi que nous pouvons assurer l'établissement et l'édification des communautés dont nous sommes les guides. Nous devons éviter de nous énerver pour des choses qui n'en valent pas la peine. Nous ne devons jamais réagir avec violence envers les autres. Nous devons être plutôt des gens doux et pleins d'humilité, tout en restant au service de la vérité et de la justice.
1: Paul aime tellement les Corinthiens qu'il agit envers eux comme un jeune marié jaloux. Il ne veut pas que ces gens écoutent ou suivent de faux enseignements. Écoutez.
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3: Ah, si vous pouviez supporter que je sois un peu fou. Eh bien oui, supportez-moi. Je vous aime d'un amour jaloux, et ce très grand amour vient de Dieu. En effet, je vous ai promis un mariage à un seul mari, le Christ. Oui, je vous présente à lui comme une jeune fille très pure. Mais rappelez-vous, le serpent a trompé Ève par son mensonge. Alors j'ai peur d'une chose. Qu'on vous donne des idées fausses et que vous ne soyez plus fidèlement et sincèrement attachés au Christ comme avant. Par exemple, quelqu'un arrive. Il vous annonce un autre Jésus. Un Jésus que nous n'avons jamais annoncé. Ou bien vous recevez un autre esprit. Un esprit que vous n'avez jamais reçu. Ou encore, on vous annonce une bonne nouvelle que vous n'avez jamais reçue non plus. Et vous supportez très bien cela.
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0: Les faux apôtres existent toujours et sont partout dans ce monde. Des gens n'hésitent pas, pour une question d'argent ou pour leur renommée personnelle, à tromper les autres en leur faisant croire qu'ils annoncent le Christ. La Bible nous dit qu'il y aura de faux prophètes. Il y aura même de faux Christ. Mais nous n'en connaissons qu'un seul, Jésus-Christ. Alors, ayons du discernement pour voir si ce qui est annoncé dans les messages est inspiré par le Saint-Esprit. Car l'esprit malin existe et il cherche à semer la confusion dans la pensée de ceux qui croient au vrai Christ.
1: Se servant de sa propre expérience, Paul nous donne à présent les caractéristiques du vrai serviteur de Dieu. Écoutons.
3: Pourtant, je pense que j'ai autant de valeur que vos espèces de grands apôtres. D'accord, je ne sais pas très bien parler, mais pour la connaissance de Dieu, c'est autre chose. Nous vous avons toujours montré cela clairement dans tout ce que nous avons fait. Quand je vous ai annoncé la bonne nouvelle de Dieu, je me suis fait petit pour vous rendre grand en vous l'annonçant gratuitement. Est-ce que c'est une faute? Quand je travaillais pour vous, j'étais payé par d'autres églises. J'ai pris leur argent pour vous aider. Quand j'étais chez vous, j'ai eu besoin d'argent, mais je ne vous ai rien demandé. Les frères venus de Macédoine m'ont apporté ce qu'il me fallait. J'ai toujours évité d'être un poids pour vous et je l'éviterai toujours. Personne ne m'empêchera d'être fier de cela dans toute l'Achaïe. Grâce au Christ qui est en moi, je peux dire que c'est vrai. Pourquoi est-ce que je dis cela? Parce que je ne vous aime pas, mais si, Dieu sait que je vous aime.
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0: Pour Paul, ce n'est pas l'habilité à bien parler, mais plutôt l'engagement à faire connaître la vérité de Dieu. En effet, la vie d'un serviteur de Dieu ne doit pas être différente de ce qu'il enseigne. En plus, il doit être humble et se mettre au service des autres. Paul prend soin aussi de dire qu'il n'a jamais été à la charge de la communauté qu'il sert. Ainsi, il ne se laisse jamais corrompre et il est toujours libre de dire toute la vérité. Cher ami, que vous soyez prêtre, pasteur, diacre, évangéliste, missionnaire, catéchiste, ancien ou simple chrétien, vous allez devoir rendre compte à Dieu un jour. Suivez donc l'exemple de l'apôtre Paul qui reste toujours humble et honnête.
1: Le serviteur de Dieu ne connaît pas le repos. L'apôtre Paul souffre beaucoup et les autres l'humilient sans cesse. Mais il ne renonce jamais à la mission que Dieu lui confie. Écoutons.
3: Beaucoup se vantent pour des raisons humaines. Eh bien, moi aussi je vais me vanter. Vous qui êtes des personnes sages, vous supportez volontiers ceux qui ne le sont pas. Les gens vous rendent esclaves, ils profitent de vous, ils volent tout ce que vous avez, ils vous méprisent, ils vous frappent au visage, et vous supportez tout cela. J'ai honte de le dire, nous avons été trop faibles. Pourtant, si quelqu'un ose se vanter de quelque chose, je vais l'oser, moi aussi, même si je parle comme un fou. Ils sont hébreux? Moi aussi. Israélites? Moi aussi. De la famille d'Abraham? Moi aussi. Des serviteurs du Christ? Je le suis bien plus qu'eux. En disant cela, je parle encore comme un fou. J'ai travaillé plus qu'eux. J'ai été en prison plus souvent qu'eux. On m'a frappé encore beaucoup plus et j'ai été en danger de mort plus souvent qu'eux. 5 fois, les Juifs m'ont donné les 39 coups de fouet. 3 fois, les Romains m'ont frappé durement. 1 fois, on m'a jeté des pierres pour me tuer. 3 fois, j'ai été sur un bateau qui a coulé. Et 1 fois, j'ai passé 1 jour et 1 nuit dans l'eau. J'ai fait beaucoup de voyages et j'ai connu beaucoup de dangers. Dangers à cause des rivières, des bandits, de mes frères juifs ou des non-juifs, dangers dans les villes, dangers dans le désert, dangers sur la mer, dangers des faux frères. J'ai fait des travaux très fatigants et j'ai souvent manqué de sommeil. J'ai eu faim et soif et j'ai souvent manqué de nourriture. J'ai eu froid et j'ai manqué de vêtements. Et je n'ai pas parlé de la chose la plus importante, mon souci de toutes les églises. J'y pense tous les jours. Quand quelqu'un est faible, moi aussi je me sens faible. Quand quelqu'un fait des péchés, cela me fait mal à moi aussi.
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0: Être serviteur de Dieu exige beaucoup de maîtrise de soi, de courage et de volonté. Ici, Paul explique ses souffrances. Il dit « On m'a frappé beaucoup et j'ai été en danger de mort. 5 fois, les Juifs m'ont donné les 39 coups de fouet. » Ses souffrances ne s'arrêtent pas là. Il a aussi éprouvé la faim, la violence et la fatigue. Mais malgré toutes ces choses, Paul continue l'œuvre de Dieu. Il accepte tout à cause de Jésus-Christ et toutes ses expériences augmentent sa compassion pour les autres. Il se met toujours au niveau du plus pauvre et il ne condamne personne. Il dit « Quand quelqu'un est faible, moi aussi je me sens faible. Quand quelqu'un commet des péchés, cela me fait mal. » À travers toutes ses souffrances, Paul a beaucoup appris. Il est même devenu meilleur, plus compatissant et plus compréhensif. Cher ami, si Dieu t'a choisi pour être à son service, tu peux aussi connaître la souffrance. Mais sache que Dieu ne t'abandonnera jamais. Il sera avec toi tout au long de ta vie et il te récompensera au dernier jour. Alors, sois courageux et persévérant comme l'apôtre Paul.
1: Chers amis auditeurs, notre programme pour aujourd'hui tire à sa fin. Vous venez d'entendre les enseignements de l'apôtre Paul tirés des chapitres 10 et 11 de sa 2e lettre aux Corinthiens. Soyez avec nous demain pour la suite de ce message de Paul. Au revoir et que la grâce de Dieu soit avec vous.
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0: Pour votre salut, il est 14h.
3: 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Jean 11, verset 40. Le Seigneur connaît ceux qui lui appartiennent. De Timothée 2, verset 19.
4: Yvette Niamke nous propose un enseignement sur le thème « La femme originelle ». Bonne écoute radiophonique et que le Seigneur nous bénisse.

0: Merci pour chacun de vous, pour chacune de vous. Que Dieu vous bénisse. Amen. Alors, chères sœurs dans le Christ, chers frères, parce que je sais que Dieu va vous parler à vous aussi. Amen. C'est avec joie que je vous retrouve. Et ma prière, c'est que chacune de vous reçoive ce dont elle a besoin. Une chose est certaine, c'est que qui que tu sois, d'où que tu viennes, quel que soit ce que tu recherches, Dieu va te l'accorder. Ce que nous allons partager est un message spécial que Dieu a pour toi. Et tu verras sa gloire. Je voudrais pour cela t'inviter à prendre ta Bible. Et nous allons ensemble partager la parole de Dieu. Nous allons prendre le texte de Genèse chapitre 24. Et nous allons lire ce texte à partir du verset 1er. Nous irons jusqu'au verset 21. Voici ce que dit la parole de Dieu. Abraham était vieux, avancé en âge. Et Yahvé avait béni Abraham en toutes choses. Abraham dit à son serviteur, le plus ancien de sa maison, l'intendant de tous ses biens, « Mais je te prie ta main sous ma cuisse, et je te ferai jurer par Yahvé, le Dieu du ciel et le Dieu de la terre, de ne pas prendre pour mon fils une femme parmi les filles des Cananéennes, au milieu desquelles j'habite, mais d'aller dans mon pays et dans ma patrie prendre une femme pour mon fils Isaac. » Le serviteur lui répondit, « Peut-être la femme ne voudra-t-elle pas me suivre dans ce pays-ci? Devrais-je mener ton fils dans le pays d'où tu es sorti ?» Abraham lui dit, « Garde-toi d'y mener mon fils. Yahvé, le Dieu du ciel, qui m'a fait sortir de la maison de mon père et de ma patrie, qui m'a parlé et qui m'a juré en disant, « Je donnerai ce pays à ta postérité. Lui-même enverra son ange devant toi. » Et c'est de là que tu prendras une femme pour mon fils. Si la femme ne veut pas te suivre, tu seras dégagé de ton serment, de ce serment que je te fais faire. Seulement, tu n'y mèneras pas mon fils. Le serviteur mit sa main sous la cuisse d'Abraham, son seigneur, et lui jura d'observer ces choses. Le serviteur prit 10 chameaux parmi les chameaux de son seigneur. Il partit, ayant à sa disposition les biens de son seigneur. Il se leva et alla en Mésopotamie, à la ville de Nachor. Il fit reposer les chameaux sur leurs genoux, hors de la ville, près d'un puits, au temps où sortent celles qui vont puiser de l'eau. Et il dit, « Yahvé, Dieu de mon seigneur Abraham, fais-moi, je te prie, rencontrer aujourd'hui ce que je désire, et use de bonté envers mon seigneur Abraham. Voici, je me tiens près de la source d'eau, et les filles des gens de la ville vont sortir pour puiser de l'eau. Que la jeune fille, à laquelle je dirai, penche ta cruche, je te prie, pour que je boive, et qui répondra, bois, et je donnerai aussi à boire à tes chameaux, soit celle que tu as destinée à ton serviteur Isaac, et par là, je connaîtrai que tu uses de bonté envers mon Seigneur. » Il n'avait pas encore fini de parler que sortit sa cruche sur l'épaule Rebecca, née de Bethuel, fille de Milca, femme de Nachor, frère d'Abraham. C'était une jeune fille très belle de figure. Elle était vierge et aucun homme ne l'avait connue. Elle descendit à la source, remplit sa cruche et remonta. Le serviteur courut au devant d'elle et dit, « Laisse-moi boire, je te prie, un peu d'eau de ta cruche. » Elle répondit, « Bois, mon Seigneur. » Et elle s'empressa d'abaisser sa cruche sur sa main et de lui donner à boire. Quand elle eut achevé de lui donner à boire, elle dit, « Je puiserai aussi pour tes chameaux jusqu'à ce qu'ils aient assez bu. » Et elle s'empressa de vider sa cruche dans l'abreuvoir et courut encore au puits pour puiser. Et elle puisa pour tous les chameaux. L'homme la regardait avec étonnement et sans rien dire pour voir s'il y avait fait réussir son voyage ou non. Parole du Seigneur notre Dieu. Alléluia. Frères et sœurs dans le Seigneur, la Bible nous enseigne que Dieu avait appelé Abraham à sortir de Ur en Chaldée, à quitter son pays, a quitté sa parenté, a quitté ses pratiques religieuses, a quitté son mode de vie pour aller sur une terre qu'il lui indiquerait. Abraham avait suivi en effet les prescriptions de Dieu. Et la Bible dit qu'il avait cru aux promesses de Dieu. Romains chapitre 4, 18 dit, espérant contre toute espérance, il crut, en sorte qu'il devint père d'un grand nombre de nations, selon ce qui lui avait été dit, telle sera ta postérité. Abraham, en effet, du fait de sa foi, avait obtenu grâce sur grâce, bénédiction sur bénédiction, richesse sur richesse, et deux fils, dont Isaac, le fils de la promesse. Abraham était vieux, rassasié de jours. Il était béni en toutes choses, nous dit la parole de Dieu. C'est alors que commence l'histoire que le Seigneur nous donne de partager aujourd'hui. Histoire qui va nous servir d'appui. Histoire dont nous allons nous inspirer. Histoire à partir de laquelle Dieu va nous enseigner. Lorsque nous prenons le verset 2 de ce texte de Genèse 24, il est écrit, Abraham dit à son serviteur, le plus ancien de sa maison, l'intendant de tous ses biens, mets je te prie ta main sous ma cuisse, et je te ferai jurer par Yahvé, le Dieu du ciel et le Dieu de la terre, de ne pas prendre pour mon fils une femme parmi les femmes, les filles des Cananéens au milieu desquelles j'habite, mais d'aller dans mon pays, dans ma patrie, prendre une femme pour mon fils Isaac. En Genèse chapitre 15, versets 1 à 2, alors qu'il n'avait pas encore d'enfant, Abraham dit à Dieu qu'il lui rappelait ses promesses envers lui, qu'il n'attendait plus rien, puisqu'Éliézer de Damas, son serviteur, allait hériter de tous ses biens. Il dit, c'est pas la peine. Qu'est-ce que tu vas me promettre encore? Tu viens me dire que je vais avoir encore des enfants? Seigneur, c'est bon. Moi-même, je suis fatigué. J'ai trop prié. J'ai trop attendu. Vraiment, ce n'est pas venu. Maintenant, là, c'est mon serviteur, Éliézer. C'est lui qui va hériter de tous mes biens. C'est lui qui a ici appelé à aller chercher pour Isaac une épouse. Il était de coutume, en effet, qu'un homme nomme un de ses serviteurs héritiers s'il n'avait pas d'enfant. Mais maintenant, Abraham avait Isaac, le fils de la promesse, le fils que Dieu lui avait promis, car Dieu tient ses promesses. Et pour ce fils, Abraham voulait avoir ce qu'il avait de meilleur. Il voulait une femme de grâce, une femme de bénédiction. Abraham voulait ce qu'il avait de mieux. Il voulait une fille de sa famille et non une cananéenne, de celle qui adore des dieux étrangers, qui ne confesse pas le nom de l'Éternel. Abraham ne voulait pas une telle femme pour son fils. Il voulait une femme qui connaisse Dieu. C'est pourquoi Abraham a envoyé son meilleur serviteur, le plus ancien, celui qui est reconnu pour sa fidélité, parce qu'il avait le plus confiance en lui. Il lui a fait jurer d'aller dans son pays, dans sa famille, pour prendre une femme pour son fils Isaac. Frère, sœur, c'est cette histoire que nous allons partager. C'est de cette histoire de mariage, c'est à partir de cette histoire que Dieu va nous parler. Parce qu'à partir de ce texte, Dieu nous parle. Il parle aux chrétiens en général et il parle plus particulièrement aux femmes. À nous femmes qui connaissons l'importance du mariage. À nous femmes qui savons ce que le mariage signifie pour nous. Abraham, dans ce texte, c'est le type parfait de Dieu le Père. Détenteur de tous les biens. Le vivant, le vrai Dieu. L'infini en son être et en sa perfection. Celui qui est pur esprit, invisible, incorporel, indivisible. Celui qui s'appelle Elohim, le Dieu de force et de puissance. Le créateur du ciel et de la terre. Celui qui s'appelle El Elyon, le plus fort. Celui qui s'appelle El Roi, celui qui voit. Il s'appelle El Shaddai, celui qui nourrit, le tout puissant. El Olam, le Dieu éternel. Adonai, le maître, le Seigneur, le Dieu qui possède toutes choses. Yahvé, le Dieu qui ne dépend de personne. Yahvé Jiré, le Seigneur qui pourvoit. Yahvé Nissi, le Dieu protecteur, notre étendard. Yahvé Shalom, le Dieu de paix. Yahvé Sabaoth, le Seigneur des armées. Yahvé Makat Yeshem, c'est le Dieu qui sanctifie. Yahvé Roi, le bon berger. Yahvé Tidekenou, le Dieu qui nous justifie. Yahvé Shama, le Dieu toujours présent. Yahvé Rapha, celui qui nous guérit. C'est lui qui a envoyé chercher une épouse pour son fils. Car Isaac,
1: C'est le type même, le type parfait de Jésus-Christ, notre Seigneur et notre Dieu, le plus beau des enfants des hommes, le fils de Marie. C'est pour lui
0: que le serviteur est venu. C'est pour lui que le serviteur est venu. Car comme Jésus, Isaac a été offert en sacrifice. Lorsque nous prenons Genèse chapitre 22, à partir du verset 9 à 10, il est écrit: lorsqu'il fut arrivé au lieu que Dieu lui avait dit, Abraham y éleva un autel et rangea le bois. Il lia son fils Isaac et le mit sur l'autel par-dessus le bois. Puis Abraham étendit la main et prit le couteau pour égorger son fils. Et lorsque nous prenons Jean chapitre 3 verset 16, il est écrit: Dieu a tant aimé le monde qu'il a donné son fils unique afin que quiconque croit ne périsse pas, mais qu'il ait la vie éternelle. Et Éphésiens chapitre 5 verset 2 dit: Christ s'est livré comme un sacrifice de bonne odeur. Éliezer, qui devait aller chercher l'épouse, c'est le type parfait du Saint-Esprit. Son nom détermine d'ailleurs sa nature, parce qu'Éliezer signifie puissante aide divine. Il avait été envoyé pour un but: ramener une épouse à Isaac. Éliezer devait aller simplement prendre une épouse et la ramener pour Isaac. De même, le Saint-Esprit est venu pour un but, celui de ramener une épouse à notre Seigneur Jésus-Christ. 2 Corinthiens chapitre 11, verset 2 dit ceci: je vous ai fiancé à un seul époux pour vous présenter à Christ comme une vierge pure. L'épouse, c'est l'Église. C'est tous ceux qui confessent le nom de Jésus. Et je vais te dire, si tu es un homme, sache une chose, tu seras quand même l'épouse de Jésus. Parce que ton âme est féminine. Donc tu es appelé à être épouse du Christ. Amen. Lorsque nous regardons l'Église justement, c'est-à-dire la communauté des personnes qui sont bénéficiaires du salut en Christ, on constate que 80% des personnes présentes sont en général des femmes. L'épouse que le Saint-Esprit est venu chercher est constituée de 80% de femmes. Seront-elles prêtes? Seras-tu prête à aller rencontrer l'époux? Seras-tu prête à rencontrer ton époux? Le père qui a envoyé le serviteur a donné le profil de la femme qu'il voulait pour son fils. Et pas n'importe quelle femme. Il dit, ne va pas me chercher des femmes façon, façon. Il dit, il ne faut pas venir donner à mon fils une femme façon, façon. Les femmes qui ne connaissent pas Dieu, qui font des choses bizarres, ne va pas chercher pour mon fils une femme comme ça. Retourne chez moi. Va chercher une femme, une bonne. Le verset 4 dit, mais d'aller dans mon pays et dans ma parenté, prendre une femme pour mon fils Isaac. C'est-à-dire que les femmes choisies par Dieu pour être épouse de Christ doivent être des femmes originelles. Des femmes telles que conçues par Dieu depuis le commencement. Des femmes qui sont telles que Dieu les a faites depuis le début. Retournons un peu dans l'origine de la femme. Allons dans la Bible. Allons dans le livre de la Genèse. Parce que le livre de la Genèse, c'est le livre des commencements. Et lorsque tu es perdu, que tu ne te retrouves pas, j'ai dit retourne dans la Genèse. Parce que c'est sûr que tu vas te retrouver. Amen. Parce que quand tu te retrouves là, tu te guéris et tu te restaures. Parce que tu te connais maintenant. Je voudrais que nous lisions Genèse chapitre 1er verset 27 dit ceci. Dieu créa l'homme à son image. Il le créa à l'image de Dieu. Il créa l'homme et la femme. Amen. J'aimerais lire aussi avec toi Genèse chapitre 2 le verset 21 à 23 qui déclare ceci. Alors, Yahvé Dieu fit tomber un profond sommeil sur l'homme qui s'endormit. Il prit une de ses côtes et referma la chair à sa place. Yahvé Dieu forma une femme de la côte qu'il avait prise de l'homme et il l'emmena vers l'homme. Et l'homme dit, voici cette fois celle qui est os de mes os et chair de ma chair, on l'appellera femme parce qu'elle a été prise de l'homme. Chers frères, chères sœurs dans le Seigneur, créés dès les origines, au soir du sixième jour, l'être qui a été créé était à la fois homme et femme. La femme est l'image de Dieu comme le mâle. Elle a été façonnée par Dieu pour être le vis-à-vis de l'homme, une aide qui lui soit assortie. Assortie. Le premier texte de la création révèle qu'il n'y a qu'une seule espèce humaine. Le texte dit « il le créa ». Cependant, les individus peuvent être de sexe masculin ou de sexe féminin. C'est pourquoi le texte dit « homme et femme, il les créa ». Il commence par « il le créa » et ensuite « il les créa ». Cela montre la parfaite égalité entre l'homme et la femme dans l'unique espèce humaine. Plus encore, ils sont complémentaires. C'est pourquoi ils sont indispensables l'un à l'autre, comme l'affirme le second texte de la Genèse. Mais, lorsque nous contemplons la parole de Dieu, nous voyons que ce premier homme qui était hermaphrodite portait en lui les deux entités, mâle et femelle. À un moment donné, la Bible nous dit que Dieu décide de séparer ces deux entités. Il importe alors de savoir de quoi la femme a été faite et quels sont les potentiels que Dieu a mis en elle et que Abraham voulait retrouver en l'épouse d'Isaac et que Dieu veut retrouver en chaque femme appelée à être épouse du Christ. Premièrement, on nous dit que la femme fut créée pour répondre aux besoins de communication de l'homme. Dieu dit qu'il n'est pas bon que l'homme soit seul. C'est-à-dire, l'homme a besoin de communiquer. C'est pourquoi elle est un être qui aime les relations. La femme aime parler, aime des amitiés, aime causer, elle aime échanger. Et les hommes ne me diront pas le contraire. Un, deux, trois, la femme dit, il faut qu'on parle. Chérie, il faut qu'on parle. À tel enseigne que, toi tu aimes trop parler. Mais la femme est un être de communication. Elle a été créée pour que tu ne sois pas seul, pour que tu puisses communiquer. Alors frère, accepte de temps en temps qu'on parle. Et cela confère à la femme la capacité de créer l'harmonie entre les gens qui l'entourent. L'harmonie dans la maison. Quand une femme est dans la maison, elle est comme le point de ralliement dans cette maison-là. Papa parle avec maman, les enfants parlent avec maman, la nounou parle avec maman, tout le monde parle avec maman. Les nounous sont dans la maison, elles peuvent ne pas parler avec tonton. Les enfants sont dans la maison, peuvent ne pas parler avec papa, mais elles ne peuvent pas ne pas parler avec maman. Donc la première potentialité de la femme, c'est un être de communication. Et c'est ce que Rebecca manifeste avec la facilité avec laquelle elle cause avec Eliezer, un homme qu'elle ne connaissait même pas. Dès qu'Eliezer la voit, il dit, puis-je boire un peu de ton eau? Elle dit, oui, mais il n'y a pas de problème. Viens boire. Non seulement tu vas boire, mais je vais aller chercher encore pour toi. L'accueil. On nous dit ensuite que dans la parole de Dieu, que la femme a été créée à partir de la côte d'Adam. Dis Amen. Elle a été créée à partir de la côte d'Adam. Il y a une soeur qui m'a dit une fois, « Oh, je bénis Dieu parce que Dieu n'a pas pris le bas du pied, de sorte qu'on ne soit pas le marchepied. Il n'a pas pris la peau du derrière, de sorte qu'on ne s'asseye pas sur nous. Mais il a pris la côte, de sorte que nous soyons à côté. » Elle a été créée à partir de la côte d'Adam. Or, nous savons que la côte protège les organes vitaux, comme le cœur, les poumons. La côte enlevée, le cœur de l'homme est exposé. Quand tu enlevais la côte n'est pas là, là. Mais le cœur de l'homme est exposé. Qui peut couvrir et puis qui peut connaître le cœur de cet homme si ce n'est la femme? Il n'y a que la femme qui est capable de percer le secret qui est dans le cœur d'un homme. C'est pourquoi la femme peut passer comme ça. Hein. Le monsieur va la voir, il ne lui a rien dit. Mais elle le regarde, elle dit, celui-là, il veut me draguer, il veut me chercher, je le vois venir. C'est cela. Amen. On nous dit que cette femme, à cause de cela, elle est la fragilité de l'homme. Elle est le côté faible de l'homme. Ce qui la rend sensible parce qu'elle connaît le cœur de l'homme. Rebecca aussi se montre sensible à la fatigue d'Eliezer. Parce que dès qu'elle voit Eliezer, elle sent que c'est un homme qui a voyagé. Il a fait un long voyage. Il est fatigué. Avant même qu'Eliezer ne dise vraiment, je suis tellement fatigué. Puis mes chameaux même sont fatigués. Elle dit, ne t'inquiète pas. Je te donne non seulement à boire à toi, mais je vais puiser. Oh, nous savons qu'en ce temps-là, nous savons la quantité d'eau que consomme un chameau. Mais elle a puisé et repuisé. Elle a puisé et repuisé pour satisfaire Eliezer. La femme est un être sensible. C'est pourquoi son sixième sens est développé. Elle a la capacité de voir ce que les hommes ne voient pas. Elle a la capacité de cerner ce que les autres n'ont pas encore cerné. C'est ça, c'est ce que Dieu nous a donné. C'est ce que nous sommes. Et il faut que chacune de nous exerce cette capacité de sentinelle que Dieu lui a donnée. Dieu a créé la femme à l'insu de l'homme. La Bible dit qu'il était plongé dans un profond sommeil. Il dormait profondément. C'est-à-dire que là, tu le soulèves comme ça, tu le jettes à gauche, tu le jettes à droite, tu peux le soulever, le déposer par terre, prendre le lit pour partir, il dort.
1: Il était plongé dans un profond sommeil.
0: C'est alors que la femme a été créée.
1: Et la création de la femme a été mystérieuse. Pourquoi? Parce qu'on a dit qu'il a pris la côte et il a formé une femme. On ne nous dit pas s'il allait prendre la boue encore. Donc on ne sait pas avec quoi, qu'est-ce qu'il a mélangé pour faire la femme. La création de la femme est quelque chose de mystérieux, ma soeur. Si ton mari ne te comprend pas, si les hommes qui sont autour de toi ne te comprennent pas, si les gens s'arrêtent, les femmes même, elles sont trop compliquées même. Ne t'inquiète pas, c'est parce que Dieu a voulu que tu demeures un mystère pour eux. Dieu a voulu que tu demeures un mystère pour eux. Et ce mystère-là, il s'exprime largement dans les grossesses. En plus, pour créer la femme, qu'est-ce que Dieu a fait? Non seulement il a plongé Adam dans un profond sommeil, mais plus grave, il a pris la femme et puis il est allé plus loin. Dans un petit coin, pour aller créer la femme. Quand il a créé la femme là-bas, la Bible dit quoi? Il a commencé à marcher avec la femme là pour partir. Et pendant qu'il marchait avec elle, il lui communiquait les secrets. Il parlait à son cœur. Il dit, écoute-moi ma fille, voilà ce que tu vas faire. Je te donne le secret du cœur de l'homme. Je vais te dire qui il est. Je vais te dire ce que tu dois faire. Alléluia. La femme est un mystère. La femme va marcher avec Dieu avant d'aller être présentée à l'homme. Avant de devenir l'épouse d'Adam, elle a marché avec... Elle a marché avec Dieu. Elle a marché avec son papa d'abord. Papa, je marche avec toi. Je marche avec toi. Toi, tu n'as même pas encore marché avec Dieu. Tu veux Marie. Si tu n'as pas parlé pour te donner les secrets par lesquels tu vas attraper Marie, là, comment tu vas la voir? Dis à ta voisine, tu dois marcher avec Dieu. Marche avec lui. La femme originelle, c'est une femme qui communique avec Dieu. Qui a une marche avec Dieu. C'est une femme qui connaît Dieu. Alléluia. Vous allez voir qu'à la suite du texte, on va se rendre compte que Rebecca, effectivement, marchera avec celui-là même.

La femme originelle, c'est une femme qui communique avec Dieu, qui a une marche avec Dieu. C'est une femme qui connaît Dieu. Vous allez voir qu'à la suite du texte, on va se rendre compte que Rebecca, effectivement, marchera avec celui-là même. Quand l'on ouvre les yeux, nous dit la parole de Dieu, la femme est déjà réveillée. Alors que lui, il dormait. Elle était éveillée. Elle est donc appelée à être une sentinelle sur la vie de l'homme. Parce qu'en veillant, elle voit ce que les autres ne voient pas. Sa sensibilité lui permet de saisir l'invisible, la valeur et le besoin intrinsèque des gens. Rebecca s'empresse de donner de l'eau à Eliezer et aussi à ses chameaux, sans qu'on lui ait demandé quoi que ce soit, parce qu'elle a percé le besoin d'Eliezer. Elle est chaleureuse, prévenante, elle accueille, car elle est Nekeva, le réceptacle, et elle accueille ce qu'elle reçoit. Voilà la femme originelle. Voilà la femme originelle. Et c'est pourquoi elle est le réceptacle de la semence de l'homme. Elle peut alors donner naissance. Parce qu'elle reçoit la graine, la gamelle mâle, une seule, et il en ressort un produit fini. C'est par elle que se fait la multiplication. Elle permet à l'homme de remplir la terre et de l'assujettir. Le rôle qu'elle joue dans la procréation révèle sa nature mieux qu'aucun autre sujet. Pour cela, je voudrais, ma sœur, t'inviter à prendre Jean, chapitre 3. Le verset 6 dit ceci. Ce qui est né de la chair est chair. Ce qui est né de l'esprit est esprit. Ce verset-là, il y a une révélation dedans. Ce verset nous montre qu'il y a deux sortes de naissances. Deux sortes de naissances. On est de la chair et puis on est de l'esprit. La naissance charnelle a été confiée à la femme. La naissance spirituelle a été confiée au Saint-Esprit. Ce sont ces deux naissances-là qui donnent la vie éternelle. Parce que si tu n'es pas né d'une femme, tu n'existes pas. Et si tu n'es pas né du Saint-Esprit, mais tu ne peux pas avoir la vie éternelle. Donc les deux sont importants. Sans ces deux-là, tu ne peux pas avoir le ciel. Or, la femme et le Saint-Esprit donc se retrouvent comme étant des entités qui ont en commun la maternité. Or, le Saint-Esprit peut exister à la femme. Et comme nous allons le voir, nous allons nous rendre compte que la femme a été créée sous le modèle du Saint-Esprit. Un parallèle entre ces deux va nous le révéler. La femme donne la vie. Ça dit que la femme est la porte du monde. Nul ne vient au monde que par la femme. Le Saint-Esprit a appelé l'esprit de vie. Lorsque nous prenons Jean chapitre 6 verset 63, il est écrit, c'est l'esprit qui vivifie. Et Romains chapitre 8 verset 2 dit, c'est l'esprit de vie, l'esprit qui donne la vie. Lorsque nous regardons encore la parole de Dieu, le Saint-Esprit est présenté comme une colombe. Car en Jean chapitre 1 verset 32, Jean-Baptiste dit, j'ai vu l'Esprit descendre du ciel comme une colombe et s'arrêter sur lui. Quelles caractéristiques retrouve-t-on dans la colombe qui appartiennent au Saint-Esprit et à la femme? Lorsque nous prenons Isaïe 38 verset 14, il est écrit, il dit, je gémissais comme la colombe, mes yeux s'élevaient languissants vers le ciel. Sensibilité de la colombe. Sensibilité de la femme. Le Saint-Esprit est aussi sensible. Car Éphésiens chapitre 4, 30 dit, n'attristez pas le Saint-Esprit de Dieu. Lorsque nous regardons encore la parole de Dieu, nous rendons compte que la colombe, elle est constituée comment? Elle est blanche, symbole de pureté. Et le Saint-Esprit est appelé Saint-Esprit. Ça veut dire qu'il ne supporte pas, il n'accepte pas le péché, il n'aime pas l'impureté, il n'aime pas le mal. Mais remarquez, frères, sœurs, que la femme a un don inné pour la propreté. Lorsque vous entrez dans la maison d'un homme qui n'est pas encore marié, vous trouvez tous dessous, dessous. Mais quand une femme entre dans la maison, vous entrez et dites, ah, il y a une femme ici maintenant. Parce que j'ai vu que la cuisine était propre. J'ai vu que la maison était bien cirée. J'ai vu que le parquet était bien reluisant. Ça veut dire qu'il y a une femme ici. Ça veut dire qu'une femme, selon le cœur de Dieu, est une femme qui est propre. Une femme qui ne vit pas dans le péché. C'est pourquoi dans toutes les circonstances, dans toutes nos nations, dans tous nos peuples, la femme est sacrée. On dit, ah, si un homme fait ça, on peut comprendre. Mais une femme, toi aussi. Femme, fais pas ça. Quand l'homme commet l'adultère, on dit, oh, machin, ça, c'est leur commun. Mais si une femme commet l'adultère, on dit, mais c'est pas possible. Quand même une femme ne peut pas faire ça. Mais c'est pas possible. C'est dire que Dieu a mis cela en nous. Dieu a mis cela en nous. Et cette pureté-là, ce n'est pas seulement une pureté artificielle, ce n'est pas une pureté extérieure, propreté extérieure, c'est une propreté intérieure.
Quand nous lisons le texte de Genèse chapitre 24, on nous dit « Rebecca était une jeune fille vierge ». Ça, c'est la première chose. On a mis la coordination « et ». Elle n'avait connu aucun homme. Ça veut dire qu'il y a une différence nette qui est faite. Elle était vierge et elle n'avait connu aucun homme. Elle était vierge. Ça veut dire pureté intérieure. Son cœur était pur. Son âme était pure. Elle était une femme comme Dieu veut. Pureté intérieure. Et puis pureté extérieure, maintenant physique, dans un corps chaste. Aussi, nous constatons que la colombe est belle. Car lorsque nous prenons Cantique des Cantiques au chapitre 2, verset 14, il est écrit « Ma colombe qui te tient dans la fente du rocher. » Il dit « Fais-moi entendre ta voix, car ta voix est douce et ta figure est agréable. » La colombe est belle. La femme aussi est belle. Regardez-vous un peu les sœurs. Regardez comme vous êtes belles. Regardez-vous comment votre corps est harmonieux. Comment vous êtes bien taillé, bien belle. Les choses qu'il faut aux endroits qu'il faut. Belle de la beauté de Dieu. La femme est belle. Nous sommes belles. Car en toute femme, il y a de la beauté. Car Dieu a mis quelque chose de beau en elle. Et Salomon compare la beauté de la femme à celle de la colombe. Le Saint-Esprit aussi, c'est un esprit d'ordre. Un esprit d'harmonie. Or, ce qui est harmonieux est beau. Le Saint-Esprit est donc beau. Avec Dieu, tout ce qui se fait dans l'ordre, expression de la beauté. Lorsque nous prenons Galates chapitre 5, verset 22, voici ce que nous dit la parole de Dieu. On dit, mais le fruit de l'Esprit, c'est l'amour, la joie, la paix, la patience, la bonté, la bénignité, la fidélité, la douceur, la tempérance. Et quand nous regardons ces différents fruits de l'esprit un par un, nous nous rendons compte que nous retrouvons cela dans la vie des femmes. Je parle de l'amour. Quand une femme aime, de quoi n'est-elle pas capable? Elle accepte tout. Elle supporte tout. Elle est prête à donner sa vie. Combien de femmes ne sont pas restées au bord de la route à souffler le feu pour entretenir un jeune étudiant qui se cherchait. Ils se sont cherchés jusqu'au moment où il a fini, il a soutenu sa thèse. C'est à ce moment-là qu'il a levé la tête pour dire « Ah, tu connais pas papier, toi tu sais souffler le feu. Moi j'ai besoin d'une femme intellectuelle, une femme qui se parle et puis il faut qu'elle puisse intervenir devant mes amis parce que quoi, après tout, je suis quand même médecin de mon état. » Combien de femmes ne se sont-elles pas sacrifiées par amour? Combien de femmes n'ont pas donné leur vie par amour? Je ne parlerai même pas de l'amour maternel, de ce lien tellement fort qui fait que vous regardez ce petit être dans vos mains, vous le regardez, vous le contemplez, et puis toute votre journée est gagnée. Vous vous dites, Dieu m'a tout donné, il m'a comblé au-delà de mes espérances. Amen. La joie. Lorsque je réfléchissais sur ce thème de la joie, j'ai pensé à la merveilleuse prière qui est faite lorsque l'on se marie. Au moment de la bénédiction nuptiale,

Maman, qu'est-ce que tu fais ça? Hein? Ça peut être que ta maman est venue, ça pour ça que tu fais ça. Parce que la maman apporte la joie. Quand elle est là, c'est fini. Alors je ne dirai pas la joie que la femme procure à l'homme quand elle est présente. Parce qu'à ce moment-là, tous ses désirs sont comblés. Il est heureux, il est complètement accompli. À ce moment, il est épanoui, vous le voyez, il grossit. Il prend de l'embonpoint. Hey, mon frère, il était célibataire, il était mince comme ça. Je le voyais bien mince. Depuis que mon frère m'a dit, il a commencé à avoir du ventre. Il est heureux. Quand je lui demande, mais mon frère, il dit, elle me nourrit trop. C'est-à-dire que tous ses besoins sont comblés. Il est heureux. Je ne parlerai pas de la patience. La patience des femmes. Le monsieur l'a dit, il s'en va. Je m'en vais en France et je viens. Pendant que lui, en France, là-bas, il se cherche. Mais la femme l'a assise, elle va attendre. 1 an, 2 ans, 3 ans, 4 ans, 5 ans, 10 ans. Au bout de 10 ans, là, quand elle demande même de ses nouvelles, le gars s'est marié, la femme, enfant, il a un enfant à 10 ans. Dieu a mis la patience dans le cœur des femmes. Je ne parlerai pas de la bonté. On dit, hey, les femmes, elles sont gentilles. Hein? C'est pourquoi vous remarquez que dans beaucoup d'associations de bienfaisance, vous trouvez les femmes. Parce qu'elles ont une bonté naturelle que Dieu leur a donnée. Il y a la bénignité. Regardez un peu la bienveillance de Rebecca. Elle le voit, l'empressement. Un étranger arrive dans la maison. Comment les femmes vont rentrer à la cuisine? Comment elles vont commencer à s'activer pour faire de la cuisine? Pour leur donner, j'ai un étranger, il faut qu'il mange. Hey, pardon, assois-toi, j'arrive. Pardon, tu t'es lavé les mains, j'arrive. Oh, Dieu nous a donné cette bonté naturelle. Je parlerai enfin de la fidélité. De la fidélité. La fidélité féminine. Et vous remarquez que dans toutes les sociétés, les gens exigent. Un homme, il peut être volage. Mais une femme, on n'accepte pas. Parce que la fidélité est une caractéristique naturelle que Dieu a donnée à la femme. Une femme, c'est fidèle. Ce n'est pas naturellement infidèle. Voici la femme originelle. Celle que Abraham voulait pour son fils Isaac. C'est pourquoi il a envoyé le Saint-Esprit, Eliezer, la puissance est divine, celui qui saurait reconnaître l'épouse d'Isaac. Parce que lui-même, il est avec le maître. Il sait qui est le maître. Il a configuré le maître. Donc il sait ce qui va au maître. Et ma sœur, je veux te dire, c'est toi qu'il est venu chercher. Quel que soit ton âge, quelle que soit ton ethnie, quelle que soit ta taille, quel que soit ton teint, c'est toi que Dieu a envoyé son Saint-Esprit pour chercher comme épouse pour Jésus. Le texte dit qu'Eliezer pria et que sa prière fut exaucée avant même d'avoir été entièrement formulée. Je vais te dire quelque chose. La volonté de Dieu sur ta vie sera exaucée. La volonté de Dieu sur ta vie va se faire. On nous dit qu'il a demandé que celle qui viendrait et qu'il accepterait de lui donner à boire à lui et à ses chameaux soit celle que Dieu a choisie. Sœur, voici qu'aujourd'hui, le Saint-Esprit est venu. Le Saint-Esprit est venu. Et lui aussi, il intercède pour nous. Car Romains 8, 26 dit, l'Esprit lui-même intercède par des soupirs inexprimables. N'est-ce pas ainsi qu'Eliezer prosterné la face contre terre, intercédait et priait. Il a dit te concernant. Il dit, je me tiens auprès de cette église, de l'église d'Abidjan, de l'église de Cocody, de Pambwe, d'Abobo, de Yopougon, de Daloa, d'Adjamé, de Boaké, de Trècheville. Il dit, je me tiens auprès de cette église. Il dit, la femme qui va sortir et qui viendra puiser à la source de ta parole et qui répondra à mon appel. Seigneur, quelle soit la femme que toi, Yahvé, tu as destinée, distinguée pour être la femme de ton fils. Jean chapitre 15, 16 dit, ce n'est pas vous qui m'avez choisi, mais c'est moi qui vous ai choisi. Sœur, je veux te dire que Dieu t'a choisi. Tu as été choisi par Dieu. C'est pourquoi tu seras béni, car la source d'eau symbolise les bénédictions spirituelles permanentes, inépuisables, que nous apporte la présence de Dieu. Le psaume 36, verset 9 dit, « Il se rassasie de l'abondance de ta maison, et tu les abreuves au torrent de tes délices, car près de toi est la source de la vie. » C'est pour te bénir que Dieu t'a convoqué en ce lieu. 2 Thessaloniciens 2, 13 dit, « Dieu vous a choisi dès le commencement pour le salut, par la sanctification de l'esprit et par la foi en la vérité. » Ma sœur, comme Rebecca, vous avez laissé vos occupations, vos bureaux, vos maisons, pour venir vous mettre au service du Seigneur.
pour prendre

0: jour en sa présence à cause de la disponibilité de Rebecca. Eliezer lui a mis au nez un anneau d'or, au bras des bracelets. Il a comblé cette femme, il a couverte d'or. L'or, c'est le symbole de la grande valeur. Sache que tu as de la valeur. Sache que tu as de la valeur. Que Dieu t'a évalué à un grand prix. Tu es une femme de valeur. Tu es précieuse aux yeux de Dieu. Je voudrais t'inviter à réaliser ta valeur, à répondre à l'appel de ton Dieu. Le texte nous dit que Rebecca ne s'est pas contentée de se réjouir des marques de distinction. Elle a accueilli Eliezer dans la maison de son père. Et toi, ma sœur, est-ce que tu acceptes le Saint-Esprit? Peux-tu lui dire « Bienvenue » Est-ce que tu acceptes que l'Esprit de Dieu vienne dans ta vie? Est-ce que tu l'acceptes? Est-ce que tu peux te réjouir de sa présence? Est-ce que tu peux te réjouir de sa venue? Parce que Jésus a dit quelque chose d'essentiel avant de partir. Jean chapitre 16, verset 7, il dit « Je vous dis la vérité ». Cependant, il dit « Je vous dis la vérité ». Il dit, il est avantageux que je m'en aille. Il est avantageux que je m'en aille. Il dit, car si je ne m'en vais pas, le Consolateur ne viendra pas vers vous. Mais si je m'en vais, je vous l'enverrai. Sœur, il est l'Esprit de l'Éternel. Il est l'Esprit du Seigneur. Il est l'Esprit du Dieu vivant. Il est l'Esprit de Christ. Il est l'Esprit de Jésus-Christ. Il est la puissance du Très-Haut. Il est l'esprit d'adoption, l'esprit de gloire, l'esprit de sagesse, d'intelligence, de conseil et de force. Il est l'esprit de connaissance, il est l'esprit de crainte de l'Éternel. Il est l'esprit de vie, il est l'esprit de vérité, il est l'esprit de la promesse. Sœur, nous avons besoin d'accueillir le Saint-Esprit dans nos vies. Il est important de l'accueillir, de lui dire, Saint-Esprit, je t'accueille dans ma vie. Et puis, comme avec Rebecca, il va marcher avec nous. Et tout en marchant, il va œuvrer dans nos vies. Parce que la Bible dit que ceux qui adorent le Seigneur sont transformés de gloire en gloire par l'Esprit. Dieu vous bénisse.
1: Femme de grâce,
2: femme de bénédiction,
3: le temps est notre allié.

Nous allons prier. Peut-être que jusqu'à ce jour, tu ne connaissais pas le Saint-Esprit. Peut-être que tu ne savais pas ce qu'il était. Tu n'as pas cherché non plus à le connaître. Peut-être que jusqu'à ce jour, tu t'es contenté simplement de dire, oh Saint-Esprit, oh, tu as cru que le Saint-Esprit c'était un grand frisson. J'ai senti un frisson dans mon corps, de la tête aux pieds. Mais la Bible nous enseigne que le Saint-Esprit est une personne. Comme Eliezer s'est levé et s'est déplacé pour venir jusqu'à elle, jusqu'à Rebecca, de même, la personne du Saint-Esprit est venue jusqu'à toi. Le Saint-Esprit est venu pour que tu sois une femme bénie, une femme renouvelée. Alors je veux t'inviter, ma soeur, mon frère, à lever la voix et dire au Saint-Esprit, Saint-Esprit, je t'accueille aujourd'hui.

0: ne recevais pas, mais aujourd'hui, je veux te recevoir.
1: Yvette Niamke vient de nous proposer un enseignement sur le thème « La femme originelle ». Merci de nous avoir suivis. Que le Seigneur nous bénisse.

ta grandeur est infinie, Seigneur. Et ce soir encore, tu viens nous le démontrer par ce temps de partage avec tous ces auditeurs, avec tous mes frères ici présents. Seigneur, nous te bénissons pour cet instant glorieux où tu te manifestes encore à nos cœurs, cet instant où tu nous démontres encore ton amour. Nous ne pouvons pas imaginer, Seigneur, ta grandeur, mais tu es grand. Tu es plus grand que ce que nos yeux peuvent voir. Tu es plus grand, Seigneur, que ce que nos bouches peuvent dire.

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0: Pour votre salut, il est 15h.

0: Au nom du Père et du Fils et du Saint-Esprit. Amen. Amen. Notre Père qui es aux cieux, que ton nom soit sanctifié, que ton règne vienne, que ta volonté soit faite sur la terre comme au ciel.
1: Donne-nous aujourd'hui notre pain de ce jour. Pardonne-nous nos offenses, comme nous pardonnons aussi à ceux qui nous ont offensés. Et ne nous laisse pas entrer en tentation, mais délivre-nous du mal.
0: Je vous salue, Marie, pleine de grâce. Le Seigneur est avec vous. Vous êtes bénie entre toutes les femmes, et Jésus, le fruit de vos entrailles, est béni.
2: Sainte Marie, Mère de Dieu, priez pour nous pauvres pécheurs, maintenant et à l'heure de notre mort. Amen.
0: Je crois en Dieu, le Père Tout-Puissant, Créateur du ciel et de la terre, et en Jésus-Christ, son Fils unique, notre Seigneur, qui a été conçu du Saint-Esprit, est né de la Vierge Marie, a souffert sous Ponce Pilate, a été crucifié, est mort, a été enseveli, est descendu aux enfers, le troisième jour est ressuscité des morts, est monté aux cieux, est assis à la droite de Dieu le Père Tout-Puissant, d'où il viendra juger les vivants et les morts.
2: Je crois en l'Esprit Saint, à la Sainte Église catholique, à la communion des saints, à la rémission des péchés, à la résurrection de la chair, à la vie éternelle. Amen.
3: Père éternel, je t'offre le corps et le sang, l'âme et la divinité de ton Fils bien-aimé, notre Seigneur Jésus-Christ.
4: En réparation de nos péchés et de ceux du monde entier.
3: Par sa douloureuse passion,
4: sois miséricordieux pour nous et pour le monde entier.
3: Par sa douloureuse passion,
4: sois miséricordieux pour nous et pour le monde entier.
3: Par sa douloureuse passion,
4: sois miséricordieux pour nous et pour le monde entier.
3: Par sa douloureuse passion,
4: sois miséricordieux pour nous et pour le monde entier.
3: Par sa douloureuse passion,
4: sois miséricordieux pour nous et pour le monde entier.
3: Par sa douloureuse passion,
4: sois miséricordieux pour nous et pour le monde entier.
3: Par sa douloureuse passion,
4: sois miséricordieux pour nous et pour le monde entier.
3: Par sa douloureuse passion,
4: sois miséricordieux pour nous et pour le monde entier.
3: Par sa douloureuse passion,
4: sois miséricordieux pour nous et pour le monde entier.
3: Par sa douloureuse passion,
4: sois miséricordieux pour nous et pour le monde entier.

0: Père éternel, je t'offre le corps et le sang, l'âme et la divinité de ton Fils bien-aimé, notre Seigneur Jésus-Christ.
1: En réparation de nos péchés et de ceux du monde entier.
0: Par sa douloureuse passion,
1: sois miséricordieux pour nous et pour le monde entier.
0: Par sa douloureuse passion,
1: sois miséricordieux pour nous et pour le monde entier.
0: Par sa douloureuse passion,
1: sois miséricordieux pour nous et pour le monde entier.
0: Par sa douloureuse passion,
1: sois miséricordieux pour nous et pour le monde entier.
0: Par sa douloureuse passion,
1: sois miséricordieux pour nous et pour le monde entier.
0: Par sa douloureuse passion,
1: sois miséricordieux pour nous et pour le monde entier.
0: Par sa douloureuse passion,
1: sois miséricordieux pour nous et pour le monde entier.
0: Par sa douloureuse passion,
1: sois miséricordieux pour nous et pour le monde entier.
0: Par sa douloureuse passion,
1: sois miséricordieux pour nous et pour le monde entier.
0: Par sa douloureuse passion,
1: sois miséricordieux pour nous et pour le monde entier.

0: Père éternel, je t'offre le corps et le sang, l'âme et la divinité de ton Fils bien-aimé, notre Seigneur Jésus-Christ.
1: En réparation de nos péchés et de ceux du monde entier.
0: Par sa douloureuse passion,
1: sois miséricordieux pour nous et pour le monde entier.
0: Par sa douloureuse passion,
1: sois miséricordieux pour nous et pour le monde entier.
0: Par sa douloureuse passion,
1: sois miséricordieux pour nous et pour le monde entier.
0: Par sa douloureuse passion,
1: sois miséricordieux pour nous et pour le monde entier.
0: Par sa douloureuse passion,
1: sois miséricordieux pour nous et pour le monde entier.
0: Par sa douloureuse passion,
1: sois miséricordieux pour nous et pour le monde entier.
0: Par sa douloureuse passion,
1: sois miséricordieux pour nous et pour le monde entier.
0: Par sa douloureuse passion,
1: sois miséricordieux pour nous et pour le monde entier.
0: Par sa douloureuse passion,
1: sois miséricordieux pour nous et pour le monde entier.
0: Par sa douloureuse passion,
1: sois miséricordieux pour nous et pour le monde entier.

0: Père éternel, je t'offre le corps et le sang, l'âme et la divinité de ton Fils bien-aimé, notre Seigneur Jésus-Christ.
1: En réparation de nos péchés et de ceux du monde entier.
0: Par sa douloureuse passion,
1: sois miséricordieux pour nous et pour le monde entier.
0: Par sa douloureuse passion,
1: sois miséricordieux pour nous et pour le monde entier.
0: Par sa douloureuse passion,
1: sois miséricordieux pour nous et pour le monde entier.
0: Par sa douloureuse passion,
1: sois miséricordieux pour nous et pour le monde entier.
0: Par sa douloureuse passion,
1: sois miséricordieux pour nous et pour le monde entier.
0: Par sa douloureuse passion,
1: sois miséricordieux pour nous et pour le monde entier.
0: Par sa douloureuse passion,
1: sois miséricordieux pour nous et pour le monde entier.
0: Par sa douloureuse passion,
1: sois miséricordieux pour nous et pour le monde entier.
0: Par sa douloureuse passion,
1: sois miséricordieux pour nous et pour le monde entier.
0: Par sa douloureuse passion,

0: Père éternel, je t'offre le corps et le sang, l'âme et la divinité de ton Fils bien-aimé, notre Seigneur Jésus-Christ.
1: En réparation de nos péchés et de ceux du monde entier.
0: Par sa douloureuse passion,
1: sois miséricordieux pour nous et pour le monde entier.
0: Par sa douloureuse passion,
1: sois miséricordieux pour nous et pour le monde entier.
0: Par sa douloureuse passion,
1: sois miséricordieux pour nous et pour le monde entier.
0: Par sa douloureuse passion,
1: sois miséricordieux pour nous et pour le monde entier.
0: Par sa douloureuse passion,
1: sois miséricordieux pour nous et pour le monde entier.
0: Par sa douloureuse passion,
1: sois miséricordieux pour nous et pour le monde entier.
0: Par sa douloureuse passion,
1: sois miséricordieux pour nous et pour le monde entier.
0: Par sa douloureuse passion,
1: sois miséricordieux pour nous et pour le monde entier.
0: Par sa douloureuse passion,
1: sois miséricordieux pour nous et pour le monde entier.
0: Par sa douloureuse passion,
1: sois miséricordieux pour nous et pour le monde entier.
2: Dieu saint, saint fort, saint immortel,
3: aie pitié de nous et du monde entier.
2: Dieu saint, saint fort, saint immortel,
3: aie pitié de nous et du monde entier.
2: Dieu saint, saint fort, saint immortel,
3: aie pitié de nous et du monde entier.
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2: Quelle autorité confère le Christ à ses apôtres?
3: Jésus choisit les 12, futur témoin de sa résurrection. Il les fait participer à sa mission et à son autorité pour enseigner, pour pardonner les péchés, pour édifier et pour gouverner l'Église. Dans ce collège, Pierre reçoit les clés du royaume. En Matthieu, chapitre 16, verset 19. Et occupe la première place avec la mission de garder la foi dans son intégrité et de confirmer ses frères.
2: Quelle est la signification de la transfiguration?
3: À la transfiguration apparaît avant tout la Trinité. Le Père en sa parole, le Fils dans son humanité, l'Esprit dans la nuée de lumière, disait saint Thomas d'Aquin. En évoquant avec Moïse et Élie son départ, en Luc chapitre 9 verset 31, Jésus montre que sa gloire passe par la croix et il anticipe sa résurrection et son retour dans la gloire qui transfigurera notre corps mortel à l'image de son corps glorieux.
4: Tu t'es transfiguré sur la montagne et autant qu'ils en étaient capables, tes disciples ont contemplé ta gloire, Christ Dieu, afin que, lorsqu'ils te verraient crucifié, ils comprennent que ta passion était volontaire et qu'ils annoncent au monde que tu es vraiment le rayonnement du Père. Liturgie byzantine.
2: Comment advient l'entrée messianique à Jérusalem?
3: Au temps fixé, Jésus décide de monter à Jérusalem pour souffrir sa passion, mourir et ressusciter. Comme roi messie qui manifeste la venue du royaume, il entre dans sa ville sur le dos d'un petit âne. Il est accueilli par des enfants dont l'acclamation est reprise dans le sanctus de la messe. Béni soit celui qui vient au nom du Seigneur. Hosanna, sauve-nous. Matthieu chapitre 21 verset 9. La liturgie de l'Église commence la semaine sainte par la célébration de cette entrée à Jérusalem.
4: Nous professons. Jésus-Christ a souffert sous Ponce Pilate, a été crucifié, est mort et a été enseveli.
2: Quelle est l'importance du mystère pascal de Jésus?
3: Le mystère pascal de Jésus, qui comprend sa passion, sa mort, sa résurrection et sa glorification, est au centre de la foi chrétienne. Car le dessein sauveur de Dieu s'est accompli une fois pour toutes par la mort rédemptrice de son Fils Jésus-Christ.
2: Pour quelle accusation Jésus a-t-il été condamné?
3: Certains chefs d'Israël ont accusé Jésus d'agir contre la loi, contre le temple de Jérusalem et en particulier contre la foi au Dieu unique parce qu'il se proclamait Fils de Dieu. C'est pourquoi ils le livrèrent à Pilate afin qu'il fût condamné à mort.
2: Quelle a été l'attitude de Jésus envers la loi d'Israël?
3: Jésus n'a pas aboli la loi donnée par Dieu à Moïse sur le mont Sinaï, mais il a porté à son achèvement en lui donnant son interprétation définitive. Il est le législateur divin qui exécute intégralement cette loi. D'autre part, par sa mort expiatrice en serviteur fidèle, il offre le seul sacrifice capable de racheter toutes les fautes commises par les hommes sous la première alliance. Lettre aux Hébreux, chapitre 9, verset 15.
2: Quelle a été l'attitude de Jésus à l'égard du temple de Jérusalem?
3: Jésus a été accusé d'hostilité envers le temple. Pourtant, il a vénéré comme la maison de son père. Jean chapitre 2, verset 16. Il lui a consacré une part importante de son enseignement, mais il a aussi prédit sa destruction en relation avec sa propre mort. Il s'est présenté lui-même comme comme la demeure définitive de Dieu parmi les hommes.
2: Jésus a-t-il contredit la foi d'Israël au Dieu unique et sauveur?
3: Jésus n'a jamais contredit la foi au Dieu unique, pas même quand il accomplissait l'œuvre divine par excellence qui achevait les promesses messianiques et qui le révélait égal à Dieu, le pardon des péchés. La demande de Jésus de croire en lui et de se convertir permet de saisir la tragique incompréhension du Sanhédrin qui a jugé qu'il méritait la mort pour cause de blasphème.
2: Qui est responsable de la mort de Jésus?
3: La passion et la mort de Jésus ne peuvent être imputées indistinctement ni à tous les Juifs alors vivants, ni aux Juifs venus ensuite dans le temps et dans l'espace. Tout pécheur individuel, c'est-à-dire tout homme, est réellement la cause et l'instrument des souffrances du Rédempteur. Sont plus gravement coupables ceux qui, surtout s'ils sont chrétiens, retombent souvent dans le péché et se complaisent dans les vices.
2: Pourquoi la mort du Christ fait-elle partie du dessein de Dieu?
3: Pour réconcilier en lui tous les hommes voués à la mort à cause du péché, Dieu a pris l'initiative pleine d'amour d'envoyer son Fils afin qu'il se soumette à la mort pour les pécheurs, annoncé dans l'Ancien Testament, en particulier comme sacrifice du serviteur souffrant. La mort du Christ est arrivée selon les Écritures.
2: Comment le Christ s'est-il offert lui-même au Père?
3: Toute la vie du Christ est offerte librement au Père pour accomplir son dessein de salut. Il a donné sa vie en rançon pour la multitude. Marc chapitre 10, verset 45. Par là, il réconcilie toute l'humanité avec Dieu. Sa souffrance et sa mort manifeste que sa propre humanité a été l'instrument libre et parfait de l'amour divin qui veut le salut de tous les hommes.
2: Comment s'exprime l'offrande de Jésus lors de la dernière scène?
3: Au cours de la dernière scène avec ses apôtres, la veille de sa passion, Jésus anticipe, c'est-à-dire signifie et réalise par avance l'offrande volontaire de lui-même. Ceci est mon corps livré pour vous. Luc chapitre 22, verset 19. Ceci est mon sang répandu. Matthieu chapitre 26, verset 28. Ainsi, il a institué en même temps l'Eucharistie comme mémorial. Confère 1 Corinthiens chapitre 11, verset 25. De son sacrifice et ses apôtres comme prêtres de la nouvelle alliance.
2: Que s'est-il produit lors de l'agonie au jardin de Gethsémani?
3: Malgré l'horreur que cause la mort dans l'humanité toute sainte de celui qui est l'auteur de la vie, la volonté humaine du Fils de Dieu adhère à la volonté du Père pour nous sauver. Jésus accepte de porter nos péchés dans son corps en devenant obéissant jusqu'à la mort. Philippiens chapitre 2, verset 8.
2: Quels sont les effets du sacrifice du Christ sur la croix?
3: Jésus a librement offert sa vie en sacrifice d'expiation, c'est-à-dire qu'il a réparé nos fautes par la pleine obéissance de son amour jusqu'à la mort. Cet amour jusqu'au bout du Fils de Dieu réconcilie toute l'humanité avec le Père. Le sacrifice pascal du Christ rachète donc tous les hommes d'une façon unie, parfaite et définitive, et leur ouvre la communion avec Dieu.
2: Pourquoi Jésus appelle-t-il ses disciples à prendre leur croix?
3: En demandant à ses disciples de prendre leur croix et de le suivre, Jésus veut associer à son sacrifice rédempteur ceux-là même qui en sont les premiers.

rendez grâce à Yahvé, priez son nom, annoncez parmi les peuples ses offertes, chantez-le, jouez pour lui.

toi qui m'as donné la force, Jésus-Christ, notre Seigneur. Toi qui m'as jugé assez fidèle, Seigneur, pour m'appeler à ton service. Mon âme te glorifie.

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3: Chers parents auditeurs de Radio Maria Côte d'Ivoire, bonjour et bienvenue à notre émission Jeunesse et foi pour une éducation future. Aujourd'hui, nous abordons un sujet qui touche directement la vie de nombreux jeunes chrétiens. Nous allons parler de comment garder ces valeurs dans un milieu scolaire souvent marqué par la tricherie, par la mauvaise influence ou encore la recherche facile du succès.

0: Chers auditeurs, installez-vous confortablement et que cette émission soit pour chacun de nous un moment d'engagement et de lumière. Je suis Blandine Kwame et aujourd'hui, je suis avec le père Didier Ngoron Niamien. Voilà, certainement que vous avez déjà entendu sa voix sur les ondes de la radio. Aujourd'hui, le père est là pour le bien de nos jeunes. Mon père, bonjour.
1: Bonjour, Blandine.
0: Mon père, vous êtes déjà installé confortablement et je suppose que nos auditeurs également sont installés confortablement. Et sans plus tarder, nous allons commencer cette émission par la première question. La première question, mon père, la foi chrétienne peut-elle aider à mieux gérer le stress et la pression scolaire?
1: Merci bien pour cette première question. D'abord, il faut définir les choses et il faut comprendre la source du stress. D'où peut venir le stress? Le stress vient certainement du travail ou bien de la peur de l'échec, la peur du regard des autres et également de décevoir ses parents. Ça concerne vraiment les élèves assez consciencieux qui savent que les parents attendent quelque chose de positif d'eux à travers les études. Et on peut avoir aussi peur de compromettre son avenir. Et donc, la peur nous projette dans un futur angoissant sur lequel nous n'avons pas forcément de prise. Et donc, pour répondre maintenant à la question, la foi vient pour poser un regard radicalement différent sur cette peur. Et donc, la foi va combattre la tentation de l'idolâtrie. La foi va nous permettre de pouvoir être rassurés dans les actes que nous posons. Et donc, la foi devient comme un support, un soutien à notre étude ou bien à leurs études pour leur permettre d'avoir un esprit assez serein pour pouvoir aborder les études. Et donc, pour répondre d'une façon systématique à la question si la foi chrétienne peut aider à mieux gérer le stress et la pression, je dis simplement oui. Parce que la foi chrétienne nous permet d'être des personnes sereines, des personnes qui savent qu'elles ne sont pas seules, qui savent qu'il y a un Dieu qui les accompagne dans tout ce qu'elles font, et également des personnes qui savent qu'il y a une communauté autour d'elles qui leur permet également de pouvoir soutenir leurs actions.
0: Donc, en un mot, la foi chrétienne peut nous aider à réaliser plusieurs choses, même en dehors de l'Église. Chers amis jeunes, chers étudiants, vous savez, nous sommes aujourd'hui dans un monde très compliqué où nous avons une pression pas possible en dehors de la maison, que ce soit à l'école ou que ce soit même au travail et tout. C'est compliqué. Accrochons-nous à cette foi chrétienne, comme le Père l'a dit, parce que ça nous aide vraiment à réaliser beaucoup, ça nous aide à rester serein et à poursuivre notre étude en toute tranquillité. Mon père, pour la deuxième question.
1: Allons-y.
0: Comment rester fidèle à ces valeurs chrétiennes dans un milieu scolaire parfois marqué par de mauvaises influences? Je veux parler de la tricherie, de moquerie et même d'autres tentations.
1: Oui, on peut rester toujours fidèle à ces valeurs chrétiennes. Il va falloir d'abord, dans un premier temps, connaître ces valeurs. Et une fois qu'on connaît ces valeurs, on essaie de les appliquer quel que soit où nous nous trouvons. Et dans notre cas précis ici, nous parlons du milieu scolaire. Et donc les valeurs chrétiennes que nous avons ne s'opposent pas aux valeurs que nous devons avoir à l'école. C'est-à-dire, on ne peut pas dire que je suis chrétien dehors et quand j'arrive à l'école, je suis seulement qu'un élève. Mm-hmm. On est chrétien et on est chrétien élève ou bien on est élève chrétien. Et donc, quel que soit où nous nous trouvons, nous pouvons garder toujours ces valeurs. Et pour pouvoir garder ces valeurs dans un milieu de mauvaise influence, il va falloir être sûr et convaincu de ces valeurs. Il va falloir être sûr et convaincu de la foi que nous avons. Il va falloir être confiant en Dieu qui nous donne un autre chemin qui, très souvent, est différent ou est contraire à l'orientation que nous donnent les influences d'aujourd'hui. Et donc, pour prendre l'exemple de la Bible, on pourrait parler du petit reste d'Israël. C'est-à-dire, il faut avoir une certaine fierté de se démarquer de tout ce qu'il y a comme influence. Il serait beau de dire, tout le monde est comme ça, même lui, il est différent. Il est différent parce qu'il est chrétien et parce qu'il arrive à assumer ses valeurs chrétiennes. Et donc, cette petite fierté d'être une personne d'exception doit animer tout chrétien, élève, doit animer tout chrétien étudiant et même au-delà, doit animer toute personne dans la vie sociale, dans la vie socio-culturelle également, même au niveau professionnel. Chacun doit être quand même fier de pouvoir affirmer ses valeurs chrétiennes. Et donc, accepter d'être ce petit reste qui montre la flamme, l'étincelle des valeurs que nous avons reçues dans l'Église, pourrait être aussi un chemin de conversion pour d'autres personnes. Il faut savoir aussi que la mission n'est pas de convertir tout le monde, mais d'être humblement joyeux, d'être ce petit reste, d'être cette personne d'exception. Et cela demande d'avoir des vertus fortes, à savoir le courage. Parce que c'est ça, l'influence, c'est parce qu'on n'a pas assez de courage pour pouvoir dire non, pour pouvoir dire oui à un certain moment, pour pouvoir être ferme sur certaines décisions, qu'on se laisse emporter par le vent des mauvais courants et autres. Voilà, donc cette attitude de courage, nous devons tout faire pour l'avoir. Et cela passe par la prière aussi. Faut pas se leurrer. Un chrétien qui ne prie pas est un chrétien qui est à la merci de tout ce qu'il y a comme vice dans ce monde. Et donc, prier aussi, c'est demander au Seigneur de nous donner la force de pouvoir surmonter à toutes ces tentations. Parce que ce sont des tentations. On est là, on voit tout le monde a peut-être porté une belle montre, tout le monde a peut-être un joli téléphone. Mm-hmm. Et donc, on ne sait pas comment ces personnes ont pu avoir. Tu leur demandes, le chemin qu'ils te montrent n'est pas un chemin potable. Et donc, tu vas te laisser entraîner par ton envie qui va faire que tu pourras être emporté par ces mauvaises fréquentations, ces mauvaises idées qui deviendront pour toi une drogue et ça sera difficile de t'en détacher. Et donc, prier, demander au Seigneur de nous donner la force de rester fidèles aussi à ces valeurs que l'Église nous a données. Et donc, ces valeurs sont des choses sûres qui nous permettront d'avoir un avenir meilleur. Et donc, pour dire comment rester fidèle, le premier chemin que je donne, c'est d'abord connaître ces valeurs, ces différentes valeurs. Le deuxième chemin que je propose, c'est la prière. Parce que seul, si nous voulons compter sur nos propres forces, nous ne sommes capables de réaliser rien. Et donc, il va falloir s'appuyer sur la prière qui nous donne cette force divine pour nous permettre de pouvoir résister. Et troisièmement, cela appelle aussi une volonté personnelle, c'est-à-dire le courage. Le courage de pouvoir quand même résister. On ne va pas tout attendre de Dieu. Il va falloir que nous-mêmes, nous soyons quand même participants de cette grâce que le Seigneur nous donne.
0: D'accord, merci mon père. Alors, chers élèves, comme le père vient de le dire, j'espère que vous aussi, vous avez pris note. N'ayez pas peur d'être différent. N'ayez pas peur, comme le père l'a dit, ça demande le courage. N'ayez pas peur d'être différent. Soyez donc des modèles, des témoins de Christ dans vos écoles et laissez votre conduite inspirer ceux qui vous entourent. Merci mon père. Le succès académique, peut-il être une forme de témoignage chrétien?
1: Je dirais, dans un premier temps, oui. Le succès est une forme de témoignage pour le chrétien. Et absolument, mais à une condition essentielle, que le succès soit offert et non possédé. Voilà. Et donc, je reprends en disant que lorsque nous travaillons avec excellence, ou lorsque nous sommes rigoureux, créatifs, persévérants, cela rend gloire à Dieu en manifestant la beauté des talents que Dieu nous a donnés. Voilà. Et donc, le succès, c'est le fait de pouvoir mettre en lumière la capacité que le Seigneur nous a donnée. Donc, c'est un témoignage que l'amour de Dieu passe aussi par notre capacité à pouvoir réaliser ces et telles choses. Et donc, le succès doit être un témoignage puissant quand il est couronné d'une démarche intègre. Je m'explique. Lorsque tu obtiens, comme nous sommes dans le cadre académique, lorsque tu obtiens 18 sur 20, en trichant, ça ne glorifie personne. Voilà. Donc, c'est pour ça que j'ai commencé en disant que le succès est une forme de témoignage à une condition, que ça soit vraiment quelque chose de mérité, que le succès soit mérité, que le succès soit offert et que le succès rende gloire à Dieu à travers les bienfaits ou bien les talents qu'il nous a donnés. Et donc, lorsque nous obtenions quelque chose qui est le fruit d'une tricherie ou bien d'une corruption, cela ne rend gloire ni à l'homme, ni à Dieu. Mais lorsque nous sommes capables d'obtenir, il ne serait-ce que 12 sur 20, dans l'honnêteté et avec conscience, d'avoir tout donné aux yeux de Dieu, cela est une magnifique réussite. Et donc, il ne faut pas chercher à réussir pour réussir, comme ceux qui pensent que le fait d'avoir beaucoup d'argent fait forcément une bénédiction. Non, le fait d'avoir beaucoup d'argent dans l'honnêteté, après avoir travaillé à la sueur de son front, c'est ce qui est une bénédiction. Et donc, il va falloir faire la distinction entre ces deux réussites. Il va falloir choisir la réussite qui rend gloire à Dieu. Il va falloir choisir la réussite qui fait honneur à Dieu et qui fait honneur aussi à nos parents et autres. Et donc, notre intégrité dans l'effort est un serment, je dirais, silencieux, qui crie plus fort que bien nos paroles. Et donc, la réussite à laquelle nous parvenions doit être pour nous quelque chose d'expressif pour amener les autres aussi à se laisser abandonner ou bien à s'abandonner entre les mains de Dieu pour pouvoir aussi bénéficier de son assistance et aussi être témoin de la réussite que le Seigneur nous donne. Et donc, le danger, c'est parfois de chercher le succès pour la gloire personnelle. Comme je le disais tout à l'heure, le danger, c'est de chercher le succès pour la gloire personnelle. Et donc, notre témoignage, c'est de montrer qu'un chrétien est un citoyen, ou un élève, ou un professionnel de premier ordre, parce qu'il travaille pour la gloire qui n'est pas la sienne, mais celle de Dieu, et pour se mettre au service de ses frères. Et donc, le témoignage de la réussite sera aussi le témoignage du service. Ce que le Seigneur nous permet de pouvoir obtenir, ou bien nous permet de pouvoir franchir, il va falloir que nous mettions cela au service de nos frères. Et c'est ce qui montre la grande différence. Quand quelqu'un réussit, après tous ses efforts d'honnêteté et autres, la personne a une autre manière de voir la vie.
0: De voir la vie, oui.
1: Donc, la personne a une autre manière d'apprécier les choses, de voir la vie, et la personne connaît la valeur de tout ce qu'elle a. Or, quand on obtient quelque chose par la corruption et par la tricherie, on ne connaît vraiment pas la valeur, et au lieu d'en faire un service, on en fait un instrument de répression pour les autres, on en fait un instrument de moquerie pour les autres, on en fait un instrument d'humiliation. Et donc, notre succès doit témoigner de la gloire de Dieu, mais également du service que le Seigneur nous permet de pouvoir faire pour nos frères et pour nos sœurs.
2: D'accord, merci bien, mon père.

0: si quelqu'un vient de nous prendre en marche, voilà, c'est votre émission Jeunesse et foi pour une éducation future. Et vous êtes avec le père Didier Ngoro Niamien et Blandine Kwame à ce microphone. Voilà, nous sommes déjà à notre quatrième question. Mon père, que faire lorsque les horaires d'église et les programmes scolaires se chevauchent?
1: D'accord. D'abord, un premier principe, le principe de la bonne volonté. Parce que c'est de plus en plus, c'est un conflit classique. De plus en plus, on remarque cela dans les universités, dans certains services où les gens vont au travail, même les dimanches et autres. C'est de plus en plus fréquent. Et donc, la réponse que je vais donner n'est pas une réponse unique, mais c'est une réponse qui demande un certain discernement.
0: D'accord.
1: Un discernement de la part de tout un chacun ou bien de ces personnes qui rencontrent ces difficultés. Et donc, le principe de base, c'est de savoir une chose. Le chrétien doit être assez relax. Dieu est raisonnable.
0: D'accord.
1: Dieu ne nous demande pas l'impossible. Et donc, l'obligation des messes est un commandement d'amour. Raison pour laquelle, lorsque tu ne viens pas à la messe, tu dois quand même aller te confesser, autre, parce que c'est comme si on blessait l'amour de Dieu. Mais ce n'est pas une loi absurde. Si un devoir scolaire important, à savoir un examen et autres, vous empêche littéralement d'assister à la messe le dimanche, l'Église elle-même prévoit que l'obligation tombe.
0: D'accord.
1: Je reprends. Si vous avez un devoir important, à savoir un examen et autres, au niveau scolaire, qui vous empêche d'assister à la messe, l'Église comprend. Mais il faut anticiper.
0: Mm-hmm.
1: Il faut anticiper. Si le programme est donné d'avance et qu'on reçoit plutôt l'emploi du temps, il faut repérer ces différents conflits potentiels. Quand je parle de conflits potentiels, je parle de, du croisement entre la messe et puis les obligations scolaires pour pouvoir voir les possibilités de solutions que nous avons. Une première possibilité de solution que je propose, on a le programme, on sait que le dimanche matin, on doit partir peut-être à l'école ou bien pour un devoir. On prend la peine quand même de consulter le programme des messes. On voit, est-ce que c'est possible de faire soit la messe anticipée du samedi ou bien la messe du dimanche. Il ne faudrait pas que ça soit une raison pour ne pas du tout faire d'efforts pour ne pas participer à la messe. Et donc, il y a une composition soit de 8h à 10h. Ce n'est pas pour ces 2 heures de temps que nous allons laisser tomber tout le dimanche qui, normalement, devait être consacré à Dieu. Et donc, sur les paroisses aujourd'hui, nous avons plusieurs horaires de messe. Donc, il faut anticiper pour pouvoir voir l'heure à laquelle on pourrait participer à la messe. Le plus important, c'est de participer à la messe. Pas forcément de faire la première messe, ou la deuxième messe. Ou bien moi, j'ai l'habitude de faire la première messe, donc obligatoirement, si je ne fais pas la première messe, c'est comme si je ne me sens pas. Non. Et même, on n'est même pas obligé de faire la messe sur sa paroisse si le programme ne le permet pas. On peut aller sur une autre paroisse qui a peut-être une horaire de messe qui serait favorable à notre programme ou aux imprévus que nous avons eus ce jour-là. Et donc, si malgré tous ces efforts, on ne peut vraiment pas aller à la messe, l'intention vaut l'acte, comme on a l'habitude de le dire. Et donc, on peut offrir peut-être cette étude ou bien cet examen en communion spirituelle avec l'Église. Et donc, à partir d'une petite prière, j'ai dit par exemple, « Seigneur, je vais passer cet examen pour ta gloire, je désire te rejoindre dans l'Eucharistie par la pensée. » Et donc, déjà, on sent que Dieu même sait que tu aurais bien voulu participer à la célébration eucharistique, mais comme tu n'as pas eu l'opportunité, il te concède cela. Dieu sait déjà l'intention pure de nos cœurs et il nous accompagne dans ce que nous faisons. Et donc, il ne faudrait pas que ça soit pour nous un péché aussi tellement grave qu'on se mettrait la corde au cou, mais il va falloir apprécier, il va falloir anticiper, et puis à l'impossible, nul n'est tenu. Mais il va falloir aussi garder un cœur ouvert sur l'Église, sur la célébration, et rester en union de prière avec ceux qui sont à cette célébration eucharistique.
0: Oui, parce que mon père, c'est pas seulement au niveau scolaire, mais il y a nos parents aussi.
1: Oui, le plus, au niveau très souvent, c'est au niveau professionnel.
0: Voilà. Et moi, je vois un peu nos stations qui s'ouvrent à 6 heures, qui ferment les portes à 22 heures. Et généralement, ils ont des programmes où, quand c'est un VSD, c'est-à-dire du vendredi au dimanche, voilà, ils sont censés être là. C'est-à-dire qu'ils ne peuvent pas suivre ce programme du week-end-là.
1: Oui, ça s'impose parfois par les exigences du travail. On ne peut pas en vouloir à ces personnes-là puisqu'elles ne sont pas responsables de leur programme. Mais quand même, comme je le dis, On peut chercher à voir est-ce qu'il serait possible de pouvoir anticiper soit une messe. Mais comme vous l'avez dit, il y a certains qui sont obligés de rester vendredi, samedi, dimanche. C'est heureusement ça. Que ce n'est pas tous les week-ends. Non. Je crois que c'est alterné en fonction des équipes ou bien des groupes de travaux. Et donc, en fonction de ça, on ne peut pas vraiment en vouloir à une personne. Mais quand même, on peut essayer de rattraper, même si ce n'est pas la même valeur, mais on peut essayer de rattraper quand même en participant régulièrement à des messes en semaine.
0: Mm-hmm.
1: Voilà,
0: par exemple,
1: semaine, par exemple,
0: oui.
1: pour pouvoir communier au moins en semaine et autres. Sinon, si on veut attendre seulement que les dimanches, une fois qu'on a raté un dimanche, ça veut dire qu'on est un chrétien. D'un dimanche, sur deux.
0: Merci, Padre. Chers amis jeunes, dommage, nous arrivons au terme de notre émission. Mais Padre, vous avez sûrement quelque chose à dire à nos jeunes.
1: Oui, la seule chose à dire à nos jeunes, c'est d'être des chrétiens.
0: D'accord.
1: Tout simplement, être des chrétiens, quel que soit le milieu où ils se retrouveront. Être chrétien, c'est être capable de pouvoir assumer son identité de chrétien. Être chrétien, c'est ne pas se laisser influencer par toutes sortes de courants, toutes sortes d'intentions. Et donc, il va falloir être des chrétiens partout, avec nos amis. Il va falloir être des chrétiens partout, même en classe. Il va falloir être des chrétiens, même en dehors de l'église. Cela nous permettra de pouvoir éviter beaucoup d'erreurs qui nous seront regrettables plus tard. Et donc, en ce qui concerne les parents aussi, il faut les rassurer. Il faut savoir qu'ils ne sont pas seuls dans l'éducation de leurs enfants. La preuve en est que nous sommes ici en train d'amplifier nos voix par les ondes de la Radio Maria pour que ces enfants puissent entendre, puissent comprendre. Il y a également le soutien de l'église. Il y a également le soutien même de Dieu, notre Père. Et donc, qui ne se décourage pas pour les enfants, surtout difficiles, pour qu'ensemble, nous puissions chacun mettre la main à la pâte pour préparer un avenir meilleur à notre jeunesse, qui demain sera aussi aux commandes pour pouvoir orienter les générations futures.
0: Aujourd'hui, chers amis jeunes, nous avons vu qu'il n'est pas facile toujours de rester fidèle à ces valeurs chrétiennes dans un milieu où tant de tentations semblent parfois normales. Vous avez entendu le Père, il a pris le temps d'expliquer, de répondre à vos questions. Souvenons-nous, être chrétien, c'est choisir la lumière, même quand l'obscurité paraît plus simple. Comme Daniel, Joseph en Égypte, chacun de nous peut demeurer intègre. Le Père l'a souligné à plusieurs reprises, on peut rester intègre, ferme dans la foi et dans la vérité, peu importe les pressions autour de nous. Voilà, chers amis chrétiens, chers amis jeunes, chers parents, auditeurs de la 104.8 FM, nous vous disons merci de nous avoir suivis, que Dieu vous aide à marcher chaque jour dans la fidélité à vos valeurs chrétiennes. Moi, je vous dis à très bientôt pour une nouvelle émission. C'était Blandine Kwame.
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Là où il nous tient, c'est dans l'orgueil, c'est dans le paraître, me faire voir, c'est moi qui ai fait, c'est moi qui ai dit, c'est moi le fondateur, c'est moi le modérateur, c'est moi le charismatique, c'est moi le prédicateur, c'est moi, moi, moi et moi. Alors, quand tu es dans cette dynamique-là, le démon se joue de toi. Tu ne lui fais même pas peur, parce que ton orgueil est bien présent. Chez Marie, ce n'est pas le cas. Marie n'a pas un brin d'orgueil. Elle est toute humble. Or, cette humilité est tout le contraire du démon qui est l'orgueil même. Quand Marie vient, ça lui rappelle qu'il est trop orgueilleux. Or, il n'a aucune prise sur l'humilité. Le démon n'a aucune prise sur l'humilité. Si tu veux passer entre les mailles du filet, fais preuve d'humilité. Là où c'est conflictuel, prends la dernière place, demande pardon. Si tu as péché, avoue ton péché à qui il faut, ou à ton confesseur ou à ton accompagnateur spirituel, et là, ça lui échappe complètement. Le père Bernard Moulinier. Ouais, je pense que c'est ça. Ouais, c'est ça, Bernard Moulinier. Ouais, je crois. Bon, le père Moulinier, voilà. Il est dominicain lorsqu'il enseigne sur la vie d'oraison, ce qu'est une vie d'oraison. Il l'explique en disant que faire oraison n'est pas réservé aux personnes héroïques. Ce sont des pauvres qui sont censés passer du temps dans la présence de Jésus afin d'être transfigurés. Et comme ce sont des pauvres qui se lancent dans cette aventure-là, il arrive qu'en chemin, on soit découragé par notre péché, notre infidélité. Le père Molinier dit que quand on pêche, le péché a ses conséquences et le démon a une prise sur nous. C'est pourquoi l'Église invite à la transparence, à l'accompagnateur spirituel ou à la confession. Dès que tu te confesses, tu mets ton péché dans la lumière. Quand ça va dans la lumière, toute ténèbre est chassée, le démon n'a plus de prise dessus. Or, avouer ton péché fait que tu es en état d'humiliation, donc d'humilité. Chaque fois, c'est peut-être une nouveauté pour toi, mais je te l'annonce. Chaque fois,

rien ne nous fait mal et ne nous contrarie, alors quelque chose ne va pas. Vous ne savez pas ça? Chaque fois que notre orgueil est piqué, que notre amour propre est blessé, le démon s'écarte de nous. Parce que là où il a prise, c'est dans l'orgueil. Là où il n'a plus prise, c'est dans l'humilité. Dire à ton accompagnateur spirituel, au prêtre qui te confesse, « Mon père, j'ai volé hier soir mon ami », c'est humiliant. Le fait de dire simplement fait que le démon n'a plus de prise. Parce que c'est un acte profond d'humilité qui te met en état fébrile d'humiliation. Et là, le démon n'a plus de prise, dit le père Molinier. C'est pourquoi l'Église incite à la confession, entre autres, et à la transparence. Le démon ne peut pas s'approcher de Marie parce qu'en elle, il n'y a pas d'orgueil. Elle est toute pure. Aussi, tu peux avoir les plus grandes attaques possibles et inimaginables. Si tu as appelé Marie et qu'elle est là, le démon ne peut pas rester. Non, mais parce que non, en fait, son orgueil prend trop un coup. Il voit une belle femme. Non, mais parce que la Sainte Vierge est canon. Vous ne savez pas ça? Non, mais attendez, les top modèles ne font pas le poids. Ma mère du ciel, c'est une canon de chez canon, tu vois. Qu'elle vient dans sa beauté. Pourquoi le cantique des cantiques nous offre ce paragraphe que nous chantons toujours et qu'on appelle la catena? Qui est celle-ci qui s'avance comme l'aurore? Elle est belle comme la lune, éclatante comme le soleil, et elle est terrible comme une armée rangée en bataille. Mais c'est sa splendeur qui chasse les ténèbres, parce que la ténèbre n'a aucune place en elle. Et pour terminer dans ce que nous disions, frères et sœurs, quelle est cette faiblesse qui plaît tant à Dieu au point que sa puissance se déploie? J'ai commencé par dire que l'Église reconnaît qu'il y a un mystère. Mais la faiblesse, ce n'est pas le péché. L'état de faiblesse est un état à désirer. C'est une grâce à demander à Dieu. Dieu n'a pas dit « Ma puissance déploie toute sa mesure dans le péché ». Non, il n'a pas dit ça. Donc, va pas commencer à dire « Ah ouais, donc ce soir je vais faire le show, comme ça je serai faible ». Non. Dieu dit « Ma puissance déploie sa mesure dans la faiblesse ». Et c'est quoi la définition de la faiblesse? Une faiblesse peut être un péché, mais la faiblesse ce n'est pas le péché. Je sais, je vous embrouille, mais je vais expliquer. Et appelée faiblesse, vous pouvez voir deux personnes qui vont voler la même chose au même moment, ils ont le même péché. Chez l'un, c'est une faiblesse. Chez l'autre, c'est un péché. Comment on le sait? La faiblesse, ce n'est rien d'autre que le péché avoué. Point. Quand tu avoues ton péché, que tu le reconnais, que tu avoues, tu es en état de faiblesse. C'est ça qui attire Dieu. C'est magnifique. En fait, ne va pas dire « Je ne connaîtrai jamais la puissance de Dieu parce que je suis trop pécheur. » Et l'Église te dit, c'est pas compliqué. Tu es pécheur, avoue-le, c'est tout. Et quand tu l'avoues, la puissance de Dieu aime ça, tu vois. C'est bien. Vous, je ne sais pas, hein, vous êtes de super gars. En tout cas, pour moi, c'est une super bonne nouvelle. Ça fait que je respire à plein poumon, vous voyez, parce que je suis cool. Tout est dans le dépassement. Je vous assure que quand je vais voir mon accompagnateur spirituel, dans la voiture, je prie la Vierge Marie. J'ai dit, viens travailler mon orgueil parce que c'est trop chaud, quoi. C'est trop difficile à dire. Ce n'est pas le fait de dire seulement, mais quand il y a 6 mois, tu lui as dit, j'ai volé. 5 mois plus tôt, tu lui as dit j'ai volé. 4 mois plus tôt, tu lui as dit j'ai volé. 3 mois plus tôt, tu lui as dit j'ai volé. Et 2 mois plus tôt, j'ai volé. Et quand tu dois lui dire j'ai volé, tu dis non mais ça va quoi. Comment je vais dire ça à nouveau? Finalement le gars il va dire mais tu te fous de moi ou quoi? Tu perds mon temps ou quoi? Je te donne des conseils, ça change pas. Au point que je lui ai dit padre, il faut qu'on parle cash, d'accord? Moi je ne vais être bloqué par rien. C'est vrai que je suis très tenté de ne pas venir parfois, tellement je suis humilié par ce que j'ai encore fait. Je lui dis, padre, il va falloir qu'on y aille cash. Je veux un contrat entre toi et moi. Vraiment, je lui ai dit ça. Il dit, oui, qu'est-ce qu'il y a? Je lui dis, padre, en fait, je veux que tu sois une machine à confession. Je te demande, en tant que fils, je te demande de t'interdire de cogiter. Tu ne cogites pas sur moi. Tu confesses. En fait, moi, je viens, je dis, tu cogites pas. Tu me donnes l'absolution. C'est le contrat. Parce que sinon, je ne vais pas y arriver. J'y arrive pas. Il me dit, moi, Il dit, moi, je suis un tombeau. Je suis prêtre pour ça. Il me dit, mais tu m'édifies parce qu'il y a très peu de chrétiens.

qui font ce que tu fais là. Ce que tu fais, c'est humiliant pour toi et tu penses que je te juge. Au contraire, quand je rentre chez moi, je dis à Jésus, Seigneur, j'ai encore reçu aujourd'hui Amos et voici ce qu'il m'a dit. Merci de le conduire toujours au sacrement de réconciliation. Donc lui et moi, on sait. Quand c'est un peu difficile, je me rappelle qu'on s'est dit ça. Je débarque, je dis voilà. Et hier encore, je l'ai volé. Et on s'est dit, c'est fini, terminé. Il me donne l'absolution, on avance. Et du coup, même si je suis voleur, bon, c'est des exemples que je donne, hein, ça va. N'allez pas dire à moi, c'est voleur, pardon. Même si c'est vrai, je suis très tenté de voler parfois, mais je ne me l'attribue pas. Je ne suis pas mieux que les voleurs, mais je ne me qualifierai pas de voleur. Alors, donc c'est un exemple. On peut continuer alors? Très bien. Le fait d'avoir avoué mon péché, même si je suis voleur, Dieu ne me voit pas comme le pécheur à rejeter. Il me voit comme quelqu'un qui a une faiblesse. Et Paul dit, aussi, c'est de grand cœur que je mettrai surtout mon orgueil dans ma faiblesse. Parce que lorsque je suis faible, c'est alors que je suis fort. Et si nous comprenons ça, nous comprendrons que si Marie, et je le redis, si Marie est comblée de grâce et est ce qu'elle est, c'est justement parce qu'elle n'a rien et qu'elle est pauvre. Je nous dis ceci pour aller vers la fin de mes propos. C'est une gratuité. N'avons-nous pas compris qu'il s'agit d'une gratuité, qu'il s'agit de la manifestation de la capacité divine? Elle est le modèle suprême de cette foi dont parle l'Église. Elle, que rien n'est impossible à Dieu. Rien ne lui est impossible. Ok, vous allez voir à quoi ça ressemble. J'imagine une petite scène. La Sainte Vierge, dans son Assomption, arrive au paradis, couronnée. Cinquième mystère glorieux, le couronnement de Marie au ciel. Marie arrive au ciel et puis elle voit les saints, elle fait connaissance avec les gens. Et puis elle tombe sur un gars qui la voit, elle parle avec lui au ciel. Et puis elle dit, ah tiens, c'est toi? Il dit, oui, c'est moi. Je suis très contente, dit-elle, que tu sois ici. Et celui à qui elle parle baisse la tête. Même s'il est au paradis, j'imagine la scène. Il baisse la tête. Tu sais, de tous ceux qui sont ici, moi, je n'ai pas vraiment ma place parce que moi, Dieu a eu pitié de moi. Et je suis rentré ici alors que je n'ai rien fait. Et Marie va lui répondre, ben, bienvenue au club. Parce qu'on est une bande de personnes qui n'ont rien fait. Celui à qui elle va parler, ainsi, disons-nous que c'est le bon larron, le mec qui n'a rien fait. Ok, je prends deux personnes qui visiblement n'ont rien à voir l'une avec l'autre. Prenons le cas de Marie, d'une part, et le bon larron, d'autre part. Mais c'est opposé au possible. Marie, l'Immaculée Conception, et le bon larron, ce brigand, qui n'a rien fait pour se convertir, jusqu'à ce qu'il soit en croix avec Jésus. En fait, il n'y a rien. Même si on dit, on va voir si on peut fouiller pour trouver un truc, ce n'est pas sûr qu'on trouve quoi que ce soit. Ce gars-là, il est en croix à côté de Jésus et il dit, souviens-toi de moi quand tu reviendras dans ta gloire. Je me pose la question, comment se fait-il que lui, Jésus, le prend direct au ciel? Et puis, à côté de ça, on entend dire qu'on a des frères et sœurs chrétiens, voire même des personnes qu'on a connues, qui ont vécu la messe, qui ont fait chemin de croix, qui ont vécu le carême et tout, ces personnes-là sont au purgatoire. Pour moi, ça me paraît injuste. Ça, c'est trop compliqué pour moi. C'était compliqué pour moi. Mais en fait, j'ai fini par comprendre le truc. Des chrétiens comme vous et moi, qui ont pris de leur sommeil dimanche matin pour venir aux messes, ils ont fait chemin de croix sous le soleil pendant la semaine sainte. Ils ont jeûné vendredi saint et mercredi décembre. Ils ont fait tout ça. Et puis, ils sont au purgatoire. Le bon larron, il n'a rien fait de tout ça. Il a fait pire même. Il était brigand toute sa vie. Il dit, Jésus, souviens-toi de moi, et lui, il est au paradis. Vous, attendez, vous savez m'expliquer ce truc? Vous comprenez quelque chose là-dedans?
Mais voilà, j'espère qu'on va comprendre ce soir. Je ne serai pas long là-dessus pour que ça nous nourrisse et ainsi nous comprendrons en quoi Marie est prophétique pour nous. C'est que, frères et sœurs, n'avons-nous pas compris que la toute-puissance de Dieu, à quoi rien n'est impossible, a besoin justement de rien. Le bon larron n'a rien fait justement. Pourquoi nous autres, nous risquons de passer au purgatoire? Parce que nous faisons appel à nos mérites. Nous faisons appel à nos vertus. Nous faisons appel à nos actions. Mais j'ai quand même été à la messe. J'ai quand même fait truc. J'ai quand même fait ci, ça, ça. Peut-être que j'irai au paradis avec ça. Mais le truc, c'est que toutes tes pratiques là, telles que tu te les énumères dans ta tête, ne sont pas suffisantes pour entrer au paradis. Au paradis, tu ne peux pas y entrer, même si tu es le plus saint sur cette terre. Ça ne fonctionne pas comme ça. Personne ne peut avoir accès au paradis. Je le redis, personne ne peut avoir accès au paradis si Dieu ne l'y met pas. Or, le problème des âmes du purgatoire, c'est qu'elles n'acceptent pas d'y aller. C'est l'orgueil qui fait le purgatoire. Le bon larron, finalement, il n'avait pas d'orgueil. Parce qu'il n'avait rien à présenter de toute façon. Chez nous, on dit, il était cabri mort. Donc finalement, il était dans un état où il dit, Seigneur, souviens-toi de moi. En gros, si tu ne fais pas, je suis foutu. Je ne compte sur rien du tout, tu vois. Donc prends-moi. Et c'est l'état, le seul que Dieu attend. En quoi son destin pour nous est prophétique? En quoi Marie pour nous est prophétique? C'est que les deux ont une similitude, c'est le rien. Marie n'a rien à présenter à Dieu pour mériter d'être Immaculée Conception. C'est la puissance de Dieu qui prend l'initiative de l'immaculiser. Elle n'a rien fait. Elle est juste spectatrice. Le bon larron n'a rien à présenter. Il invoque Dieu et il est sauvé. Nous, on veut présenter des choses. Et ça coince. Révélation. Quand on dit que quelqu'un est au purgatoire, bannissez ça de vos têtes. Ce n'est pas Dieu qui lui dit, toi, attends un peu. Non, ce n'est pas comme ça que ça fonctionne. Je nous en supplie, frères et sœurs. La vie est courte. Retenons-le. Si nous voulons aller directement au ciel, ne croyons pas que nous avons des choses à présenter à Jésus pour le convaincre. C'est comme ça que les âmes meurent en se disant, j'ai quand même ça, ça, ça à lui présenter. Et quand ils arrivent, la puissance et la sainteté de Dieu est telle qu'ils se rendent compte qu'ils n'ont rien. Jésus dit, viens quand même. Mais l'orgueil fait qu'ils disent, non, je ne mérite pas de venir. Je préfère purger parce que c'est trop facile. Tant que tu ne comprends pas que le salut de Dieu pour toi est cadeau, tu n'entreras pas au paradis. Or, c'est ce que Marie a compris. C'est en ça qu'elle est prophétique pour nous. Quand tu vois Marie, ne va pas penser, elle a de la chance, elle. Cette chance que tu crois qu'elle a, tu as la même chose. D'ailleurs, en Dieu, on ne parle pas de chance, on parle de grâce. La grâce qui repose sur Marie est la même pour tous les baptisés. Laisse-toi sanctifier par Dieu. Laisse-toi immaculiser par Dieu. Laisse-toi sauver par Dieu. Le bon larron a quelque chose à nous dire. Je demande à Dieu la grâce à la fin de ma vie de lui dire, Seigneur, souviens-toi de moi parce que j'ai rien. Et Seigneur, fais que je n'ose même pas te dire, et tu vois, j'ai même prêché à la cathédrale de Boisquet. Dieu va dire ça, ça ne peut pas te sauver en soi. Le salut est gratuit. Le salut est gratuit. En cela, Marie est prophétique pour nous. Et je finis sur ceci. Écoutons mieux, écoutons bien. Avec tout ce que nous venons d'entendre, entendons ce Magnificat de Marie. Nous allons comprendre que c'est une personne pauvre qui ne fait que rendre gloire à Dieu pour ses bontés gratuites. Il est dit ceci dans l'évangile de Luc que nous venons d'entendre. Marie dit alors, mon âme exalte le Seigneur et mon esprit tressaille de joie en Dieu mon Sauveur parce qu'il a jeté les yeux sur quoi? L'abaissement de sa servante. Oui, parce qu'il a jeté les yeux sur l'abaissement, la petitesse, le rien de sa servante. Désormais donc, toutes les générations me diront bienheureuse. C'est dingue ça.
parce que, non pas parce que la servante est super clean ou qu'elle fait des choses, non, parce que Dieu a voulu dans son bon plaisir jeter les yeux sur mon rien. Toutes les générations désormais me diront bienheureuse et tel est le bon plaisir de Dieu. Elle continue, car El Shaddai, le Tout-Puissant, a déployé en moi sa toute-puissance. C'est ce que ça veut dire, car le Tout-Puissant a fait pour moi de grandes choses, il est saint son nom. Elle continue, et sa miséricorde, c'est ce que nous venons de voir, s'étend d'âge en âge sur ceux qui ont une crainte de Dieu. Ceux qui ont une crainte, qui reconnaissent la sainteté de Dieu, qui surpasse toute chose. C'est sa miséricorde qui nous fait entrer au ciel. Et sa miséricorde s'étend d'âge en âge sur ceux qui le craignent. Il a déployé, dit-elle, la force de son bras et il a dispersé les hommes au cœur superbe. Mais c'est quoi ce truc, Seigneur? En fait, moi, mon cœur a des vertus. Je me sens quand même un peu méritant. J'ai des trucs, je sais faire. Mais ceux-là, Marie dit, les hommes au cœur superbe, il les a renversés. Il a élevé les humbles. Nous avons cela à comprendre, frères et sœurs, dans notre vie chrétienne, avec l'intercession et le secours de la Vierge Marie. Devenons des chrétiens selon le cœur de Dieu, non pas des personnes qui se glorifient de leur pratique ou de leur vertu. Ces personnes qui se mettent très vite à juger les autres parce que eux ne sont pas comme eux. N'est-ce pas ce que Jésus reproche aux pharisiens dans le temple? Regarde Seigneur, je jeûne, je ne suis pas comme ceci. Jésus dit, pendant qu'il disait ça, un autre n'osait même pas lever les yeux. Tellement il disait, Seigneur, je suis rien. Dieu dit, en vérité, l'autre s'est justifié lui-même et il ne bénéficie pas de la justice divine. Celui d'entre les deux qui est justifié par Dieu, c'est le rien. Il nous faut devenir des chrétiens selon le cœur de Dieu. Ne sommes-nous pas trop rapides à indexer les prostituées, à indexer les drogués? Pourquoi on les indexe? Pourquoi on se croit supérieur à eux? Parce qu'on a l'illusion de se dire, moi je ne suis pas prostituée, je ne suis pas comme elle, je ne suis pas comme lui. Et c'est cela qui va te faire durer au purgatoire. Le bon larron, s'il voit une prostituée ou un drogué, il ne peut pas dire ça. Il va juste dire, coucou copain. Parce que lui-même sait qu'il n'est rien. Voici l'état qui nous fait entrer en Dieu. C'est pourquoi Marie ne nous juge pas. Qu'est-ce que vous croyez? Elle est l'Immaculée Conception, elle aurait pu dire, mais vous exagérez, arrêtez de pécher. Marie nous aime. Elle nous aime parce qu'elle sait que nous sommes ses frères en humanité. Et qu'elle et nous sommes bénéficiaires de la pure miséricorde de Dieu, sans aucun mérite. Voilà pourquoi elle nous invite, comme elle, à entrer dans cette action de grâce. C'est pourquoi l'Église, dans la liturgie, nous invite à célébrer le Magnificat avec Marie, pour qu'avec elle, nous confessions de nos lèvres que Dieu seul est capable de nous sanctifier par sa toute-puissance et nous donner d'entrer dans l'éternité bienheureuse où nous célébrerons avec les anges et les saints, ayant été sauvés gratuitement et par l'intercession de notre Mère du Ciel. Amen.

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0: Pour votre salut, il est 18h.
3: L'ange du Seigneur porte l'annonce à Marie. Je vous salue Marie, pleine de grâce. Le Seigneur est avec vous. Vous êtes bénie entre toutes les femmes. Et Jésus, le fruit de vos entrailles, est béni.
4: Sainte Marie, Mère de Dieu, priez pour nous pauvres pécheurs, maintenant et à l'heure de notre mort. Amen.
3: Voici la servante du Seigneur.
4: Qu'il me soit fait selon ta parole.
3: Je vous salue Marie, pleine de grâce. Le Seigneur est avec vous. Vous êtes bénie entre toutes les femmes. Et Jésus, le fruit de vos entrailles, est béni.
4: Sainte Marie, Mère de Dieu, priez pour nous, pauvres pécheurs, maintenant et à l'heure de notre mort. Amen.
3: Et le Verbe s'est fait chair.
4: Et il a habité parmi nous.
3: Je vous salue, Marie, pleine de grâce. Le Seigneur est avec vous. Vous êtes bénie entre toutes les femmes. Et Jésus, le fruit de vos entrailles, est béni.
4: Sainte Marie, Mère de Dieu, priez pour nous, pauvres pécheurs, maintenant et à l'heure de notre mort. Amen.
3: Priez pour nous, Sainte Mère de Dieu,
4: afin que nous soyons rendus dignes des promesses du Christ.
3: Que ta grâce, Seigneur, se répande dans nos cœurs. Par le message de l'ange, tu nous as fait connaître l'incarnation de ton Fils bien-aimé. Conduis-nous par sa passion et par sa croix jusqu'à la gloire de la résurrection. Par le Christ notre Seigneur.
4: Amen.

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3: Prions avec les intentions qui nous sont parvenues et celles des bienfaiteurs de Radio Maria.
4: Un chaud happy Yvonne Anastasie rend grâce à Dieu pour tous les bienfaits reçus dans sa vie professionnelle ainsi que dans ses activités. Que le Seigneur continue ses grâces et bénédictions dans sa vie par l'intercession de Marie, Notre-Dame de toute grâce.
3: Une maman demande aide, assistance et protection pour sa fille Christelle Marina Amoni par l'intercession de Saint-Michel Akan. Une mère rend grâce au Seigneur pour le nouveau travail accordé à son fils après un licenciement, par l'intercession de Notre-Dame de Guadeloupe. Intention pour les bienfaiteurs et donateurs de Radio Maria. Ô Vierge Marie, jette ton regard de compassion sur tes enfants fatigués et affaiblis par la maladie. Par ta puissante intervention, restaure tout leur être, corps et âme. Nous t'en prions. Une fidèle demande au Seigneur aide, assistance et protection pour sa famille et elle. Elle lui confie la réhabilitation de la tombe de son père par l'intercession de Notre-Dame du Perpétuel Secours. La pharmacie Marielle remercie le Seigneur pour toutes les grâces reçues. Elle demande par ailleurs aide, assistance, protection et croissance pour la pharmacie. Une fidèle confie son neveu Kwasi Yaowil Adams au Seigneur pour aide, assistance, guérison et délivrance par Notre-Dame de la Délivrance.
5: Radio Maria confie au Seigneur le Père Ad Saint Jean-Claude pour aide, assistance, protection et guérison par l'intercession de Notre-Dame, santé des malades.
3: Aide, assistance et protection du Seigneur pour les dirigeants de l'entreprise, à tout le personnel de geste aussi et à leurs familles ainsi que les installations. Une fidèle rend grâce à Dieu pour tous ses bienfaits. Elle lui confie sa santé et ses projets par l'intercession de Notre-Dame des Victoires. Je mets mon espoir dans le Seigneur, je suis sûr de sa parole. Le Seigneur a donné, le Seigneur a repris, que le nom du Seigneur soit béni.
6: Radio Maria prie pour la vie avec Dieu de Sébastien Kofi Kwame, dit Sébastien, que le Seigneur l'accueille dans sa félicité céleste par l'intercession de Notre-Dame de Mort Légion.
7: Madame Kwaku Albertine prie pour la vie avec Dieu de Kwaku Kwasi Léonard.
8: 8 mai 2016, 8 mai 2026. Voici 10 ans que nous a quitté notre fille, sœur, mère et nièce Kwaku Tene Edwige, ses parents, sœurs, frères et enfants, prient pour son repos éternel. Que le Seigneur lui pardonne tous ses péchés et la reçoit dans sa félicité céleste, par l'intercession de Notre-Dame de Mont-Légion.
9: Yao Aou Yvonne prie pour la vie avec Dieu de Yao Akisi Hélène, Oufoué Yao, Yao Conan Frédéric, Yao Yao Jules, Yao Aya Clémentine, qu'il repose en paix par l'intercession de Notre-Dame de Mont-Légion.
10: Une famille prie pour la vie avec Dieu de Nyankon Antoinette, Akuba Mat, Kwasi Kwadio, Ndangé Saint-Gustave, Kwasi Afoué. Tous les défunts, défuntes de la famille paternelle et maternelle et toutes les âmes en purification.
11: La famille Ba prie pour la vie avec Dieu de Vibiba et de Ouattara Fatoumata par l'intercession de la Vierge Marie. Prions pour la vie avec Dieu de Kwasi Bertin Touré, Nguesson Aminon Viviane, Touré Adjoa Jonas, Touré Ngoron Ferdinand, Koué Aminon Madeleine, demandés par leurs enfants.
3: Une fidèle prie pour la vie avec Dieu de Kwadio Kosia Marcel, Nguesson Aya Yvette, Nguesson Conan Jeannot, Ngoron Kwadio Michel, et tous les défunts de la famille Alanikan. Les enfants de Arthur Ouloté prient pour la vie avec Dieu de Yorobla Agnès, Oulobo Marie et de Ouloté Mathurin. En union avec la famille Ngoran, prions pour la vie avec Dieu de Gérard Ngoran, Maxime Yoboué, Joseph Ngoran, Ernest Conan, Kongwe Joséphine, Oka Kwaku, tous leurs parents défunts et les âmes du purgatoire. Prions pour la vie avec Dieu de Nguesson Conan Judicael Béranger et de Kofi Adi Manuel Jumadin, demandé par Maman Joglo Rosalie. Prions pour la vie avec Dieu de Sœur Joséphine Adoua Apo de la Congrégation des Sœurs Notre-Dame de la Paix. Que le Seigneur l'accueille dans sa demeure en compagnie de tous les anges et des saints. Parmi ceux qui se sont endormis dans l'espérance de la résurrection, se comptent les membres de nos familles respectives, les auditeurs, les bienfaiteurs et donateurs de Radio Maria. Seigneur notre Dieu, à cause de ton autre nom qui est miséricorde, par la puissante intercession de la Vierge Marie, accueille-les. Que le Seigneur Jésus-Christ daigne les accueillir et les accepter dans son royaume céleste et de joie sans fin, par le secours de Notre-Dame de Mont-Légion.

0: Amis auditeurs, chers frères, chères sœurs, vous êtes sur Radio Maria Côte d'Ivoire, émettant depuis le diocèse de Yamoussoukro sur la 104.8 FM. Recevez nos salutations chaleureuses et fraternelles depuis nos studios au pied de la basilique Notre-Dame de la Paix. Votre station spirituelle, comme il est de coutume, a institué, pour le bonheur de tous, la récitation et la méditation du rosaire. Et nous vous demandons de vous mettre en présence de notre Seigneur. Recommandation qui se traduit dans les faits par toute votre attention que nous vous demandons, quel que soit l'endroit où vous nous recevez en ce moment. Chers auditeurs, nous allons dès cet instant parcourir une partie de la vie terrestre de notre Seigneur Jésus-Christ à travers quatre mystères qui renferment tout un modèle de chrétienté et de don de soi à travers la parole tirée des évangiles. Que l'Esprit nous y aide afin que nous puissions vivre ce moment de méditation dans un cœur à cœur sublime et intime avec la Vierge Marie, dont les bras ouverts ne cesseront d'accueillir nos supplications pour les conduire à son Fils Jésus. Au nom du Père et du Fils et du Saint-Esprit,
1: Amen.
0: Viens,
1: Esprit Saint, pénètre le cœur de tes fidèles, qu'ils soient brûlés au feu de ton amour.
0: Ô Seigneur, envoie ton Esprit,
1: qui renouvelle la face de la terre.
0: Prions. Seigneur, par le mystère de la Pentecôte, tu sanctifies ton Église chez tous les peuples et dans toutes les nations. Répands les dons du Saint-Esprit sur l'immensité du monde et continue dans les cœurs des croyants l'œuvre d'amour que tu as entreprise au début de la prédication évangélique. Par Jésus, le Christ notre Seigneur.
1: Amen.
0: Seigneur, ouvre mes lèvres.
1: Et ma bouche publiera ta louange.
0: Dieu, viens à mon aide.
1: Seigneur, à notre secours.
0: Gloire au Père et au Fils et au Saint-Esprit.
1: Ô Dieu qui est, qui était et qui vient, pour les siècles des siècles. Amen.
0: Je crois en Dieu,
1: le Père Tout-Puissant, Créateur du ciel et de la terre, et en Jésus-Christ, son Fils unique, notre Seigneur, qui a été conçu du Saint-Esprit, est né de la Vierge Marie, a souffert sous Ponce Pilate, a été crucifié, est mort, a été enseveli, est descendu aux enfers, le troisième jour, est ressuscité des morts, est monté aux cieux, est assis à la droite de Dieu le Père Tout-Puissant, d'où il viendra juger les vivants et les morts. Je crois en l'Esprit Saint, à la Sainte Église catholique, à la communion des saints, à la rémission des péchés, à la résurrection de la chair, à la vie éternelle. Amen.
0: Notre Père qui es aux cieux, que ton nom soit sanctifié, que ton règne vienne, que ta volonté soit faite sur la terre comme au ciel.
1: Donne-nous aujourd'hui notre pain de ce jour. Pardonne-nous nos offenses, comme nous pardonnons aussi à ceux qui nous ont offensés. Et ne nous laisse pas entrer en tentation, mais délivre-nous du mal. Amen.
0: Je vous salue Marie, pleine de grâce. Le Seigneur est avec vous. Vous êtes bénie entre toutes les femmes, et Jésus, le fruit de vos entrailles, est béni.
1: Sainte Marie, Mère de Dieu, priez pour nous pauvres pécheurs, maintenant et à l'heure de notre mort. Amen.
0: Je vous salue Marie, pleine de grâce. Le Seigneur est avec vous. Vous êtes bénie entre toutes les femmes, et Jésus, le fruit de vos entrailles, est béni.
1: Sainte Marie, Mère de Dieu, priez pour nous pauvres pécheurs, maintenant et à l'heure de notre mort. Amen.
0: Je vous salue Marie, pleine de grâce. Le Seigneur est avec vous. Vous êtes bénie entre toutes les femmes et Jésus, le fruit de vos entrailles, est béni.
1: Sainte Marie, Mère de Dieu, priez pour nous pauvres pécheurs, maintenant et à l'heure de notre mort. Amen.
0: En toutes choses, rendons gloire au Père, au Fils et au Saint-Esprit.
1: Ô Dieu qui est, qui était et qui vient, pour les siècles des siècles. Amen.

0: Premier mystère joyeux, l'Annonciation. Fruit du mystère, l'humilité. L'ange Gabriel annonce à Marie, « Voici que tu concevras dans ton sein et enfanteras un fils, et tu l'appelleras du nom de Jésus. » Luc 1, verset 31. Jésus veut dire « Dieu sauve ». Le salut s'accomplit par l'incarnation. Pour sauver l'homme, Dieu se fait homme. Le corps humain, et non le temple de Jérusalem, devient la demeure de Dieu parmi les hommes. La Vierge Marie devient le buisson ardent, car en elle brûle, sans se consumer, la flamme de l'amour divin. En Jésus habite corporellement toute la plénitude de la divinité. Colossiens 2, verset 9. Comme Jacob à Bethel, nous pouvons nous exclamer « Dieu est en ce lieu et je ne le savais pas. » Genèse 28, verset 16. Qu'avons-nous en commun avec Dieu? La vie, l'amour, la raison, l'image et la ressemblance. Nous avons en commun avec Dieu l'humanité. L'une des trois personnes de la Trinité, le Fils est homme. C'est cette humanité commune à Dieu et à chacun qui fonde la dignité sacrée de la personne, le dialogue des religions et les droits humains.
1: Notre Père qui es aux cieux, que ton nom soit sanctifié, que ton règne vienne, que ta volonté soit faite sur la terre comme au ciel.
2: Donne-nous aujourd'hui notre pain de ce jour. Pardonne-nous nos offenses, comme nous pardonnons aussi à ceux qui nous ont offensés. Et ne nous laisse pas entrer en tentation, mais délivre-nous du mal. Amen.
1: Je vous salue Marie, pleine de grâce. Le Seigneur est avec vous. Vous êtes bénie entre toutes les femmes et Jésus. Le fruit de vos entrailles est béni.
2: Sainte Marie, Mère de Dieu, priez pour nous pauvres pécheurs, maintenant et à l'heure de notre mort. Amen.
1: Je vous salue Marie, pleine de grâce. Le Seigneur est avec vous. Vous êtes bénie entre toutes les femmes et Jésus. Le fruit de vos entrailles est béni.
2: Sainte Marie, Mère de Dieu, priez pour nous pauvres pécheurs, maintenant et à l'heure de notre mort. Amen.
1: Je vous salue Marie, pleine de grâce. Le Seigneur est avec vous. Vous êtes bénie entre toutes les femmes et Jésus. Le fruit de vos entrailles est béni.
2: Sainte Marie, Mère de Dieu, priez pour nous pauvres pécheurs, maintenant et à l'heure de notre mort. Amen.
1: Je vous salue Marie, pleine de grâce. Le Seigneur est avec vous. Vous êtes bénie entre toutes les femmes et Jésus. Le fruit de vos entrailles est béni.
2: Sainte Marie, Mère de Dieu, priez pour nous pauvres pécheurs, maintenant et à l'heure de notre mort. Amen.
1: Je vous salue Marie, pleine de grâce. Le Seigneur est avec vous. Vous êtes bénie entre toutes les femmes et Jésus. Le fruit de vos entrailles est béni.
2: Sainte Marie, Mère de Dieu, priez pour nous pauvres pécheurs, maintenant et à l'heure de notre mort. Amen.
1: Je vous salue Marie, pleine de grâce. Le Seigneur est avec vous. Vous êtes bénie entre toutes les femmes et Jésus. Le fruit de vos entrailles est béni.
2: Sainte Marie, Mère de Dieu, priez pour nous pauvres pécheurs, maintenant et à l'heure de notre mort. Amen.
1: Je vous salue Marie, pleine de grâce. Le Seigneur est avec vous. Vous êtes bénie entre toutes les femmes et Jésus. Le fruit de vos entrailles est béni.
2: Sainte Marie, Mère de Dieu, priez pour nous pauvres pécheurs, maintenant et à l'heure de notre mort. Amen.
1: Je vous salue Marie, pleine de grâce. Le Seigneur est avec vous. Vous êtes bénie entre toutes les femmes et Jésus. Le fruit de vos entrailles est béni.
2: Sainte Marie, Mère de Dieu, priez pour nous pauvres pécheurs, maintenant et à l'heure de notre mort. Amen.
1: Je vous salue Marie, pleine de grâce. Le Seigneur est avec vous. Vous êtes bénie entre toutes les femmes et Jésus. Le fruit de vos entrailles est béni.
2: Sainte Marie, Mère de Dieu, priez pour nous pauvres pécheurs, maintenant et à l'heure de notre mort. Amen.
1: Je vous salue Marie, pleine de grâce. Le Seigneur est avec vous. Vous êtes bénie entre toutes les femmes et Jésus. Le fruit de vos entrailles est béni.
2: Sainte Marie, Mère de Dieu, priez pour nous pauvres pécheurs, maintenant et à l'heure de notre mort. Amen.
1: Gloire au Père, et au Fils, et au Saint-Esprit.
2: Ô Dieu qui est, qui était et qui vient, pour les siècles des siècles.
1: Amen. Notre-Dame du Très-Saint-Rosaire,
2: priez pour nous.
1: Notre-Dame de la Paix,
2: priez pour nous.
0: Deuxième mystère joyeux, la Visitation. Fruit du mystère, la charité. Le Seigneur a renversé les potentats de leur trône et élevé les humbles. Luc 1, verset 52. Prie Marie dans le Magnificat en rencontrant sa cousine Élisabeth. Dieu enrichit l'humanité par la pauvreté de son Fils Jésus. Loin de dominer les hommes par sa force, le Fils de Dieu s'humilie lui-même en devenant fragile comme nous. Son corps humain connaît la faim, la soif, la fatigue, la souffrance. Par son abaissement, il exalte les humiliés qui comptent sur Dieu. Mystère paradoxal qui nous renvoie à Pâques où le crucifié répand la gloire de Dieu.
1: Notre Père qui es aux cieux, que ton nom soit sanctifié, que ton règne vienne, que ta volonté soit faite sur la terre comme au ciel.
2: Donne-nous aujourd'hui notre pain de ce jour. Pardonne-nous nos offenses, comme nous pardonnons aussi à ceux qui nous ont offensés. Et ne nous laisse pas entrer en tentation, mais délivre-nous du mal. Amen.
1: Je vous salue Marie, pleine de grâce. Le Seigneur est avec vous. Vous êtes bénie entre toutes les femmes et Jésus. Le fruit de vos entrailles est béni.
2: Sainte Marie, Mère de Dieu, priez pour nous pauvres pécheurs, maintenant et à l'heure de notre mort. Amen.
1: Je vous salue Marie, pleine de grâce. Le Seigneur est avec vous. Vous êtes bénie entre toutes les femmes et Jésus. Le fruit de vos entrailles est béni.
2: Sainte Marie, Mère de Dieu, priez pour nous pauvres pécheurs, maintenant et à l'heure de notre mort. Amen.
1: Je vous salue Marie, pleine de grâce. Le Seigneur est avec vous. Vous êtes bénie entre toutes les femmes, et Jésus, le fruit de vos entrailles, est béni.
2: Sainte Marie, Mère de Dieu, priez pour nous pauvres pécheurs, maintenant et à l'heure de notre mort. Amen.
1: Je vous salue, Marie, pleine de grâce. Le Seigneur est avec vous. Vous êtes bénie entre toutes les femmes, et Jésus, le fruit de vos entrailles, est béni.
2: Sainte Marie, Mère de Dieu, priez pour nous pauvres pécheurs, maintenant et à l'heure de notre mort. Amen.
1: Je vous salue Marie, pleine de grâce. Le Seigneur est avec vous. Vous êtes bénie entre toutes les femmes et Jésus, le fruit de vos entrailles, est béni.
2: Sainte Marie, Mère de Dieu, priez pour nous pauvres pécheurs, maintenant et à l'heure de notre mort. Amen.
1: Je vous salue Marie, pleine de grâce. Le Seigneur est avec vous. Vous êtes bénie entre toutes les femmes et Jésus, le fruit de vos entrailles, est béni.
2: Sainte Marie, Mère de Dieu, priez pour nous pauvres pécheurs, maintenant et à l'heure de notre mort. Amen.
1: Je vous salue Marie, pleine de grâce. Le Seigneur est avec vous. Vous êtes bénie entre toutes les femmes et Jésus. Le fruit de vos entrailles est béni.
2: Sainte Marie, Mère de Dieu, priez pour nous pauvres pécheurs, maintenant et à l'heure de notre mort. Amen.
1: Je vous salue Marie, pleine de grâce. Le Seigneur est avec vous. Vous êtes bénie entre toutes les femmes et Jésus, le fruit de vos entrailles est béni.
2: Sainte Marie, Mère de Dieu, priez pour nous pauvres pécheurs, maintenant et à l'heure de notre mort. Amen.
1: Je vous salue Marie, pleine de grâce, le Seigneur est avec vous. Vous êtes bénie entre toutes les femmes et Jésus, le fruit de vos entrailles est béni.
2: Sainte Marie, Mère de Dieu, priez pour nous pauvres pécheurs, maintenant et à l'heure de notre mort. Amen.
1: Je vous salue Marie, pleine de grâce. Le Seigneur est avec vous. Vous êtes bénie entre toutes les femmes et Jésus, le fruit de vos entrailles, est béni.
2: Sainte Marie, Mère de Dieu, priez pour nous pauvres pécheurs, maintenant et à l'heure de notre mort. Amen.
1: Gloire au Père, et au Fils, et au Saint-Esprit.
2: Ô Dieu qui est, qui était et qui vient, pour les siècles des siècles.
1: Amen. Notre-Dame du Très-Saint-Rosaire,
2: priez pour nous.
1: Notre-Dame de la Paix,
2: priez pour nous.
0: Troisième mystère joyeux, la naissance de Jésus. Fruit du mystère, l'esprit de pauvreté. À Bethléem, Jésus est né dans une crèche. Certains historiens évoquent plutôt une grotte. Une étable n'est jamais un endroit propre et bien éclairé. Notre cœur non plus n'est pas limpide et pourtant Jésus vient y naître par la foi. La naissance de chaque enfant de ce monde n'est jamais très propre. Nous naissons dans le sang et les larmes. Il en va de même de notre naissance à la vie de Dieu qui passe par la recherche de Dieu. Le péché et le repentir dans la lumière de la grâce.
1: Notre Père qui es aux cieux, que ton nom soit sanctifié, que ton règne vienne, que ta volonté soit faite sur la terre comme au ciel.
2: Donne-nous aujourd'hui notre pain de ce jour. Pardonne-nous nos offenses, comme nous pardonnons aussi à ceux qui nous ont offensés. Et ne nous laisse pas entrer en tentation, mais délivre-nous du mal. Amen.
1: Je vous salue Marie, pleine de grâce. Le Seigneur est avec vous. Vous êtes bénie entre toutes les femmes et Jésus, le fruit de vos entrailles, est béni.
2: Sainte Marie, Mère de Dieu, priez pour nous pauvres pécheurs, maintenant et à l'heure de notre mort. Amen.
1: Je vous salue Marie, pleine de grâce. Le Seigneur est avec vous. Vous êtes bénie entre toutes les femmes et Jésus, le fruit de vos entrailles, est béni.
2: Sainte Marie, Mère de Dieu, priez pour nous pauvres pécheurs, maintenant et à l'heure de notre mort. Amen.
1: Je vous salue Marie, pleine de grâce. Le Seigneur est avec vous. Vous êtes bénie entre toutes les femmes et Jésus, le fruit de vos entrailles, est béni.
2: Sainte Marie, Mère de Dieu, priez pour nous pauvres pécheurs, maintenant et à l'heure de notre mort. Amen.
1: Je vous salue Marie, pleine de grâce. Le Seigneur est avec vous. Vous êtes bénie entre toutes les femmes et Jésus, le fruit de vos entrailles, est béni.
2: Sainte Marie, Mère de Dieu, priez pour nous pauvres pécheurs, maintenant et à l'heure de notre mort. Amen.
1: Je vous salue Marie, pleine de grâce. Le Seigneur est avec vous. Vous êtes bénie entre toutes les femmes et Jésus, le fruit de vos entrailles, est béni.
2: Sainte Marie, Mère de Dieu, priez pour nous pauvres pécheurs, maintenant et à l'heure de notre mort. Amen.
1: Je vous salue Marie, pleine de grâce. Le Seigneur est avec vous. Vous êtes bénie entre toutes les femmes et Jésus, le fruit de vos entrailles, est béni.
2: Sainte Marie, Mère de Dieu, priez pour nous pauvres pécheurs, maintenant et à l'heure de notre mort. Amen.
1: Je vous salue Marie, pleine de grâce. Le Seigneur est avec vous. Vous êtes bénie entre toutes les femmes et Jésus, le fruit de vos entrailles, est béni.
2: Sainte Marie, Mère de Dieu, priez pour nous pauvres pécheurs, maintenant et à l'heure de notre mort. Amen.
1: Je vous salue Marie, pleine de grâce. Le Seigneur est avec vous. Vous êtes bénie entre toutes les femmes et Jésus, le fruit de vos entrailles, est béni.
2: Sainte Marie, Mère de Dieu, priez pour nous pauvres pécheurs, maintenant et à l'heure de notre mort. Amen.
1: Je vous salue Marie, pleine de grâce. Le Seigneur est avec vous. Vous êtes bénie entre toutes les femmes et Jésus, le fruit de vos entrailles, est béni.
2: Sainte Marie, Mère de Dieu, priez pour nous pauvres pécheurs, maintenant et à l'heure de notre mort. Amen.
1: Je vous salue Marie, pleine de grâce. Le Seigneur est avec vous. Vous êtes bénie entre toutes les femmes et Jésus, le fruit de vos entrailles, est béni.
2: Sainte Marie, Mère de Dieu, priez pour nous pauvres pécheurs, maintenant et à l'heure de notre mort. Amen.
1: Gloire au Père et au Fils et au Saint-Esprit.
2: Ô Dieu qui es, qui était et qui vient, pour les siècles des siècles.
1: Amen. Notre-Dame du Très-Saint-Rosaire,
2: priez pour nous.
1: Notre-Dame de la Paix,
2: priez pour nous.
0: Quatrième mystère joyeux, la présentation de Jésus au Temple. Fruit du mystère, la pureté et l'obéissance. Par trois fois, Saint-Luc précise l'action du Saint-Esprit dans la démarche de Siméon qu'il accueille l'enfant Jésus dans ses bras. L'Esprit Saint repose sur lui. L'Esprit Saint l'avertit. L'Esprit Saint le pousse intérieurement à se rendre au Temple. La vie spirituelle n'est rien d'autre que la vie dans l'Esprit Saint. C'est lui, le grand protagoniste de nos journées et de nos victoires spirituelles contre l'esprit du mal. Viens, Esprit Saint.
1: Notre Père qui es aux cieux, que ton nom soit sanctifié, que ton règne vienne, que ta volonté soit faite sur la terre comme au ciel.
2: Donne-nous aujourd'hui notre pain de ce jour. Pardonne-nous nos offenses, comme nous pardonnons aussi à ceux qui nous ont offensés. Et ne nous laisse pas entrer en tentation, mais délivre-nous du mal. Amen.
1: Je vous salue Marie, pleine de grâce. Le Seigneur est avec vous. Vous êtes bénie entre toutes les femmes et Jésus. Le fruit de vos entrailles est béni.
2: Sainte Marie, Mère de Dieu, priez pour nous pauvres pécheurs, maintenant et à l'heure de notre mort. Amen.
1: Je vous salue Marie, pleine de grâce. Le Seigneur est avec vous. Vous êtes bénie entre toutes les femmes et Jésus. Le fruit de vos entrailles est béni.
2: Sainte Marie, Mère de Dieu, priez pour nous pauvres pécheurs, maintenant et à l'heure de notre mort. Amen.
1: Je vous salue Marie, pleine de grâce. Le Seigneur est avec vous. Vous êtes bénie entre toutes les femmes et Jésus. Le fruit de vos entrailles est béni.
2: Sainte Marie, Mère de Dieu, priez pour nous pauvres pécheurs, maintenant et à l'heure de notre mort. Amen.
1: Je vous salue Marie, pleine de grâce. Le Seigneur est avec vous. Vous êtes bénie entre toutes les femmes et Jésus. Le fruit de vos entrailles est béni.
2: Sainte Marie, Mère de Dieu, priez pour nous pauvres pécheurs, maintenant et à l'heure de notre mort. Amen.
1: Je vous salue Marie, pleine de grâce. Le Seigneur est avec vous. Vous êtes bénie entre toutes les femmes et Jésus. Le fruit de vos entrailles est béni.
2: Sainte Marie, Mère de Dieu, priez pour nous pauvres pécheurs, maintenant et à l'heure de notre mort. Amen.
1: Je vous salue Marie, pleine de grâce. Le Seigneur est avec vous. Vous êtes bénie entre toutes les femmes et Jésus. Le fruit de vos entrailles est béni.
2: Sainte Marie, Mère de Dieu, priez pour nous pauvres pécheurs, maintenant et à l'heure de notre mort. Amen.
1: Je vous salue Marie, pleine de grâce. Le Seigneur est avec vous. Vous êtes bénie entre toutes les femmes et Jésus. Le fruit de vos entrailles est béni.
2: Sainte Marie, Mère de Dieu, priez pour nous pauvres pécheurs, maintenant et à l'heure de notre mort. Amen.
1: Je vous salue Marie, pleine de grâce. Le Seigneur est avec vous. Vous êtes bénie entre toutes les femmes et Jésus. Le fruit de vos entrailles est béni.
2: Sainte Marie, Mère de Dieu, priez pour nous pauvres pécheurs, maintenant et à l'heure de notre mort. Amen.
1: Je vous salue Marie, pleine de grâce. Le Seigneur est avec vous. Vous êtes bénie entre toutes les femmes et Jésus. Le fruit de vos entrailles est béni.
2: Sainte Marie, Mère de Dieu, priez pour nous pauvres pécheurs, maintenant et à l'heure de notre mort. Amen.
1: Je vous salue Marie, pleine de grâce. Le Seigneur est avec vous. Vous êtes bénie entre toutes les femmes et Jésus. Le fruit de vos entrailles est béni.
2: Sainte Marie, Mère de Dieu, priez pour nous pauvres pécheurs, maintenant et à l'heure de notre mort. Amen.
1: Gloire au Père, et au Fils, et au Saint-Esprit.
2: Ô Dieu qui est, qui était et qui vient, pour les siècles des siècles.
1: Amen. Notre-Dame du Très-Saint-Rosaire,
2: priez pour nous.
1: Notre-Dame de la Paix,
2: priez pour nous.
0: Cinquième mystère joyeux, le recouvrement de Jésus au Temple. Fruit du mystère, la recherche de Dieu en toutes choses. Saint Luc, évangéliste, souligne que ni Marie ni Joseph n'ont compris la parole de Jésus. « Ne saviez-vous pas que je dois être dans la maison de mon Père ?» Luc 2, verset 49. Comme chaque chrétien, Marie et Joseph ont vécu dans la foi et de la foi. Ils ont commencé chaque journée sans connaître ce qu'ils allaient vivre, mais ils savaient avec qui ils marchaient. Une autre appellation du Messie, l'Emmanuel, Dieu avec nous, donne la clé nécessaire pour croire

0: dans le cœur de Marie que chaque disciple de Jésus trouve accueil et consolation. Voici ta mère. Jean 12, 19, verset 27.
1: Notre Père qui es aux cieux, que ton nom soit sanctifié, que ton règne vienne, que ta volonté soit faite sur la terre comme au ciel.
2: Donne-nous aujourd'hui notre pain de ce jour. Pardonne-nous nos offenses, comme nous pardonnons aussi à ceux qui nous ont offensés. Et ne nous laisse pas entrer en tentation, mais délivre-nous du mal. Amen.
1: Je vous salue Marie, pleine de grâce. Le Seigneur est avec vous. Vous êtes bénie entre toutes les femmes et Jésus. Le fruit de vos entrailles est béni.
2: Sainte Marie, Mère de Dieu, priez pour nous pauvres pécheurs, maintenant et à l'heure de notre mort. Amen.
1: Je vous salue Marie, pleine de grâce. Le Seigneur est avec vous. Vous êtes bénie entre toutes les femmes et Jésus. Le fruit de vos entrailles est béni.
2: Sainte Marie, Mère de Dieu, priez pour nous pauvres pécheurs, maintenant et à l'heure de notre mort. Amen.
1: Je vous salue Marie, pleine de grâce. Le Seigneur est avec vous. Vous êtes bénie entre toutes les femmes et Jésus. Le fruit de vos entrailles est béni.
2: Sainte Marie, Mère de Dieu, priez pour nous pauvres pécheurs, maintenant et à l'heure de notre mort. Amen.
1: Je vous salue Marie, pleine de grâce. Le Seigneur est avec vous. Vous êtes bénie entre toutes les femmes et Jésus. Le fruit de vos entrailles est béni.
2: Sainte Marie, Mère de Dieu, priez pour nous pauvres pécheurs, maintenant et à l'heure de notre mort. Amen.
1: Je vous salue Marie, pleine de grâce. Le Seigneur est avec vous. Vous êtes bénie entre toutes les femmes et Jésus. Le fruit de vos entrailles est béni.
2: Sainte Marie, Mère de Dieu, priez pour nous pauvres pécheurs, maintenant et à l'heure de notre mort. Amen.
1: Je vous salue Marie, pleine de grâce. Le Seigneur est avec vous. Vous êtes bénie entre toutes les femmes et Jésus. Le fruit de vos entrailles est béni.
2: Sainte Marie, Mère de Dieu, priez pour nous pauvres pécheurs, maintenant et à l'heure de notre mort. Amen.
1: Je vous salue Marie, pleine de grâce. Le Seigneur est avec vous. Vous êtes bénie entre toutes les femmes et Jésus. Le fruit de vos entrailles est béni.
2: Sainte Marie, Mère de Dieu, priez pour nous pauvres pécheurs, maintenant et à l'heure de notre mort. Amen.
1: Je vous salue Marie, pleine de grâce. Le Seigneur est avec vous. Vous êtes bénie entre toutes les femmes et Jésus. Le fruit de vos entrailles est béni.
2: Sainte Marie, Mère de Dieu, priez pour nous pauvres pécheurs, maintenant et à l'heure de notre mort. Amen.
1: Je vous salue Marie, pleine de grâce. Le Seigneur est avec vous. Vous êtes bénie entre toutes les femmes et Jésus. Le fruit de vos entrailles est béni.
2: Sainte Marie, Mère de Dieu, priez pour nous pauvres pécheurs, maintenant et à l'heure de notre mort. Amen.
1: Je vous salue Marie, pleine de grâce. Le Seigneur est avec vous. Vous êtes bénie entre toutes les femmes et Jésus. Le fruit de vos entrailles est béni.
2: Sainte Marie, Mère de Dieu, priez pour nous pauvres pécheurs, maintenant et à l'heure de notre mort. Amen.
1: Gloire au Père et au Fils et au Saint-Esprit.
2: Ô Dieu qui est, qui était et qui vient, pour les siècles des siècles.
1: Amen. Notre-Dame du Très-Saint-Rosaire,
2: priez pour nous.
1: Notre-Dame de la Paix,
2: priez pour nous.

Premier mystère lumineux, le baptême de Jésus. Fruit du mystère, vivre en enfant de Dieu sous le regard très aimant du Père. Tu es mon Fils, moi, aujourd'hui, j'étais engendré. Luc 3, verset 22. Ces paroles de Dieu, le Père, résonnent dans le ciel. Ce sont les paroles du psaume 2e, verset 7, qui parlent de l'adoption filiale du roi Messie. Entouré de pécheurs, en prière, plongé dans les eaux du Jourdain, Jésus reçoit l'Esprit Saint sous la forme d'une colombe. Messie, en hébreu,

0: et Christ en grec sont des mots synonymes qui veulent dire oui. Jésus n'a pas été oint d'huile comme les rois en Israël. Il a été oint de l'Esprit Saint. Sur lui a ruisselé en plénitude l'Esprit Saint. Le chrétien est aussi un autre Christ, oint de l'Esprit de Jésus. Le baptême chrétien représente une nouvelle naissance de l'eau et de l'Esprit.
1: Notre Père qui es aux cieux, que ton nom soit sanctifié, que ton règne vienne, que ta volonté soit faite sur la terre comme au ciel.
2: Donne-nous aujourd'hui notre pain de ce jour. Pardonne-nous nos offenses, comme nous pardonnons aussi à ceux qui nous ont offensés. Et ne nous laisse pas entrer en tentation, mais délivre-nous du mal. Amen.
1: Je vous salue Marie, pleine de grâce. Le Seigneur est avec vous. Vous êtes bénie entre toutes les femmes et Jésus, le fruit de vos entrailles, est béni.
2: Sainte Marie, Mère de Dieu, priez pour nous pauvres pécheurs, maintenant et à l'heure de notre mort. Amen.
1: Je vous salue Marie, pleine de grâce. Le Seigneur est avec vous. Vous êtes bénie entre toutes les femmes et Jésus, le fruit de vos entrailles, est béni.
2: Sainte Marie, Mère de Dieu, priez pour nous pauvres pécheurs, maintenant et à l'heure de notre mort. Amen.
1: Je vous salue Marie, pleine de grâce. Le Seigneur est avec vous. Vous êtes bénie entre toutes les femmes et Jésus, le fruit de vos entrailles, est béni.
2: Sainte Marie, Mère de Dieu, priez pour nous pauvres pécheurs, maintenant et à l'heure de notre mort. Amen.
1: Je vous salue Marie, pleine de grâce. Le Seigneur est avec vous. Vous êtes bénie entre toutes les femmes et Jésus, le fruit de vos entrailles, est béni.
2: Sainte Marie, Mère de Dieu, priez pour nous pauvres pécheurs, maintenant et à l'heure de notre mort. Amen.
1: Je vous salue Marie, pleine de grâce. Le Seigneur est avec vous. Vous êtes bénie entre toutes les femmes et Jésus, le fruit de vos entrailles, est béni.
2: Sainte Marie, Mère de Dieu, priez pour nous pauvres pécheurs, maintenant et à l'heure de notre mort. Amen.
1: Je vous salue Marie, pleine de grâce. Le Seigneur est avec vous. Vous êtes bénie entre toutes les femmes et Jésus, le fruit de vos entrailles, est béni.
2: Sainte Marie, Mère de Dieu, priez pour nous pauvres pécheurs, maintenant et à l'heure de notre mort. Amen.
1: Je vous salue Marie, pleine de grâce. Le Seigneur est avec vous. Vous êtes bénie entre toutes les femmes et Jésus, le fruit de vos entrailles, est béni.
2: Sainte Marie, Mère de Dieu, priez pour nous pauvres pécheurs, maintenant et à l'heure de notre mort. Amen.
1: Je vous salue Marie, pleine de grâce. Le Seigneur est avec vous. Vous êtes bénie entre toutes les femmes et Jésus, le fruit de vos entrailles, est béni.
2: Sainte Marie, Mère de Dieu, priez pour nous pauvres pécheurs, maintenant et à l'heure de notre mort. Amen.
1: Je vous salue Marie, pleine de grâce. Le Seigneur est avec vous. Vous êtes bénie entre toutes les femmes et Jésus, le fruit de vos entrailles, est béni.
2: Sainte Marie, Mère de Dieu, priez pour nous pauvres pécheurs, maintenant et à l'heure de notre mort. Amen.
1: Je vous salue Marie, pleine de grâce. Le Seigneur est avec vous. Vous êtes bénie entre toutes les femmes et Jésus, le fruit de vos entrailles, est béni.
2: Sainte Marie, Mère de Dieu, priez pour nous pauvres pécheurs, maintenant et à l'heure de notre mort. Amen.
1: Gloire au Père et au Fils et au Saint-Esprit.
2: Ô Dieu qui est, qui était et qui vient, pour les siècles des siècles.
1: Amen. Notre-Dame du Très-Saint-Rosaire,
2: priez pour nous.
1: Notre-Dame de la Paix,
2: priez pour nous.
0: Deuxième mystère lumineux, les noces de Cana. Fruit du mystère, avoir pleine confiance en l'intercession de Marie. Marie, la mère de Jésus, n'a pas une foi éthérée. Pour elle, croire, c'est faire la volonté de Dieu qui consiste à accueillir Jésus, l'envoyé du Père, et à aimer comme il aime. C'est pourquoi, à Cana, Marie dit au servant, « Tout ce qu'il vous dira, faites-le. » Jean chapitre 2, verset 5. Ce n'est pas en récitant des prières que l'homme entre dans le royaume des cieux, mais en accomplissant la volonté de Dieu. Marie construit sur le roc car elle garde la parole de Jésus dans son cœur et la met en pratique. Ce qui n'est pas bien ne dure pas. L'expérience nous le prouve. Marie demeure vivante et heureuse car elle vit de manière unifiée. En elle, la pensée, le cœur, la parole et l'action ne font qu'un. Aussi, Jésus accomplit-il des miracles à sa prière respectueuse. Ils n'ont pas de vin. Marie ne dit pas « change l'eau en vin ». Elle présente les besoins des nouveaux époux qu'elle perçoit de son regard pénétrant tout en laissant à son fils la liberté d'agir selon la pensée de Dieu. Et Jésus manifeste sa gloire.
1: Notre Père qui es aux cieux, que ton nom soit sanctifié, que ton règne vienne, que ta volonté soit faite sur la terre comme au ciel.
2: Donne-nous aujourd'hui notre pain de ce jour. Pardonne-nous nos offenses, comme nous pardonnons aussi à ceux qui nous ont offensés. Et ne nous laisse pas entrer en tentation, mais délivre-nous du mal. Amen.
1: Je vous salue Marie, pleine de grâce. Le Seigneur est avec vous. Vous êtes bénie entre toutes les femmes et Jésus, le fruit de vos entrailles est béni.
2: Sainte Marie, Mère de Dieu, priez pour nous pauvres pécheurs, maintenant et à l'heure de notre mort. Amen.
1: Je vous salue Marie, pleine de grâce. Le Seigneur est avec vous. Vous êtes bénie entre toutes les femmes et Jésus, le fruit de vos entrailles est béni.
2: Sainte Marie, Mère de Dieu, priez pour nous pauvres pécheurs, maintenant et à l'heure de notre mort. Amen.
1: Je vous salue Marie, pleine de grâce. Le Seigneur est avec vous. Vous êtes bénie entre toutes les femmes et Jésus, le fruit de vos entrailles est béni.
2: Sainte Marie, Mère de Dieu, priez pour nous pauvres pécheurs, maintenant et à l'heure de notre mort. Amen.
1: Je vous salue Marie, pleine de grâce. Le Seigneur est avec vous. Vous êtes bénie entre toutes les femmes et Jésus, le fruit de vos entrailles est béni.
2: Sainte Marie, Mère de Dieu, priez pour nous pauvres pécheurs, maintenant et à l'heure de notre mort. Amen.
1: Je vous salue Marie, pleine de grâce. Le Seigneur est avec vous. Vous êtes bénie entre toutes les femmes et Jésus, le fruit de vos entrailles est béni.
2: Sainte Marie, Mère de Dieu, priez pour nous pauvres pécheurs, maintenant et à l'heure de notre mort. Amen.
1: Je vous salue Marie, pleine de grâce. Le Seigneur est avec vous. Vous êtes bénie entre toutes les femmes et Jésus, le fruit de vos entrailles est béni.
2: Sainte Marie, Mère de Dieu, priez pour nous pauvres pécheurs, maintenant et à l'heure de notre mort. Amen.
1: Je vous salue Marie, pleine de grâce. Le Seigneur est avec vous. Vous êtes bénie entre toutes les femmes et Jésus, le fruit de vos entrailles est béni.
2: Sainte Marie, Mère de Dieu, priez pour nous pauvres pécheurs, maintenant et à l'heure de notre mort. Amen.
1: Je vous salue Marie, pleine de grâce. Le Seigneur est avec vous. Vous êtes bénie entre toutes les femmes et Jésus, le fruit de vos entrailles est béni.
2: Sainte Marie, Mère de Dieu, priez pour nous pauvres pécheurs, maintenant et à l'heure de notre mort. Amen.
1: Je vous salue Marie, pleine de grâce. Le Seigneur est avec vous. Vous êtes bénie entre toutes les femmes et Jésus, le fruit de vos entrailles est béni.
2: Sainte Marie, Mère de Dieu, priez pour nous pauvres pécheurs, maintenant et à l'heure de notre mort. Amen.
1: Je vous salue Marie, pleine de grâce. Le Seigneur est avec vous. Vous êtes bénie entre toutes les femmes et Jésus, le fruit de vos entrailles est béni.
2: Sainte Marie, Mère de Dieu, priez pour nous pauvres pécheurs, maintenant et à l'heure de notre mort. Amen.
1: Gloire au Père, et au Fils, et au Saint-Esprit.
2: Ô Dieu qui est, qui était et qui vient, pour les siècles des siècles.
1: Amen. Notre-Dame du Très-Saint-Rosaire,
2: priez pour nous.
1: Notre-Dame de la Paix,
2: priez pour nous.
0: Troisième mystère lumineux. L'annonce de la bonne nouvelle, l'appel à la conversion. Fruit du mystère, nous laisser transformer par la parole de Dieu. Dans la synagogue de sa ville, Jésus lit un beau passage du prophète Isaïe. L'Esprit du Seigneur est sur moi parce qu'il m'a consacré par l'onction pour porter la bonne nouvelle aux pauvres. Isaïe 61, verset 1. En refermant le rouleau dont les dimensions prouvent l'importance de la synagogue de Nazareth, Jésus déclare « Aujourd'hui, s'accomplit à vos oreilles ce passage de l'Écriture. » Luc, chapitre 4, verset 21. En Jésus, les prophéties de l'Ancien Testament trouvent leur réalisation et leur plénitude. Aujourd'hui, chaque fois que la parole de Dieu est annoncée et expliquée, particulièrement au cours de la liturgie, nous pouvons dire avec Jésus, « Aujourd'hui s'accomplit ce passage de l'Écriture. » L'homélie à la messe actualise la prédication évangélique. Le prêtre continue l'œuvre du salut en prêchant l'Évangile et en le commentant de manière à mettre en lumière l'action de Dieu au cœur de l'Église et de l'humanité. Il en va de même pour le témoignage apostolique des baptisés qui annoncent, par exemple, et l'interprétation fidèle de l'Écriture, le mystère de Jésus.
1: Notre Père qui es aux cieux, que ton nom soit sanctifié, que ton règne vienne, que ta volonté soit faite sur la terre comme au ciel.
2: Donne-nous aujourd'hui notre pain de ce jour. Pardonne-nous nos offenses, comme nous pardonnons aussi à ceux qui nous ont offensés. Et ne nous laisse pas entrer en tentation, mais délivre-nous du mal. Amen.
1: Je vous salue Marie, pleine de grâce. Le Seigneur est avec vous. Vous êtes bénie entre toutes les femmes et Jésus, le fruit de vos entrailles est béni.
2: Sainte Marie, Mère de Dieu, priez pour nous pauvres pécheurs, maintenant et à l'heure de notre mort. Amen.
1: Je vous salue Marie, pleine de grâce. Le Seigneur est avec vous. Vous êtes bénie entre toutes les femmes et Jésus, le fruit de vos entrailles est béni.
2: Sainte Marie, Mère de Dieu, priez pour nous pauvres pécheurs, maintenant et à l'heure de notre mort. Amen.
1: Je vous salue Marie, pleine de grâce. Le Seigneur est avec vous. Vous êtes bénie entre toutes les femmes et Jésus, le fruit de vos entrailles est béni.
2: Sainte Marie, Mère de Dieu, priez pour nous pauvres pécheurs, maintenant et à l'heure de notre mort. Amen.
1: Je vous salue Marie, pleine de grâce. Le Seigneur est avec vous. Vous êtes bénie entre toutes les femmes et Jésus, le fruit de vos entrailles est béni.
2: Sainte Marie, Mère de Dieu, priez pour nous pauvres pécheurs, maintenant et à l'heure de notre mort. Amen.
1: Je vous salue Marie, pleine de grâce. Le Seigneur est avec vous. Vous êtes bénie entre toutes les femmes et Jésus, le fruit de vos entrailles est béni.
2: Sainte Marie, Mère de Dieu, priez pour nous pauvres pécheurs, maintenant et à l'heure de notre mort. Amen.
1: Je vous salue Marie, pleine de grâce. Le Seigneur est avec vous. Vous êtes bénie entre toutes les femmes et Jésus, le fruit de vos entrailles est béni.
2: Sainte Marie, Mère de Dieu, priez pour nous pauvres pécheurs, maintenant et à l'heure de notre mort. Amen.
1: Je vous salue Marie, pleine de grâce. Le Seigneur est avec vous. Vous êtes bénie entre toutes les femmes et Jésus, le fruit de vos entrailles est béni.
2: Sainte Marie, Mère de Dieu, priez pour nous pauvres pécheurs, maintenant et à l'heure de notre mort. Amen.
1: Je vous salue Marie, pleine de grâce. Le Seigneur est avec vous. Vous êtes bénie entre toutes les femmes et Jésus, le fruit de vos entrailles est béni.
2: Sainte Marie, Mère de Dieu, priez pour nous pauvres pécheurs, maintenant et à l'heure de notre mort. Amen.
1: Je vous salue Marie, pleine de grâce. Le Seigneur est avec vous. Vous êtes bénie entre toutes les femmes et Jésus, le fruit de vos entrailles est béni.
2: Sainte Marie, Mère de Dieu, priez pour nous pauvres pécheurs, maintenant et à l'heure de notre mort. Amen.
1: Je vous salue Marie, pleine de grâce. Le Seigneur est avec vous. Vous êtes bénie entre toutes les femmes et Jésus, le fruit de vos entrailles est béni.
2: Sainte Marie, Mère de Dieu, priez pour nous pauvres pécheurs, maintenant et à l'heure de notre mort. Amen.
1: Gloire au Père, et au Fils, et au Saint-Esprit.
2: Ô Dieu qui est, qui était et qui vient, pour les siècles des siècles.
1: Amen. Notre-Dame du Très-Saint-Rosaire,
2: priez pour nous.
1: Notre-Dame de la Paix,
2: priez pour nous.
0: Quatrième mystère lumineux, la transfiguration. Fruit du mystère, contemplez le mystère du Christ. Sur le mont Tabor, les apôtres Pierre, Jacques et Jean sont heureux. Ils sont envahis par le bonheur de la prière qui unit à Dieu. La lumière du Christ qui fait resplendir ses vêtements leur montre la face divine et cachée de leur maître. La présence de Moïse et d'Élie annonce l'exode, c'est-à-dire le départ prochain de Jésus vers son Père. La voix du Père oriente les yeux et le cœur des disciples vers l'alpha et l'oméga, le centre et la clé de l'histoire du monde. Celui-ci est mon Fils, l'élu, écoutez-le. Luc chapitre 9, verset 35. Pourquoi ne pas partager nos moments heureux vécus dans la foi et la prière alors que nous nous plaignons souvent du silence de Dieu?
1: Notre Père qui es aux cieux, que ton nom soit sanctifié, que ton règne vienne, que ta volonté soit faite sur la terre comme au ciel.
2: Donne-nous aujourd'hui notre pain de ce jour. Pardonne-nous nos offenses, comme nous pardonnons aussi à ceux qui nous ont offensés. Et ne nous laisse pas entrer en tentation, mais délivre-nous du mal. Amen.
1: Je vous salue Marie, pleine de grâce. Le Seigneur est avec vous. Vous êtes bénie entre toutes les femmes, et Jésus, le fruit de vos entrailles, est béni.
2: Sainte Marie, Mère de Dieu, priez pour nous pauvres pécheurs, maintenant et à l'heure de notre mort. Amen.
1: Je vous salue, Marie, pleine de grâce. Le Seigneur est avec vous. Vous êtes bénie entre toutes les femmes, et Jésus, le fruit de vos entrailles, est béni.
2: Sainte Marie, Mère de Dieu, priez pour nous pauvres pécheurs, maintenant et à l'heure de notre mort. Amen.
1: Je vous salue Marie, pleine de grâce. Le Seigneur est avec vous. Vous êtes bénie entre toutes les femmes, et Jésus, le fruit de vos entrailles, est béni.
2: Sainte Marie, Mère de Dieu, priez pour nous pauvres pécheurs, maintenant et à l'heure de notre mort. Amen.
1: Je vous salue Marie, pleine de grâce. Le Seigneur est avec vous. Vous êtes bénie entre toutes les femmes, et Jésus, le fruit de vos entrailles, est béni.
2: Sainte Marie, Mère de Dieu, priez pour nous pauvres pécheurs, maintenant et à l'heure de notre mort. Amen.
1: Je vous salue Marie, pleine de grâce, le Seigneur est avec vous. Vous êtes bénie entre toutes les femmes et Jésus, le fruit de vos entrailles est béni.
2: Sainte Marie, Mère de Dieu, priez pour nous pauvres pécheurs, maintenant et à l'heure de notre mort. Amen.
1: Je vous salue Marie, pleine de grâce, le Seigneur est avec vous. Vous êtes bénie entre toutes les femmes, et Jésus, le fruit de vos entrailles, est béni.
2: Sainte Marie, Mère de Dieu, priez pour nous pauvres pécheurs, maintenant et à l'heure de notre mort. Amen.
1: Je vous salue Marie, pleine de grâce. Le Seigneur est avec vous. Vous êtes bénie entre toutes les femmes, et Jésus, le fruit de vos entrailles, est béni.
2: Sainte Marie, Mère de Dieu, priez pour nous pauvres pécheurs, maintenant et à l'heure de notre mort. Amen.
1: Je vous salue Marie, pleine de grâce. Le Seigneur est avec vous. Vous êtes bénie entre toutes les femmes et Jésus, le fruit de vos entrailles, est béni.
2: Sainte Marie, Mère de Dieu, priez pour nous pauvres pécheurs, maintenant et à l'heure de notre mort. Amen.
1: Je vous salue Marie, pleine de grâce. Le Seigneur est avec vous. Vous êtes bénie entre toutes les femmes et Jésus, le fruit de vos entrailles, est béni.
2: Sainte Marie, Mère de Dieu, priez pour nous pauvres pécheurs, maintenant et à l'heure de notre mort. Amen.
1: Je vous salue Marie, pleine de grâce. Le Seigneur est avec vous. Vous êtes bénie entre toutes les femmes et Jésus, le fruit de vos entrailles, est béni.
2: Sainte Marie, Mère de Dieu, priez pour nous pauvres pécheurs, maintenant et à l'heure de notre mort. Amen.
1: Gloire au Père et au Fils et au Saint-Esprit.
2: Ô Dieu qui est, qui était et qui vient, pour les siècles des siècles.
3: Amen.
1: Notre-Dame du Très-Saint-Rosaire,
2: priez pour nous.
1: Notre-Dame de la Paix,
2: priez pour nous.
0: Cinquième mystère lumineux, l'institution de l'Eucharistie. Fruit du mystère, s'offrir avec le Christ pour la gloire de Dieu et le salut du monde. Lors de la célébration de la dernière scène, Jésus manifeste le sens de sa mort. Il va donner sa vie pour le salut des hommes. La mort, un instant d'anéantissement, est en réalité le moment le plus sublime de la vie de Jésus. Offrande absolue de son corps et de son sang dans l'amour pour la rémission des péchés. L'amour parfait efface la mort engendrée par le refus de croire et d'aimer. La véritable mort se trouve dans le péché. Le pardon de Jésus représente la résurrection de l'âme offerte à tout homme. L'Eucharistie, sacrement de l'amour de Dieu, efface le péché. Voici l'agneau de Dieu qui enlève le péché du monde. Les mourants communient au corps du Christ, viatique, pain pour la traversée de la mort qui nous fait partager sa résurrection d'entre les morts.
1: Notre Père qui es aux cieux, que ton nom soit sanctifié, que ton règne vienne, que ta volonté soit faite sur la terre comme au ciel.
2: Donne-nous aujourd'hui notre pain de ce jour. Pardonne-nous nos offenses, comme nous pardonnons aussi à ceux qui nous ont offensés. Et ne nous laisse pas entrer en tentation, mais délivre-nous du mal. Amen.
1: Je vous salue Marie, pleine de grâce. Le Seigneur est avec vous. Vous êtes bénie entre toutes les femmes et Jésus, le fruit de vos entrailles, est béni.
2: Sainte Marie, Mère de Dieu, priez pour nous pauvres pécheurs, maintenant et à l'heure de notre mort. Amen.
1: Je vous salue Marie, pleine de grâce. Le Seigneur est avec vous. Vous êtes bénie entre toutes les femmes et Jésus, le fruit de vos entrailles, est béni.
2: Sainte Marie, Mère de Dieu, priez pour nous pauvres pécheurs, maintenant et à l'heure de notre mort. Amen.
1: Je vous salue Marie, pleine de grâce. Le Seigneur est avec vous. Vous êtes bénie entre toutes les femmes et Jésus, le fruit de vos entrailles, est béni.
2: Sainte Marie, Mère de Dieu, priez pour nous pauvres pécheurs, maintenant et à l'heure de notre mort. Amen.
1: Je vous salue Marie, pleine de grâce. Le Seigneur est avec vous. Vous êtes bénie entre toutes les femmes et Jésus, le fruit de vos entrailles, est béni.
2: Sainte Marie, Mère de Dieu, priez pour nous pauvres pécheurs, maintenant et à l'heure de notre mort. Amen.
1: Je vous salue Marie, pleine de grâce. Le Seigneur est avec vous. Vous êtes bénie entre toutes les femmes et Jésus, le fruit de vos entrailles, est béni.
2: Sainte Marie, Mère de Dieu, priez pour nous pauvres pécheurs, maintenant et à l'heure de notre mort. Amen.
1: Je vous salue Marie, pleine de grâce. Le Seigneur est avec vous. Vous êtes bénie entre toutes les femmes et Jésus, le fruit de vos entrailles, est béni.
2: Sainte Marie, Mère de Dieu, priez pour nous pauvres pécheurs, maintenant et à l'heure de notre mort. Amen.
1: Je vous salue Marie, pleine de grâce. Le Seigneur est avec vous. Vous êtes bénie entre toutes les femmes et Jésus, le fruit de vos entrailles, est béni.
2: Sainte Marie, Mère de Dieu, priez pour nous pauvres pécheurs, maintenant et à l'heure de notre mort. Amen.
1: Je vous salue Marie, pleine de grâce. Le Seigneur est avec vous. Vous êtes bénie entre toutes les femmes et Jésus, le fruit de vos entrailles, est béni.
2: Sainte Marie, Mère de Dieu, priez pour nous pauvres pécheurs, maintenant et à l'heure de notre mort. Amen.
1: Je vous salue Marie, pleine de grâce. Le Seigneur est avec vous. Vous êtes bénie entre toutes les femmes et Jésus, le fruit de vos entrailles, est béni.
2: Sainte Marie, Mère de Dieu, priez pour nous pauvres pécheurs, maintenant et à l'heure de notre mort. Amen.
1: Je vous salue Marie, pleine de grâce. Le Seigneur est avec vous. Vous êtes bénie entre toutes les femmes et Jésus, le fruit de vos entrailles, est béni.
2: Sainte Marie, Mère de Dieu, priez pour nous pauvres pécheurs, maintenant et à l'heure de notre mort. Amen.
1: Gloire au Père, et au Fils, et au Saint-Esprit.
2: Ô Dieu qui es, qui était et qui vient, pour les siècles des siècles.
3: Amen.
1: Notre-Dame du Très-Saint-Rosaire,
2: priez pour nous.
1: Notre-Dame de la Paix,
2: priez pour nous.

0: À présent, les mystères douloureux. Premier mystère douloureux, l'agonie de Jésus au jardin des Oliviers. Fruit du mystère, la contrition de nos péchés. Abba, tout est possible. Éloigne de moi cette coupe. Pourtant, pas ce que je veux, mais ce que tu veux. À la veille de sa crucifixion, Jésus prit son Père avec les mots de sa langue maternelle, l'araméen. Abba veut dire Père. Aucun juif n'avait osé appeler Dieu Papa. Ce mot affectueux manifeste l'union intime et filiale de Jésus avec Dieu le Père. Le Saint-Esprit, répandu dans les cœurs des baptisés, prie aussi Abba. La prière de Jésus passe par l'Esprit Saint dans le cœur de ses fidèles. Ce n'est pas l'homme qui prie, mais l'Esprit qui prie en lui. C'est pourquoi le grand mystique dominicain de l'école rhénane du XIVe siècle, Maître Eckhart, enseignait « Nous ne prions pas, nous sommes priés. Notre Père qui es aux cieux, que ton nom soit sanctifié, que ton règne vienne, que ta volonté soit faite sur la terre comme au ciel.
1: Donne-nous aujourd'hui notre pain de ce jour. Pardonne-nous nos offenses, comme nous pardonnons aussi à ceux qui nous ont offensés. Et ne nous laisse pas entrer en tentation, mais délivre-nous du mal. Amen.
0: Je vous salue Marie, pleine de grâce. Le Seigneur est avec vous. Vous êtes bénie entre toutes les femmes et Jésus. Le fruit de vos entrailles est béni.
1: Sainte Marie, Mère de Dieu, priez pour nous pauvres pécheurs, maintenant et à l'heure de notre mort. Amen.
0: Je vous salue Marie, pleine de grâce. Le Seigneur est avec vous. Vous êtes bénie entre toutes les femmes et Jésus. Le fruit de vos entrailles est béni.
1: Sainte Marie, Mère de Dieu, priez pour nous pauvres pécheurs, maintenant et à l'heure de notre mort. Amen.
0: Je vous salue Marie, pleine de grâce. Le Seigneur est avec vous. Vous êtes bénie entre toutes les femmes et Jésus. Le fruit de vos entrailles est béni.
1: Sainte Marie, Mère de Dieu, priez pour nous pauvres pécheurs, maintenant et à l'heure de notre mort. Amen.
0: Je vous salue Marie, pleine de grâce. Le Seigneur est avec vous. Vous êtes bénie entre toutes les femmes et Jésus. Le fruit de vos entrailles est béni.
1: Sainte Marie, Mère de Dieu, priez pour nous pauvres pécheurs, maintenant et à l'heure de notre mort. Amen.
0: Je vous salue Marie, pleine de grâce. Le Seigneur est avec vous. Vous êtes bénie entre toutes les femmes et Jésus. Le fruit de vos entrailles est béni.
1: Sainte Marie, Mère de Dieu, priez pour nous pauvres pécheurs, maintenant et à l'heure de notre mort. Amen.
0: Je vous salue Marie, pleine de grâce. Le Seigneur est avec vous. Vous êtes bénie entre toutes les femmes et Jésus. Le fruit de vos entrailles est béni.
1: Sainte Marie, Mère de Dieu, priez pour nous pauvres pécheurs, maintenant et à l'heure de notre mort. Amen.
0: Je vous salue Marie, pleine de grâce. Le Seigneur est avec vous. Vous êtes bénie entre toutes les femmes et Jésus. Le fruit de vos entrailles est béni.
1: Sainte Marie, Mère de Dieu, priez pour nous pauvres pécheurs, maintenant et à l'heure de notre mort. Amen.
0: Je vous salue Marie, pleine de grâce. Le Seigneur est avec vous. Vous êtes bénie entre toutes les femmes et Jésus. Le fruit de vos entrailles est béni.
1: Sainte Marie, Mère de Dieu, priez pour nous pauvres pécheurs, maintenant et à l'heure de notre mort. Amen.
0: Je vous salue Marie, pleine de grâce. Le Seigneur est avec vous. Vous êtes bénie entre toutes les femmes et Jésus. Le fruit de vos entrailles est béni.
1: Sainte Marie, Mère de Dieu, priez pour nous pauvres pécheurs, maintenant et à l'heure de notre mort. Amen.
0: Je vous salue Marie, pleine de grâce. Le Seigneur est avec vous. Vous êtes bénie entre toutes les femmes et Jésus. Le fruit de vos entrailles est béni.
1: Sainte Marie, Mère de Dieu, priez pour nous pauvres pécheurs, maintenant et à l'heure de notre mort. Amen.
0: Gloire au Père, et au Fils, et au Saint-Esprit.
1: Ô Dieu qui est, qui était et qui vient, pour les siècles des siècles.
0: Amen. Notre-Dame du Très-Saint-Rosaire,
1: priez pour nous.
0: Notre-Dame de la Paix,
1: priez pour nous.
0: Deuxième mystère douloureux, la flagellation. Fruit du mystère, la mortification de nos sens. Le Fils de Dieu, le Saint, est fouetté par des soldats qui se moquent de lui. supplice cruel qui fait resplendir l'amour infini du Christ célébré dans l'Eucharistie, le sang versé pour la multitude en rémission des péchés. Ce n'est pas la souffrance qui sauve, mais l'amour qui se dévoile dans l'épreuve. Jésus n'est pas un prophète illuminé, ni un révolutionnaire raté. Il donne sa vie librement pour la rémission des péchés. En regardant Jésus, victime d'un procès truqué, nous comprenons la grandeur de Dieu et notre bassesse humaine. Le corps tuméfié du serviteur souffrant frappe notre conscience, souvent insensible, voire anesthésiée. Il ne s'agit pas de plaindre le condamné à mort, mais de se remettre en cause dans une démarche de conversion, de mentalité et de mœurs. Notre Père qui es aux cieux, que ton nom soit sanctifié, que ton règne vienne, que ta volonté soit faite sur la terre comme au ciel.
1: Donne-nous aujourd'hui notre pain de ce jour. Pardonne-nous nos offenses, comme nous pardonnons aussi à ceux qui nous ont offensés. Et ne nous laisse pas entrer en tentation, mais délivre-nous du mal. Amen.
0: Je vous salue Marie, pleine de grâce. Le Seigneur est avec vous. Vous êtes bénie entre toutes les femmes et Jésus, le fruit de vos entrailles, est béni.
1: Sainte Marie, Mère de Dieu, priez pour nous pauvres pécheurs, maintenant et à l'heure de notre mort. Amen.
0: Je vous salue Marie, pleine de grâce. Le Seigneur est avec vous. Vous êtes bénie entre toutes les femmes et Jésus, le fruit de vos entrailles, est béni.
1: Sainte Marie, Mère de Dieu, priez pour nous pauvres pécheurs, maintenant et à l'heure de notre mort. Amen.
0: Je vous salue Marie, pleine de grâce. Le Seigneur est avec vous. Vous êtes bénie entre toutes les femmes et Jésus, le fruit de vos entrailles, est béni.
1: Sainte Marie, Mère de Dieu, priez pour nous pauvres pécheurs, maintenant et à l'heure de notre mort. Amen.
0: Je vous salue Marie, pleine de grâce. Le Seigneur est avec vous. Vous êtes bénie entre toutes les femmes et Jésus, le fruit de vos entrailles, est béni.
1: Sainte Marie, Mère de Dieu, priez pour nous pauvres pécheurs, maintenant et à l'heure de notre mort. Amen.
0: Je vous salue Marie, pleine de grâce. Le Seigneur est avec vous. Vous êtes bénie entre toutes les femmes et Jésus, le fruit de vos entrailles, est béni.
1: Sainte Marie, Mère de Dieu, priez pour nous pauvres pécheurs, maintenant et à l'heure de notre mort. Amen.
0: Je vous salue Marie, pleine de grâce. Le Seigneur est avec vous. Vous êtes bénie entre toutes les femmes et Jésus, le fruit de vos entrailles, est béni.
1: Sainte Marie, Mère de Dieu, priez pour nous pauvres pécheurs, maintenant et à l'heure de notre mort. Amen.
0: Je vous salue Marie, pleine de grâce. Le Seigneur est avec vous. Vous êtes bénie entre toutes les femmes et Jésus, le fruit de vos entrailles, est béni.
1: Sainte Marie, Mère de Dieu, priez pour nous pauvres pécheurs, maintenant et à l'heure de notre mort. Amen.
0: Je vous salue Marie, pleine de grâce. Le Seigneur est avec vous. Vous êtes bénie entre toutes les femmes et Jésus, le fruit de vos entrailles, est béni.
1: Sainte Marie, Mère de Dieu, priez pour nous pauvres pécheurs, maintenant et à l'heure de notre mort. Amen.
0: Je vous salue Marie, pleine de grâce. Le Seigneur est avec vous. Vous êtes bénie entre toutes les femmes et Jésus, le fruit de vos entrailles, est béni.
1: Sainte Marie, Mère de Dieu, priez pour nous pauvres pécheurs, maintenant et à l'heure de notre mort. Amen.
0: Je vous salue Marie, pleine de grâce. Le Seigneur est avec vous. Vous êtes bénie entre toutes les femmes et Jésus, le fruit de vos entrailles, est béni.
1: Sainte Marie, Mère de Dieu, priez pour nous pauvres pécheurs, maintenant et à l'heure de notre mort. Amen.
0: Gloire au Père, et au Fils, et au Saint-Esprit.
1: Ô Dieu qui est, qui était et qui vient, pour les siècles des siècles. Amen.
0: Notre-Dame du Très-Saint-Rosaire,
1: priez pour nous.
0: Notre-Dame de la Paix,
1: priez pour nous.
0: Troisième mystère douloureux, le couronnement d'épines. Fruit du mystère, la mortification de l'esprit et du cœur. L'ange Gabriel avait annoncé à Marie que son fils Jésus allait recevoir le trône de David, son père. Il régnera sur la maison de Jacob pour les siècles et son règne n'aura pas de fin. Luc 1, verset 33. Le voici maintenant ridiculisé par des étrangers qui l'ont revêtu d'une couronne d'épines et le frappant avec un roseau pour enfoncer les pointes du buisson dans son cerveau. Cependant, Jésus n'a pas l'idée du mal. En son cœur, point de vengeance. Notre Père qui es aux cieux, que ton nom soit sanctifié, que ton règne vienne, que ta volonté soit faite sur la terre comme au ciel.
1: Donne-nous aujourd'hui notre pain de ce jour. Pardonne-nous nos offenses, comme nous pardonnons aussi à ceux qui nous ont offensés. Et ne nous laisse pas entrer en tentation, mais délivre-nous du mal. Amen.
0: Je vous salue Marie, pleine de grâce. Le Seigneur est avec vous. Vous êtes bénie entre toutes les femmes et Jésus, le fruit de vos entrailles, est béni.
1: Sainte Marie, Mère de Dieu, priez pour nous pauvres pécheurs, maintenant et à l'heure de notre mort. Amen.
0: Je vous salue Marie, pleine de grâce. Le Seigneur est avec vous. Vous êtes bénie entre toutes les femmes et Jésus, le fruit de vos entrailles, est béni.
1: Sainte Marie, Mère de Dieu, priez pour nous pauvres pécheurs, maintenant et à l'heure de notre mort. Amen.
0: Je vous salue Marie, pleine de grâce. Le Seigneur est avec vous. Vous êtes bénie entre toutes les femmes et Jésus, le fruit de vos entrailles, est béni.
1: Sainte Marie, Mère de Dieu, priez pour nous pauvres pécheurs, maintenant et à l'heure de notre mort. Amen.
0: Je vous salue Marie, pleine de grâce. Le Seigneur est avec vous. Vous êtes bénie entre toutes les femmes et Jésus, le fruit de vos entrailles, est béni.
1: Sainte Marie, Mère de Dieu, priez pour nous pauvres pécheurs, maintenant et à l'heure de notre mort. Amen.
0: Je vous salue Marie, pleine de grâce. Le Seigneur est avec vous. Vous êtes bénie entre toutes les femmes et Jésus, le fruit de vos entrailles, est béni.
1: Sainte Marie, Mère de Dieu, priez pour nous pauvres pécheurs, maintenant et à l'heure de notre mort. Amen.
0: Je vous salue Marie, pleine de grâce. Le Seigneur est avec vous. Vous êtes bénie entre toutes les femmes et Jésus, le fruit de vos entrailles, est béni.
1: Sainte Marie, Mère de Dieu, priez pour nous pauvres pécheurs, maintenant et à l'heure de notre mort. Amen.
0: Je vous salue Marie, pleine de grâce. Le Seigneur est avec vous. Vous êtes bénie entre toutes les femmes et Jésus, le fruit de vos entrailles, est béni.
1: Sainte Marie, Mère de Dieu, priez pour nous pauvres pécheurs, maintenant et à l'heure de notre mort. Amen.
0: Je vous salue Marie, pleine de grâce. Le Seigneur est avec vous. Vous êtes bénie entre toutes les femmes et Jésus, le fruit de vos entrailles, est béni.
1: Sainte Marie, Mère de Dieu, priez pour nous pauvres pécheurs, maintenant et à l'heure de notre mort. Amen.
0: Je vous salue Marie, pleine de grâce. Le Seigneur est avec vous. Vous êtes bénie entre toutes les femmes et Jésus, le fruit de vos entrailles, est béni.
1: Sainte Marie, Mère de Dieu, priez pour nous pauvres pécheurs, maintenant et à l'heure de notre mort. Amen.
0: Je vous salue Marie, pleine de grâce. Le Seigneur est avec vous. Vous êtes bénie entre toutes les femmes et Jésus, le fruit de vos entrailles, est béni.
1: Sainte Marie, Mère de Dieu, priez pour nous pauvres pécheurs, maintenant et à l'heure de notre mort. Amen.
0: Gloire au Père, et au Fils, et au Saint-Esprit.
1: Ô Dieu qui est, qui était et qui vient, pour les siècles des siècles. Amen.
0: Notre-Dame du Très-Saint-Rosaire,
1: priez pour nous.
0: Notre-Dame de la Paix,
1: priez pour nous.
0: Quatrième mystère douloureux, le portement de la croix. Fruit du mystère, la patience dans les épreuves. Sur le chemin du calvaire, un homme, Simon de Cyrène, aide un autre homme, Jésus. Au début, c'est par devoir. Les soldats romains, voyant le condamné ployé sous le poids de la croix, ont demandé à Simon, qui revenait des champs, fatigué après une journée de travail, de porter la croix. Pas de chance, a-t-il probablement murmuré dans son esprit. Pourtant, au fur et à mesure qu'il partage le poids de la croix avec le prophète de Nazareth, Simon découvre un mystère qui le bouleverse et le rend même heureux. Au contact avec Jésus, alors qu'il peine à soulever le bois, Simon sent monter en lui la grâce. Il est en train d'aider le Fils de Dieu lui-même. Jamais Dieu n'a été aussi proche que sur le calvaire en partageant la souffrance d'un condamné à mort, Jésus. Ce que nous faisons aux malades, aux prisonniers, aux étrangers, aux affamés, c'est à Jésus lui-même que nous le faisons. Notre Père qui es aux cieux, que ton nom soit sanctifié, que ton règne vienne, que ta volonté soit faite sur la terre comme au ciel.
1: Donne-nous aujourd'hui notre pain de ce jour. Pardonne-nous nos offenses, comme nous pardonnons aussi à ceux qui nous ont offensés. Et ne nous laisse pas entrer en tentation, mais délivre-nous du mal. Amen.
0: Je vous salue Marie, pleine de grâce. Le Seigneur est avec vous. Vous êtes bénie entre toutes les femmes et Jésus. Le fruit de vos entrailles est béni.
1: Sainte Marie, Mère de Dieu, priez pour nous pauvres pécheurs, maintenant et à l'heure de notre mort. Amen.
0: Je vous salue Marie, pleine de grâce. Le Seigneur est avec vous. Vous êtes bénie entre toutes les femmes et Jésus, le fruit de vos entrailles est béni.
1: Sainte Marie, Mère de Dieu, priez pour nous pauvres pécheurs, maintenant et à l'heure de notre mort. Amen.
0: Je vous salue Marie, pleine de grâce. Le Seigneur est avec vous. Vous êtes bénie entre toutes les femmes et Jésus, le fruit de vos entrailles est béni.
1: Sainte Marie, Mère de Dieu, priez pour nous pauvres pécheurs, maintenant et à l'heure de notre mort. Amen.
0: Je vous salue Marie, pleine de grâce. Le Seigneur est avec vous. Vous êtes bénie entre toutes les femmes et Jésus, le fruit de vos entrailles est béni.
1: Sainte Marie, Mère de Dieu, priez pour nous pauvres pécheurs, maintenant et à l'heure de notre mort. Amen.
0: Je vous salue Marie, pleine de grâce. Le Seigneur est avec vous. Vous êtes bénie entre toutes les femmes et Jésus, le fruit de vos entrailles est béni.
1: Sainte Marie, Mère de Dieu, priez pour nous pauvres pécheurs, maintenant et à l'heure de notre mort. Amen.
0: Je vous salue Marie, pleine de grâce. Le Seigneur est avec vous. Vous êtes bénie entre toutes les femmes et Jésus, le fruit de vos entrailles est béni.
1: Sainte Marie, Mère de Dieu, priez pour nous pauvres pécheurs, maintenant et à l'heure de notre mort. Amen.
0: Je vous salue Marie, pleine de grâce. Le Seigneur est avec vous. Vous êtes bénie entre toutes les femmes et Jésus, le fruit de vos entrailles est béni.
1: Sainte Marie, Mère de Dieu, priez pour nous pauvres pécheurs, maintenant et à l'heure de notre mort. Amen.
0: Je vous salue Marie, pleine de grâce. Le Seigneur est avec vous. Vous êtes bénie entre toutes les femmes et Jésus, le fruit de vos entrailles est béni.
1: Sainte Marie, Mère de Dieu, priez pour nous pauvres pécheurs, maintenant et à l'heure de notre mort. Amen.
0: Je vous salue Marie, pleine de grâce. Le Seigneur est avec vous. Vous êtes bénie entre toutes les femmes et Jésus, le fruit de vos entrailles est béni.
1: Sainte Marie, Mère de Dieu, priez pour nous pauvres pécheurs, maintenant et à l'heure de notre mort. Amen.
0: Je vous salue Marie, pleine de grâce. Le Seigneur est avec vous. Vous êtes bénie entre toutes les femmes et Jésus, le fruit de vos entrailles est béni.
1: Sainte Marie, Mère de Dieu, priez pour nous pauvres pécheurs, maintenant et à l'heure de notre mort. Amen.
0: Gloire au Père, et au Fils, et au Saint-Esprit.
1: Ô Dieu qui est, qui était et qui vient, pour les siècles des siècles.
0: Amen. Notre-Dame du Très-Saint-Rosaire,
1: priez pour nous.
0: Notre-Dame de la Paix,
1: priez pour nous.
0: Cinquième mystère douloureux, la mort de Jésus en croix. Fruit du mystère, l'amour des âmes et de l'Église. Sur la croix, Jésus-Christ. Moulu par la souffrance, il n'arrive pas à respirer. Cloué au bois, son corps sent la mort s'approcher. Il se sent même abandonné par son Père. Eli, Eli, lama sabatani. C'est-à-dire, mon Dieu, pourquoi m'as-tu abandonné? Matthieu 27, verset 46. Au moment où son être va subir la déchirure de la mort, Jésus hurle dans une horrible solitude à la recherche du Père. Judas l'a trahi. Qui est la renié? Les chefs des prêtres, les anciens et les scribes, hommes religieux de son peuple, l'ont condamné pour blasphème et imposture. Triste et abandonné, Jésus ne sent pas la présence de son Père. Mais sa confiance en lui demeure intacte, pure, parfaite. Père, en tes mains, je remets mon esprit. Luc 23, verset 46. Au pied de la croix, les badauds pensent qu'il appelle Élie, le prophète. Parlant araméen, leur connaissance de l'hébreu semble rudimentaire au point de confondre les mots. Mais Jésus ne se tourne pas vers un prophète, si grand soit-il, mais vers son Père qu'il a envoyé pour une mission. Tout est accompli. Jean 19, verset 30. Il ne dit pas « tout est fini », mais « tout est accompli » dans le don absolu de lui-même pour le salut des hommes. Notre Père qui es aux cieux, que ton nom soit sanctifié, que ton règne vienne, que ta volonté soit faite sur la terre comme au ciel.
1: Donne-nous aujourd'hui notre pain de ce jour. Pardonne-nous nos offenses, comme nous pardonnons aussi à ceux qui nous ont offensés. Et ne nous laisse pas entrer en tentation, mais délivre-nous du mal. Amen.
0: Je vous salue Marie, pleine de grâce. Le Seigneur est avec vous. Vous êtes bénie entre toutes les femmes et Jésus, le fruit de vos entrailles est béni.
1: Sainte Marie, Mère de Dieu, priez pour nous pauvres pécheurs, maintenant et à l'heure de notre mort. Amen.
0: Je vous salue Marie, pleine de grâce. Le Seigneur est avec vous. Vous êtes bénie entre toutes les femmes et Jésus, le fruit de vos entrailles est béni.
1: Sainte Marie, Mère de Dieu, priez pour nous pauvres pécheurs, maintenant et à l'heure de notre mort. Amen.
0: Je vous salue Marie, pleine de grâce. Le Seigneur est avec vous. Vous êtes bénie entre toutes les femmes et Jésus, le fruit de vos entrailles est béni.
1: Sainte Marie, Mère de Dieu, priez pour nous pauvres pécheurs, maintenant et à l'heure de notre mort. Amen.
0: Je vous salue Marie, pleine de grâce. Le Seigneur est avec vous. Vous êtes bénie entre toutes les femmes et Jésus, le fruit de vos entrailles est béni.
1: Sainte Marie, Mère de Dieu, priez pour nous pauvres pécheurs, maintenant et à l'heure de notre mort. Amen.
0: Je vous salue Marie, pleine de grâce. Le Seigneur est avec vous. Vous êtes bénie entre toutes les femmes et Jésus, le fruit de vos entrailles est béni.
1: Sainte Marie, Mère de Dieu, priez pour nous pauvres pécheurs, maintenant et à l'heure de notre mort. Amen.
0: Je vous salue Marie, pleine de grâce. Le Seigneur est avec vous. Vous êtes bénie entre toutes les femmes et Jésus, le fruit de vos entrailles est béni.
1: Sainte Marie, Mère de Dieu, priez pour nous pauvres pécheurs, maintenant et à l'heure de notre mort. Amen.
0: Je vous salue Marie, pleine de grâce. Le Seigneur est avec vous. Vous êtes bénie entre toutes les femmes et Jésus, le fruit de vos entrailles est béni.
1: Sainte Marie, Mère de Dieu, priez pour nous pauvres pécheurs, maintenant et à l'heure de notre mort. Amen.
0: Je vous salue Marie, pleine de grâce. Le Seigneur est avec vous. Vous êtes bénie entre toutes les femmes et Jésus, le fruit de vos entrailles est béni.
1: Sainte Marie, Mère de Dieu, priez pour nous pauvres pécheurs, maintenant et à l'heure de notre mort. Amen.
0: Je vous salue Marie, pleine de grâce. Le Seigneur est avec vous. Vous êtes bénie entre toutes les femmes et Jésus, le fruit de vos entrailles est béni.
1: Sainte Marie, Mère de Dieu, priez pour nous pauvres pécheurs, maintenant et à l'heure de notre mort. Amen.
0: Je vous salue Marie, pleine de grâce. Le Seigneur est avec vous. Vous êtes bénie entre toutes les femmes et Jésus, le fruit de vos entrailles est béni.
1: Sainte Marie, Mère de Dieu, priez pour nous pauvres pécheurs, maintenant et à l'heure de notre mort. Amen.
0: Gloire au Père, et au Fils, et au Saint-Esprit.
1: Ô Dieu qui est, qui était et qui vient, pour les siècles des siècles. Amen.
0: Notre-Dame du Très-Saint-Rosaire,
1: priez pour nous.
0: Notre-Dame de la Paix,
1: priez pour nous.

0: Premier mystère glorieux, la résurrection. Fruit du mystère, la foi. Ressuscité d'entre les morts, Jésus n'apparaît pas à Pilate ni au grand prêtre, mais uniquement à ses disciples. Sans tambour ni trompette, sans tonnerre ni éclair. Dans la discrétion des rencontres personnelles, Jésus se manifeste aux apôtres. Il communique avec eux à travers les plaies de sa passion, les saints stigmates de ses mains et de ses pieds. Thomas l'incrédule, celui qui veut toucher pour croire, est invité à mettre sa main dans le côté transpercé du Sauveur. Notre Dieu est discret. C'est au quotidien qu'il vient à notre rencontre, non pas en dehors des souffrances, mais dans la douleur qu'il a expérimentée dans sa propre chair.
1: Notre Père qui es aux cieux, que ton nom soit sanctifié, que ton règne vienne, que ta volonté soit faite sur la terre comme au ciel.
2: Donne-nous aujourd'hui notre pain de ce jour. Pardonne-nous nos offenses, comme nous pardonnons aussi à ceux qui nous ont offensés. Et ne nous laisse pas entrer en tentation, mais délivre-nous du mal. Amen.
1: Je vous salue Marie, pleine de grâce. Le Seigneur est avec vous. Vous êtes bénie entre toutes les femmes et Jésus. Le fruit de vos entrailles est béni.
2: Sainte Marie, Mère de Dieu, priez pour nous pauvres pécheurs, maintenant et à l'heure de notre mort. Amen.
1: Je vous salue Marie, pleine de grâce. Le Seigneur est avec vous. Vous êtes bénie entre toutes les femmes et Jésus. Le fruit de vos entrailles est béni.
2: Sainte Marie, Mère de Dieu, priez pour nous pauvres pécheurs, maintenant et à l'heure de notre mort. Amen.
1: Je vous salue Marie, pleine de grâce. Le Seigneur est avec vous. Vous êtes bénie entre toutes les femmes et Jésus. Le fruit de vos entrailles est béni.
2: Sainte Marie, Mère de Dieu, priez pour nous pauvres pécheurs, maintenant et à l'heure de notre mort. Amen.
1: Je vous salue Marie, pleine de grâce. Le Seigneur est avec vous. Vous êtes bénie entre toutes les femmes et Jésus. Le fruit de vos entrailles est béni.
2: Sainte Marie, Mère de Dieu, priez pour nous pauvres pécheurs, maintenant et à l'heure de notre mort. Amen.
1: Je vous salue Marie, pleine de grâce. Le Seigneur est avec vous. Vous êtes bénie entre toutes les femmes et Jésus. Le fruit de vos entrailles est béni.
2: Sainte Marie, Mère de Dieu, priez pour nous pauvres pécheurs, maintenant et à l'heure de notre mort. Amen.
1: Je vous salue Marie, pleine de grâce. Le Seigneur est avec vous. Vous êtes bénie entre toutes les femmes et Jésus. Le fruit de vos entrailles est béni.
2: Sainte Marie, Mère de Dieu, priez pour nous pauvres pécheurs, maintenant et à l'heure de notre mort. Amen.
1: Je vous salue Marie, pleine de grâce. Le Seigneur est avec vous. Vous êtes bénie entre toutes les femmes et Jésus. Le fruit de vos entrailles est béni.
2: Sainte Marie, Mère de Dieu, priez pour nous pauvres pécheurs, maintenant et à l'heure de notre mort. Amen.
1: Je vous salue Marie, pleine de grâce. Le Seigneur est avec vous. Vous êtes bénie entre toutes les femmes et Jésus. Le fruit de vos entrailles est béni.
2: Sainte Marie, Mère de Dieu, priez pour nous pauvres pécheurs, maintenant et à l'heure de notre mort. Amen.
1: Je vous salue Marie, pleine de grâce. Le Seigneur est avec vous. Vous êtes bénie entre toutes les femmes et Jésus. Le fruit de vos entrailles est béni.
2: Sainte Marie, Mère de Dieu, priez pour nous pauvres pécheurs, maintenant et à l'heure de notre mort. Amen.
1: Je vous salue Marie, pleine de grâce. Le Seigneur est avec vous. Vous êtes bénie entre toutes les femmes et Jésus. Le fruit de vos entrailles est béni.
2: Sainte Marie, Mère de Dieu, priez pour nous pauvres pécheurs, maintenant et à l'heure de notre mort. Amen.
1: Gloire au Père et au Fils et au Saint-Esprit.
2: Ô Dieu qui est, qui était et qui vient, pour les

0: icône. 40 jours après sa résurrection, le carême de la joie, Jésus monte au ciel glorifié dans son corps et dans son âme. La glorification du corps de Jésus à la droite de Dieu le Père représente le but de l'accomplissement de la vocation de l'homme à partager la vie de Dieu. Le corps humain atteint par la maladie et la mort atteindra aussi la résurrection dans le Christ Jésus. Le Fils de Dieu est descendu du ciel pour que nous y montions. Il a pris notre nature mortelle pour nous rendre participants de son immortalité. Il a connu l'écartèlement de l'âme et de la chair dans sa mort pour unifier notre chair et notre âme dans la résurrection. Il a goûté l'amertume de l'isolement dans la passion et dans la mort pour nous associer à jamais à la vie de son Père et de nos frères dans la communion des saints bienheureuse jusqu'au point de former un seul corps et un seul esprit dans le Christ. Prière Eucharistique 3. Monté au ciel, Jésus nous prépare une place pour que là où il est, nous soyons aussi avec lui.
1: Notre Père qui es aux cieux, que ton nom soit sanctifié, que ton règne vienne, que ta volonté soit faite sur la terre comme au ciel.
2: Donne-nous aujourd'hui notre pain de ce jour. Pardonne-nous nos offenses, comme nous pardonnons aussi à ceux qui nous ont offensés. Et ne nous laisse pas entrer en tentation, mais délivre-nous du mal. Amen.
1: Je vous salue Marie, pleine de grâce. Le Seigneur est avec vous. Vous êtes bénie entre toutes les femmes et Jésus. Le fruit de vos entrailles est béni.
2: Sainte Marie, Mère de Dieu, priez pour nous pauvres pécheurs, maintenant et à l'heure de notre mort. Amen.
1: Je vous salue Marie, pleine de grâce. Le Seigneur est avec vous. Vous êtes bénie entre toutes les femmes et Jésus. Le fruit de vos entrailles est béni.
2: Sainte Marie, Mère de Dieu, priez pour nous pauvres pécheurs, maintenant et à l'heure de notre mort. Amen.
1: Je vous salue Marie, pleine de grâce. Le Seigneur est avec vous. Vous êtes bénie entre toutes les femmes et Jésus. Le fruit de vos entrailles est béni.
2: Sainte Marie, Mère de Dieu, priez pour nous pauvres pécheurs, maintenant et à l'heure de notre mort. Amen.
1: Je vous salue Marie, pleine de grâce. Le Seigneur est avec vous. Vous êtes bénie entre toutes les femmes et Jésus. Le fruit de vos entrailles est béni.
2: Sainte Marie, Mère de Dieu, priez pour nous pauvres pécheurs, maintenant et à l'heure de notre mort. Amen.
1: Je vous salue Marie, pleine de grâce. Le Seigneur est avec vous. Vous êtes bénie entre toutes les femmes et Jésus. Le fruit de vos entrailles est béni.
2: Sainte Marie, Mère de Dieu, priez pour nous pauvres pécheurs, maintenant et à l'heure de notre mort. Amen.
1: Je vous salue Marie, pleine de grâce. Le Seigneur est avec vous. Vous êtes bénie entre toutes les femmes et Jésus. Le fruit de vos entrailles est béni.
2: Sainte Marie, Mère de Dieu, priez pour nous pauvres pécheurs, maintenant et à l'heure de notre mort. Amen.
1: Je vous salue Marie, pleine de grâce. Le Seigneur est avec vous. Vous êtes bénie entre toutes les femmes et Jésus. Le fruit de vos entrailles est béni.
2: Sainte Marie, Mère de Dieu, priez pour nous pauvres pécheurs, maintenant et à l'heure de notre mort. Amen.
1: Je vous salue Marie, pleine de grâce. Le Seigneur est avec vous. Vous êtes bénie entre toutes les femmes et Jésus. Le fruit de vos entrailles est béni.
2: Sainte Marie, Mère de Dieu, priez pour nous pauvres pécheurs, maintenant et à l'heure de notre mort. Amen.
1: Je vous salue Marie, pleine de grâce. Le Seigneur est avec vous. Vous êtes bénie entre toutes les femmes et Jésus. Le fruit de vos entrailles est béni.
2: Sainte Marie, Mère de Dieu, priez pour nous pauvres pécheurs, maintenant et à l'heure de notre mort. Amen.
1: Je vous salue Marie, pleine de grâce. Le Seigneur est avec vous. Vous êtes bénie entre toutes les femmes et Jésus. Le fruit de vos entrailles est béni.
2: Sainte Marie, Mère de Dieu, priez pour nous pauvres pécheurs, maintenant et à l'heure de notre mort. Amen.
1: Gloire au Père, et au Fils, et au Saint-Esprit.
2: Ô Dieu qui est, qui était,

0: et qui vient, pour les siècles des siècles. Amen.
1: Notre-Dame du Très-Saint-Rosaire,
0: priez pour nous.
1: Notre-Dame de la Paix,
0: priez pour nous.
2: Troisième mystère glorieux, la Pentecôte. Fruit du mystère, les dons du Saint-Esprit et le zèle apostolique. À Jérusalem, l'Esprit-Saint descend sur les Juifs de la diaspora rassemblés pour célébrer l'alliance du Sinaï entre Dieu et Israël. Ces Juifs, venus de toutes les nations, acte 2, verset 5, vont recevoir l'Esprit sous la forme de langue de feu pour proclamer les merveilles de Dieu à toute la terre. Le salut vient des Juifs, Jean 4, verset 22. C'est pourquoi Saint Luc prend soin de faire partir l'annonce du salut de Jérusalem, la ville sainte, centre du monde pour les Juifs. Pour le don de l'Esprit-Saint, l'Église va grandir petit à petit au rythme des voyages missionnaires et des persécutions. L'Église du Christ répandue et communiquée va se développer par l'annonce de l'Évangile. Les chrétiens habités par la langue de feu, symbole de l'esprit d'amour, vont proposer le salut au pays du bassin méditerranéen et dans le monde entier. La Trinité s'est humanisée dans l'incarnation de Jésus et elle continue de s'humaniser au fur et à mesure que le corps du Christ, l'Église, se développe par la foi et les sacrements.
1: Notre Père qui es aux cieux, que ton nom soit sanctifié, que ton règne vienne, que ta volonté soit faite sur la terre comme au ciel.
0: Donne-nous aujourd'hui notre pain de ce jour. Pardonne-nous nos offenses, comme nous pardonnons aussi à ceux qui nous ont offensés. Et ne nous laisse pas entrer en tentation, mais délivre-nous du mal. Amen.
1: Je vous salue Marie, pleine de grâce. Le Seigneur est avec vous. Vous êtes bénie entre toutes les femmes et Jésus. Le fruit de vos entrailles est béni.
0: Sainte Marie, Mère de Dieu, priez pour nous pauvres pécheurs, maintenant et à l'heure de notre mort. Amen.
1: Je vous salue Marie, pleine de grâce. Le Seigneur est avec vous. Vous êtes bénie entre toutes les femmes et Jésus, le fruit de vos entrailles est béni.
0: Sainte Marie, Mère de Dieu, priez pour nous pauvres pécheurs, maintenant et à l'heure de notre mort. Amen.
1: Je vous salue Marie, pleine de grâce, le Seigneur est avec vous. Vous êtes bénie entre toutes les femmes et Jésus, le fruit de vos entrailles est béni.
0: Sainte Marie, Mère de Dieu, priez pour nous pauvres pécheurs, maintenant et à l'heure de notre mort. Amen.
1: Je vous salue Marie, pleine de grâce. Le Seigneur est avec vous. Vous êtes bénie entre toutes les femmes et Jésus. Le fruit de vos entrailles est béni.
0: Sainte Marie, Mère de Dieu, priez pour nous pauvres pécheurs, maintenant et à l'heure de notre mort. Amen.
1: Je vous salue Marie, pleine de grâce. Le Seigneur est avec vous. Vous êtes bénie entre toutes les femmes et Jésus. Le fruit de vos entrailles est béni.
0: Sainte Marie, Mère de Dieu, priez pour nous pauvres pécheurs, maintenant et à l'heure de notre mort. Amen.
1: Je vous salue Marie, pleine de grâce, le Seigneur est avec vous. Vous êtes bénie entre toutes les femmes et Jésus, le fruit de vos entrailles est béni.
0: Sainte Marie, Mère de Dieu, priez pour nous pauvres pécheurs, maintenant et à l'heure de notre mort. Amen.
1: Je vous salue Marie, pleine de grâce, le Seigneur est avec vous. Vous êtes bénie entre toutes les femmes et Jésus, le fruit de vos entrailles est béni.
0: Sainte Marie, Mère de Dieu, priez pour nous pauvres pécheurs, maintenant et à l'heure de notre mort. Amen.
1: Je vous salue Marie, pleine de grâce, le Seigneur est avec vous. Vous êtes bénie entre toutes les femmes et Jésus, le fruit de vos entrailles est béni.
0: Sainte Marie, Mère de Dieu, priez pour nous pauvres pécheurs, maintenant et à l'heure de notre mort. Amen.
1: Je vous salue Marie, pleine de grâce. Le Seigneur est avec vous. Vous êtes bénie entre toutes les femmes et Jésus. Le fruit de vos entrailles est béni.
0: Sainte Marie, Mère de Dieu, priez pour nous pauvres pécheurs, maintenant et à l'heure de notre mort. Amen.
1: Je vous salue Marie, pleine de grâce, le Seigneur est avec vous. Vous êtes bénie entre toutes les femmes et Jésus, le fruit de vos entrailles est béni.
0: Sainte Marie, Mère de Dieu, priez pour nous pauvres pécheurs, maintenant et à l'heure de notre mort. Amen.
1: Gloire au Père, et au Fils, et au Saint-Esprit.
0: Ô Dieu qui est, qui était et qui vient, pour les siècles des siècles.
1: Amen. Notre-Dame du Très-Saint-Rosaire,
0: priez pour nous.
1: Notre-Dame de la Paix,
0: priez pour nous.
2: Quatrième mystère glorieux, l'Assomption de la Vierge Marie, fruit du mystère, l'amour de Marie et la grâce d'une bonne mort. La Vierge Marie, la Mère de Jésus, la Mère de Dieu, n'a pas connu la corruption du tombeau. Glorifiée dans son corps et dans son âme, elle annonce la glorification de toute l'Église. En Marie, nous pouvons contempler notre propre mystère. Le chrétien comprend le mystère de Dieu et son propre mystère en regardant la Vierge Marie. Comme dans un miroir très pur, nous voyons en elle l'image de l'Église appelée à devenir l'épouse du Christ sans tache ni ride, pure et immaculée, heureuse de partager l'amour de son époux, le Christ.
1: Notre Père qui es aux cieux, que ton nom soit sanctifié, que ton règne vienne, que ta volonté soit faite sur la terre comme au ciel.
0: Donne-nous aujourd'hui notre pain de ce jour. Pardonne-nous nos offenses, comme nous pardonnons aussi à ceux qui nous ont offensés. Et ne nous laisse pas entrer en tentation, mais délivre-nous du mal. Amen.
1: Je vous salue Marie, pleine de grâce. Le Seigneur est avec vous. Vous êtes bénie entre toutes les femmes et Jésus, le fruit de vos entrailles est béni.
0: Sainte Marie, Mère de Dieu, priez pour nous pauvres pécheurs, maintenant et à l'heure de notre mort. Amen.
1: Je vous salue Marie, pleine de grâce. Le Seigneur est avec vous. Vous êtes bénie entre toutes les femmes et Jésus, le fruit de vos entrailles est béni.
0: Sainte Marie, Mère de Dieu, priez pour nous pauvres pécheurs, maintenant et à l'heure de notre mort. Amen.
1: Je vous salue Marie, pleine de grâce. Le Seigneur est avec vous. Vous êtes bénie entre toutes les femmes et Jésus, le fruit de vos entrailles est béni.
0: Sainte Marie, Mère de Dieu, priez pour nous pauvres pécheurs, maintenant et à l'heure de notre mort. Amen.
1: Je vous salue Marie, pleine de grâce. Le Seigneur est avec vous. Vous êtes bénie entre toutes les femmes et Jésus, le fruit de vos entrailles est béni.
0: Sainte Marie, Mère de Dieu, priez pour nous pauvres pécheurs, maintenant et à l'heure de notre mort. Amen.
1: Je vous salue Marie, pleine de grâce. Le Seigneur est avec vous. Vous êtes bénie entre toutes les femmes et Jésus, le fruit de vos entrailles est béni.
0: Sainte Marie, Mère de Dieu, priez pour nous pauvres pécheurs, maintenant et à l'heure de notre mort. Amen.
1: Je vous salue Marie, pleine de grâce. Le Seigneur est avec vous. Vous êtes bénie entre toutes les femmes et Jésus, le fruit de vos entrailles est béni.
0: Sainte Marie, Mère de Dieu, priez pour nous pauvres pécheurs, maintenant et à l'heure de notre mort. Amen.
1: Je vous salue Marie, pleine de grâce. Le Seigneur est avec vous. Vous êtes bénie entre toutes les femmes et Jésus, le fruit de vos entrailles est béni.
0: Sainte Marie, Mère de Dieu, priez pour nous pauvres pécheurs, maintenant et à l'heure de notre mort. Amen.
1: Je vous salue Marie, pleine de grâce. Le Seigneur est avec vous. Vous êtes bénie entre toutes les femmes et Jésus, le fruit de vos entrailles est béni.
0: Sainte Marie, Mère de Dieu, priez pour nous pauvres pécheurs, maintenant et à l'heure de notre mort. Amen.
1: Je vous salue Marie, pleine de grâce. Le Seigneur est avec vous. Vous êtes bénie entre toutes les femmes et Jésus, le fruit de vos entrailles est béni.
0: Sainte Marie, Mère de Dieu, priez pour nous pauvres pécheurs, maintenant et à l'heure de notre mort. Amen.
1: Je vous salue Marie, pleine de grâce. Le Seigneur est avec vous. Vous êtes bénie entre toutes les femmes et Jésus, le fruit de vos entrailles est béni.
0: Sainte Marie, Mère de Dieu, priez pour nous pauvres pécheurs, maintenant et à l'heure de notre mort. Amen.
1: Gloire au Père, et au Fils, et au Saint-Esprit.
0: Ô Dieu qui est, qui était et qui vient, pour les siècles des siècles.
1: Amen. Notre-Dame du Très-Saint-Rosaire,
0: priez pour nous.
1: Notre-Dame de la Paix,
0: priez pour nous.
2: Cinquième mystère glorieux, le couronnement de la Vierge Marie comme reine de la création. Fruit du mystère, la confiance en Marie et la persévérance filiale. Au ciel, la Vierge Marie, la toute sainte, intercède pour son peuple, l'Église et l'humanité, comme le faisaient les reines en Israël. Cause de notre joie, par sa prière auprès de son Fils, Jésus, le seul médiateur entre Dieu et les hommes, l'humanité reçoit la grâce de la résurrection. Au ciel, la Vierge Marie, comme une maquette, fait entrevoir l'avenir de l'Église. La Jérusalem nouvelle, éclairée par la lumière du premier-né d'entre les morts. Au dernier jour, nous serons jugés sur l'amour. L'amour sera notre passeport pour entrer dans la vie éternelle. Ce n'est pas celui qui dit « Seigneur, Seigneur » qui accédera au royaume des cieux, mais celui qui aura partagé avec les malades, les faibles, les migrants, les détenus. Chaque jour, le Christ nous donne rendez-vous en la personne du pauvre. La vie éternelle est déjà commencée pour l'homme qui élève son âme vers Dieu et qui se penche vers son prochain.
1: Notre Père qui es aux cieux, que ton nom soit sanctifié, que ton règne vienne, que ta volonté soit faite sur la terre comme au ciel.
0: Donne-nous aujourd'hui notre pain de ce jour. Pardonne-nous nos offenses, comme nous pardonnons aussi à ceux qui nous ont offensés. Et ne nous laisse pas entrer en tentation, mais délivre-nous du mal. Amen.
1: Je vous salue Marie, pleine de grâce. Le Seigneur est avec vous. Vous êtes bénie entre toutes les femmes et Jésus, le fruit de vos entrailles est béni.
0: Sainte Marie, Mère de Dieu, priez pour nous pauvres pécheurs, maintenant et à l'heure de notre mort. Amen.
1: Je vous salue Marie, pleine de grâce. Le Seigneur est avec vous. Vous êtes bénie entre toutes les femmes et Jésus, le fruit de vos entrailles est béni.
0: Sainte Marie, Mère de Dieu, priez pour nous pauvres pécheurs, maintenant et à l'heure de notre mort. Amen.
1: Je vous salue Marie, pleine de grâce. Le Seigneur est avec vous. Vous êtes bénie entre toutes les femmes et Jésus, le fruit de vos entrailles est béni.
0: Sainte Marie, Mère de Dieu, priez pour nous pauvres pécheurs, maintenant et à l'heure de notre mort. Amen.
1: Je vous salue Marie, pleine de grâce. Le Seigneur est avec vous. Vous êtes bénie entre toutes les femmes et Jésus, le fruit de vos entrailles est béni.
0: Sainte Marie, Mère de Dieu, priez pour nous pauvres pécheurs, maintenant et à l'heure de notre mort. Amen.
1: Je vous salue Marie, pleine de grâce. Le Seigneur est avec vous. Vous êtes bénie entre toutes les femmes et Jésus, le fruit de vos entrailles est béni.
0: Sainte Marie, Mère de Dieu, priez pour nous pauvres pécheurs, maintenant et à l'heure de notre mort. Amen.
1: Je vous salue Marie, pleine de grâce. Le Seigneur est avec vous. Vous êtes bénie entre toutes les femmes et Jésus, le fruit de vos entrailles est béni.
0: Sainte Marie, Mère de Dieu, priez pour nous pauvres pécheurs, maintenant et à l'heure de notre mort. Amen.
1: Je vous salue Marie, pleine de grâce. Le Seigneur est avec vous. Vous êtes bénie entre toutes les femmes et Jésus, le fruit de vos entrailles est béni.
0: Sainte Marie, Mère de Dieu, priez pour nous pauvres pécheurs, maintenant et à l'heure de notre mort. Amen.
1: Je vous salue Marie, pleine de grâce. Le Seigneur est avec vous. Vous êtes bénie entre toutes les femmes et Jésus, le fruit de vos entrailles est béni.
0: Sainte Marie, Mère de Dieu, priez pour nous pauvres pécheurs, maintenant et à l'heure de notre mort. Amen.
1: Je vous salue Marie, pleine de grâce. Le Seigneur est avec vous. Vous êtes bénie entre toutes les femmes et Jésus, le fruit de vos entrailles est béni.
0: Sainte Marie, Mère de Dieu, priez pour nous pauvres pécheurs, maintenant et à l'heure de notre mort. Amen.
1: Je vous salue Marie, pleine de grâce. Le Seigneur est avec vous. Vous êtes bénie entre toutes les femmes et Jésus, le fruit de vos entrailles, est béni.
0: Sainte Marie, Mère de Dieu, priez pour nous pauvres pécheurs, maintenant et à l'heure de notre mort. Amen.
1: Gloire au Père, et au Fils, et au Saint-Esprit.
0: Ô Dieu qui est, qui était et qui vient, pour les siècles des siècles.
1: Amen. Notre-Dame du Très-Saint-Rosaire,
0: priez pour nous.
1: Notre-Dame de la Paix,
0: priez pour nous.
1: Salut ô Reine,
0: Mère de miséricorde, notre vie, notre douceur, notre espérance, salut. Enfant d'Ève, exilé, nous crions vers vous nous soupirons, gémissant et pleurant dans cette vallée de larmes. Ô vous, notre avocate, tournez vers nous vos regards miséricordieux, et après cet exil, montrez-nous Jésus, le fruit béni de vos entrailles. Ô clémente, ô miséricordieuse, ô douce Vierge Marie.
1: Priez pour nous, Sainte Mère de Dieu,
0: afin que nous devenions dignes des promesses du Christ.
1: Prions. Seigneur notre Dieu, par sa vie, sa mort et sa résurrection, ton Fils nous a procuré le salut éternel. Accorde-nous de conformer notre vie au mystère du rosaire que nous méditons et d'obtenir ce qu'il promet par le même Jésus-Christ, notre Seigneur.
0: Amen.
1: Cœur sacré de Jésus,
0: ayez pitié de nous.
1: Cœur immaculé de Marie,
0: priez pour nous.
1: Saint Joseph,
0: priez pour nous.
1: Saint Jean l'Évangéliste,
0: priez pour nous.
1: Saint Louis-Marie Grignon de Montfort,
0: priez pour nous.
1: Chers auditeurs, toute notre joie a été de vous avoir en notre compagnie durant ces deux heures d'antenne consacrées à la méditation et à la récitation du rosaire. C'est sur ces dernières notes que nous vous disons au revoir, avec la ferme espérance de vous retrouver bientôt sur la même fréquence. Magnificat.
0: Anima mea Domino.
1: Nous étions réunis au nom du Père et du Fils et du Saint-Esprit.

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2: Vierge Marie, femme et mère, toute disponible à la volonté de Dieu, communiquez-moi la force de votre foi et de votre amour. Je viens à vous aujourd'hui, le cœur chargé de douleur, pleurer dans les bras de la mère qui toujours nous écoute, supporte tout, croit tout. Je vous demande seulement de m'écouter. Marie, ma mère, présentez mes supplications à votre Fils bien-aimé. Intercédez pour moi, pour que je puisse dire à mon tour, Seigneur, que votre volonté soit faite. Rendez-moi capable d'accueillir le projet de Dieu pour ma vie. Chaque jour, je trébuche dans les filets de mon orgueil, de mon manque d'amour. Libérez-moi des faits de ces nœuds qui m'empêchent d'être heureux, de me rapprocher de vous et de votre Fils. Changez mon cœur de pierre et faites de moi l'artisan d'un monde meilleur et plus généreux. Marie, écoutez ma prière.
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3: Pour votre salut, il est 20h.
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4: C'est une première en Côte d'Ivoire. Le symposium international sur la drépanocytose se tiendra du 3 au 6 juin 2026 à la Fondation Félix Fouette-Boigny de Yamoussoukro. Durant 4 jours, les experts en santé vont réfléchir sur les progrès en matière de lutte contre la drépanocytose, maladie génétique la plus répandue dans le monde. Professeur Liliane Sirancy.
5: C'est une maladie qui est un fardeau pour la famille, un fardeau même pour la communauté, un fardeau pour les écoles, parce que ce sont des enfants qui vont à l'école, parfois l'enseignant n'est pas au courant, il ne sait pas comment en prendre, on considère que cet enfant-là, il est paresseux, il ne veut pas travailler, alors que c'est un enfant qui est malade. Et donc tout le monde est concerné, tout le monde, sans exception.
4: Organisé par le REDAC, Réseau d'études de la drépanocytose en Afrique centrale, ce symposium entend partager les bonnes pratiques et des recherches avec l'Afrique de l'Ouest. Professeur Liliane Sirancy.
5: L'Afrique centrale est un peu en avance sur l'organisation de la prise en charge et tout ça. Et donc, on veut vraiment profiter de cette expérience. On veut également fédérer avec les pays d'Afrique de l'Ouest. Donc, on aura à terme le REDAC, qui est le réseau d'études de la drépanocytose en Afrique centrale, va devenir REDACO, réseau d'études de la drépanocytose en Afrique centrale et en Afrique de l'Ouest.
4: Environ 300 participants sont attendus à Yamoussoukro, en provenance de l'Afrique francophone et anglophone, sans oublier des experts de l'Occident et d'Asie. Professeur Liliane Sirancy.
5: En tout cas, il y a pas mal d'experts internationaux qui seront là pour parler de drépanocytose, pour échanger sur la drépanocytose. Et l'objectif, la mission, c'est améliorer la prise en charge diagnostique et thérapeutique. On veut que les acteurs sur le terrain arrivent à dépister mieux la maladie et puis arrivent à mieux la prendre en charge également. Donc, c'est vraiment les objectifs de ce symposium-là.
4: En Côte d'Ivoire, le taux de prévalence de la drépanocytose s'élève à 14%.
2: Pour les inscriptions, veuillez appeler les numéros suivants. 07 59 42 50 11, 05 01 63 59 43, 07 47 15 15 70, 07 08 71 56 66. Vous êtes tous invités à participer massivement à ce symposium sur la drépanocytose. Programme des obsèques de Maman Kofi Akouman Jeannette, mère de Monseigneur Joseph Aka, évêque du diocèse de Yamoussoukro. Vendredi 29 mai 2026, 20h à minuit, veillée religieuse et traditionnelle sur le terrain du quartier Manhattan à Kumasi Sikoji 2. Dimanche 31 mai et lundi 1er juin 2026, 18h à 20h, présentation des condoléances au centre Père Mathieu Ré, juste après la paroisse Saint-Étienne de Kumasi. 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Rappelez-vous, faites le possible et Dieu fera l'impossible.

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1: Auditeurs de la Radio Maria, bonjour. Nous sommes à l'émission Le Consommateur, l'émission que la Radio Maria nous permet d'avoir grâce au partenariat qui la lie à l'Office d'aide à la commercialisation des produits vivriers en Côte d'Ivoire. Émission qui nous permet d'avoir des informations du marché agricole, des produits vivriers de la ville de Yamoussoukro, ainsi que des informations d'ordre général et d'ordre diététique chaque semaine. Votre émission est animée par votre fidèle présentatrice Miss Laetitia Adjassé, agent à l'antenne régionale OCPV de Yamoussoukro. Cette semaine, troisième semaine du mois de mai, les prix qui vous seront communiqués sont ceux du grand marché de Yamoussoukro. Comme nous le constatons tous, nous sommes dans une période stable, alors les produits vivriers auront tendance à stagner. Notre émission se déroulera dans sa rubrique habituelle, la lecture des prix et la question de la diététique. Et cette semaine, nous avons choisi de vous parler des bienfaits du persil sur la santé. Alors, sans plus tarder, nous passons à notre première rubrique du jour qui est la lecture des prix. Alors, concernant les prix, nous commençons par la famille des céréales. Concernant les céréales, nous avons une disponibilité moyenne sur le marché et une faible disponibilité concernant le riz local blanchi. Alors, nous commençons par le maïs grain jaune, 300 francs le kilo au prix de gros et 400 francs le kilo au prix de détail. Le mil non pilé, 300 francs le kilo au prix de gros et 400 francs le kilo au prix de détail. Le riz importé de grande consommation, Denikashia, 460 francs le kilo au prix de gros et 500 francs le kilo au prix de détail. Le riz local blanchi Acadie, 500 francs le kilo au prix de gros et 600 francs le kilo au prix de détail. Le riz local blanchi Danané, 660 francs le kilo au prix de gros et 700 francs le kilo au prix de détail. Nous passons à la famille des féculents. Nous avons une disponibilité moyenne dans l'ensemble concernant les féculents. Alors, nous avons la banane plantain à photomur, 214 francs le kilo au prix de gros et 390 francs le kilo au prix de détail. La banane plantain à photo verte, 250 francs le kilo au prix de gros et 362 francs le kilo au prix de détail. La banane plantain à Nyenemur, 187 francs le kilo au prix de gros et 317 francs le kilo au prix de détail. La banane plantain à Nyenevet, 222 francs le kilo au prix de gros et 338 francs le kilo au prix de détail. L'igname bété-bété, 350 francs le kilo au prix de gros et 400 francs le kilo au prix de détail. L'igname klinglet, 500 francs le kilo au prix de gros et 600 francs le kilo au prix de détail. Le manioc doux, 66 francs le kilo au prix de gros et 101 francs le kilo au prix de détail. La pomme de terre, 360 francs le kilo au prix de gros et 500 francs le kilo au prix de détail. Passons maintenant à la famille des fruits. Alors, concernant les fruits, nous avons une bonne disponibilité concernant l'avocat sur le marché, le citron vert, une faible disponibilité concernant le gingembre et une très bonne disponibilité concernant les autres fruits. Alors, nous commençons par l'avocat beurre, 83 francs le kilo au prix de gros et 166 francs le kilo au prix de détail. L'avocat ordinaire, 62 francs le kilo au prix de gros et 166 francs le kilo au prix de détail. Le citron vert, 300 francs le kilo au prix de gros et 457 francs le kilo au prix de détail. Le gingembre, 3000 francs le kilo au prix de gros et 3500 francs le kilo au prix de détail. La mangue griffée Kate, 100 francs le kilo au prix de gros et 216 francs le kilo au prix de détail. La mangue griffée Kent, 100 francs le kilo au prix de gros et 216 francs le kilo au prix de détail. L'orange, 29 francs le kilo au prix de gros et 85 francs le kilo au prix de détail. Le pamplemousse blond, 83 francs le kilo au prix de gros et 137 francs le kilo au prix de détail. La papaye ordinaire, 200 francs le kilo au prix de gros et 263 francs le kilo au prix de détail. La papaye solo, 153 francs le kilo au prix de gros et 215 francs le kilo au prix de détail. Nous passons à la famille des légumes. Alors, concernant les légumes, nous avons une moyenne disponibilité concernant la majorité des légumes, sauf pour l'haricot vert, qui a une faible disponibilité sur le marché actuellement. Le piment frais sans bon et le piment frais ordinaire présentent aussi une disponibilité faible sur le marché présentement. Alors, concernant les prix, nous avons l'ail, 1400 francs le kilo au prix de gros et 1960 francs le kilo au prix de détail. L'aubergine Ndroa, 400 francs le kilo au prix de gros et 664 francs le kilo au prix de détail. L'aubergine violette, 333 francs le kilo au prix de gros et 634 francs le kilo au prix de détail. La carotte, 1000 francs le kilo au prix de gros et 1200 francs le kilo au prix de détail. Le chou vert, 500 francs le kilo au prix de gros et 600 francs le kilo au prix de détail. Le concombre, 104 francs le kilo au prix de gros et 175 francs le kilo au prix de détail. La courgette, 166 francs le kilo au prix de gros et 258 francs le kilo au prix de détail. Le combo Fredula, 483 francs le kilo au prix de gros et 692 francs le kilo au prix de détail. Le gombo sec, 3000 francs le kilo au prix de gros et 3722 francs le kilo au prix de détail. L'haricot vert, 2500 francs le kilo au prix de gros et 3000 francs le kilo au prix de détail. L'oignon violet du Burkina, 380 francs le kilo au prix de gros et 500 francs le kilo au prix de détail. L'oignon Hollande, 380 francs le kilo au prix de gros et 500 francs le kilo au prix de détail. Le piment frais sans bon, 2500 francs le kilo au prix de gros et 3265 francs le kilo au prix de détail. Le piment frais ordinaire, 2386 francs le kilo au prix de gros et 2865 francs le kilo au prix de détail. Le piment sec, 2500 francs le kilo au prix de gros et 3017 francs le kilo au prix de détail. Le poivron, 1250 francs le kilo au prix de gros et 1500 francs le kilo au prix de détail. La tomate saut d'Eiffel, 850 francs le kilo au prix de gros et 1100 francs le kilo au prix de détail. Nous passons maintenant à la famille des oléagineux. Nous avons une disponibilité moyenne dans l'ensemble. L'arachide décortiqué gros grain, 900 francs le kilo au prix de gros et 1000 francs le kilo au prix de détail. Concernant la famille des produits

rien dans l'ensemble. Le poisson congelé cap noir, 1300 francs le kilo prix de gros et 1538 francs le kilo prix de détail. Le poisson congelé cap rouge, 1850 francs le kilo prix de gros et 1974 francs le kilo prix de détail. Le poisson congelé chincha, 1300 francs le kilo prix de gros et 1478 francs le kilo prix de détail. Le poisson congelé maquereau, 1350 francs le kilo prix de gros et 1531 francs le kilo au prix de détail. Le poisson congelé thon rouge, 1411 francs le kilo prix de gros et 1584 francs le kilo au prix de détail. Alors voilà ce qui m'est fait à notre première rubrique du jour. Comme je l'ai dit à l'entame, aujourd'hui nous allons parler des bienfaits du persil sur notre santé et comment le consommer. Alors, le persil est une plante médicinale aux propriétés diurétiques, antioxydantes, antibactériennes, antidiabétiques, immunomodulatrices, cytotoxiques et néphroprotectrices. Ses effets sont liés à ses principaux composés actifs comme les flavonoïdes, myristicine et apigénine, l'apiole, l'alpha-pinel et le bêta-pinel, ainsi qu'à sa teneur en vitamine C et en caroténoïdes. Grâce à ses propriétés, le persil peut être utilisé en complément dans la prise en charge des troubles rénaux tels que les infections urinaires et les calculs rénaux, ainsi que dans l'hypertension artérielle en raison de son effet diurétique. Les feuilles, les graines et les racines du persil sont utilisées pour préparer des remèdes naturels, des jus, des tisanes ou pour assaisonner les aliments. Il peut être consommé frais ou séché. Alors, le persil possède une action antimicrobienne et diurétique, ce qui peut contribuer à prévenir les infections urinaires récurrentes. Riche en vitamine C, en zinc et en vitamine A et doté de propriétés antimicrobiennes, le persil aide à renforcer les défenses de l'organisme. Certaines études suggèrent qu'il peut agir contre certaines bactéries comme le Staphylococcus bacillus subtilis et Escherichia coli, ainsi que contre des virus comme celui de la grippe. Il peut ainsi être utilisé en complément en cas de rhume ou d'état grippal. La consommation de persil peut contribuer à réguler la glycémie et à protéger le foie chez les personnes atteintes de diabète grâce à son action antioxydante. La présence de flavonoïdes pourrait également aider à prévenir l'apparition du diabète, ce qui en fait une option intéressante chez les personnes en situation de pré-diabète. Plante riche en fer et en acide folique, le persil participe à la prévention et à la prise en charge de l'anémie. Le fer est un composant essentiel des globules rouges, responsable du transport de l'oxygène dans le sang, tandis que l'acide folique est nécessaire à leur formation et à leur développement. Le persil contient également de la vitamine C qui améliore l'absorption intestinale du fer. Le persil est riche en caroténoïdes, notamment en lutéine et en zéanxanthine, qui contribuent au maintien d'une bonne vision. Certaines études montrent que ces composés pourraient aider à prévenir la dégénérescence maculaire liée à l'âge, une affection pouvant entraîner une perte de vision. La lutéine présente dans le persil possède une action antioxydante qui aide à réduire les dommages oxydatifs causés par les rayons ultraviolets, la fumée de cigarettes et la pollution, contribuant ainsi à prévenir le vieillissement prématuré de la peau. Sa teneur en vitamine C favorise également la production du collagène, réduisant le relâchement cutané et améliorant la fermeté et l'élasticité de la peau. Grâce à sa richesse en antioxydants, flavonoïdes et caroténoïdes, le persil aide à limiter les dommages causés par les radicaux libres et à réduire le stress oxydatif, ce qui pourrait contribuer à diminuer le risque de certaines maladies chroniques, dont certains cancers. Certaines études suggèrent que le persil pourrait être bénéfique dans le traitement des ulcères intestinaux en protégeant la muqueuse gastrique et en réduisant la sécrétion acide. Toutefois, des recherches supplémentaires sont nécessaires pour confirmer ces effets. Le persil est riche en vitamine K, essentielle à la formation osseuse par son action sur les ostéoblastes.
Elle active également certaines protéines impliquées dans l'augmentation de la densité osseuse et favorise la fixation du calcium dans les os et les dents, contribuant ainsi à prévenir l'ostéoporose. Alors, comment consommer le persil? Pour profiter des bienfaits du persil, il est conseillé d'utiliser du persil frais aux feuilles bien vertes et fermes ou du persil séché pur

0: de préférence issus de l'agriculture biologique. Le persil peut être ajouté au jus, aux soupes, aux salades ou utilisé pour assaisonner des plats comme les poissons et les fruits de mer. Pour le conserver plus longtemps, il est recommandé de le laver juste avant utilisation. Les feuilles humides ont tendance à noircir plus rapidement au réfrigérateur. Le persil peut être conservé dans un récipient hermétique au frais avec une feuille de papier absorbant pour limiter l'humidité. Alors, je vous propose quelques tisanes que vous pouvez faire avec le persil. Nous avons le jus vert au persil. Le jus vert à base de persil est riche en antioxydants, contribuant à la santé de la peau et à la réduction de la rétention d'eau, pouvant accompagner un programme de perte de poids. Alors, pour le faire, vous avez besoin d'une demi-tasse de persil, d'une orange, d'une demi-pomme, d'un demi-concombre et un verre de coco. Vous mixez tous les ingrédients et vous les consommez sans ajouter de sucre et sans filtrer. Alors, on ne peut pas parler d'un aliment sans parler des contre-indications. Alors, le persil ne doit pas être consommé par les personnes atteintes d'insuffisance rénale aiguë ou chronique, de syndrome néphrotique ou ayant subi une intervention chirurgicale récente. La tisane et le jus de persil ne sont pas recommandés pendant la grossesse ou l'allaitement en raison du manque de données sur leurs effets dans ces situations. En raison de sa teneur élevée en vitamine K, le persil peut interagir avec les anticoagulants comme le warfarine. Un avis médical est conseillé avant consommation. La tisane de persil ne doit pas être utilisée en cas de traitement par diurétique, car elle peut entraîner une perte excessive de minéraux par les urines. Alors, voilà tout ce que j'avais comme information pour vous aujourd'hui concernant les bienfaits du persil sur la santé. Je vous invite à consommer quelquefois les tisanes de persil ou le jus vert au persil. Que Dieu nous garde tous et à très bientôt. Merci.
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Seigneur mon Dieu, je veux être ton enfant. Le péché m'a éloigné de toi et je suis dans la perdition. Aujourd'hui, Père très saint, je reconnais mes fautes et je viens à toi.

les choses de ce monde m'ont envahi. Malgré cela, tu m'as rejoint et appelé. Maintenant, c'est tout mon être qui te loue et t'acclame. Seigneur, toi l'ami fidèle, aide-moi à marcher à ta suite.

afin que je sois un exemple aux yeux de mes frères et de mes sœurs. Que la grâce et le bonheur m'entourent afin d'être sel et lumière. Par mon baptême, je suis greffé sur toi. Aide-moi à obtenir la vie éternelle.

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0: Pour votre salut, il est 21h.

0: Alléluia. Est-ce qu'on peut acclamer le Seigneur? Nous allons vivre des choses extraordinaires.
1: Today we're going to experience extraordinary things.
0: Mon exhortation va s'intituler
1: My call.
0: Comment activer l'onction reçue?
1: Has for topic how to activate the anointing that has been received.
0: Comment activer l'onction?
1: How to activate the anointing?
0: Une chose est de recevoir l'onction.
1: One thing is to receive the anointing.
0: Une autre chose est de rendre l'onction reçue opérationnelle.
1: But to give it back and make it operational is another thing.
0: Tout à l'heure, nous avons vécu un moment puissant.
1: We had a powerful moment.
0: Nous avons senti l'onction se répandre sur notre assemblée.
1: We felt the anointing being expanded here on the crowds.
0: Il y a eu des impactations.
1: We had impacts.
0: L'homme de Dieu est descendu avec nous. Nous avons prié pour que vous receviez l'onction.
1: The man of God came down and we prayed for you to have the anointing.
0: Peu importe que tu sois, tu es tremblé ou pas.
1: No matter either you shake or not.
0: Le seul fait qu'on a prié pour toi, l'onction est venue sur toi.
1: The only fact that we prayed for you, you had the
0: Dis
1: anointing.
0: Dis amen que j'entende fort.
1: Say amen so that I can
0: Donne-moi
1: hear.
0: Donne-moi un amen fort.
1: Give me a strong amen.
0: Alors, nous avons reçu l'onction.
1: We receive the anointing.
0: Mais le problème, frères et sœurs,
1: but the problem, brothers,
0: ce n'est pas la première fois qu'on a prié pour nous pour qu'on reçoive l'onction.
1: It's not the first time they pray for us to have the anointing.
0: Paul dit ceci.
1: And Paul says,
0: dans 2 Corinthiens chapitre 12, verset 12.
1: In 2 Corinthians 12, verse 12.
0: Il dit la preuve de mon apostolat.
1: The proof of the apostolate.
0: Le signe que j'ai été moins pour le ministère auquel j'ai été appelé.
1: The sign that I've been anointed for the ministry I've been called
0: c'est
1: for.
0: C'est voir dans ces quatre choses.
1: Is to see in these
0: Autrement
1: four things.
0: Dit, l'onction en opération.
1: Otherwise, the anointing
0: dans la vie d'une personne.
1: In the life
0: doit
1: of someone
0: apporter la preuve de sa présence.
1: Has to bring the proof of the presence.
0: Une onction qui ne parle pas.
1: And an anointing that doesn't speak.
0: Pas de témoignage.
1: Through testimonies.
0: Pas l'évidence de sa présence.
1: Through the evidence of his presence.
0: Tu dois te poser la question de savoir.
1: You need to ask yourself.
0: Est-ce que tu as reçu réellement l'onction?
1: Have you truly received the anointing?
0: Frères et sœurs.
1: Brothers and sisters,
0: tu peux l'avoir reçu.
1: You must have received
0: mais tu ne sais pas comment on fait pour l'activer.
1: But you do not know how to activate.
0: Pour qu'elle parle pour toi.
1: So that it speaks for
0: pour
1: you.
0: Pour qu'elle rende témoignage de la présence de Dieu dans ta vie.
1: So that it gives a testimony of the presence of God in your life.
0: Et je vais essayer en quelques mots.
1: And I will try in a few words.
0: Te donner quelques pistes.
1: To give you some signs.
0: Lorsque tu repartiras d'ici.
1: And when you go back.
0: Tu pourras alors utiliser cette onction qui a été répandue sur
1: You'll
0: toi.
1: Be able to use that anointing.
0: Alors, que faut-il faire pour réveiller l'onction dans
1: What
0: notre vie?
1: What should we do to awaken the anointing in us?
0: Bien-aimés frères et sœurs.
1: Brethren, brothers and sisters.
0: Pierre a reçu l'onction.
1: Peter received the anointing.
0: Dans l'Acte des Apôtres au chapitre 9.
1: In the Act of Apostles, chapter 9.
0: À partir du verset 31.
1: From the verse 31.
0: La Bible précise que l'Église était en paix.
1: The Bible states that the church was at peace.
0: Et la paix de l'Église.
1: And the peace of the church.
0: Avait introduit les apôtres dans une certaine stagnation.
1: Had introduced the apostles. Such a stagnation.
0: Et cette église ne croissait plus.
1: And that church wasn't growing
0: sinon
1: anymore.
0: Qu'elle se fortifiait en grâce dans la crainte de Dieu.
1: Otherwise, it was being fortified in
0: Ils avaient complètement oublié la parole prophétique que Christ leur avait donnée.
1: They had forgotten the prophetic word given by Christ.
0: Et dit, vous recevrez une puissance.
1: And they say you receive a power.
0: Alors vous serez mes témoins.
1: Then you'll be my witnesses.
0: À Jérusalem.
1: In Jerusalem.
0: En Samarie.
1: In Samaria.
0: Aux extrémités de la terre.
1: At the extremities of earth.
0: Acte chapitre 8.
1: Act chapter 8.
0: L'église avait connu une grande persécution.
1: The church has experienced a great persecution.
0: Mais après que la persécution soit passée.
1: But after the persecution.
0: L'église a dormi sur ses lauriers.
1: The church slept.
0: Jusqu'à ce que.
1: Up until.
0: Acte chapitre 9.
1: Act chapter 9.
0: Pierre se retrouve à Lyd et dans la plaine de Saron.
1: Peter was somewhere.
0: Et là-bas se trouvait un homme.
1: And there was a man there.
0: Du nom de Aîné.
1: Named Aîné.
0: Malade depuis 8 ans.
1: He had been sick for 8 years.
0: Malade depuis 8 ans.
1: He had been sick for 8 years.
0: Mais l'église de cette région n'avait absolument rien fait pour Aîné malade depuis 8 ans.
1: But the church of that region had done nothing for him for 8 years.
0: Et Pierre arrive.
1: And Peter comes.
0: Il regarde Aîné.
1: He look at Aîné.
0: Il dit Aîné.
1: And he says, Aîné.
0: Jésus te guérit.
1: Jesus is curing him.
0: Automatiquement.
1: And automatically.
0: Cet homme qui était malade depuis 8 ans.
1: That man had been sick for 8 years.
0: S'est mis debout.
1: He stood.
0: Et le miracle a été parfait.
1: And the miracle was perfect.
0: Mais à vrai dire, ce n'est pas ça qui était le problème.
1: But truthfully, that wasn't.
0: C'est vrai,
1: issue.
0: Aîné est guéri.
1: Aîné was healed.
0: Dans Actes chapitre 3, on a vu cet homme de la belle porte qui était aussi guéri.
1: In Acts chapter 3, we saw another man was cured too.
0: Mais ce qui est l'objet de mon exhortation,
1: but the object of my call today,
0: c'est que dès que Aîné fut guéri,
1: is that as soon as Aîné was
0: le
1: healed,
0: sacré dit ceci,
1: the author says
0: que les habitants,
1: that the inhabitants,
0: de l'île et de la plaine de Sharon,
1: of
0: se convertit au Seigneur.
1: Were converted to the Lord.
0: Et il tourna le regard vers le Seigneur.
1: And they were looking at the Lord.
0: Toute la région avait été gagnée à Christ.
1: The entire region was
0: won par ce miracle qui a été accompli.
1: Through the miracle that had been
0: accomplished. Bien-aimés frères et sœurs,
1: brethren,
0: on
1: sisters,
0: peut dire qu'on recherche les miracles.
1: We can say that we are looking for miracles.
0: On peut dire qu'on est trop attaché aux miracles.
1: We can say that we are attached to miracles.
0: Mais ce qu'un miracle fait,
1: but what a miracle does,
0: une prédication ne peut pas faire ça.
1: A preaching cannot do it.
0: Et cette onction que Dieu a donnée,
1: that anointing that God
0: c'est pour nous rendre capables d'accomplir des signes, des prodiges et des miracles.
1: It's to make us capable
0: comme nous
1: of
0: allons
1: miracles.
0: Le voir ce soir.
1: The way you're going to see today.
0: Alors comment se fait-il que
1: so how come
0: l'onction de Pierre
1: the anointing of
0: a
1: Peter
0: parlé de cette façon pour que le miracle s'accomplisse?
1: Spoke that way for the miracle to happen.
0: Dans 2 Rois chapitre 2,
1: in 2 Kings chapter 2,
0: l'histoire d'Élie et Élisée,
1: the story of Eli and Elijah,
0: en est une illustration.
1: Is an illustration.
0: Dans 1 Rois chapitre 19,
1: 1 King chapter 19,
0: Dieu a dit à Élie, a dit à Élisée,
1: Elijah,
0: pour moi, a dit à Élisée,
1: say to Elijah,
0: va,
1: go,
0: va donner l'onction à un jeune homme du nom d'Élisée.
1: And give the anointing to a guy named Elisha.
0: Élie est parti comme Dieu l'avait dit.
1: And he went like God asked.
0: Et quand il a trouvé Élisée,
1: and when he found Elijah,
0: Élisée était en train de labourer.
1: He was working the earth.
0: Le manteau qui était sur lui,
1: and he had a coat on him.
0: Il a pris le manteau et il l'a jeté sur Élisée.
1: And he threw that coat on Elijah.
0: Quand il a jeté le manteau sur Élisée,
1: and when he threw the coat,
0: rien d'extraordinaire ne s'est passé.
1: Nothing extraordinary happened.
0: Il a pris le manteau,
1: he took the coat,
0: Élie a repris son manteau,
1: Eli took the
0: et
1: coat,
0: il lui a dit une phrase.
1: And he said,
0: comprends-tu ce que je viens de faire?
1: Do you understand what I just did?
0: Et depuis lors,
1: and since
0: Élisée
1: then,
0: a commencé à suivre Élie.
1: Elisha started following Eli.
0: Et le moment était arrivé pour que Élie,
1: and the time has come,
0: retourne à Dieu.
1: For Eli to go back to God.
0: Oh, l'onction quand on l'a,
1: but when you have the anointing,
0: elle devient un patrimoine spirituel dans la vie d'une personne.
1: A spiritual inheritance in the life of the person.
0: Quand le moment arrive pour nous de retourner à Dieu,
1: and when the time comes for us
0: cette
1: to go
0: onction,
1: back to God, that anointing,
0: on ne retourne pas avec.
1: We can't go back with it.
0: On ne meurt pas avec l'onction.
1: We do not die with the anointing.
0: On transmet l'onction à une autre personne.
1: We transmit it to someone else.
0: Donc Élie cherchait.
1: So,
0: qui allait recevoir cette onction?
1: For someone to receive the anointing.
0: De tous ses fils,
1: of all of his sons,
0: qu'on appelle les fils des prophètes,
1: were
0: il y avait un d'entre eux du nom d'Élisée.
1: One was called Elisha.
0: Il avait une attitude particulière.
1: He had a special
0: behavior. Il aimait Élie de manière profonde.
1: He loved Eli in a profound way.
0: Et Eli devait lui donner le manteau.
1: And Eli must have given him
0: the Eli coat. Devait lui remettre l'héritage.
1: He must have given him the inheritance.
0: Mais Eli voulait voir.
1: But Eli wanted to see.
0: Si Élisée était digne de recevoir cette onction.
1: If Elisha was worthy to receive.
0: Et donc il va
1: anointing.
0: Faire vivre à Élisée.
1: So he's going to make him live experience.
0: Quatre choses qui vont être.
1: Four things that
0: les quatre
1: will be
0: éléments par lesquels l'onction se révèle dans la vie d'une
1: the
0: personne.
1: Four elements through which the anointing is revealed.
0: La première des choses qu'il va faire.
1: And the first of things,
0: il va prendre Élisée.
1: He will take Elisha.
0: Et il emmènera Élisée dans une région qu'on appelle Gilgad.
1: And he'll send him to Gilgad's region.
0: Et arrivé à Gilgad.
1: And over there.
0: Il fera tout pour que Élisée reste à Gilgad.
1: He's going to try everything for
0: mais
1: him to
0: Élisée
1: stay
0: a
1: there.
0: Dit ceci.
1: But Elisha said,
0: ton âme est vivante.
1: Your soul is alive.
0: Je ne te laisserai pas.
1: I am not going to
0: il
1: let
0: va
1: you
0: prendre Élie, Élisée.
1: Elisha,
0: il va l'amener dans un autre territoire.
1: He will send him another territory.
0: Bethel.
1: Bethel.
0: Arrivé à Bethel.
1: And over there.
0: Élie fera tout.
1: Eli is going to try
0: pour
1: everything.
0: Que Élisée retourne d'où il venait.
1: For Elisha to go back.
0: Élisée va lui dire.
1: And Elisha will tell him.
0: Ton âme est vivante.
1: Your soul is alive.
0: Je ne te laisserai pas.
1: I will not let you down.
0: Et les filles des prophètes qui étaient là.
1: And the son of prophet
0: ont commencé
1: there,
0: à parler.
1: Starting speaking.
0: Sais-tu que ton maître va être enlevé?
1: Do you know that your master is
0: Élisée va lui dire.
1: And Elisha
0: va leur dire,
1: will tell them.
0: Je le sais.
1: I
0: taisez-vous.
1: Know. Shut up.
0: Élie prendra ensuite
1: and Eli will take
0: Élisée et il l'amènera dans un territoire qu'on appelle Jéricho.
1: Elisha to Jericho.
0: Arrivé à Jéricho,
1: and over there,
0: Élie fera tout pour que Élisée reste à Jéricho.
1: Eli will try everything for
0: Élisée va lui dire,
1: and Elisha will
0: ton âme est vivante,
1: your soul is alive.
0: Je ne te laisserai pas.
1: I will not let you down.
0: Ils vont traverser donc le Jourdain.
1: So they'll go through the Jordan.
0: Élisée va aussi traverser le Jourdain.
1: And Elisha will also
0: quand
1: cross.
0: Ils ont traversé le Jourdain,
1: when they crossed,
0: Élie s'est tourné vers Élisée.
1: Eli turned to Elisha.
0: Et lui a dit ceci.
1: And he said,
0: écoutez-moi bien.
1: Listen carefully.
0: Si tu me vois,
1: if you see me,
0: être enlevé,
1: being taken away,
0: alors ce que tu demandes,
1: then what you're asking,
0: tu l'auras.
1: You will get it.
0: Si tu me vois être enlevé,
1: if you see me being taken
0: ce que
1: away,
0: tu demandes,
1: what you've been asking,
0: tu l'auras.
1: You will be granted.
0: Mais
1: to
0: pourquoi
1: you.
0: C'est à ce moment précis
1: but why at this precise
0: que Eli
1: time that Eli
0: a dit cette phrase-là
1: said
0: à Élisée.
1: It to Elisha?
0: C'est parce que
1: it's because
0: Élisée
1: Elisha
0: a pu satisfaire aux trois premières exigences.
1: Has satisfied to the
0: la première exigence
1: requirement,
0: qui est cachée dans la ville de Gilgad,
1: that was hidden in Gilgad,
0: c'est qu'un événement dans la mort des enfants d'Israël s'est passé à Gilgad.
1: It was an event that happened
0: c'est
1: Gilgad.
0: Là-bas
1: it was there,
0: que Josué,
1: that Joshua,
0: après que les enfants d'Israël soient sortis de la captivité,
1: after the children of Israel went out of slavery,
0: Moïse va demander à ce que
1: Moses is going to
0: il
1: ask
0: fasse la circoncision.
1: For them to have circumcision.
0: Première des choses,
1: first thing,
0: l'onction ne se réveillera pas dans ta vie
1: the anointing is going to be awakened in your life,
0: si tu n'es pas passé par l'expérience de la circoncision.
1: If you haven't been through the experience of circumcision.
0: C'est vrai que dans l'Ancien Testament, la circoncision est de chair.
1: In the Old Testament, it was of flesh.
0: Mais la circoncision de chair cache une révélation d'une circoncision encore plus grande.
1: Of flesh had something greater.
0: C'est la circoncision du cœur.
1: It is a circumcision of
0: or,
1: heart.
0: Quand on parle de la circoncision du cœur,
1: but when we talk about the circumcision of heart,
0: on parle de la conversion.
1: We speak about the conversion.
0: Le changement.
1: The change.
0: Parce que on se sépare de ce qui est ancien
1: because we get separated from what's
0: pour old, entrer dans ce qui est nouveau.
1: To enter into something
0: et c'est pourquoi
1: new.
0: Paul dira dans 2 Corinthiens 5, 17
1: this is what Paul will say in 2
0: que ceux qui sont en Christ
1: that those
0: sont une nouvelle création. Les choses anciennes sont passées et toutes choses sont devenues nouvelles.
1: And all things become new.
0: Quelqu'un
1: someone
0: qui n'a pas fait l'expérience de la conversion profonde,
1: who haven't experienced
0: quelqu'un qui ne s'est pas séparé de sa vie ancienne,
1: someone who didn't leave the
0: il
1: old
0: ne
1: life
0: peut pas expérimenter la puissance de Dieu.
1: Cannot experience the power of
0: le totem de la puissance de Dieu,
1: the totem for the power of God,
0: c'est le péché.
1: is a sin.
0: Voilà pourquoi.
1: And this is why.
0: Quand Dieu devait donner à Moïse l'onction,
1: when God must have given
0: Dieu dit à Moïse,
1: he said to Moses,
0: le lieu où tu te tiens est saint.
1: The place where you stand is holy.
0: Ôte tes sandales.
1: Remove your shoes.
0: Frères et sœurs,
1: brothers and sisters,
0: la puissance de Dieu
1: the power of
0: ne
1: God
0: peut pas être manifestée dans la vie d'une personne qui est familier au péché.
1: Cannot be manifested in the life of
0: Il doit traiter durement son corps.
1: He needs to treat hardly his heart, his
0: contre
1: body.
0: Les trois choses qui ont la capacité de nous disqualifier.
1: Against the three things that can disqualify him,
0: le péché de la chair,
1: the sin of flesh,
0: le péché de la langue,
1: the sin of the tongue,
0: le péché de la pensée,
1: and the sin of the
0: et le thoughts, péché des sentiments du cœur.
1: And the sins of the feeling of the heart.
0: Voilà pourquoi à Gilgad,
1: and this is why in Gilgad,
0: Élie,
1: Elijah,
0: voulait révéler
1: Eli
0: à Élisée
1: wanted to reveal to Elisha
0: que l'onction
1: that the anointing
0: ne peut jamais être donnée à quelqu'un qui vit dans le péché.
1: Can never be given to someone who lives
0: même
1: in
0: si
1: sin.
0: Tu es dans l'onction,
1: even if you
0: si
1: are
0: tu opères sous l'onction,
1: even if you work in the anointing,
0: et que tu commences à vivre dans le péché,
1: and you start living in the
0: tu
1: sin,
0: vas constater une chose,
1: you will notice
0: tu ne sentiras plus la présence de Dieu.
1: You won't feel the presence of God anymore.
0: Tu ne la sentiras plus.
1: You will not feel the presence of God anymore.
0: Deuxième chose,
1: second thing,
0: c'était à Bethel,
1: it was in Bethel,
0: la maison de Dieu.
1: The house of God.
0: La, Dieu, c'est la symbolique de la prière.
1: It is a symbol of prayer,
0: mais pas n'importe quelle prière.
1: But not any kind of
0: Il y a
1: prayer.
0: Une forme de prière que vous faites
1: there is a type of prayer
0: qui réveille ce qui est endormi en vous.
1: That awakens what's inside
0: c'est
1: you.
0: La prière persévérante,
1: it's a persevering prayer,
0: associée à la prière assidue.
1: Associated to the prayer
0: Quand je parle de la prière persévérante,
1: when you talk about the persevering
0: c'est une prière qui
1: prayer,
0: se bâtit dans une discipline.
1: It's something that happens in
0: et cette discipline de vie de prière
1: and that discipline of the life of
0: suppose
1: prayer
0: une chose
1: means
0: qu'on quitte le centre, on quitte le parvis
1: that we leave
0: et
1: the
0: on
1: center,
0: entre dans le lieu saint des saints
1: and we come into the
0: là où nous gardons le silence
1: where we are quiet,
0: et Dieu porte son regard sur nous.
1: And God looks at us.
0: Cette prière
1: that prayer,
0: c'est ce qui a attiré l'onction au jour de la Pentecôte. L'auteur sacré a pris la peine de faire cette précision.
1: Acte
0: chapitre 1, verset 14. La Bible dit qu'ils étaient assidus à la prière. Ils étaient persévérants dans la prière. Quand Dieu avait décidé de donner l'onction à Élie, Dieu dit à Élie,
1: God said to Eli,
0: je t'envoie au torrent de Kérit.
1: I am sending you to the torrent
0: et
1: of Kérit.
0: Élie est resté au torrent de Kérit.
1: And Eli stayed there
0: pendant une saison.
1: For a season.
0: Parce qu'il est resté jusqu'à ce que l'eau soit asséchée.
1: Because he stayed until the water was dried.
0: Quand il est sorti de ce lieu,
1: when he came out
0: Dieu lui
1: place,
0: a donné trois signes.
1: God gave him three signs.
0: Il démontre que l'environnement spirituel d'Élie avait changé.
1: That demonstrated that the environment
0: et donc,
1: has changed.
0: Ils pouvaient aller défier.
1: So they could come
0: Jezabel.
1: And defy Jezebel.
0: Jezabel, dont il avait déjà peur.
1: He was scared of her.
0: Souvenez-vous, il a dit à Jezabel.
1: Remember,
0: Jezabel lui a dit,
1: Jezebel told him,
0: je te tuerai, Élie.
1: I will kill you.
0: Élie n'a pas pu tenir.
1: So Eli could.
0: Et Dieu lui a dit,
1: and God told them,
0: tu as l'appel de Dieu sur toi.
1: You have the peace of
0: mais
1: God
0: tu n'as
1: on
0: pas
1: you.
0: Encore l'onction pour but défier Jézabel.
1: You don't have the anointing
0: quand
1: to defy her.
0: Quand il revient du torrent de Kérit,
1: so when he comes back with the
0: alors
1: torrent
0: qu'il était
1: of Kérit,
0: assis sur le sycomore,
1: while he was sitting on the sycamore,
0: un des soldats est venu voir Élie.
1: One of the soldiers came to
0: il
1: see
0: dit,
1: Eli.
0: Homme de Dieu.
1: And he says, man
0: quand
1: of God.
0: Il a dit, homme de Dieu,
1: when he said man of
0: c'était
1: God,
0: la révélation que l'identité spirituelle d'Élie avait changé.
1: It was a revelation that his
0: il dit, comme tu m'appelles homme de Dieu,
1: because you called me man of
0: je
1: God,
0: descends.
1: I am coming
0: quand il
1: down.
0: Est descendu,
1: so when he came
0: il
1: down,
0: allait défier Jézabel avec ses 430 prophètes Baal.
1: With the prophet of
0: et
1: Baal,
0: il a remporté la victoire.
1: And he won the victory.
0: Mais ce qui avait fait qu'il avait cette force,
1: but that strength
0: c'était sa vie de prière.
1: Came out of the life
0: il avait
1: of
0: fait
1: prayer.
0: Une retraite de 365 jours.
1: He stayed for a retreat of 365
0: il est resté dans
1: days.
0: La présence de Dieu pendant trois
1: stayed
0: pendant
1: in
0: une
1: the
0: année.
1: Presence of God for a year.
0: Et quand il est sorti, il n'était plus la même
1: and
0: personne.
1: When he came out, he wasn't the same.
0: C'est le témoignage aussi que Jésus nous rend.
1: It is a testimony that Jesus
0: c'est
1: gives
0: vrai
1: us.
0: Qu'il a été envoyé par le Père.
1: He was sent by the Father,
0: le Saint-Esprit l'a amené au désert.
1: The Holy Spirit sent him to the desert.
0: Et au désert,
1: and at the desert,
0: il a vécu son temps d'être dans la présence de Dieu.
1: He experienced his time to be
0: parce
1: in the presence
0: que la prière
1: of God.
0: Que nous faisons
1: Because the prayer that we
0: la prière plus persévérante et assidue
1: the persevering prayer and the constant prayer has for God to turn our face to the
0: et
1: Lord
0: laisser la présence de Dieu imprimer notre âme
1: and allow the presence of God to print our soul
0: la marque indélébile de son choix
1: and allow the indelible
0: voilà
1: mark
0: la Bible
1: of the
0: dit.
1: Lord. That's what the Bible says.
0: Vous avez reçu la marque du Saint-Esprit.
1: You receive the mark
0: et quand
1: of the Holy Spirit.
0: Eli est sorti de cette présence.
1: And when Eli came
0: comme
1: out of
0: Jésus
1: presence,
0: est sorti de cette présence.
1: Like when Jesus came
0: comme
1: out of that
0: les disciples
1: presence,
0: sont sortis après les 10
1: like
0: jours au
1: Pénat. Like when the disciples came out,
0: leur capacité surnaturelle avait changé.
1: The supernatural
0: une seule
1: capacity
0: prédication
1: has changed.
0: De Pierre.
1: Only one preaching of Peter.
0: 3000 personnes ont été converties.
1: 3000 people are converted.
0: Une deuxième prédication.
1: A second preaching.
0: 2000 personnes ont été converties.
1: 2000 people
0: la
1: are converted.
0: Prière.
1: The prayer.
0: Bien-aimés frères et sœurs.
1: Brethren, brothers and sisters.
0: C'est vrai, nous voulons l'onction.
1: We want the anointing.
0: C'est vrai, nous nous plaisons dans l'ombrage de Dieu.
1: We are dwelling in the power of Christ.
0: La
1: of
0: vie de prière est la clé.
1: But the life of prayer
0: qui
1: is
0: réveille
1: the key.
0: Le potentiel de Dieu en chacun d'entre nous.
1: That reveals the potential
0: nous
1: of Christ.
0: Avons tous reçu le Saint-Esprit.
1: Because we all received the Holy Spirit.
0: C'est du Saint-Esprit qu'émane l'onction.
1: So the Holy Spirit.
0: Sa présence en nous activée par la prière permanente.
1: The presence is activated in us through the prayer.
0: Fera en sorte que beaucoup de choses dans notre vie.
1: It's going to make such that many things are going to change
0: la
1: in our lives.
0: Chose,
1: and the third thing.
0: C'est Jéricho.
1: Is Jericho.
0: Ce n'est pas le combat contre les démons.
1: It's not the fight against the devils.
0: Mais c'est la lutte contre nos faiblesses
1: but
0: intérieures.
1: It's the fight against the inner weaknesses.
0: L'onction travaille avec ce que nous avons.
1: The anointing works with what we have.
0: L'onction
1: the anointing
0: en chacun d'entre nous
1: in each of us
0: va d'abord opérer dans l'ordre de la délivrance intérieure.
1: It's going to work in the inner deliverance.
0: Contre tout ce qui est faiblesse.
1: Against any kind of weakness.
0: Contre tout ce qui est caractère mauvais.
1: Against any bad attitudes.
0: Contre tout ce qui nous rend faibles.
1: Against anything making us weak.
0: L'onction intérieure fera ce travail.
1: The inner anointing is going to do
0: ça va
1: that
0: prendre
1: job.
0: Tout le temps qu'il faut.
1: It's going to take all the time it needs.
0: Elle finira par nous vaincre.
1: It's going to defeat us.
0: Et notre personne spirituelle.
1: And our spiritual being.
0: Sortira de ce combat.
1: Will come out of that
0: avec
1: fight.
0: Avec une force.
1: With a strength.
0: Parce que tout ce qui est faiblesse.
1: Because anything
0: aura
1: that is
0: quitté.
1: Weakness. Would have left
0: l'emprise de notre personne intérieure.
1: Our inner being.
0: Quand Élie
1: when Eli
0: a regardé à ce que Élisée a pu faire ces trois choses,
1: look at what Elijah did.
0: Il dit maintenant tu mérites de recevoir le manteau.
1: He said now you deserve to receive the coat.
0: Mais en même temps,
1: but at the same time,
0: avant que le manteau ne vienne,
1: before the coat comes,
0: sache que le manteau n'est jamais remis.
1: You need
0: à
1: to
0: une
1: know
0: personne.
1: It's never remitted
0: le
1: to someone.
0: Le manteau s'arrache.
1: You have to take it.
0: Le manteau s'arrache.
1: You have to take it from.
0: C'est vrai, tout à l'heure, on va prier.
1: We're going to pray.
0: L'onction, comme le matin, l'onction a été répandue.
1: Like this morning, the anointing was released in the life of someone.
0: Je dis toujours à ceux qui m'écoutent.
1: I always tell to the people listening to me that anointing
0: n'est pas ton onction.
1: It's not yours.
0: C'est l'onction de l'homme de Dieu qu'il a pris pour te bénir.
1: It's the anointing of the man of God that he used to bless you, like Eli.
0: Quand il partait, il a repris le manteau.
1: When
0: avec
1: he
0: lui.
1: Was leaving, he took back Élisée the coat.
0: Élisée devait rechercher lui-même le manteau.
1: Elijah must have looked for
0: et
1: the coat.
0: Et il doit arracher le manteau.
1: And he has to take it from.
0: Alors Élie va lui dire.
1: So Eli will tell
0: écoute,
1: him. Listen.
0: Le manteau, le voici.
1: This
0: et
1: is
0: le manteau
1: coat.
0: Est tombé.
1: And the coat fell.
0: Et de pourquoi?
1: He says,
0: alors
1: j'ai
0: commencé à réfléchir, mais pourquoi le manteau est tombé?
1: So I started to think why.
0: Il aurait pu lui remettre le manteau
1: he
0: parce qu'il a été jeté. Il dit non.
1: He says no.
0: On ne remet pas l'onction.
1: We do not give the anointing.
0: Comme un bien matériel qu'on peut remettre à une personne.
1: Like a material good that you give to
0: tu
1: someone.
0: Tu dois la mériter.
1: You need to deserve it.
0: Et il y a une chose qui doit se passer pour que le dernier acte du transfert se fasse.
1: Needs to happen so that
0: quelle
1: it's transferred at last to you.
0: C'est que Élisée devait prendre le
1: Elijah
0: manteau lui-même.
1: Must have taken
0: or, pour prendre
1: himself,
0: le manteau,
1: but to take the anointing,
0: il y avait un acte qu'il devait poser.
1: He must have done something.
0: Il devait s'abaisser.
1: He must have kneeled.
0: Or, s'il s'abaisse,
1: he must have kneeled.
0: Quelle est la partie du corps qui sera mise en mouvement?
1: So which part of the body is put in movement?
0: C'est sa hanche.
1: It's the ankle.
0: Or,
1: the
0: le fait de se couper,
1: but the fact of bending,
0: les Hébreux appellent ça le shahab.
1: The Hebrew called it the shahab.
0: Il signifie se couper, se prosterner.
1: To bend, to prosterne.
0: Or, cet acte,
1: but that action,
0: s'est passé dans la vie d'une personne.
1: Happened in the life of
0: il
1: someone.
0: Il s'appelle Jacob.
1: Called Jacob.
0: Jacob.
1: Jacob.
0: A dit à Dieu.
1: Said to God.
0: Il parlait à l'ange. Il dit tant que tu ne me bénis pas.
1: if you don't
0: je
1: bless
0: ne te laisserai
1: me,
0: partir.
1: I'm not going to let you go.
0: Or Dieu ne pouvait pas bénir Jacob.
1: And God couldn't bless Jacob.
0: S'il ne voyait pas que Jacob dépendait de lui.
1: If he didn't see that Jacob depended
0: la
1: on him.
0: La lutte a été terrible.
1: The fight was terrible.
0: Le jour a commencé à pointe.
1: The day started.
0: Alors, je savais qu'il devait partir.
1: So the angel knew he must go.
0: Et qu'est-ce qu'il va faire?
1: And what is he
0: il
1: going
0: va
1: to
0: casser
1: do?
0: La hanche de Jacob.
1: He's going to break
0: the la hanche est le moyen par lequel l'homme se tient en équilibre.
1: It's what a man uses.
0: Si on n'apprend pas à dépendre de Dieu,
1: if you don't learn to depend
0: si
1: on
0: Dieu
1: God,
0: n'est pas tout pour nous, notre
1: if
0: soutien,
1: God isn't all for us.
0: Si Dieu n'est pas le symbole de notre accomplishment,
1: if God is not the symbol for our accomplishments,
0: Dieu ne pourra pas nous bénir.
1: He won't be able to bless us.
0: En l'onction, nous savons c'est une bénédiction spéciale de la part de Dieu.
1: And you know that anointing is a special blessing from God. So what is he going to do?
0: Jacob va s'agripper à Dieu.
1: So Jacob is going to hold God.
0: Il dit, tant que tu ne me bénis pas,
1: saying,
0: je te
1: as long as if you don't bless me, I'm not going to leave
0: là.
1: You. And this is when
0: c'est là que l'ange a béni
1: this
0: Jacob.
1: Is when the angel blessed Jacob.
0: Le témoignage de Dieu est vrai.
1: The testimony is done.
0: Quand l'ange d'Élisée a été courbé,
1: so when Elijah was bent,
0: il s'est prosterné reconnaissant ici la seigneurie de Dieu.
1: He prostrated recognizing
0: c'est vrai que tu as reconnu
1: God.
0: La seigneurie de Dieu.
1: It's good that you
0: mais tu dois aussi
1: that
0: reconnaître
1: God is the Lord, but you also need to recognize the person
0: de qui l'onction va venir.
1: From whom
0: parce que nous avons deux façons de recevoir l'onction.
1: Because we have two ways
0: soit
1: of receiving
0: nous recevons l'onction
1: either receive
0: parce qu'on a un appel et une commission
1: because we have a special call
0: soit on reçoit l'onction
1: either receive
0: parce qu'on marche sur l'ombre de quelqu'un qui a l'onction
1: because we walk under the shadow of someone who has anointing. But here,
0: Élisée marchait sur l'ombre de quelqu'un qui avait déjà l'onction.
1: Elijah was walking under the shadow of someone who had anointing.
0: Pour que le transfert soit fait,
1: so what should he have
0: il faut
1: done?
0: Qu'une confession sorte de sa bouche.
1: For the transfer, he needed
0: il faut
1: confession.
0: Qu'il reconnaisse
1: he needed to recognize
0: que Eli est son père.
1: That Eli is his
0: car
1: father.
0: Dans Hébreux chapitre 7,
1: because in Hebrews 7,
0: il est écrit
1: 7,
0: ceci,
1: it's written,
0: il est indéniable
1: it's undeniable
0: que les inférieurs sont bénis par les supérieurs.
1: That the inferiors are blessed
0: il
1: by
0: ne
1: the
0: peut
1: superiors.
0: Pas y avoir de transfert.
1: There cannot be any transfer.
0: Un patrimoine.
1: A patrimony.
0: Of
1: a father, if there is a
0: et
1: son,
0: Eli,
1: so Eli.
0: Quand Élisée dit, mon père, Jean
1: when Elisha says, my father,
0: il reconnaît ainsi
1: he recognizes
0: que Eli est son père.
1: That Eli is his
0: alors,
1: father.
0: Si Eli est son père,
1: so if Eli is his father,
0: l'héritage peut donc être transféré.
1: The heritage
0: et c'est
1: can
0: là
1: be transferred.
0: Que le manteau.
1: And that's what
0: il a pu prendre le manteau.
1: Was able
0: et s'il
1: to be
0: a pris
1: taken,
0: le manteau,
1: and if he took the
0: il
1: coat,
0: doit pouvoir faire ce que son père a fait.
1: He must have been able to do what his father has done.
0: Il savait
1: he knew
0: comment son père opérait dans l'onction.
1: How his father was working the anointing.
0: Parce que chaque onction a son mode opératoire.
1: Because each anointing has its way of working.
0: Il regarde Eli.
1: He looks at
0: il prend le manteau d'Élie.
1: He takes the
0: les
1: coat.
0: Fils des prophètes qui sont devant disent.
1: And the son of prophet
0: l'esprit d'Élie repose sur Élisée.
1: The spirit of Eli
0: mais quand il a eu cette déclaration,
1: but when there was
0: il faut qu'il montre effectivement que l'esprit d'Élie repose sur lui.
1: He needed to show that the
0: il va
1: was
0: devant
1: him.
0: Le Jourdain.
1: So he goes
0: tel
1: to the Jordan.
0: Élie a l'habitude de faire.
1: The way Eli
0: il va faire
1: to
0: la
1: do,
0: même chose.
1: And he will do
0: il
1: the
0: va
1: same.
0: Frapper le Jourdain plusieurs
1: he's
0: fois.
1: To hit
0: et il va invoquer l'esprit.
1: And call for the spirit
0: et
1: of Eli,
0: souffrir,
1: and the water is going
0: passer.
1: To be open, and
0: et
1: it's going to cross.
0: Se reconnaîtront
1: and they will recognize that the spirit of Eli is on Elisha.
0: Bien-aimés frères et sœurs,
1: and brethren, brothers and sisters,
0: ce soir,
1: tonight,
0: nous allons demander à ce que l'onction,
1: we are going to ask for the anointing,
0: l'onction vienne sur notre vie,
1: for the anointing to come on
0: pour que
1: on
0: l'onction
1: our lives,
0: opère des signes au
1: for
0: milieu
1: that
0: de nous.
1: Anointing to work signs
0: tout à l'heure,
1: among
0: mon père
1: us,
0: viendra sur ce podium,
1: and when my father is going to come,
0: pour rendre le ministère,
1: to give the ministry,
0: l'onction opérera.
1: The anointing is
0: cette
1: going
0: onction
1: to
0: qui sera répandue,
1: that anointing is going to be expanded,
0: it's
1: going to work
0: nous
1: in each of us.
0: Qui veut l'onction?
1: Who wishes for the anointing?
0: Qui veut l'onction?
1: Who wishes for the anointing?
0: Est-ce que tu es prêt à payer le prix?
1: Are you ready to pay the price?
0: L'onction, ce n'est pas la puissance de Dieu.
1: The anointing is not the power of God.
0: Mais l'onction se manifeste aussi par la puissance de Dieu.
1: But the anointing is also manifested by the power of God. When the
0: c'est
1: sister was preaching,
0: des cieux sur la vie d'une personne.
1: It's a certification of the heaven on the life
0: et
1: of someone.
0: Père
1: and it works.
0: Et rend le témoignage des cieux sur la terre.
1: It gives a testimony of heaven
0: au travers de la
1: on
0: vie
1: earth,
0: personne.
1: Through the life of someone.
0: Est-ce que tu veux vivre ces expériences?
1: Do you want to have these experiences?
0: Je ne parle pas de l'onction qui est rattachée à la
1: I'm
0: grâce
1: not talking d'état. About the anointing that is attached
0: Il y a l'onction
1: to another state.
0: Qui est rattachée au ministère de l'ordre.
1: There is the anointing that attached to the means of order and that work
0: through
1: the sacrament of order. I'm not talking about that.
0: Dans sa dimension prophétique.
1: I'm talking about the anointing, the prophetic
0: Tous ceux
1: dimension.
0: Qui veulent avoir, qui veulent expérimenter
1: All of the
0: l'onction.
1: People want to experience the anointing.
0: Je vais vous demander de faire part de venir.
1: I'm going to come forward.
0: D'avancer.
1: I'm going to ask you to come forward.
0: Ceux qui veulent l'onction.
1: Those who want the anointing.
0: Est-ce que vous savez ce que vous demandez?
1: Do you know what you're asking for?
0: Peut-être que je ne vous l'ai pas dit.
1: Maybe I haven't told you.
0: Une constance dans l'onction.
1: There is a constancy in the anointing.
0: Quand tu reçois l'onction,
1: when you receive the anointing,
0: l'onction doit t'apporter la preuve qu'elle est là.
1: It must bring you the proof that it's here.
0: Ce que l'onction choisit,
1: what the anointing
0: pour donner la preuve,
1: to give the proof
0: qu'elle est dans notre vie,
1: that it is in our lives,
0: c'est que l'onction va t'amener vers,
1: is that it's going to send you towards
0: la garnison des Philistins.
1: The Philistines.
0: C'est-à-dire,
1: it means
0: l'onction fera en sorte
1: the anointing is going to make
0: que
1: such
0: tu vives
1: that
0: des adversités.
1: You have adversities.
0: Tout cela pour voir
1: and all of this to
0: comment
1: see
0: tu vas répondre.
1: How are you going to answer?
0: Parce que celui qui opère dans une onction
1: because
0: parfaite,
1: the one who works the perfect
0: c'est la
1: anointing,
0: personne qui a le cœur de Dieu.
1: If the person has a heart of
0: God, pour vérifier l'état de ton cœur,
1: and to verify the state
0: il faut
1: of your heart,
0: qu'il y ait des preuves qui vont attester que tu as le cœur de Dieu.
1: You need to
0: Dieu,
1: have challenges who are going to testify that you have the heart of
0: tu
1: love.
0: Tu vas passer par exemple par des humiliations.
1: You're going to go through humiliations.
0: Tu vas passer par exemple par des rejets.
1: You're going to go through rejections.
0: Tu vas voir même que souvent quand tu arrives quelque part, les gens ne te suivent pas.
1: You're going to see that when you go somewhere, people don't want to see you. And all
0: vérifier comment
1: verify.
0: Tu vas réagir.
1: How are you going to react?
0: Voilà pourquoi
1: and this is why
0: Elie a envoyé Elie,
1: Eli sent Elisha
0: à Jericho.
1: To Jericho.
0: Donc toi aussi tu vivras cette expérience.
1: So you're also going to experience
0: Mais si tu
1: that.
0: Ne veux pas vivre ça,
1: But if you
0: si
1: don't
0: tu veux
1: live
0: avoir
1: that,
0: une vie calme, douée,
1: if you want to have a quiet
0: sans problème,
1: life, without problems,
0: ne cherche jamais l'onction.
1: Don't you look for
0: Lévons
1: the anointing. Let's raise our hands.
0: Pendant que tu es dans cette position, commence à
1: prier.
0: Dis Seigneur,
1: say Lord,
0: je viens te consacrer ma vie.
1: To my life.
0: Je viens la déposer sur ton autel.
1: I'm going to put my life onto your altar.
0: Je viens la déposer sur ton autel.
1: I'm going to put you on your altar.
2: Je veux t'enivrer.
0: Le Saint-Esprit est en train de me dire.
1: The Holy Spirit is telling me.
2: Enivré.
0: Fils, je vais te donner un signe.
1: Son, I'll give you a sign.
0: Le signe que je donne.
1: The sign that I'm giving.
0: C'est que beaucoup vont commencer
1: is that many
0: à
1: are going to start crying.
0: C'est comme ça ils sauront que
1: and they'll know
0: j'ai transféré quelque chose de très profond dans leur vie.
1: That I've transferred something to the lives.
0: Vous allez vous mettre à pleurer, vous ne savez pas pourquoi.
1: You will start crying and you will not know
0: cette
1: why.
0: Cette onction ira jusqu'à dans votre être profond.
1: Because that anointing will go
0: votre
1: deeper.
0: Votre vie ne sera plus la même.
1: And your life will not be the same.
0: Aspirez à ça, c'est tout.
1: Aspire to this.
0: Et regardez ce que Dieu va faire.
1: And look at what
0: ce n'est pas une onction d'agitation.
1: It's not an anointing of agitation.
0: Mais c'est une consécration. Dieu va vous
1: But it is a consecration. God is going to anoint you. While your choir is playing.
0: Oh, là, là, là.
2: Mon désir, paix, mon désir, je veux être enivré, enivré,
0: oh.
2: Enivré, je veux être enivré.
0: Quelle présence.
2: Enivré.
0: Quelle présence.
2: Enivré. Je veux être enivré.
0: Donne-nous des Philippe.
1: Give us some Peter, some Philippe.
0: Donne-nous des Étienne, Père.
1: Give us some Étienne,
2: Enivré.
0: Ouh là là.
2: Je veux être enivré.
0: Préparez-vous, c'est glorieux.
1: It's glorious.
2: Enivré. enivré.
0: Des choses glorieuses.
1: Glorious things.
2: Je veux être enivré. Enivré. Enivré.
0: Donne-leur l'onction.
1: Give them the anointing.
2: Enivré.
0: Je demande aux frères du serviteur.
2: Je veux être enivré.
0: Commencez à pleurer. Vous me les amenez ici.
2: Je le désire enivré.
0: Regardez si ces personnes sont enivrées avec des larmes.
2: Je veux être enivré.
0: Vous laissez ces personnes-là venir ici. Ouh là là.
2: C'est un cri de cœur.
0: Ouh là là. Tu ne seras plus la même personne.
2: C'est un soupir, Jésus.
0: Tu as dit ceci.
1: You said something.
0: Pourquoi ma vie est tant de souffrance?
2: Why your life is so hard?
0: Pourquoi je souffre de cette façon?
1: Why am I suffering like that?
0: Pourquoi, Seigneur, je suis incompréhensible? Pourquoi ces choses dans ma vie?
1: Why these things in my life?
0: La pierre contre
2: Jésus.
0: On rejetait les bâtisseurs.
1: The rock has been rejected.
0: Dieu te connaissait depuis longtemps.
1: God knew you for forever.
0: Il t'a préparé pour la circonstance.
1: He had prepared you for this
0: Il
1: time.
0: Il veut te oindre.
1: He wants to anoint
0: Il
1: you.
0: Il veut te oindre.
1: He wants to anoint you.
0: Regardez tout ce qui se passe.
1: Look at what's happening.
0: C'est honneur, c'est honneur, je te le dis. Il dit, donne-moi ton cœur, donne-moi.
1: I am looking for men and women.
0: Je cherche des hommes et des femmes.
1: I am looking for men and women.
0: Je cherche des prophètes.
1: He says, I'm

0: tu prophétiseras.
1: Je veux être enivré.
0: Tu prophétiseras.
2: You will prophesy.
0: Dieu ne fait acception de personne. Enivré.
2: God doesn't spare anyone. You're going to prophesy.
1: Enivré. Je veux être enivré.
0: Je suis en train de voir une vision.
2: I have a vision.
1: Enivré.
2: There is someone.
0: Et je veux que tu lèves la main, que tu viennes ici.
2: I want you to raise your hand and come here.
0: La nuit d'hier à aujourd'hui.
2: From the night of yesterday to today.
0: Tu t'es retrouvé dans cette salle.
2: You found yourself here.
0: Tu t'es retrouvé dans cette salle.
2: You found yourself here.
0: Et il y avait tellement de monde.
2: And there were so many people.
0: Tellement de monde.
2: So many people.
0: Tu t'es retrouvé ici. Et on a prié pour toi.
2: And we prayed for you.
0: Tu as fait ce songe là avant.
2: You had that dream before you today.
0: Cette personne, je suis en train de te dire.
2: I am telling you.
0: Où est cette personne? Où est cette
2: where
0: personne?
2: Where is she?
0: Je dis la nuit d'hier aujourd'hui. Viens ici rapidement.
2: I said yesterday.
3: Je veux être enivré.
0: Au rabâché. Père.
2: Father.
0: Levez la main.
2: Raise your hands.
3: Enivré.
0: Ce que j'ai dit, c'est ce que tu as vécu, non?
3: Enivré.
1: Je veux
3: être enivré.
1: Je veux.
0: Dieu t'a amené ici pour t'établir.
2: God sent you here to establish you.
0: Dieu t'a amené ici.
2: God sent you here to establish you.
0: Dieu t'a envoyé ici.
2: God sent you here.
0: Je suis en train de voir ici.
2: I'm seeing you.
0: Regardez ce qui va se passer. Est-ce qu'on
1: mon
0: peut... Donne-moi une minute, ma fille. Regardez ce qui... Lève les mains simplement. Regardez ce qui va se passer.
2: Raise your hands.
0: Ah. Allez. Voici l'onction.
2: This is the anointing.
0: Je dis voici l'onction.
2: I say this is the anointing.
0: Voici l'onction.
2: This is the anointing.
0: Voici l'onction.
2: This is the anointing.
0: Voici l'onction.
2: This is the anointing.
0: Plusieurs personnes.
2: Many people.
0: Plusieurs personnes.
2: Many people.
0: Plusieurs personnes sont en train maintenant de fondre en larmes.
2: Many people are crying now.
0: Votre appel est authentique.
2: Your call is authentic.
0: Je suis en train de voir une maman ici.
2: I'm seeing a mother here.
0: Je suis en train de voir une maman ici.
2: I'm seeing a mother here.
0: Et ce que je vois dans mon esprit,
2: and what I see,
0: tu as 50 ans.
2: You are 50 years old.
0: Tes enfants t'ont abandonné.
2: Your children forsake
0: tes enfants t'ont abandonné.
2: They forsake
0: tu aimes
2: you
0: le Seigneur toute ta vie.
2: Because you
0: c'est
2: love
0: le
2: the
0: Seigneur
2: Lord.
0: Toute ta vie.
2: It's the
0: c'est
2: Lord.
0: Le Seigneur. Tu es une femme.
2: It's only the Lord.
0: T'es voué pour la cause de Dieu.
2: You are devoted for
0: dans
2: God.
0: Dans la cinquantaine.
2: You are in your 50s.
0: Je demande à cette maman.
2: I'm asking that mom.
0: Laissez-lui la place de venir ici.
2: Allow her to come
0: tu as
2: here.
0: Besoin aujourd'hui, c'est le jour de ta consécration.
2: It's your day of your consecration.
0: C'est le jour de ta consécration.
2: It's your
0: près
2: day.
0: De la sécurité, si vous trouvez cette femme, vous me faites signe, vous l'amenez ici. Je dis, tu as la cinquantaine, tes enfants t'ont abandonné.
2: You are in your 50s.
0: À cause de la chance de Dieu. Tu,
2: your children abandoned you because of God.
0: Oh. Lève la main.
2: Raise
0: je veux
2: your
0: te voir.
2: I want to see you.
0: Où est cette maman? C'est vous? C'est vous? Ne pleurez pas. Dieu a ça. Dieu a. Ils vont tous se revenir. Ils vont tous se revenir.
2: They will come back.
0: Ils vont tous se revenir. Ils ne savent pas que c'est à cause de vos prières.
2: They will come back.
0: C'est grâce à vos prières
2: it's thanks
0: que
2: to
0: de
2: your
0: bonnes
2: prayers
0: choses arrivent. Et
2: that
0: ils sont
2: good
0: en train
2: things are coming.
0: De minimiser votre Dieu.
2: And they
0: votre
2: are minimizing
0: Dieu
2: your God.
0: Père,
2: he hasn't said his last word.
0: Donne l'onction.
2: Father, give the anointing.
0: Je suis en train d'attendre qu'il va lever ici.
2: I hear a voice here. Preachers.
0: Est-ce que des personnes sont prêtes à prendre l'onction pour aller prêcher?
2: And someone ready to, some people are ready to take the anointing to go and preach.
0: Père.
2: Father.
0: Voici tes serviteurs.
2: Here are your servants.
0: Voici tes servantes.
2: Here are your servants.
0: Relâche sur leur vie.
2: Release on the lives.
0: Relâche sur leur vie.
2: Release on the lives.
0: Relâche sur leur vie.
2: Release on
0: relâche
2: the lives.
0: Sur leur vie. Aidez-les. Relâche sur leur vie.
1: Seigneur.
0: Relâche sur leur vie.
1: Recevez
0: au nom de Jésus que l'onction du Saint-Esprit
2: ouvre votre bouche.
0: Que l'onction ouvre votre bouche.
1: Prophétisez. Seigneur.
0: Prophétisez.

0: des cieux. Recevez l'onction.
1: Voilà,
0: tous ceux qui sont à votre place, recevez au nom de Jésus. Que la puissance de Dieu descende sur votre vie. Que la puissance de Dieu descende sur votre vie.
1: Ouvre les écluses.
0: Mes yeux s'ouvrent. Je vois ici à ma droite ici.
1: I see here at my right side.
0: Il y a une personne.
1: There is someone.
0: Tu as fait trois fois, je dis bien trois fois.
1: For three
0: le
1: times,
0: même rêve.
1: You had the same
0: je
1: dream.
0: Je ne sais pas si c'est une femme ou un homme, mais tu as fait trois
1: I
0: fois.
1: I don't know if it's a man or a woman.
0: Dans ces trois rêves que tu as eu à faire, tu t'es vu être aveugle.
1: You saw yourself being
0: tu
1: blind.
0: Tu as fait le même rêve trois fois, tu t'es vu être aveugle.
1: You had the same
0: aveugle.
1: Dream three
0: est-ce
1: times.
0: Est-ce qu'on peut prier pour toi?
1: Can we pray for you?
0: Pour annuler ce rêve là.
1: Can we pray to cancel that dream?
0: Est-ce que cette personne peut lever la main pour qu'on prie pour
1: can
0: annuler
1: that
0: ce
1: person
0: rêve?
1: Raise your hands?
0: Les autres baissez la main. Est-ce que cette personne peut faire un mouvement ici? On va prier pour toi. Pour c'est vous? Trois fois le même rêve, vous êtes vu aveugle. En somme, n'ayez pas peur.
1: Don't you be
0: pas
1: scared.
0: Aveugle.
1: You will not be blind.
0: On a noisi votre destinée prophétique.
1: They have darkened
0: pour que vous n'ayez pas la direction
1: destiny.
0: De Dieu là où Dieu vous envoie.
1: So that you don't have the destiny of
0: Dieu
1: God.
0: Par l'autorité du nom de Jésus.
1: God,
0: enlève le
1: the
0: voile
1: name of Jesus.
0: Dans votre esprit.
1: Release the
0: voyez maintenant, comme Elie a dit à Gehazi, vois au nom de Jésus. Père, je vais te dire merci.
1: Father,
0: qui est cette autre personne? Qui est cette autre personne?
1: Who is that other
0: Père,
1: person?
0: Merci Seigneur.
1: Thank you Lord.
0: Pour ce que tu as fait, que vos yeux s'ouvrent, que vous voyez. Bien-aimés frères et sœurs,
1: brethren, brothers,
0: nous allons
1: sisters,
0: faire un mouvement pour retourner à notre place.
1: We are going to go back to our
0: je
1: places.
0: Vous ai dit que je suis venu préparer le terrain.
1: I told you I came to prepare the way.
0: L'onction a été relâchée.
1: The anointing has been released.
0: Vous allez vous mettre debout.
1: You are going to stand.
0: Alléluia. Est-ce que tu peux donner des acclamations à Dieu? La nuit d'aujourd'hui à demain.
1: From the night from today to tomorrow.
0: Faites attention à tout ce que vous allez vivre.
1: Be careful with what you're going to experience.
0: Après l'effusion du Saint-Esprit
1: after the effusion of the Holy
0: à la cité
1: Spirit,
0: universitaire de Yopougon,
1: at the university's place of Yopougon,
0: je n'avais absolument rien ressenti.
1: I have felt nothing.
0: Rien.
1: Nothing at all.
0: Moi-même, j'étais fâché parce que
1: and I was mad because
0: je voyais les autres tomber, tout moi, je suis pas tombé.
1: I saw other people fall and I didn't.
0: Je suis reparti d'un autre groupe encore.
1: I went back to another group and they prayed for me.
0: Je n'ai rien ressenti.
1: I felt nothing.
0: Mais la même nuit,
1: by the
0: je dormais
1: night,
0: avec mon neveu.
1: I was sleeping with my
0: c'est lui
1: nephew.
0: Le matin, il m'a dit, mais tonton,
1: and he told me,
0: quand tu dormais la nuit, là, qu'est-ce
1: when
0: que
1: you
0: pourquoi
1: were
0: tu
1: sleeping,
0: fais, ta bouche fait comme ça.
1: What was happening? You were bubbling.
0: C'est là que je me suis rendu compte
1: and that's when I've realized
0: que souvent les choses de Dieu ne sont pas de l'ordre de l'émotion.
1: That sometimes the feelings
0: la marque,
1: of God
0: elle
1: are
0: est profonde. Et souvent, elle est indépendante de ta sensibilité.
1: Independently of your
0: sensibility. Alors, soulevez, vous savez, celui qui a j'ai prié pour que l'onction
1: I prayed for the anointing.
0: Cela veut dire que je peux dire quelque chose, les choses vont arriver.
1: And I can say something.
0: Dites amen.
1: Say amen.
0: Vous avez des enveloppes avec vous.
1: You have envelopes.
0: Est-ce que vous avez les enveloppes avec vous?
1: Do you have them?
0: Levez les enveloppes que je vais
1: raise
0: voir.
1: Raise them.
0: Ceux qui n'ont pas d'enveloppe.
1: Those who don't have any envelope.
0: Demandez ces enveloppes-là. Parce que je vais
1: ask
0: dire quelque chose sur votre
1: I'll say something on your lives.
0: Moi, je sais que je n'ai pas l'onction de miracles.
1: I know I don't have the anointing of miracles.
0: Je n'ai pas l'onction pour faire marcher les paralytiques
1: I
0: comme
1: don't
0: mon père.
1: Have the anointing to make the people paralyzed walk.
0: Mais au moins tout le monde reconnaît que j'ai une il y a un type d'onction.
1: But at least I have a type of anointing.
0: Mon ministère prospère même ceux qui sont pauvres. C'est-à-dire, même
1: my
0: si ça, tu n'as pas d'argent, viens dans mon ministère, tu vas en sortir, tu
1: if
0: auras
1: you
0: l'argent.
1: Don't have money, come to my ministry.
0: Alléluia. Amen.
1: Amen.
0: Moi-même, je n'en ai pas, hein, mais ça fait prospérer les autres.
1: I don't have it, but it makes other people be wealthy.
0: Amen.
1: Amen.
0: Donc, prends ton enveloppe.
1: So take your envelope.
0: On va soulever. On va faire l'offrande
1: it.
0: D'agitation.
1: We're going to make the offering of agitation.
0: Je n'ai pas dit de soulever l'enveloppe vide. Il faut mettre quelque chose dedans d'abord. Mettez des glorieuses enveloppes.
1: Put something in the envelopes.
0: Si une voix te dit,
1: if a voice tells you,
0: écoutez-moi bien.
1: Listen carefully.
0: Il y a deux voix que tu vas entendre.
1: There are two voices that you'll hear.
0: La première voix va te dire,
1: the first one will tell you,
0: mets un chèque de 1 million.
1: Put a check of 1 million.
0: Mais en même temps,
1: but at the same
0: il y a une autre voix qui va te dire,
1: there's another one will tell
0: ah, mais toi-même, tu as fait un peu trop là, même.
1: You're doing too much.
0: Il faut mettre 1000 francs, il faut mettre 10 000
1: francs. Put a thousand,
0: je vais te rassurer, entre les deux voix, celle qui est la voix de Dieu, c'est la première voix. L'autre voix là, ça vient du diable.
1: It comes from the devil.
0: Une voix qui te rend trop intelligent, ce n'est pas bon.
1: A voice that makes you too smart.
0: Surtout pour les choses de Dieu. Il faut être intelligent.
1: Especially for the things of
0: si
1: God.
0: Ça te rend intelligent, puis tu dois, ce n'est pas bon. On soulève.
1: Lift it.
0: Je suis en train de voir ici des milliardaires.
1: I'm seeing billionaires here.
0: Quelqu'un qui dit Amen, tu
1: someone
0: reçois en même
1: says,
0: temps.
1: Amen, receive at the same time.
0: Non, j'ai le micro, tu peux donner ça à ma femme, ne t'en fais pas.
1: Give the microphone to my wife, don't worry.
0: Quand on est enseigné à des choses comme ça,
1: when we are told
0: on ne laisse pas les
1: like
0: gens faire.
1: We don't let people
0: toi-même
1: do
0: tu
1: it.
0: Fais.
1: You do it yourself.
0: Père!
1: Father!
0: Je viens à toi dans le
1: I
0: nom de Jésus.
1: To you in the name of Jesus,
0: en communion avec mes frères et mes sœurs.
1: Sisters,
0: avec ces enveloppes qui est le symbole de notre reconnaissance.
1: As a symbol
0: pour
1: of
0: tout
1: our,
0: ce que tu fais et tu ne cesses de faire dans notre vie.
1: For all that you do in our lives,
0: Père,
1: Father,
0: du haut des cieux,
1: from the
0: que ton regard favorable soit sur la vie de
1: chacun d'entre nous.
0: Que ces offrandes parlent en notre faveur
1: speak on our behalf,
0: afin que nous et notre postérité
1: so that us and our
0: nous
1: children,
0: ne mendions jamais notre pain
1: we never beg for the bread,
0: et que la graisse
1: and for the grease,
0: et la rosée
1: and
0: ne
1: the
0: manquent
1: water,
0: jamais de couler dans notre
1: and
0: vie et dans notre maison.
1: Au nom de Jésus,
0: sois le premier à déposer. Il faut faire le mouvement. Que Dieu bénisse.

0: Amen. Nous allons nous mettre debout et on va garder le silence dans sa présence. On va garder le silence. Nous allons vivre un moment très puissant pendant que tu as la tête baissée. C'est l'occasion de présenter à Dieu tous les aspects de ta vie où tu attends qu'il intervienne pour toi. Peut-être que tu es venu ici, mais tu as ton père à la maison qui est malade.
1: Maybe you came here, but your father is sick at home.
0: Tu as un parent qui est à l'hôpital.
1: You have someone at hospital.
0: La main de Dieu n'est pas courte pour agir.
1: The hand of God is not short.
0: Nous allons rentrer dans ce moment d'adoration pour accueillir
1: We are going to worship now, to welcome
0: son serviteur qui va nous donner la parole
1: His servant is going to give us the words
0: et rendre en même temps le ministère.
1: And give the ministry at the same time.

0: Seigneur.
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4: Pour votre salut, il est 22h.

Je vous invite à répéter après moi, Esprit d'amour, Créateur et sanctificateur des âmes, aide-moi à me conformer à Jésus. Aide-moi à penser comme Jésus. Aide-moi à parler comme Jésus. Aide-moi à aimer comme Jésus. Aide-moi à agir comme Jésus. Demeure toujours en moi. Que ta grâce m'assiste continuellement. Esprit Saint, Esprit d'amour, je me consacre à toi. Prends ma volonté. Désormais, elle est à toi. Elle est à toi sans réserve. Merci de tant de grâce. Merci de tant de grâce reçue. Pardon de tant de grâce. Pardon de tant de grâce gaspillée. Viens en moi. Envahis-moi. Je veux m'ouvrir à ton enseignement. Je veux suivre fidèlement ta parole. Je veux suivre fidèlement tes inspirations. Merci, Esprit Saint, de disposer mon cœur, de disposer mon intelligence, de disposer ma mémoire, de disposer ma conscience à ta présence. Merci, Esprit Saint, que la gloire te soit rendue, toi le vivant, au siècle des siècles. Amen. Frères et sœurs, parler de l'Esprit Saint dans la Bible, l'Esprit Saint selon la parole de Dieu, c'est sûrement vouloir avoir la prétention de citer toute la Bible dans le détail. Parce qu'il est difficile de penser qu'il puisse exister une seule partie de la parole de Dieu qui éloigne l'Esprit de l'homme de l'Esprit Saint. Mais nous allons essayer de donner quelques passages qui nous parlent de cette personne de la Trinité, qui nous parle de l'Esprit de Dieu. Alors, nous verrons dans un premier temps la personnalité du Saint-Esprit. Dans un second temps, nous verrons la divinité du Saint-Esprit à travers la parole de Dieu. Nous verrons ensuite les noms et les titres du Saint-Esprit. Après cela, nous verrons les emblèmes du Saint-Esprit et enfin les divers ministères du Saint-Esprit dans la parole de Dieu. La personnalité du Saint-Esprit. Le Saint-Esprit de Dieu est une personne au même titre que le Père et le Fils. Il possède toutes les caractéristiques parfaites et sans péché de la personnalité divine. Et nous le disons dans le credo que nous récitons, « Je crois en l'Esprit Saint qui est Seigneur et qui donne la vie. » Il procède du Père et du Fils. Avec le Père et le Fils, il reçoit même adoration et même gloire. Il a parlé par les prophètes. Mais quelles sont les caractéristiques de la personnalité divine de l'Esprit Saint? Nous en relevons 9. L'Esprit Saint pense. L'Esprit Saint sonde le cœur humain. L'Esprit Saint possède une volonté. L'Esprit Saint interdit. L'Esprit Saint permet. L'Esprit Saint parle. L'Esprit Saint aime. L'Esprit Saint s'attriste. L'Esprit Saint prie. L'Esprit Saint pense.
Nous le voyons dans la lettre aux Romains, au chapitre 8, au verset 27. Celui qui sonde les cœurs connaît quelle est l'intention de l'Esprit. C'est selon Dieu qu'il intercède en faveur des saints. En parlant de celui, on fait allusion à Jésus, qui présente l'Esprit comme celui qui pense, qui est capable de relever la pensée de Dieu vis-à-vis de l'homme. L'Esprit Saint sonde le cœur humain. Nous le découvrons dans la lettre de Saint Paul, la première aux Corinthiens, au chapitre 2, le verset 10. À nous, Dieu nous l'a révélé par l'Esprit, car l'Esprit sonde tout, même les profondeurs de Dieu. Une autre caractéristique de la personnalité divine de l'Esprit Saint, il possède une volonté. Nous le lisons en 1 Corinthiens chapitre 12, le verset 11. Un seul et même Esprit opère toutes ces choses, les distribuant à chacun en particulier comme il le veut. L'Esprit Saint interdit. Nous le voyons en Actes au chapitre 16, les versets 6 à 7. L'Esprit Saint permet. En Actes au chapitre 6, le verset 10. Après cette vision de Paul, nous avons aussitôt cherché à nous rendre en Macédoine, concluant que Dieu nous appelait à y annoncer l'Évangile. Cela explique que l'Esprit, une première fois, leur avait interdit de partir et maintenant il leur donne la permission d'aller annoncer la parole de Dieu. L'Esprit Saint parle et nous le découvrons à travers multiples passages. Les Actes des Apôtres au chapitre 8, le verset 29, au chapitre 10, le verset 19. L'Esprit Saint s'est adressé par exemple à Philippe dans le désert. L'Esprit dit à Philippe, avance et rejoins ce char. L'Esprit a parlé à Pierre sur le toit d'une maison. Et comme Pierre réfléchissait sur la vision, l'Esprit lui dit, voici trois hommes qui te cherchent. L'Esprit a parlé également à quelques anciens de l'église d'Antioche. L'Esprit aime. Nous le voyons à travers la lettre de Saint Paul aux Romains au chapitre 15, le verset 30. Nous le voyons également dans Jean au chapitre 14, le verset 21, au chapitre 16, le verset 27. Romains au chapitre 15, le verset 30 nous dit, « Je vous exhorte, frères, par notre Seigneur Jésus-Christ et par l'amour de l'Esprit, à combattre avec moi en adressant à Dieu des prières en ma faveur. » L'Esprit Saint s'attriste. Nous le lisons en Éphésiens au chapitre 4, le verset 30. N'attristez pas le Saint-Esprit de Dieu par lequel vous avez été scellés pour le jour de la rédemption. L'Esprit Saint prie, nous le voyons en Romains au chapitre 8, le verset 28. De même aussi, l'Esprit vient au secours de notre faiblesse, car nous ne savons pas ce qu'il convient de demander dans nos prières, mais l'Esprit lui-même intercède par des soupirs inexprimables. Romains au chapitre 8, le verset 26. Frères et sœurs, rien que dans le Nouveau Testament, il y a 261 passages qui font référence au Saint-Esprit. Il est mentionné 56 fois dans les Évangiles, 57 fois dans le livre des Actes, 112 fois dans les lettres de Paul et 36 fois dans le reste du Nouveau Testament. Après avoir fait mention de la personnalité du Saint-Esprit dans la parole de Dieu, nous voyons à présent la divinité du Saint-Esprit à travers le fait qu'il est omniprésent, il est omniscient, il est omnipotent, il est éternel, il est appelé Dieu, il est mis sur un pied d'égalité avec le Père et avec le Fils. Il est omniprésent. Nous le lisons dans le psaume 139 au verset 7 quand David dit,
Où irais-je loin de ton esprit? Et où fuirais-je loin de ta face, Seigneur? L'Esprit de Dieu est présent partout. La divinité de l'Esprit Saint se dit également dans le fait qu'il est omniscient. Il sait tout, il connaît tout. Nous le voyons dans la lettre de Saint Paul aux Corinthiens, la première, au chapitre 2, le verset 10 au verset 11. À nous, Dieu nous l'a révélé par l'Esprit, car l'Esprit sonde tout, même les profondeurs de Dieu. Qui donc, parmi les hommes, sait ce qui concerne l'homme, si ce n'est l'Esprit de l'homme qui est en lui? De même, personne ne connaît ce qui concerne Dieu, si ce n'est l'Esprit de Dieu. L'Esprit Saint est omnipotent, la puissance créatrice. Nous le voyons à travers le livre de la Genèse au chapitre 1, au verset 2. La terre était informe et vide. Il y avait des ténèbres à la surface de l'abîme, mais l'Esprit de Dieu planait au-dessus des eaux. L'Esprit Saint est éternel. Nous le voyons en trouvant la lettre aux Hébreux au chapitre 9, le verset 14. Combien plus le sang du Christ, qui par l'Esprit éternel s'est offert lui-même sans tache à Dieu, purifiera-t-il notre conscience des œuvres mortes pour que nous servions le Dieu vivant? L'Esprit Saint est appelé Dieu. Cela rappelle le discours de Pierre à Ananias. Nous le voyons dans le livre des Actes des Apôtres au chapitre 5, les versets 3 au verset 4. Pierre dit à Ananias, « Pourquoi Satan a-t-il rempli ton cœur au point de mentir à l'Esprit Saint et de retenir une partie du prix des champs? Lorsque tu l'avais, ne demeurait-il pas à toi? Et après la vente, le prix n'était-il pas à ta disposition? Comment as-tu mis en ton cœur une pareille action? Ce n'est pas à des hommes que tu as menti, mais à Dieu. L'Esprit Saint est appelé Dieu. Il est mis sur un pied d'égalité avec le Père et avec le Fils. Saint Paul en donne un témoignage dans sa seconde lettre aux Corinthiens, au chapitre 13, le verset 13. Que la grâce du Seigneur Jésus-Christ, l'amour de Dieu et la communion du Saint-Esprit soient avec vous. Et c'est cette parole que nous reprenons à chaque Eucharistie, à chaque messe. L'Esprit Saint est mis sur un pied d'égalité avec le Père et le Fils. Et Jésus également le confirme lorsque, en Matthieu chapitre 28, les versets 19 à 20, il dit à ses apôtres, « Allez, faites de toutes les nations des disciples et baptisez-les au nom du Père et du Fils et du Saint-Esprit et enseignez-leur à garder tout ce que je vous ai prescrit. Et voici que je suis avec vous tous les jours jusqu'à la fin du monde. » Après la personnalité du Saint-Esprit, la divinité du Saint-Esprit dans la parole de Dieu, nous verrons à présent les noms et les titres du Saint-Esprit. Nous en distinguons 13. Nous en distinguons 13. Dans la Sainte Écriture, on peut apprendre beaucoup simplement en prêtant attention aux noms et aux titres attribués à des personnes. C'est le cas pour le Saint-Esprit. Les 13 titres qui lui sont accordés renseignent sur sa vraie nature. Alors nous allons les énumérer. Il est appelé Esprit de Dieu, Esprit du Christ, Esprit éternel, Esprit de vérité, Esprit de grâce, Esprit de gloire, Esprit de vie, Esprit de sagesse et de révélation, Consolateur, Esprit de la promesse, Esprit d'adoption, Esprit de sainteté,
esprit de foi, esprit de Dieu. Nous le voyons en 1 Corinthiens au chapitre 3, le verset 16. Ne savez-vous pas que vous êtes le temple de Dieu et que l'Esprit de Dieu habite en vous? Esprit de Christ, nous le voyons en Romains au chapitre 8, le verset 9. Pour vous, vous n'êtes plus sous l'emprise de la chair, mais sous celle de l'Esprit. Si du moins l'Esprit de Dieu habite en vous, si quelqu'un n'a pas l'Esprit de Christ, il ne lui appartient pas. Esprit éternel, nous le voyons dans la lettre aux Hébreux, au chapitre 9, le verset 14. Combien plus le sang du Christ, qui par l'Esprit éternel s'est offert lui-même, sans tâche à Dieu, purifiera-t-il notre conscience des œuvres mortes pour que nous servions le Dieu vivant. Esprit de vérité, nous le voyons en Jean au chapitre 16, le verset 13. Quand il sera venu, lui, l'Esprit de vérité, il vous conduira dans toute la vérité, car ses paroles ne viendront pas de lui-même, mais il parlera de tout ce qu'il aura entendu et vous annoncera les choses à venir. Esprit de grâce. Nous le voyons dans la lettre aux Hébreux, au chapitre 10, le verset 29. Combien pire, ne pensez-vous pas, sera le châtiment mérité par celui qui aura foulé aux pieds le Fils de Dieu, tenu pour profane le sang de l'alliance par lequel il avait été sanctifié et qui aura outragé l'Esprit de la grâce. Esprit de gloire, nous le voyons en 1 Pierre, 1 Pierre au chapitre 4, le verset 14. Si vous êtes outragé pour le nom de Christ, vous êtes heureux, car l'Esprit de gloire, l'Esprit de Dieu repose sur vous. Esprit de vie, nous le voyons dans la lettre de Saint Paul aux Romains au chapitre 8, le verset 2. Esprit de sagesse et de révélation. Nous le voyons dans la lettre de Saint Paul aux Éphésiens, au chapitre 1, le verset 17. « Afin que le Dieu de notre Seigneur Jésus-Christ, le Père de gloire, vous donne un esprit de sagesse et de révélation qui vous le fasse connaître. » Il est appelé Consolateur. Et nous le voyons en Jean, au chapitre 14, le verset 26. « Mais le Consolateur, le Saint-Esprit que le Père enverra en mon nom, c'est lui qui vous enseignera toutes choses et vous rappellera tout ce que moi je vous ai dit. Il est appelé Esprit de la promesse. Nous le voyons en Actes au chapitre 1, le verset 4 au verset 5. Il est appelé Esprit d'adoption. Nous le voyons en Romains au chapitre 8, le verset 15. Et vous n'avez pas reçu un esprit de servitude pour être encore dans la crainte, mais vous avez reçu un esprit d'adoption par lequel nous crions « Abba Père ». Esprit de sainteté, nous le voyons en Romains au chapitre 1, le verset 4. Et déclaré fils de Dieu avec puissance selon l'esprit de sainteté par sa résurrection d'entre les morts. Esprit de foi, nous le voyons en 2 Corinthiens au chapitre 4, le verset 13. Et comme nous avons le même esprit de foi, selon ce qui est écrit, j'ai cru, c'est pourquoi j'ai parlé. Nous aussi, nous croyons et c'est aussi pourquoi nous parlons. Après avoir montré la personnalité du Saint-Esprit, la divinité du Saint-Esprit, les noms et les titres du Saint-Esprit à travers la parole de Dieu, nous arrivons à présent sur les emblèmes du Saint-Esprit. Il y en a 7. Si Jésus s'est présenté à ses disciples et qu'aujourd'hui, chacun de nous peut en faire une représentation, il n'en est pas de même pour l'Esprit-Saint. Alors, à travers la parole de Dieu, nous essayons de le découvrir à travers des emblèmes et des symboles. Ces emblèmes et ces symboles jettent quelques lumières sur sa nature et sur sa mission. La colombe, l'eau,
signe de vie et de purification, l'huile, signe de lumière, de guérison et d'onction pour tout service, le seau, le vent, le feu. Voilà quelques symboles par lesquels l'on essaie de représenter la nature de l'Esprit-Saint à travers la parole de Dieu. La colombe, nous pouvons les découvrir à travers Jean au chapitre 1, le verset 32. La colombe est le signe de pureté, de paix et de modestie. Jean rendit ce témoignage. J'ai vu l'Esprit descendre du ciel comme une colombe et demeurer sur lui. L'eau, signe de vie et de purification. Nous pouvons les découvrir à travers Isaïe au chapitre 44, le verset 3. Car je répandrai des eaux sur le sol altéré et des ruisseaux sur la terre desséchée. Je répandrai mon esprit sur ta descendance et ma bénédiction sur ta progéniture. L'huile, signe de lumière, de guérison et d'onction pour un service. Nous le voyons à travers Luc au chapitre 4, le verset 18. Surtout Hébreux au chapitre 1, le verset 9. Tu as aimé la justice et tu as haï l'iniquité. C'est pourquoi, ô Dieu, ton Dieu t'a oint avec une huile d'allégresse, de préférence à tes compagnons. 1 Jean au chapitre 2, le verset 20 nous dit, vous-même, vous avez une onction de la part de celui qui est saint et tous, vous avez la connaissance. Un autre emblème du Saint-Esprit, le sceau. Il indique l'appartenance, la fin d'une transaction. Il permet l'identification. C'est le cachet de Dieu sur son peuple ou sur sa communauté. Nous pouvons le découvrir avec la lettre de Saint Paul aux Éphésiens au chapitre 1, le verset 13, le chapitre 4, le verset 30, aux 2 Corinthiens au chapitre 1, le verset 22. Le vent, nous le voyons à travers Jean au chapitre 3, le verset 8. Actes au chapitre 2, le verset 1 à 2. Jésus disait en Jean, le vent souffle où il veut et tu entends le bruit, mais tu ne sais pas d'où il vient ni où il va. Il en est ainsi de quiconque est né de l'Esprit. En Actes chapitre 2, le verset 1 à 2, nous avons, lorsque le jour de la Pentecôte arriva, ils étaient tous ensemble dans le même lieu. Tout à coup, il vint du ciel un bruit comme celui d'un souffle violent qui remplit toute la maison où ils étaient assis. Le feu. Il évoque la présence et l'approbation, la protection, la purification, le don et le jugement. La présence du Seigneur à travers le feu, nous le voyons en Exode chapitre 3, le verset 2. L'approbation du Seigneur à travers le feu, nous le voyons en Lévitique 9, verset 24. La protection du Seigneur à travers le feu, nous le voyons en Exode 13, le verset 21. La purification par le Seigneur à travers le feu, nous le voyons en Ésaïe au chapitre 6, le verset 1 à 8. Après les emblèmes du Saint-Esprit, les éléments par lesquels la parole de Dieu le représente, nous pouvons, pour finir, parler des divers ministères du Saint-Esprit. Nous en avons jusqu'à 11, mais j'en relèverai simplement quelques-uns. Beaucoup pensent à tort que le Saint-Esprit est descendu la première fois seulement à la Pentecôte. C'est faux. La parole de Dieu assigne pas moins de 11 missions importantes au Saint-Esprit. Et 3 missions importantes que nous pouvons relever sont accomplies déjà dans l'Ancien Testament. Donc nous relevons une première mission qui concerne l'univers entier, une seconde mission qui concerne les Écritures, une troisième mission qui concerne la nation d'Israël. Il y a également une mission qui concerne le diable, une mission qui concerne le Sauveur, une autre mission qui concerne le pécheur, une autre mission de l'Esprit qui concerne l'Église, une autre mission qui concerne le jour de la Pentecôte, une mission qui concerne les croyants, une mission qui concerne le don spirituel, une mission qui concerne le fruit de l'Esprit. Nous allons relever simplement le ministère du Saint-Esprit concernant l'univers, son ministère concernant les Écritures,
son ministère concernant le diable et son ministère concernant le sauveur. Et enfin, son ministère concernant le chrétien. Son ministère concernant l'univers. Et nous le lisons à travers le psaume 19, au verset 2. D'après le roi David, le Père qui a créé toutes choses le fait par son esprit. Les cieux racontent la gloire de Dieu et l'étendue céleste annonce l'œuvre de ses mains. Si Dieu le Père apparaît comme le propriétaire de tout et l'architecte pour établir les plans est Jésus le Fils, le Saint-Esprit apparaît comme le maître d'œuvre. Et nous le voyons à travers le psaume 104 au verset 30. Tu envoies ton souffle, ils sont créés et tu renouvelles la face du sol. En Job au chapitre 26, le verset 13, par son souffle, le ciel devient immaculé, sa main transperce le serpent fuyard. En Job au chapitre 33, le verset 4, l'Esprit de Dieu m'a formé et le souffle du Tout-Puissant me fait vivre. En Genèse au chapitre 1, le verset 2, la terre était informe et vide, il y avait des ténèbres à la surface de l'abîme, mais l'Esprit de Dieu planait au-dessus des eaux. Le ministère du Saint-Esprit concernant les Écritures. Le Saint-Esprit est l'auteur de l'Ancien Testament. Nous le voyons à travers 2 Samuel au chapitre 23, le verset 2. L'Esprit de l'Éternel a parlé par moi et sa parole est sur ma langue. Ésaïe également au chapitre 59, le verset 21. Jérémie au chapitre 1, le verset 9. Et nous lisons avec 2 Pierre au chapitre 1, le verset 21. Car ce n'est nullement par une volonté humaine qu'une prophétie a jamais été présentée, mais c'est poussé par le Saint-Esprit que des hommes ont parlé de la part de Dieu. Nous disons également que le Saint-Esprit est l'auteur du Nouveau Testament. Jean au chapitre 4, le verset 25 au verset 26. Son ministère concernant Israël. Il a revêtu les chefs d'Israël, Joseph, Moïse, Josué, Gédéon, Jephthé, Samson, Saül, David, Joseph, avec le chapitre 41 du livre de la Genèse, au verset 38. Moïse, avec le livre des Nombres, au chapitre 11, au verset 17. Josué, avec le livre des Nombres, au chapitre 27, le verset 18. Gédéon, le livre des Juges, au chapitre 6, le verset 34. Jephthé, le livre des Juges, au chapitre 11, le verset 29. Samson, le livre des Juges, au chapitre 14, verset 6. Saül, 1 Samuel, chapitre 10, verset 10. David, 1 Samuel, chapitre 16, verset 13. Ézéchiel, au chapitre 2, le verset 2. Daniel, au chapitre 5, le verset 11. Michée, au chapitre 3, le verset 8. Il a revêtu également les anciens d'Israël. Nous le voyons à travers Nombre, au chapitre 11, le verset 25. Il conduit Israël à travers le désert. Nous le voyons en Néhémie, au chapitre 9, le verset 20. Tu leur as donné ton bon esprit pour leur accorder du discernement. Tu n'as pas refusé ta manne à leur bouche et tu leur as fourni de l'eau pour leur soif. Son ministère concernant le diable. Le Saint-Esprit agit en ce moment comme une digue puissante qui retient l'expansion du mal et limite les pleins pouvoirs de Satan et du péché. Isaïe en rend témoignage dans son livre au chapitre 59, le verset 19. On craindra le nom de l'Éternel depuis l'Occident et sa gloire depuis le soleil levant. Quand l'adversaire viendra comme un fleuve, l'Esprit de l'Éternel le mettra en fuite. Son ministère concernant le Sauveur. Depuis la conception corporelle de Jésus jusqu'à son ascension, le Saint-Esprit l'a guidé. Le Sauveur a été engendré par le Saint-Esprit, Luc au chapitre 1, le verset 35. Le Sauveur fut oint du Saint-Esprit, Matthieu au chapitre 3, le verset 16. Le Sauveur a été scellé du Saint-Esprit, nous le voyons à travers Jean au chapitre 6, le verset 27. Le Sauveur a été conduit par l'Esprit, nous le voyons en Matthieu chapitre 4, le verset 1. Le Sauveur a été revêtu de puissance par l'Esprit, nous le voyons en Matthieu chapitre 12, le verset 28.
Le Sauveur a été rempli du Saint-Esprit, nous le voyons en Jean au chapitre 3, le verset 34. Le Sauveur a été ressuscité d'entre les morts par l'Esprit-Saint, nous le voyons en Romains au chapitre 1, le verset 4. Son ministère concernant les chrétiens, et c'est là que je termine, sur ce ministère de l'Esprit, à travers la parole de Dieu, nous relevons 5 caractéristiques importantes. Le Saint-Esprit régénère le pécheur qui croit en lui. Le Saint-Esprit baptise le pécheur qui croit en lui. Le Saint-Esprit demeure dans le pécheur qui croit en lui. Le Saint-Esprit scelle le pécheur qui croit en lui. Le Saint-Esprit remplit le pécheur qui croit en lui. Le Saint-Esprit régénère le pécheur qui croit en lui. Nous le voyons à travers Tite au chapitre 3, le verset 5. Il nous a sauvés, non parce que nous aurions fait des œuvres de justice, mais en vertu de sa propre miséricorde, par le bien de la régénération et le renouveau du Saint-Esprit. Le Saint-Esprit baptise le pécheur qui croit en lui. Nous le voyons en 1 Corinthiens au chapitre 12, le verset 13. Car c'est dans un seul esprit que nous tous, pour former un seul corps, avons tous été baptisés, soit juifs, soit grecs, soit esclaves, soit hommes libres, nous avons tous été abreuvés d'un seul esprit. Le Saint-Esprit demeure dans le pécheur qui croit en lui. Nous le voyons en Jean au chapitre 14, le verset 20. Le Saint-Esprit scelle le pécheur qui croit en lui. En 2 Corinthiens au chapitre 1, le verset 22. Il nous a aussi marqué de son sceau et a mis dans nos cœurs les arts de l'Esprit. Le Saint-Esprit remplit le pécheur qui croit en lui. Actes au chapitre 2, le verset 4. Il faut noter que si les 4 premières caractéristiques, à savoir le Saint-Esprit qui régénère le pécheur qui croit en lui, le Saint-Esprit qui baptise le pécheur qui croit en lui, le Saint-Esprit qui demeure dans le pécheur qui croit en lui, le Saint-Esprit qui scelle le pécheur qui croit en lui, si ces actions sont définitives, la dernière action, le Saint-Esprit qui remplit le pécheur, elle varie. C'est comme quelqu'un qui reçoit en lui une marque qui est appelée à être mise en valeur. Tant que cette marque ou cette présence n'est pas exposée ou exploitée comme il le faut, cette présence est contristée. Cette présence est embrigadée, elle est emprisonnée. Les 4 premiers ministères nous procurent la paix avec Dieu, mais le 5e ministère nous donne la paix de Dieu. Et ce 5e ministère cesse dès que le croyant tombe dans la désobéissance. Le péché qui consiste à éteindre l'esprit, nous le voyons avec Saint Paul en 1 Timothée au chapitre 5, le verset 19, « N'éteignez pas l'esprit en vous. » Le péché qui consiste à attrister l'esprit, Éphésiens au chapitre 4, le verset 30. N'attristez pas le Saint-Esprit de Dieu par lequel vous avez été scellés pour le jour de la rédemption. Il faut permettre au Saint-Esprit d'accomplir à nouveau sa manifestation dans nos vies. Nous allons invoquer de manière fervente la présence de l'Esprit pour qu'il puisse intercéder à notre faveur, il puisse nous guider, nous enseigner, nous revêtir de puissance pour le témoignage, pour qu'il puisse verser dans nos cœurs l'amour du Christ. C'est lui qui nous rend de plus en plus conformes à l'image du Christ. C'est lui qui nous fortifie dans notre nature nouvelle. C'est lui qui nous donne l'assurance de notre salut. C'est lui qui nous confère la liberté. C'est lui qui remplira nos bouches de la parole nécessaire. Parler du Saint-Esprit dans la parole de Dieu, parler du Saint-Esprit dans la Bible, je vous assure, frères et sœurs, nous pourrons passer toute la soirée. Tellement les passages qui font allusion à la présence de l'Esprit sont nombreux. Tellement la présence de l'Esprit se dit à travers et au-dessus des expressions qui sont employées. J'aimerais simplement m'arrêter juste ici en espérant vous avoir fait découvrir que l'Esprit Saint, depuis le livre de la Genèse jusqu'à celui de l'Apocalypse, est présent. Cet Esprit est présent, il est agissant. Nous croyons en lui comme nous croyons en Dieu qui nous donne en toute situation de pouvoir le manifester pleinement.
qui nous donne de pouvoir l'exposer, qui nous donne de pouvoir accomplir la mission qu'il assigne à chacune de nos vies, lui le vivant au siècle des siècles. Nous allons à présent, à travers cette petite litanie, demander au Saint-Esprit de Dieu d'investir nos personnes

Oui, Saint-Esprit de Dieu, nous voici encore devant toi. Nous voulons te bénir et te dire merci pour tout. Tu connais notre vie comme le chaos de la création. Nos vies sont devant toi. Et nous l'avons découvert à travers ta parole. Ta présence, elle est de toujours. Rien dans l'humanité ne s'est fait sans toi, le maître d'œuvre. Regarde ces vies qui sont devant toi comme des chaos. Et suscite-y la vie. Regarde ces déserts que sont nos existences. Fais fleurir la vie, Seigneur. En nous tenant devant toi, en t'invoquant comme les apôtres, après ton ascension, nous attendons dans nos cœurs et dans nos vies la manifestation plénière de ta présence. Tu connais nos limites, tu connais nos faiblesses, mais c'est toi qui accomplit toute vraie prière. C'est toi qui exauce toute vraie prière. Regarde chacun de tes enfants ici présents. En intercédant pour eux-mêmes, pour leur famille, pour ceux et celles qui leur sont chers, nous voulons nous plonger dans ta présence. Toi l'esprit de feu, toi l'esprit consolateur, toi le libérateur, toi qui refais toutes choses neuves, nous sommes à toi ce soir. Que ce sénat que nous voulons commencer aujourd'hui nous donne le pouvoir progresser à ta suite, nous donne le pouvoir avoir un cœur transformé selon ta volonté. Que tous les projets, toutes les demandes avec lesquelles nous venons commencer ce temps de rencontre avec toi puissent connaître leur aboutissement, leur manifestation plénière. Que tous ceux, celles qui vont s'unir à nous durant ce temps de prière soient comblés,

0: sois béni par ta présence. Que tous ceux et celles qui s'attacheront pleinement à toi et dont tu connais déjà la foi, la persévérance, soient visités par ta présence, Saint-Esprit. Ne permets pas au Saint-Esprit, aux œuvres de la chair, à l'esprit de distraction, de nous éloigner de cet objectif que nous poursuivons. Nous allons nous rassembler pour t'invoquer. Nous allons nous rassembler pour te supplier. Ne laisse pas tes enfants comme des orphelins, mais que ta présence agissante se manifeste pour eux. Saint-Esprit, toi qui nous confirmes dans la liberté des enfants de Dieu, viens ce soir briser tout ce que en nous nous éloignerait de toi. Viens libérer tout ce qui autour de nous et en nous nous maintiennent esclaves loin de toi. Viens libérer chacune de nos personnes, de nos existences, de nos vies, de ces ténèbres qui veulent nous maintenir comme des prisonniers, nous envahir. Toi l'esprit de feu, toi la lumière, regarde ces vies, regarde ces portes qui sont verrouillées. Agis dans nos vies, Saint-Esprit. Agis dans nos vies, Saint-Esprit. Agis dans nos vies, Saint-Esprit. Tu es présent quand nous t'invoquons. C'est toi qui apportes la joie dans le cœur de ceux et celles qui te cherchent en vérité. Regarde ces cœurs qui te cherchent. Libère ces cœurs de toute tristesse, de toute angoisse, de toute appréhension. Accorde-nous l'esprit de sérénité. Accorde-nous l'assurance qui vient de toi. Accorde-nous la persévérance qui vient de toi. Accorde-nous la force qui vient de toi. Ô Saint-Esprit, tu connais également nos vies qui sont attachées à la souffrance et à la maladie. Tu es venu pour que chacun de nous puisse faire l'expérience de la bénédiction en plénitude. Donne-nous à travers nos corps restaurés de pouvoir te louer et te glorifier. Ton passage fait toute chose neuve. Que nos vies soient transformées également par ce passage. Les apôtres l'ont été, nous aussi nous le croyons, nous le serons et nous le sommes dans ton nom, toi le vivant au siècle des siècles.
1: Le père Boris Segla vient de nous proposer un enseignement sur l'Esprit Saint selon la Bible. Merci de nous avoir suivis, que le Seigneur nous bénisse.

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0: Pour votre salut, il est 23h.

De la lettre aux Galates. Vous, frères, vous avez été appelés à la liberté. Mais que cette liberté ne soit pas un prétexte pour satisfaire votre égoïsme. Au contraire, mettez-vous par amour au service les uns des autres. Car toute la loi atteint sa perfection dans un seul commandement, et le voici : tu aimeras ton prochain comme toi-même. Si vous vous mordez et vous dévorez les uns les autres, prenez garde. Vous allez vous détruire les uns les autres. Je vous le dis, vivez sous la conduite de l'Esprit de Dieu. Alors, vous n'obéirez pas aux tendances égoïstes de la chair. Car voici ce que produit l'Esprit : amour, joie, paix, patience, bonté, bienveillance, foi, humilité et maîtrise de soi. Face à tout cela, il n'y a plus de loi qui tienne. Ceux qui sont au Christ Jésus ont crucifié en eux la chair, avec ses passions et ses tendances égoïstes. Puisque l'Esprit nous fait vivre, laissons-nous conduire par l'Esprit.

Prions. Laisse monter vers toi, Seigneur Dieu, le bruit de notre terre pour l'accueillir dans ton silence, et fais descendre sur nous ta paix. Par Jésus le Christ, notre Seigneur.

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2: Docteur Roselyne Kouassi Ezouataki, professeur de philosophie, enseignante-chercheur à l'Université Félix Houphouët-Boigny d'Abidjan, dans le cadre de la Conférence internationale sur la femme et le célibat en Afrique aujourd'hui, tenue à l'ITCJ, Institut de théologie de la Compagnie de Jésus à Angers, propose une conférence sur le thème « Le dialogue dans le couple comme l'au-delà de la communication ».

Alors, je précise le thème, c'est le dialogue dans le couple comme l'au-delà de la communication. Alors, la vie dans le couple, comme la vie tout court, n'est pas linéaire. Elle est jalonnée de crises qui surviennent souvent sans l'approbation des hommes qui en sont les acteurs. Ainsi, dans le mariage, et cela peut subvenir dans le mariage chrétien, des crises nées d'incompréhension ou d'un défaut de communication peuvent arriver. C'est dire que le mariage religieux ne met pas les conjoints à l'abri de différends, de crises. Mais comment aborder ces difficultés? Comment gérer efficacement nos différends? De plus en plus, on entend dire ceci, dans le couple, il faut la communication. Il faut communiquer. Or, la communication a ses aspérités, elle a ses limites. Les sciences de la communication ont essayé d'analyser la logique de l'échange symbolique en termes d'émetteur et de récepteur. C'est-à-dire communiquer, c'est émettre un message et l'autre y reçoit mon message. L'éloge de la communication, comme je l'ai dit, regroupe beaucoup d'ambiguïtés donc. Parce que l'étymologie latine du verbe communiquer, communicare, dont le substantif se dit communication, suggère l'idée d'une mise en relation, se met en relation. Ce réductionnisme sur lequel l'on veut faire reposer la vie du couple incline à dénoncer cette confusion qui est faite et qui tend à réduire ou réduit la communication à l'échange ou à la diffusion d'informations alors que l'information va à sens unique d'un sujet vers un autre sujet. Je donne une information, je n'attends rien en retour. Mais la rencontre de deux personnes, de deux conjoints, saurait-elle se réduire à des codes émetteurs, récepteurs, à des référents, à des canaux de transmission? C'est vrai, nous vivons dans une époque présentée comme une ère de la communication, l'argument tend à nous persuader que grâce à des moyens techniques modernes, les hommes ont changé de condition, qu'ils sont enfin en relation les uns avec les autres. Nous en voulons pour preuve les nombreux réseaux sociaux. Le père Anigori, dans un ouvrage sur la communication, nous dit que le téléphone portable permet aux amoureux de rester en contact toute la journée, d'échanger des informations, de rester unis. Mais au fond, la réalité est tout autre. Ce qu'il faut rechercher, nous pensons, c'est un véritable dialogue dans le couple. Mais qu'est-ce que le dialogue et quelles sont ses exigences? Le dictionnaire français définit le dialogue comme un entretien, une conversation de personnes, une discussion visant à trouver un terrain d'entente lors de différends. Il suppose la volonté commune des parties en présence d'aboutir à une solution acceptable pour toutes. Le dialogue est ici échange de paroles, de points de vue, parfois critiques, afin de venir à bout de contradictions. Dans son ouvrage, nous allons faire une petite balade philosophique, les images éclatées de la dialectique, le professeur Nyamke Kofi analyse la dialectique à partir du dialogue et plus précisément du dialogue socratique qui, selon lui, obéit à une procédure bien précise. C'est-à-dire dans le dialogue socratique, il y a trois moments. La réplique, le silence et puis l'interruption. L'un parle, on réplique, on se tait, l'autre parle, ainsi de suite. Et ce code ou cette procédure dans le dialogue socratique est très rigide. Si je parle et que vous intervenez, il y a comme une violation des règles du dialogue socratique. Ce rituel joue comme un système de restriction et de raréfaction de la parole fonctionnant selon la loi d'une police interne, dont l'agent de procédure cérémoniale chargé de fixer à l'avance le tour de parole est dit président de séance. Donc, dans le dialogue socratique, nous parlons de président de séance qui distribue la parole. Mais le dialogue dans le couple ne peut pas obéir à ce système. Le dialogue dans le couple n'est pas non plus un dialogue au sens littéraire du thème, parce que quand on parle de dialogue aussi, c'est une forme d'écriture.
Ce n'est pas de cela que nous parlons. Donc si pour Platon, comme l'analyse de professeur Niamke Kofi, le dialogue demeure soumis à des procédures rigides, le dialogue dans le couple se veut plus souple et plus vivant. Ici, les acteurs en présence sont d'égale valeur, alors que dans le dialogue socratique, Socrate, d'office, apparaît comme le dépositaire du logos, c'est-à-dire de la vérité, le discours des dieux, et il s'adresse à la doxa, à l'opinion publique qui, a priori, ne sait rien. Donc, dans le dialogue, dans le couple, il ne s'agit pas de cette disposition. Il n'y a pas de spécialiste, il n'y a pas de maître de cérémonie. Nul n'est supérieur à l'autre. Tous deux, nous sommes fils d'un même Père, Dieu. Chrétiens, nous appartenons au même corps, l'Église dont le Christ est la tête. Époux, nous formons un seul corps incorporé au Christ. Les échanges, souvent, quand gronde la colère, nous semblons oublier cela, que nous appartenons au même corps. Le conjoint devient l'ennemi numéro un, celui qu'on ne veut voir sous aucun prétexte. Or, selon l'enseignement du Christ, tout royaume divisé contre lui-même court à sa ruine. Aucune ville, aucune famille divisée contre elle-même ne se maintiendra, nous dit-il en Matthieu 12. Ainsi, l'autre, mon conjoint, n'est ni mon adversaire, encore moins mon ennemi. Nous sommes tous deux engagés dans une aventure commune, le mariage, qui, pour tenir, a besoin que nous nous regardions autrement. Dans un véritable dialogue, nul ne peut prétendre et ne doit prétendre être supérieur ou inférieur à l'autre. En aucun cas, ni l'homme ni la femme ne peuvent se prévaloir d'une quelconque position pour imposer son point de vue. Aucun argument d'autorité ne peut prévaloir. Ici, ce n'est pas une question d'âge, d'argent, de statut social, de prestige, de richesse. Le dialogue exclut toute forme de monologue aussi. Parce que monologuer, c'est parler tout seul. Quand on fait prévaloir l'argument d'autorité, quand on parle, l'autre reste silencieux. Il ne parle pas, même quand il a quelque chose à dire. Je parle, tu te tais. Un point, c'est tout. Et quand j'ai fini de parler, il n'y a rien à la suite. Non, ce n'est pas de cela qu'il s'agit. Et ce n'est pas ce qui devrait être. Dans le dialogue, ce n'est pas une seule personne qui parle. Le dialogue, en effet, est conversation, échange de propos, de points de vue. Cet échange ne doit pas être seulement échange de renseignements ou d'informations. À défaut, le conjoint devient un simple répertoire. Les enfants sont-ils rentrés? Oui. Ils ont mangé? Oui. Quelqu'un est malade? Non. Ta journée s'est bien passée? Oui. Et puis chacun va se coucher. L'autre devient un simple répertoire. En tant que tel, il est un objet, parce qu'un répertoire, c'est un objet. Je le réduis à n'être qu'un objet. Et la relation se vide, elle se fige, elle se cristallise. On ne se nomme plus, on se désigne, lui, elle. Et quand c'est chaud, c'est précédé de l'onomatopée, celui-là, celle-là. En tant que tel, il ne peut rien ressentir, ce celui-là ou celle-là, parce que je l'ai vidé. Il ne peut rien ressentir ni m'exprimer. Il est réduit à n'être qu'une réalité lointaine. À la vérité, écrit Gabriel Marcel, le toi, c'est-à-dire quand je nomme l'autre, je le désigne à la deuxième personne, c'est celui avec qui j'entretiens une relation vivante. Quelqu'un qui entend mon appel, cet appel qui est à la fois timide et pressant, qui surgit au plus profond de mon être. Il ne suffit donc pas de parler pour nouer un dialogue. Il y a dialogue quand la parole est vivante et quand sont rassemblées plusieurs conditions. Le respect, la présence de deux personnes, la compréhension mutuelle, un terrain commun, un contenu signifiant à échanger. Je cite à nouveau le père Anigori, les époux doivent faire l'effort de parler,
d'exprimer ce qu'ils ressentent et pensent. Dans la réalité des faits, comment se faire comprendre si on se tait, sans se donner la peine de dire ce que l'on désire ou ce que l'on attend de l'autre? Mettre des mots sur nos pensées et nos ressentis permet de découvrir ce que l'on vit en profondeur. En un mot, parler est bon pour que tu me comprennes, mais aussi c'est très bon pour que je me comprenne moi-même. Le dialogue n'est le lieu de la compréhension de l'autre que lorsqu'il est authentique, lorsqu'il permet de se comprendre personnellement et mutuellement. Il est bien sûr souhaitable de faire l'apologie du dialogue, surtout dans un monde d'incompréhension tel que le nôtre, au cœur du foyer, en proie aux crises multiformes et multiples. Mais encore, faudrait-il qu'il soit vraiment établi? Sinon, cette éloge du dialogue ne sera que parole vide. C'est là l'enjeu du savoir écouter, sous-jacent au savoir parler. Saint Jacques nous dit en son chapitre 1, chacun doit être prompt à écouter, lent à parler, lent à la colère, car la colère de l'homme ne réalise pas ce qui est juste selon Dieu. Il importe, parlons de l'écoute, de distinguer entendre et écouter. Alors qu'on entend avec l'oreille, l'écoute requiert une attention soutenue, de sorte qu'il convient de dire qu'on écoute avec le cœur. Dès lors, il semble qu'il faille dépasser le niveau des sens et de la sensibilité pour se hisser à la saisie de l'essence, du sens profond des choses, pour percevoir l'écoute comme une ouverture à l'autre. Et parlons de l'écoute, prenons l'image de la mère et de son bébé. Le nouveau-né ne sait pas parler. Pourtant, la mère parvient à le rejoindre, à découvrir ses besoins. Elle sait quand il a mal, quand il a faim, quand il a sommeil, ou encore quand il est contrarié. Elle sait tout cela. Mais d'où vient-il alors que nous qui savons nous exprimer distinctement ne parvenions pas parfois à écouter et à nous comprendre? L'étymologie du verbe comprendre dit bien prendre avec soi. Cette définition ne nous fait-elle pas renouer avec les promesses même de notre mariage? Je te reçois comme époux, épouse, et je me donne à toi. Dans le « je te reçois comme épouse », cela sous-entend « je te prends avec moi ». J'accepte de faire chemin avec toi. Comprendre l'autre, c'est le prendre avec soi, c'est se mettre à l'écoute de ses angoisses, de ses peurs, de ses peines, de ses joies. Cela exige de chacun des époux un dessaisissement, un renoncement à soi, à son égo. On pourrait, avec Yves Semmens, parler de crucifixion, d'immolation de la volonté, de la personnalité. Cela coûte. Si le grain de blé ne veut se perdre, comment pourrait-il porter du fruit? C'est seulement le Christ crucifié qui ressuscite. Si nous refusons de crucifier nos personnalités ou nos personnes, comment pouvons-nous élever notre foyer ou notre couple? C'est Emmanuel Lévinas qui pose comme principe, comme fondement de la relation à l'autre, parlant d'intersubjectivité, tout pour l'autre, rien pour soi, tout pour l'autre. Cette assertion ne saurait signifier dans l'absolu le mépris de soi, non. Il s'agit bien plutôt d'accueillir l'autre, de le faire passer avant soi. De cette façon, la charité, parce qu'elle est bien ordonnée, commence par l'autre. J'entends quelqu'un murmurer « ce n'est pas possible ». Je veux pouvoir lui répondre « ce n'est pas impossible que cela soit possible ». En effet, en s'offrant à Dieu pour accueillir l'être aimé, tout devient possible. N'est-ce pas qu'avec Dieu, même l'impossible est possible? Souvenons-nous de la parole de l'ange à la Vierge, car rien n'est impossible à Dieu. Dans le couple, se mettre à l'écoute de l'autre exige que l'on se rende disponible à lui. La disponibilité, nous enseigne Gabriel Marcel, est l'état de l'âme qui n'est pas encombrée d'elle-même. Est disponible celui qui sait se dessaisir de lui pour se donner du temps, pour se consacrer à l'autre, ici, à l'être aimé.
Bien souvent, il faut le reconnaître, la vie court. Tout nous échappe, nous n'avons pas le temps. Mais quelles sont nos promesses, nos engagements? Le dialogue exclut également le refus de l'isolement. L'une des conditions du dialogue est déjà, nous le disons tantôt, le refus de l'isolement. Dans le couple, pour que le dialogue soit possible, il faut renoncer à s'enfermer dans un silence nocif qui s'enrobe de suffisance, semble d'orgueil et s'enferme dans un repli de soi qui fonctionne comme un poison qui ronge et détruit. Il faut s'ouvrir, s'ouvrir à l'autre. Et en s'ouvrant à l'autre, on s'ouvre à soi-même. Dans l'isolement, il ne peut y avoir de communication, encore moins dialogue avec l'autre. L'idée de dialogue n'est envisageable puisque vidée de tout son sens. Le dialogue, parce qu'il va au-delà de la communication, en effet, est échange entre deux toi. Il est partage. Or, le partage est don, don de soi, don de ce qu'on a et qu'on offre à l'autre. C'est dire que le dialogue est renoncement à l'égoïsme, à l'égocentrisme. De cette façon, il requiert l'acceptation de nos différences, qui apparaît comme l'un des derniers points. Lorsque nous sommes mariés, il est vrai, nous sommes unis, nous formons une seule chair, mais cela ne dit pas uniformité. Nous sommes unis dans nos différences. Alors, quand surgissent les différends, il faut pouvoir accepter l'autre tel qu'il est et non tel que nous voudrions qu'il soit. Accepter l'autre dans sa différence exige non seulement que je sois à son égard tolérant, mais surtout que je le respecte, respect de ses opinions, de ses choix, de ses positions, de sa personne. Le dialogue, ou le recours au dialogue comme mot de résolution de nos différends, ne peut qu'être bénéfique pour le couple et la famille en général. La recherche du consensus au moyen du dialogue permet de préserver le couple de paroles blessantes, d'actes violents qui ne laissent que séquelles et conséquences dommageables. Or, par le dialogue, nous faisons le choix de maintenir l'unité malgré les vicissitudes du moment.

0: L'homme ne sait pas ce que Dieu a uni, nous dit la parole. Cette parole vaut pour les personnes extérieures au couple, mais également pour le couple lui-même. Dieu doit être le socle, le pilier de notre mariage. Le recours au dialogue est un appel à nous laisser guider par la parole de Dieu, par Dieu lui-même. Sa disposition exige de chacun des époux une connaissance de la parole de Dieu, une formation qui nous attache au Christ qui est la lumière, la boussole du chrétien. Si les époux établissent effectivement le Christ au milieu de leurs relations, comme avec les disciples d'Emmaüs, il fait chemin avec eux. Le Christ ne déclarait-il pas, car là où deux ou trois sont réunis en mon nom, je suis au milieu d'eux. Dans le mariage, on est sept deux, mais à ceux deux, il faut non pas adjoindre, mais intégrer le Christ, le Sauveur. Si nos cœurs sont véritablement unis au Christ, nous excluons ainsi la suffisance, l'égoïsme, le mépris, en un mot, les œuvres de la chair telles que décrites en Galates 5. En effet, selon Gabriel Marcel, le dialogue se détruit s'il n'est pas vrai, s'il est fondé sur le mensonge. Le dialogue n'est véritable lorsque les échanges sont vrais, lorsque chacun s'ouvre véritablement. En guise de conclusion, nous voulons affirmer que le mariage est un cheminement à deux, à la recherche, Seigneur, du salut et de la sanctification. Époux, nous sommes témoins de l'Évangile, témoins du royaume des cieux au cœur du monde. Nous portons sur nos épaules, bien sûr, en union avec notre divin Sauveur, la responsabilité de la destinée, de la survie de notre monde. Il est donc nécessaire de saisir l'essence et le sens de notre mariage pour que survive chacune de nos personnes. Il convient de se laisser donc effuser, rejoindre par l'Esprit de Dieu afin de retrouver ce que j'appelais ici son matin inaugural. Parce que ces couples qui se lancent des points, se jettent la pierre, ont eu chacun un matin inaugural, un premier jour où on se regardait tendrement, où on se parlait avec romantisme. Et c'est seulement en demeurant attaché à la parole de Dieu, en demeurant enraciné en la réalité de Dieu et de l'Église, que nous pouvons retrouver ce matin inaugural, c'est-à-dire notre premier amour, celui qui, au fond, nourrit tous les autres, c'est-à-dire l'amour pour notre conjoint, l'amour pour nos enfants. C'est l'amour ou l'intimité retrouvée avec le Seigneur qui permet de nourrir cette intimité avec son conjoint, avec ses enfants, avec tous ceux qui sont autour de nous. Je vous remercie.
1: Docteur Roselyne Kouassi Ezouataki, professeur de philosophie, enseignante-chercheure à l'université Félix Houphouët-Boigny d'Abidjan, vient de vous proposer une conférence sur le thème « Le dialogue dans le couple comme l'au-delà de la communication ». Merci de nous avoir suivis. Que le Seigneur nous bénisse.

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3: Au nom du Père et du Fils et du Saint-Esprit, Amen. Mon Seigneur et mon Dieu, je crois fermement que tu es ici, que tu me vois, que tu m'entends. Je t'adore avec profonde révérence, je te demande le pardon de mes péchés et la grâce de faire avec profit ce moment de prière. Ma Mère Immaculée, Saint Joseph, mon Père et Seigneur, mon ange gardien, intercédez pour moi. Quand je m'énerve, c'est le titre d'un livret écrit par l'abbé Alberto Garcia. Comme tu peux l'imaginer, il traite de la colère. La colère.

0: C'est une passion, une émotion, un mouvement naturel de notre sensibilité. La colère, on la sent et il n'y a pas de problème à cela. On peut même la mettre au service du bien et de la justice. Tu te rappelles certainement cette sainte colère de Jésus qui a mis de l'ordre dans le temple en chassant vendeurs et changeurs. En plus de sentir la colère, je peux y consentir alors qu'elle me pousse à des actions contre Dieu ou contre le prochain. Et c'est à ce niveau que je dois prendre une décision pour ne pas me laisser aller. Dans Quand je m'énerve, l'abbé Alberto nous raconte l'histoire d'Alex. Avant de proposer quelques réflexions et pistes pour avoir une meilleure maîtrise des émotions, je vais m'inspirer abondamment de ce livre. Alex a 15 ans. C'est un lycéen congolais qui vit à Kinshasa. C'est l'aîné de sa fratrie. Il a une sœur, Lucie. Il a deux frères, des jumeaux, Jo et Do, qui sont aussi turbulents que Nina et Tom, si tu as lu Les Petits Diables. Notre Alex est depuis toujours énergique et impulsif. Mon anayo, Azar Tambo, ton fils est un lion, un ami de son père a dit. Sa colère légendaire lui cause des problèmes à la maison, dans son quartier et à l'école. Écoute ce qu'on écrit de lui. Alex avait une manière assez particulière de se fâcher. D'abord, il commençait par serrer les dents, puis tout son visage se crispait, les lèvres, le nez, les oreilles. Ensuite, les sourcils commençaient à trembler. Et lorsqu'il était encore petit, ses yeux se remplissaient de larmes qu'il peinait à retenir. Ses mains se crispaient et ce n'est pas en peu d'occasions qu'elles frappaient. Il n'écoutait aucun raisonnement. Il perdait vraiment le contrôle. Voilà le jeune Alex, un volcan quinoa en éruption continue, avec des conséquences néfastes pour lui, la violence, l'impatience, des paroles injurieuses. Cela rappelle que la colère est un péché capital, non qu'il ne soit pas connu en province, mais capital dans le sens qu'il est la tête d'autres péchés, qu'il conduit à en commettre d'autres. Alex était un adolescent qui souffrait et faisait souffrir, comme le décrit aussi son père. Et toi qui fais avec moi ce moment de prière, est-ce que tu arrives à dominer ta colère, à surmonter ta colère, à mettre ta colère au service du bien et de la justice? Jésus, tu me mets en garde contre les conséquences de la colère. Et c'est franchement impressionnant. Saint Matthieu rappelle tes paroles. Vous avez appris qu'il a été dit aux anciens, tu ne commettras pas de meurtre. Et si quelqu'un commet un meurtre, il devra passer en jugement. Eh bien moi, je vous dis, tout homme qui se met en colère contre son frère devra passer en jugement. Si quelqu'un insulte son frère, il devra passer devant le tribunal. Si quelqu'un le traite de fou, il sera passible de la géhenne de feu. Jésus, les personnes qui t'écoutent ont dû être impressionnées par ces paroles. Ce sont surtout des gens du peuple et vu qu'elles ne savent pas lire, elles ont simplement entendu le texte de la loi de Moïse, concrètement ce cinquième commandement, dans les synagogues, lors des fêtes ou du sabbat, avec des explications que les docteurs ajoutaient. Et comme l'enseignaient les anciens, c'est-à-dire les vieilles générations juives des siècles antérieurs, le meurtrier devait passer en jugement, c'est-à-dire il devait être entendu par un tribunal, disons de première instance, comme il y en avait dans toutes les villes. Ce tribunal jugeait certaines causes graves, dont les meurtres. Il pouvait porter des sentences capitales. Et comme d'après la loi juive, le meurtre était toujours puni de mort, bon, passer en jugement signifie aussi subir la peine de mort. Les homicides sont donc menacés, non de jugement de Dieu, mais de l'action des magistrats, de l'action des bourreaux. Et Seigneur, tu ajoutes, moi je vous dis, toi tu parles avec l'autorité même de Dieu, et tu donnes une interprétation profondément différente de celle des docteurs juifs. Elle est loin de leur vision, surtout extérieure, du cinquième commandement. Alors, quelle est la portée de ce commandement-là dans le royaume du Christ? Jésus, tu la montres par trois fautes spéciales que l'on peut commettre contre ce commandement et par trois degrés de châtiment qui correspondent à ces fautes. Et je dois avouer que tes paroles sont inquiétante. La première faute est la colère, justement. La colère, disons, la colère blanche, celle que je peux couver en moi. Jésus, d'une certaine manière, tu remontes jusqu'à la racine même du meurtre qui se cache justement au fond du cœur. Ce n'est pas le meurtre, mais la simple colère contre son frère ou sa sœur qui mérite de se retrouver devant ce tribunal de première instance, de passer en jugement et, le cas échéant, d'être condamné à mort, justement. Et tu me fais comprendre que la colère est un péché digne de mort, enfin, devant Dieu. La seconde faute, la colère noire, je dirais, enfin, comme celle d'Alex, et pas seulement parce qu'il est congolais, mais cette colère qui explose en injures graves, en gestes déplacés. Le châtiment pour cette faute est plus grave que celui de la première faute. Le coupable sera cette fois conduit devant le tribunal suprême et sans appel, ce tribunal du Sanhédrin, pour recevoir sa sentence. Et ce grand conseil, ce tribunal, ne jugeait que les crimes les plus graves, ceux qui lésaient vraiment la majesté de Dieu ou la dignité de l'homme. Les peines que le Sanhédrin infligeait étaient en conséquence donc plus sévères que celles du simple jugement. Ensuite, la troisième faute, le fait de traiter l'autre de fou. Ce n'est pas une injure sympa, mais selon les experts, c'est une injure grave, une injure odieuse. Parler de folie morale, dire que la personne est sans Dieu, sans foi ni loi. Et nous devons penser à l'injure la plus grave, à l'homme ni n'ayant cracha, enfin, comme l'écrivait Aimé Césaire. Cette injure est punie plus gravement que les deux premières. Jésus, pour exprimer les deux autres châtiments, tu avais tiré tes comparaisons, disons, du monde judiciaire juif de ton époque, si je peux m'exprimer ici. Mais pour cette troisième faute, là, fin contre le prochain, tu parles des flammes éternelles de l'enfer. C'est vraiment très fort. Et cela montre aussi combien la confession, ce sacrement de la confession, est encore plus fort. Parce qu'il sert à effacer le péché, donc à fermer les portes de l'enfer et à rouvrir celles du paradis, même si on est tombé dans cette faute grave du manque de charité envers le prochain. Eh bien, merci Jésus pour cette merveille de la confession que tu mets à ma portée. La leçon est claire. Donc, je dois agir pour empêcher la haine et la colère de me submerger. L'abbé Alberto, dans le livret dont j'ai parlé au début, nous propose quelques idées et je laisse le lien de son livret dans l'application des 10 minutes avec Jésus. Comme Alex, il faut commencer par se décider à changer. Et si tu es un Alex, demande-toi quelle est l'origine de ta colère et n'élude pas ta responsabilité. Les autres peuvent t'énerver, mais c'est toi qui te mets en colère ou pas. Quelquefois, c'est l'imagination qui nous joue des mauvais tours parce que je peux interpréter négativement l'attitude de mon entourage ou je peux lui prêter des mauvaises intentions. Je peux me sentir agressé alors qu'il n'en est absolument rien. Une autre possibilité, c'est peut-être de se prendre un peu moins au sérieux et de savoir rire de soi-même parce qu'il y a tant de choses curieuses que je pense ou que je fais. Ensuite, les remèdes pour maîtriser la colère sont nombreux. Le premier, c'est la prière. Un dimanche dernier, on a célébré la Pentecôte. Et au cours de la messe, on a chanté ou écouté le Veni Sancte Spiritus, viens Esprit Saint. Et donc, on peut continuer à l'invoquer dans la prière. Oui, viens, consolateur souverain, eau très doux de nos âmes, adoucissante fraîcheur. Oui, viens faire baisser ce feu qui s'enflamme quelquefois en moi. Eh bien, je dois aussi laisser passer la colère avant de parler ou de réagir. Comme ça, j'évite de causer des dégâts dont je pourrais me repentir très vite. Écoute, attends un moment, respire à fond, assieds-toi et peut-être reviens demain puisque tu seras un peu plus tranquille. Eh bien, Seigneur, je veux m'améliorer. Sainte Marie, ma Mère du Ciel, aide-moi à être plus humble, aide-moi à être plus patient pour vivre vraiment libre, comme un enfant de Dieu. Je remercie mon Dieu des bonnes résolutions, des actes d'amour et des inspirations que tu m'as communiquées dans cette méditation. Je demande de m'aider à les mettre en pratique. Ma mère immaculée, Saint Joseph, mon Père et Seigneur, mon ange gardien, intercédez pour moi.
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0: Pour votre salut, il est 0h.
3: Le chapelet des larmes de sang de Marie. Ce chapelet a été révélé à une sœur brésilienne en 1930 comme une arme puissante pour mettre en fuite le démon et obtenir la conversion des pécheurs avec une efficacité particulière dans les cas de possession. Ce chapelet fait pleuvoir les grâces et tout au long de cette prière, sûr que le Seigneur va accomplir sa promesse. Amen. Au nom du Père, du Fils et du Saint-Esprit. Amen. Je crois en Dieu, le Père Tout-Puissant, Créateur du ciel et de la terre, et en Jésus-Christ, son Fils unique, notre Seigneur, qui a été conçu du Saint-Esprit, est né de la Vierge Marie, a souffert sous Ponce Pilate, a été crucifié, est mort, a été enseveli, est descendu aux enfers, le troisième jour est ressuscité des morts, est monté aux cieux, est assis à la droite de Dieu, le Père Tout-Puissant, d'où il viendra juger les vivants et les morts. Je crois en l'Esprit Saint, à la Sainte Église catholique, à la communion des saints, à la rémission des péchés, à la résurrection de la chair et à la vie éternelle. Amen. Notre Père qui es aux cieux, que ton nom soit sanctifié, que ton règne vienne, que ta volonté soit faite, sur la terre comme au ciel. Donne-nous aujourd'hui notre pain de ce jour. Pardonne-nous nos offenses, comme nous pardonnons aussi à ceux qui nous ont offensés. Et ne nous laisse pas entrer en tentation, mais délivre-nous du mal. Amen. Je vous salue, Marie, pleine de grâce. Le Seigneur est avec vous. Vous êtes bénie entre toutes les femmes. Et Jésus, le fruit de vos entrailles, est béni. Sainte Marie, Mère de Dieu, priez pour nous pauvres pécheurs, maintenant et à l'heure de notre mort. Amen. Gloire soit au Père, au Fils et au Saint-Esprit, comme il était au commencement, maintenant et toujours, et dans les siècles des siècles. Amen. Récitons maintenant la prière introductive de ce chapelet. Jésus crucifié, prosterné à tes pieds, je t'offre les larmes de sang, de celle qui t'a accompagné pendant toute ta vie et pendant ton si douloureux chemin de croix avec un tendre et compatissant amour. Fais, ô bon Maître, que je prenne à cœur les enseignements des larmes de sang de la très sainte Mère pour qu'en accomplissant ta sainte volonté sur terre, je puisse te louer et te glorifier au ciel et pour toute l'éternité. Amen. Premier mystère, les larmes versées par la Vierge Marie, suite à la prophétie de Siméon pendant la présentation de Jésus au Temple. Ô Jésus, regarde les larmes de celle qui t'a le plus aimé sur terre et qui t'aime au ciel le plus intensément. Ô Jésus, écoute nos prières à cause des larmes de sang de ta très sainte Mère. Ô Jésus, écoute nos prières à cause des larmes de sang de ta très sainte Mère. Ô Jésus, écoute nos prières à cause des larmes de sang de ta très sainte Mère.